0: Gentleman Driver, les habits du dimanche. Un coup de cœur ici même. 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
1: Oh, ce vin là, il est ben trop bon pour la modurer.
2: Berrichon dans le texte.
1: À modurer le vin, ça veut dire y rajouter de l'eau. Je vous avoue que je connaissais pas ce mot là, puis que je l'ai trouvé dans mes livres. 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Si par hasard, la souée vous amène par chez nous, jabio dégraissé, ou rentrez jamais au ch'ti domaine, beuvez plutôt l'eau du fossé. 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Mais, je vous préviens, il vous ferait bouer du vin de marchand. Oh, si le vieux Noé, sourtant de sounache, n'avait pu goûter que ce jus-là, je connaîtrais encore que le vin de parche, et je dirais point de mal du Noah. Ouais, qui est pourtant bon à valouer. Et qu'on dit, pour ben exigeant, oh, c'est plus fort que moi, je peux pas boire du vin de marchand. C'est épais, ça saoule et ça tache, le fond du verre, et devient noir et bleu. Quand que ça pendait à la moustache, on croyait voir goûter du sang de bœuf. Pour moi, bon gens, v'là ma consigne. 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En nous montrant son vrai penchant, le jour qu'on n'y donnera plus à boire du vin de marchand.
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3: Circuit court aujourd'hui au cœur du village de Roiffieux où l'on va se régaler avec Noémie Marron de l'atelier du père Marron.
4: Nous sommes donc dans un vieux bâtiment qui date d'après une pierre gravée sur la façade de 1612. C'était en fait l'ancien entrepôt du boulanger du village puisque mon papa est natif de Roiffieux. Donc ici nous sommes un atelier de transformation de fruits. Notre objectif c'est de décliner le fruit sous plusieurs formes. Donc, on a commencé avec la confiture, on fait maintenant des pâtes de fruits et on aimerait faire à terme encore plus de déclinaisons. Ça peut être de la compote, des coulis, des sorbets, enfin voilà. Avec un cahier des charges extrêmement exigeant et qui ne bougera pas, qui correspond en fait tout simplement à nos valeurs, que des fruits français qu'on va chercher en direct chez les producteurs, des variétés dites, dans le monde du fruit on dit premium, donc ça veut dire très qualitatif, très gustative, et le tout très peu cuit et peu sucré. L'idée c'est à chaque fois à travers nos produits d'avoir l'impression de manger le fruit cru. C'est un substitut en fait lorsque le fruit n'est pas de saison.
3: Et ici, on est confiturier de père en fille, Christian le papa et Noémie sa fille, associés dans cette belle aventure gourmande depuis 2024 dans l'atelier du père Marron, mais depuis toujours à la maison pour régaler les épicurieux avec une vingtaine de parfums de confitures extra.
4: Donc la gamme Corse, ce sont la clémentine de Corse, le pommelot de Corse et le citron Corse, une confiture d'ailleurs très rare à trouver, une gamme réunionnaise avec l'ananas Victoria et la mangue Josée, et ensuite on a les classiques qui est en plus original, on va dire, mais extra local. On va avoir tout ce qui est poire, qui est vraiment une belle découverte, parce que c'est un fruit extrêmement classique, mais rarement transformé. La pêche de vigne, les fruits sauvages, donc mûres, myrtilles, ainsi que cynorhodon. Et puis, tiens, c'est très important, on ne fait pas de crème de marron, on fait de la confiture de châtaigne. La différence, elle est majeure à notre sens. On fait des choses très haut de gamme, mais on veut quand même rester sur de l'abordable. Nous, on va vraiment être sur de la retranscription du fruit, ce qui fait qu'on n'aura jamais

0: d'assemblage de plusieurs fruits ou d'épices. Et dans la crème de marron ou confiture de châtaigne, nous, on va se différencier parce qu'on ne met pas de vanille, on met moins de sucre, ce qui fait que ça fait beaucoup plus châtaigne à tartiner. En fait, nous, notre principe, c'est de se dire, quand un fruit est excellemment bon, il se suffit à lui-même et il n'a pas besoin de rajout, d'exhausteur de goût, que sais-je, pour être savoureux.
1: Et alors, avec ce même savoir-faire, Noémie et Christian confectionnent également des pâtes de fruits savoureuses.
0: Alors, les pâtes de fruits, c'est vrai que ça a été un grand enjeu, puisqu'en fait, ce qui se faisait sur le marché, attention, je ne mets pas tout le monde dans le même sac, mais on était quand même sur des produits extrêmement sucrés qui n'avaient de fruits que le nom dans pâtes de fruits. Et donc là, c'était un vrai challenge parce qu'il fallait que la texture suive. Donc ça nous a mis vraiment des mois et des mois pour trouver le juste équilibre. Mais on est extrêmement fiers de ce produit-là. On voit qu'il a beaucoup de succès parce qu'effectivement, on fait une pâte de fruits, plus de 50% de fruits, avec cette espèce de trompe-l'œil qui fait qu'on a l'impression de manger le fruit. Et certains, d'ailleurs, clients pensaient que c'était un fruit confit tellement qu'il ressemblait à la clémentine, par exemple.
1: Donc, vous l'avez compris, dans l'atelier du Père Marron, on fait vraiment tout artisanalement et le plus souvent possible, donc en circuit court.
0: On essaye vraiment toujours d'être extrêmement local. Après, il s'avère qu'on est dans une région très limitrophe avec la Drôme et l'Isère. Donc, des fois, il est plus local d'aller en Drôme et l'Isère que dans le sud de l'Ardèche, par exemple. On travaille avec une bonne vingtaine de producteurs et aussi des cueilleurs. Les cueilleurs, c'est quand vous voulez, où vous voulez, il n'y a aucun problème. On est vraiment à la recherche de ce savoir-faire. Donc, on le fait pour la mûre sauvage et le cynrodon. On a la chance d'être dans une région où il y en a plein. Il n'y a pas de mal à les trouver. Par contre, un peu plus de mal à les cueillir.
1: Donc, l'appel est lancé. Si ça vous intéresse, rapprochez-vous de Noémie et de l'atelier du Père Marron à Roiffieux. Vous retrouvez leurs confitures et pâtes de fruits dans certaines épiceries fines, chez certains restaurateurs également, notamment les maisons Marcon, ou directement ici à l'atelier boutique à Roiffieux, où Noémie se fera un grand plaisir de vous faire déguster ses douceurs.
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3: 6h20, c'est votre rendez-vous les gens d'ici. Tous les jours, nous mettons en lumière une personnalité qui fait briller notre région. Elle se confie au micro de Romain Bruno sur votre radio locale ici Paris Île-de-France. Et aujourd'hui, retrouvons Romain en Seine-et-Marne avec son invité dans une garderie pas comme les autres, n'est-ce pas Romain ?
4: Oui, je suis dans une garderie très spéciale, car elle n'est pas pour les enfants, non, mais pour les animaux et surtout pour les chiens. Et j'ai Fanny. Bonjour Fanny.
5: Bonjour Romain. Ici, c'est chez Duck Decker. C'est la garderie pour chiens que j'ai créée et ouverte il y a un an à Ceris.
4: Alors, pour celles et ceux qui ne connaissaient pas et qui n'ont pas entendu l'interview d'il y a ça un an, on rappelle ce qu'est Duck Decker.
5: Duck Decker, c'est une garderie pour chiens à la journée. Vous pouvez y laisser votre chien pendant que vous travaillez ou si vous avez un déplacement. Mais c'est aussi une boutique avec des friandises et des accessoires, des dog wash en libre service pour laver son chien et un espace bien-être pour prendre soin de lui avec des professionnels du monde animalier qui se relaient chaque mois pour prendre soin de votre toutou.
4: Est venue d'où cette idée de créer comme ça ce petit endroit magique pour les chiens ?
5: Cette idée, elle m'est venue il y a 6 ans lors d'un voyage à New York. Je suis passée devant une garderie canine et là, je me suis dit, c'est le paradis pour chiens, pour mon chien, Snow, parce que je cherchais une solution de garde à l'époque. Je n'en trouvais pas et en tombant devant cette garderie, je me suis dit, c'est le lieu où je veux l'emmener.
4: Qui vient ici exactement ?
5: Je vais avoir la clientèle locale qui souhaite laisser son chien pendant qu'il travaille. Ils n'ont pas forcément le temps de s'en occuper. Mais j'ai aussi une clientèle qui va à Disneyland Paris, qui n'a pas la possibilité de laisser son chien dans la chambre d'hôtel et qui veut offrir une journée magique à son chien. Donc ils choisissent Duck Decker. Parce que Disneyland Paris, c'est juste à côté, à 5 minutes.
4: C'est quoi la journée type d'un chien ici ?
5: Une fois qu'on a déposé son chien, il va être accueilli, on va jouer avec lui, lui proposer des activités, que ce soit de l'agilité d'intérieur ou de la stimulation mentale. C'est parfait pour l'enrichissement personnel. Et ensuite, on va les emmener se promener, puisque les chiens ont besoin d'aller explorer et de renifler. Et on a plein d'espaces verts autour de nous.
4: Vous avez un super métier, Fanny.
5: Ah, je l'adore, mon métier.
4: Il y a combien de chiens d'inscrits ?
5: Alors, je peux vous donner ce chiffre-là. En un an d'ouverture, j'ai accueilli plus de 250 chiens au sein de ma garderie, avec des chiens venus à la fois du Terry de Foix, Val d'Europe, où je suis implantée, mais aussi depuis l'étranger. Le chien le plus loin, il vient d'Australie. Et il y a 3 jours, il venait du Panama, les toutous. Donc, on arrive à me trouver partout dans le monde.
4: Et d'ailleurs, si on veut prendre rendez-vous, si on veut laisser tranquillement et sereinement notre chien...
5: Oui, je suis située au 7 boulevard Michael Faraday à Ceris. Et vous pouvez aussi me retrouver sur les réseaux sociaux, Duck Decker 77, ou mon site internet dogdecker.fr.
4: Merci Fanny, voilà, c'était un petit rendez-vous au paradis des chiens.
3: Et c'était très mignon. Merci Romain Bruno et merci à votre invitée Fanny, jeune entrepreneuse et créatrice de Dog Take Care en Seine-et-Marne. Une interview à retrouver en intégralité, même en vidéo, hein, avec tous les petits chiens sur notre page Instagram et sur notre site ici.fr.
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1: Sur Dijon, pas de chichi chez Duclos Maillard. On pense vie de quartier et vin de Bourgogne. Un amour du terroir partagé par la clientèle. En voici la preuve avec Jeff, client fidèle chez Duclos Maillard.
2: Ça fait un an que je vais régulièrement ici. J'ai aménagé dans le quartier déjà. Et puis c'est vrai qu'ici, on est bien accueillis. Et on trouve des vins à des prix corrects, notamment parce qu'ils mettent quand même plus l'accent sur le produit que sur le marketing pour la boutique, par exemple. Moi et ma compagne, on est amateurs de vin. Et puis ici, on achète essentiellement des vins de Bourgogne.
1: Qu'est-ce que vous avez bu récemment ici qui vous a bien plu, qui vous avait été conseillé alors?
3: Le Bourgogne Chardonnay bio.
1: Oui.
3: Voilà, le château de Chemilly, ouais.
1: Qu'est-ce qui vous a plu dans ce vin?
2: Il est vraiment bien rond, puis se rapproche d'un vin de très grande qualité de vin blanc de Bourgogne, quoi. Et puis il est à 25 euros.
1: Ah oui. Effectivement.
2: Oui.
1: Bonjour, messieurs, dames.
4: C'est pas mal, c'est assez élégant. Pour les fêtes, ça irait bien avec tout ce qui est viande blanche et tout, puis le chapeau. Mais il y a aussi le Montclis. J'aime bien le Montclis rouge 2022.
3: Alors, c'est dans les 25 euros.
2: Moi, je pense que je vais faire un mix de quelques années bouteilles que vous avez évoquées.
4: Donc,
2: le Côte de Nuit Village,
4: deux comme ça,
2: deux Chaurelles-les-Bonnes et,
4: ouais,
2: et deux Montélis rouge 2022, s'il vous plaît.
4: Le Chauré, faudra bien le placer parce que c'est un 2023 et les deux autres, c'est des 2022. Donc le Chauré, vous le mettrez avant ces deux vins-là.
2: Ah oui.
4: Il faut savoir aussi les placer parce que si on met les vins trop prononcés devant les vins qui sont un petit peu plus légers et qui ouvrent le tiroir, la bouche, quoi, et ben les autres, on peut pas les savourer.
1: S'ouvrir le tiroir, ça c'est vrai que j'avais jamais entendu, hein, et c'est l'expression qui sent le terroir à la cave Duclos Maillard rue Tchenov à Dijon.
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5: L'attraction ouvre ses portes, on va rentrer dans une première salle. Et déjà, quand on vient de dehors et qu'il fait 2 degrés, on est content de retrouver un peu de chaleur. Ce qui est assez incroyable, c'est qu'on traverse plusieurs salles avec plusieurs ambiances. On va pouvoir voir de nombreuses plantes, sentir, interagir en parlant. Et on va voyager à travers un jeu de lumière, un jeu de mapping assez incroyable. Et franchement, je l'avoue, c'est assez bluffant.
6: Transférons l'énergie récoltée vers les serres via le système racinaire de mes plantes. Au rendez-vous de l'autre côté. Je sens que ça va être spectaculaire.
5: Alors pour ceux qui ont déjà eu l'occasion d'aller au bassin des Lumières à Bordeaux, on est un petit peu dans ce même univers. On va voyager dans une serre éclairée avec un mapping qui va interagir aussi en fonction de nos pas. Et ça, c'est plutôt sympathique. On marche, la lumière s'éclaire au sol, les murs sont éclairés avec des décors paradisiaques, fleuris. Et franchement, c'est extrêmement bluffant. Allez, on quitte la serre pour un autre monde, un autre univers. Direction la toute dernière salle où là, normalement, j'avais eu l'occasion de venir dans les coulisses lors de la construction de l'attraction il y a quelques semaines. Là, on va se retrouver face à un arbre imposant et il va falloir lui redonner vie en tapant en rythme sur des énormes tambours qui ont été mis à disposition. Et ça, je suis persuadé que ça va plaire aux petits, mais aussi aux grands. Ok, donc là, je vais me greffer avec une famille. On va taper à fond sur le tambour. En fait, à chaque fois qu'on donne une impulsion sur le tambour, ça envoie de l'énergie dans l'arbre, l'arbre prend vie. Et pour le reste, je vous laisserai le découvrir par vous-même, mais c'est, faut le dire, assez magique. Est-ce que je peux vous demander qu'est-ce que vous en avez pensé?
7: Franchement, c'est super top, c'est une belle expérience, c'est très joli.
5: Ça vous a plu?
8: Ça change beaucoup de toutes les attractions qu'on peut voir. Partout en fait, et là c'est vachement ludique même pour les enfants, c'est très visuel, le fait de la fin de taper sur les tam-tams, franchement c'est juste génial.
5: Est-ce que ça vous a plu les filles?
9: Oui.
5: Pourquoi ça vous a plu?
9: Parce que en fait les plantes elles nous avaient suivies et c'était trop bien, on a beaucoup aimé et voilà.
5: Bon ben voilà, je vous l'avais dit, ça marche sur les petits, ça marche sur les grands. Maintenant, il vous reste plus qu'à venir ici au Futuroscope pour venir découvrir la Serre des Mondes. C'est l'une des deux nouvelles attractions de cette saison 2026, la 39e pour le Futuroscope. Bon, je vous souhaite quand même qu'il y ait un peu plus de soleil qu'aujourd'hui, quoique franchement, pour aller dans la Serre des Mondes, vous serez quand même content de retrouver un peu de chaleur.
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10: Nous sommes à Brun, près de Nantes. Voici Johan, c'est un passionné qui a beaucoup donné, jusqu'à en être limite dégoûté. Il a su se recentrer sans jamais perdre l'essentiel, l'envie de transmettre. Parce que s'engager pour les autres, c'est dans son ADN.
2: Pas un déclic, mais plutôt un sens de la responsabilité. Dans le sens où, pour moi, si on veut qu'on continue à vivre le sport, il faut que des gens expérimentés, des gens qui ont vu des choses, prennent le relais de gens qui l'ont déjà fait et puis qui veulent le faire après à suivre.
10: Comment votre engagement a évolué au fil des années, Johan ?
2: Au début, beaucoup d'idées, beaucoup d'énergie, forcément. Après, j'ai aussi mon métier qui m'a pris de plus en plus d'énergie. Donc du coup, je pense que c'est l'attitude des gens qui, tout doucement, alors surtout avec le Covid, où là, il y a vraiment eu un fossé qui s'est creusé, ou en termes de comportement, où les gens... C'est ce que je disais à la fin, c'est que j'avais plus de négatifs que de positifs. Même si le positif était très beau, était très bien, et j'arrivais pas à passer le truc, quoi.
10: Ça fait une sorte de burn-out associatif. Qu'est-ce qui s'est passé dans votre tête à ce moment-là ?
2: Les demandes des gens. Les demandes des gens qui comprennent pas que c'est pas notre travail, déjà. C'est quelque chose qu'on fait en plus de notre travail, qu'il y a des choses qui nous demandent, qui prennent beaucoup de temps. Qu'il n'y a pas d'effort de leur part, parce que nous, on a donné l'information par mail, par SMS, sur notre site internet, mais les gens n'ont pas envie de chercher, ils se laissent porter. Alors même si on est plusieurs dans le bureau, et c'est vrai que bon, on n'a pas tous le même rôle, mais on a quand même essayé de répondre à beaucoup de demandes. Il y a un moment où une boîte à mail, c'est pas une personne. Et ça fait trop. Je pense que les gens se laissent trop porter, ne s'engagent pas assez. On va dire au moins une journée à deux journées dans l'année, bénévolement auprès de l'association pour les aider, peu importe la mission. Tenir un bar, ça peut être aider les gens, tout simplement.
10: Qu'est-ce que vous avez envie de peut-être faire passer comme message pour encourager les gens à s'engager, à donner un coup de main, même quelques minutes de leur temps chaque semaine?
2: Je vais être un peu dur. Je vais dire lâchez vos smartphones et puis vos écrans, et puis allez plutôt passer 2-3 heures avec une association.
10: Qu'est-ce que vous gardez de positif de cette expérience?
2: J'ai énormément de positif, hein. J'ai quand même, on a renoué avec le niveau national. Donc ça, moi j'en suis très content. On a des jeunes qui ont été en championnat de France. Donc ça faisait des années qu'on n'avait pas réussi à ça. Il y en a même certains qui ont fait des podiums. Mais voilà. Après, le positif, c'est vraiment la réussite, moi, de mes adhérents. C'est ça qui me plaît. J'ai vu les enfants tout petits, à 5 ans, 4 ans. Et aujourd'hui, je les vois à 16, 18 ans passer leur ceinture noire avec moi. Je serais prêt à continuer à former les gens, parce que bon, bah, avec 44 ans de judo dans les pattes, forcément, on a des choses à dire. On a encore des choses à apprendre aussi, hein.
10: Qu'est-ce qui vous rend fier, Johan, aujourd'hui?
2: Pour moi, c'est tous ces jeunes. C'est tous ces jeunes qui ont compris ce qu'était le judo et qui ont été au bout de la démarche. Et je pense qu'ils vont continuer à aller au bout de la démarche.
10: Johan, un parcours sincère et une passion intacte pour accompagner les jeunes à grandir sur le tatami, comme dans la vie.
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12: Quelle qualité doit avoir un sportif de haut niveau?
13: Des forces, des muscles, manger sain
14: et beaucoup boire.
15: Il faut beaucoup, beaucoup s'entraîner pour faire le sport qu'on veut.
16: Pour faire marcher ses muscles.
17: On s'entraîne beaucoup, genre on fait de la muscule, prendre des poids de genre 40 kilos sur ses bras et tenir le plus longtemps pour avoir des muscles.
12: Et vous connaissez des sportifs de haut niveau?
18: Oui. Cristiano Ronaldo,
19: Teddy Riner, Kylian Mbappé,
20: Lionel Messi,
21: Léon Marchand,
22: Félix Lebrun et
23: Alexis Lebrun.
12: Et ils faisaient quoi, eux?
23: Du ping-pong.
12: Vous les avez regardés pendant les JO?
23: Oui, de temps en temps.
24: Moi, je les ai pas regardés, mais
25: j'ai vu
24: Teddy Riner parce que j'aime bien karaté, mais j'ai arrêté.
23: Moi, j'ai vu beaucoup, beaucoup plus de fois Léon Marchand, même si je préfère beaucoup plus le ping-pong. Il faisait vraiment des trucs magnifiques.
26: Will Bayama, je crois, pour la France, le basketteur. Et après, il y avait un Américain. Après, je sais pas comment on l'appelle, mais ma belle-mère, elle a avait crié le King, mais je crois pas que c'est son prénom.
12: Est-ce que vous aimeriez être un sportif ou une sportive de haut niveau, vous?
26: Oui.
1: Non.
23: Est-ce que ça demande trop d'exercice?
25: Faire de la piscine, j'aime bien. Ça fait marcher les bras, les jambes en même temps. Et ça demande beaucoup d'entraînement, du coup j'adore.
23: Oui, parce que j'aimerais bien faire beaucoup de ping-pong. Parce que c'est mon sport préféré et Félix Lebrun, il m'a donné un bon coup d'énergie. Maintenant, j'en fais un club et voilà.
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3: Bonjour Nicolas Villerette.
4: Bonjour Olivier.
3: Responsable zoologique, c'est tout mignon, hein, raton laveur. Décrivez-nous cet animal.
4: C'est un animal qui fait à peu près la taille d'un renard, qui va être tendance gris avec cette belle queue annelée, avec des anneaux qui sont noirs, un peu plus foncés. C'est comme un petit ourson. Et puis c'est très dynamique.
3: Il vit où?
4: On peut le trouver de plus en plus d'ailleurs, parce que les densités augmentent ces dernières décennies. Nous ici, dans notre secteur, on va dire en Argonne-Ardennaise, autour de tous les village, si on sort la nuit en voiture, il n'est pas rare de croiser un ou quelques ratons laveurs maintenant. Au départ, les ratons laveurs, c'est nord-américain. On les retrouve au Canada. Ça n'est pas une espèce de chez nous, mais qui a été importée notamment dans notre secteur par les militaires canadiens au sortir de la Seconde Guerre mondiale. Et en fait, ils retrouvent ici tout ce qui leur correspond, des forêts de feuillus dans les zones tempérées, qui leur permettent d'avoir des refuges, que quand ils se sentent agressés ou en danger, ils montent à la cime des arbres et là, ils sont inatteignables.
3: Qu'est-ce que ça mange, un raton laveur ?
4: Eh bien, c'est omnivore, ça mange de tout. Donc, quelqu'un qui a un beau jardin, eh bien, ça en fait une belle assiette pour les ratons laveurs.
3: Qui va se servir dans le potager.
4: Ah oui, il va se servir dans le potager. Alors voilà, effectivement, donc, ils vont manger des légumes, des fruits bien sucrés, ça c'est ce qu'ils aiment bien, et de la viande, et c'est là où ils posent problème. Sur les passereaux, notamment les populations de mésanges, de moineaux, parce qu'ils vont aller prélever les petits ou les œufs directement. Et puis, ils vont manger aussi beaucoup de grenouilles, par exemple, dans les milieux humides. Ils vont manger aussi beaucoup d'amphibiens. Donc c'est là où effectivement en surdensité il peut poser des problèmes à la biodiversité.
3: On trouve souvent en lisière de village. Est-ce qu'il rentre dans les villages? Est-ce qu'il fouille dans les poubelles?
4: Alors oui, typiquement si on retrouve un jour une poubelle un peu éventrée, c'est pas nécessairement un chien errant. Ça peut être un raton laveur.
3: Ça reste actif toute l'année, hiver comme été?
4: Alors il n'y a pas d'hibernation au sens strict, mais il y a une hivernation. C'est-à-dire que les périodes froides, et alors qu'on va dire qu'on descend en dessous de 0 degré, ils vont se mettre dans une cachette et ils vont en rester là, tranquilles, s'endormir. La température de leur corps baisse un petit peu. Ils ne vont plus chercher à manger. Ils restent au chaud. Ça peut durer quelques semaines, 2-3 semaines. Et dès que les températures sont plus clémentes, hop, ils restent en activité. Ce qui est très pratique quand il fait froid. Ils n'ont pas besoin de chercher à manger.
3: En matière de reproduction, comment ça se passe?
4: C'est comme les chats, on va dire. Les petits naissent au printemps. 3-4 petits par femelle en général. Et je fais le comparatif avec les chats et on en parle ici au parc parce que parfois des gens trouvent un jeune raton laveur à la traîne, vont le prendre, c'est trop mignon. On peut le biberonner facilement. Les gens vont parfois les garder chez eux, mais quand vient le moment de l'adolescence, ça devient bougon, c'est compliqué, ça met le bazar à la maison. Donc on déconseille vivement qui que ce soit de ramasser des ratons laveurs. Laissons-les là où ils sont. S'il est à la traîne, ça arrive, c'est pas grave, il n'est pas nécessairement oublié par sa maman.
3: D'ailleurs, en préparant cette interview, vous me racontiez qu'il y a des ratons laveurs qui passent par les chatières dans des habitations.
4: Ah oui, tout à fait, si jamais, parce que c'est la bonne taille, si jamais il y a à manger pas très loin après la chatière, ils sont tout à fait capables de rentrer dans la maison, manger les croquettes et ressortir presque incognito. Et puis autre chose, leur particularité, ils aiment bien ouvrir les robinets et ils les ouvrent, mais généralement ils ne le referment pas. Donc ça, c'est souvent signe qu'il y a un raton laveur par ici.
3: Ces animaux tout mignons, on les a mis à l'honneur aujourd'hui dans Terre de Champagne-Ardennes. Avec vous, Nicolas Villerette, les ratons laveurs de notre région.
4: Avec grand plaisir, Olivier.
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14: Le bateau s'appelle l'Antilope. C'est le premier hein, quand on arrive.
20: Ça, oui. Nous sommes 14 bateaux sur cette portion-là de la zone 10ZBL. Voilà.
14: Dit quoi ?
20: Zone de bateau logement. Il y a des bateaux qui ont été vendus, même certains plusieurs fois. Il y en a qui sont en vente actuellement. Les gens viennent un peu visiter pour voir plutôt comment c'est agencé. C'est quand même quelque chose de particulier parce qu'il y a quand même de l'entretien à faire. Hein. Quand
14: c'est-à-dire
20: il faut faire de la peinture, il faut laver le bateau assez régulièrement. Hein. Si on laisse la peinture s'encrasser, on n'arrive plus à l'avoir propre. Hein.
14: Vous payez un loyer ?
20: Ah oui, tout à fait, oui. Convention d'occupation temporaire.
14: D'accord. Alors, renouveler tous les ans
20: ou... Non, c'est tous les 3 ans. Là, on est dans la timonerie. En fait, c'est facile. Le timonier manipule le timon dans la timonerie.
14: Et le timon, c'est ce que j'appelle le volant. Ça tourne.
20: Ou le macaron, voilà, dans le terme fluvial.
14: Vous êtes né sur un bateau, m'a-t-on dit?
20: Oui, tout à fait. Je suis enfant de marinier. 10 jours après ma naissance, le premier voyage, c'est Strasbourg-Bâle.
14: D'accord.
20: Voilà, donc j'ai navigué en permanence avec mes parents jusqu'à l'âge de 7 ans où je suis allé à l'école. Et après, j'ai passé toutes mes vacances scolaires, je les ai passées à bord.
14: Ah oui, c'est ça, parce que vous, il fallait bien que vous soyez à terre pendant qu'eux, ils travaillaient. Donc voilà. Vous avez été à l'internat très jeune, j'imagine.
20: Hein, voilà, c'est un internat spécialisé pour les enfants de bateliers et de forains. D'accord. Donc qui ne fermait pas les week-ends, donc on restait aussi à l'internat les week-ends.
14: Oh, tu loulous tout seul tout le temps à 7 ans.
20: Oui, mais bon, ça forge plutôt un caractère. Bon, c'est pas grave, hein, je vais dire la preuve, hein, ça m'a pas... Oui. Voilà quoi, hein, donc après, on a certes une façon et une vision différente des choses de la vie, quoi. Ah, ouais, hein. On a toujours voyagé.
14: On peut descendre.
20: Vous descendez en marche arrière.
14: Oui, c'est un peu abrupt comme escalier.
20: Vous avez la longueur totale du pied qui est posée sur la marche. Voilà.
14: Oh là là, voilà. Super. Donc là, on est vraiment chez vous, quoi.
20: Si le bateau avait été un bateau de commerce, on serait dans la cale où on met la marchandise. J'ai habité une maison pendant 22 ans, un appartement pendant une quinzaine d'années. Je suis revenu à mes sources parce que je ne me sens pas bien à terre et que je suis mieux sur l'eau. Étant né sur un bateau de commerce, je suis revenu à mes sources, voilà.
14: C'était votre métier ?
20: Non. J'avais compris dans les années 70 que c'était un métier en perdition. Tout commençait un petit peu à aller de travers. D'ailleurs, mes parents ont arrêté dès 76 de naviguer en France. Ils naviguaient principalement en Allemagne et aux Pays-Bas. C'est là où la navigation est le mieux entretenue et fonctionne le mieux. Et puis, il y avait beaucoup de transports, il y a toujours beaucoup de transports dans ces pays-là à réaliser, ainsi qu'en Belgique.
14: Vous le pilotez, ce bateau, il bouge ?
20: Oui, bien sûr, oui, tous les ans, tous les ans. Finalement, on part en vacances sans faire de valise, on n'oublie rien, c'est quand même super, quoi. Je veux dire, il n'y a pas mieux, quoi. Par exemple, l'année dernière, je suis parti entre Breda et Rotterdam, pour sortir le bateau de l'eau. Donc, je suis descendu la Moselle, le Rhin, et puis le Val, jusque donc Drimlen. Et puis après, une fois que les travaux étaient terminés, puisque j'ai réalisé des travaux sur la coque, je suis remonté par des petits canaux qui sont en parallèle de la Meuse jusque Maastricht. Et là, de Maastricht jusque Nancy, j'ai pris la Meuse sur la totalité.
14: Vous avez des cartes alors ?
20: Oui, ça c'est une carte allemande.
14: Mitteleuropäische Wasserstraße.
20: Nein, Mitteleuropäische Wasserstraße.
14: Ah, très bien.
20: Les voies bleues, c'est le fleuve. Mm-hmm. Voilà, et puis après, vous avez les grandes rivières.
14: Ouais.
20: Et puis après, vous avez tout le reste. Vous voyez, comme par exemple Vouziers, tous ces petits machins bleus. Ça, c'est le gabarit Fraissinet.
14: Ah, ça se navigue.
20: Vous voyez ? Et chaque petite arête, là, mm-hmm. ça représente une écluse. Je navigue avec une carte électronique internationale, puisque je fais beaucoup les pays étrangers, parce qu'on n'a pas de possibilité de se rendre actuellement dans le sud de la France. Il y a 3 voies possibles et c'est très compliqué. On ne peut pas aller sur Paris, je parle en période d'été, donc voilà, c'est très compliqué. On ne peut pas descendre les Vosges parce que c'est navigable sur une très courte durée. Donc on pourrait par exemple descendre mais pas remonter, ou alors il faut descendre et remonter l'année suivante. C'est très compliqué.
14: Qu'est-ce que ça apporte de naviguer comme ça ? C'est paisible ? Qu'est-ce que ça apporte de naviguer sur les canaux comme ça ?
20: Ben, ça apporte de la zénitude, du calme. On voit du paysage, on le voit totalement différemment que si vous suivez le canal en vélo. Vous avez une vue qui est totalement différente sur la nature. On est vraiment très proche de la nature et on voit un paysage qui est magnifique. Hein, y a des endroits où c'est vraiment très très très joli. Hein.
14: Et puis c'est la lenteur, quoi. Hein ?
20: Ah bah oui, hein, quand vous vous déplacez une dizaine de kilomètres heure, vous avez le temps de voir les choses.
14: Vous vous ennuyez pas, vous, hein ?
20: Jamais.
14: Merci beaucoup, je vous tiens au courant.
20: Merci bien.
14: Vous allez faire quoi, là, maintenant ?
20: Pour retour, eh bien maintenant, je vais aller me faire une petite balade, comme il ne pleut pas.
14: À et pied.
20: Puis, voilà, et puis bon, j'ai des articles encore à faire sur Facebook, voilà.
14: D'accord, ça marche, super, bon après. Bah oui, vous avez le wifi, hein ?
20: Oui, oui.
14: Ah, oui,
20: par téléphone. Mon modem, c'est le téléphone.
14: Le téléphone, c'est ça. Allez, super. J'enjambe le truc, je ne tombe pas à l'eau. Bon, bonne fin de journée.
20: Merci.
14: Merci, au revoir, je vous tiens au courant.
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1: Et je suis ravie de retrouver dans cette rubrique celle qui a été la révélation littéraire dromoise de 2024, Valérie Patureau, avec sa cuisinière des Kennedy qui a conquis 100 000 lecteurs l'année dernière. Elle publie cette rentrée aux Escales un très très beau troisième roman qui s'appelle L'Enseveli. L'Enseveli, c'est d'abord l'histoire d'Abel, poilu de la Grande Guerre, blessé au combat en sauvant un inconnu. Il est transféré dans un hôpital de fortune où il va faire la connaissance d'un mystérieux voisin de lit, une gueule cassée qui, incapable de parler, va communiquer avec lui à l'aide d'un petit carnet. Adrien, c'est son nom, est médecin et officier, tandis qu'Abel, simple soldat, vient de la Drôme paysanne. Mais là, pour passer les journées, ils vont se raconter l'un à l'autre et tisser un lien si puissant que lorsqu'ils seront séparés, il faudra à tout prix se retrouver. Pourquoi Valérie Patureau a-t-elle voulu redonner vie à des combattants de la Grande Guerre? C'est la question que je lui ai posée.
2: Peut-être parce que je suis la dernière génération à les avoir croisés. Je m'en souviens très bien, je devais avoir 7-8 ans et le frère de ma grand-mère me terrorisait parce que quand on allait chez lui, il retirait son œil de verre et donc il avait eu un terrible, voilà, sur un obus pendant la guerre de 14. Moi j'ai un intérêt très fort pour l'histoire, pour cette période particulière de l'histoire aussi, parce qu'elle représente vraiment, je trouve, au même titre que la Révolution française, elle représente le socle de notre société moderne. Et je suis pas historienne, donc j'ai pas du tout voulu écrire un livre sur la guerre. J'ai voulu écrire un livre sur l'amitié et surtout poursuivre ma quête que j'avais déjà dans Nésida de cette interrogation sur le déterminisme social qui fait que nous rencontrons tous, sans que ce soit vraiment conscient, des gens qui partageons à peu près les mêmes choses, les mêmes... Voilà. Et il n'y a pas 36 circonstances. Il y a l'hôpital qui parfois vous amène à partager une chambre d'hôpital avec quelqu'un qui n'a pas du tout la même vie que vous, ni en âge, ni en lieu, ni rien. Et puis la guerre. Et c'était vraiment ça mon sujet. Et là, j'ai eu envie de m'intéresser, de m'interroger sur la sensibilité des hommes qui, en fait, n'est pas si lointaine de la nôtre.
1: Et puis, contrairement à la cuisinière des Kennedy, on est dans un roman du temps long.
2: C'est vrai que dans la cuisinière, je suivais sa vie, et Dieu sait que sa vie est assez trépidante et qu'elle nous emmenait d'épisode en épisode. Là, c'est un temps long, c'est un livre à la fois de terre, je dirais, parce que la terre est présente tout le temps, la terre qui vous engloutit, la terre qui... Enfin, c'est vraiment un livre de terre et un livre sur le temps, parce qu'il n'y a que dans ce temps long qu'on arrive aussi à se connaître, à se livrer, à apprendre les uns des autres. La grosse différence aussi avec mes deux premiers romans, c'est que c'était des histoires qui parlaient de personnages qui avaient existé. Là, ils sortent tous les deux de mon imagination. Ils sont nourris de tout mon imaginaire qui a été bercé par tous ces livres formidables sur cette période. Et beaucoup de choses de ma propre vie, sans s'en rendre compte, les deux grand-mères présentes dans ce livre, ce sont les miennes. Mais je ne sais pas si je l'ai vraiment décidé. Je crois que c'est vraiment arrivé au fil de l'eau.
1: Et de cette écriture puissante de Valérie Patureau qui, en quelques mots, fait naître des images fortes, des émotions qui vous envahissent, c'est vraiment une magnifique écrivaine que je vous conseille de découvrir avec L'Enseveli qui est paru aux Escales.
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3: Sur la route de la Guinguette à Anzem, en venant de Guéret, vous verrez sur votre gauche une maison avec des fenêtres blanches. C'est l'atelier du sculpteur Scal. Mais c'était quoi avant?
4: Je suis Scal, sculpteur. Avec joie de vous accueillir.
3: Donc votre maison, c'était la boucherie du bourg?
4: Une des boucheries du bourg, oui. Alors je crois que c'était la famille Fell qui aurait fermé, d'après les anciens qui habitent le village, dans les années 50. Mais il y a encore les traces.
3: Et donc là, le carrelage...
4: C'est ce qu'on appelle, je crois, du casson. Alors, je ne sais pas si c'est l'expression qui est employée en Creuse, mais en général, on appelle ça du casson, parce que ce sont des bouts de carrelage de toutes les couleurs, qui ont servi à faire le sol de l'atelier de boucherie. Et puis, il reste encore au plafond, encore quelques des suspentes pour les bouchers, où ils accrochaient les morceaux de viande. Mon atelier, apparemment, c'était dans cet endroit qu'on accueillait les clients qui venaient. Donc ici, pareil, le même carrelage que dans l'autre partie. Et là, maintenant, j'ai transformé ça dans mon atelier de sculpture. Sur les matériaux, principalement des métaux, mais aussi du bois. Moi, ce qui m'importe, c'est le rendu dans les formes. J'apporte beaucoup d'importance à la lumière posée sur les pièces, les reflets, enfin. Et puis surtout, j'aime pas les lignes droites. Les gens qui aiment ce que je fais, c'est Jules Verne, Tim Burton, par exemple, me définit mieux comme recréateur.
3: Et là, par exemple, qu'est-ce qu'on a devant nous?
4: Je dirais un manège, mais qui est issu de plein de pièces différentes. Une montre, des engrenages. Alors évidemment, c'est un petit moteur de jeu d'enfant. Et il y a un plateau qui tourne dessus avec comme un manège pour enfants. Mais là, au lieu que ça soit des chevaux, des voitures, ben là, c'est des symboles du temps.
3: Et est-ce que, comme les anciens clients de la boucherie, on pourra passer la porte et venir voir le manège du temps?
4: Dès cet été, j'accueillerai les visiteurs. Une autre partie qui est sans carrelage, peut-être leur bureau, peut-être pas leur comptage, j'en sais rien. En tout cas, là, il y a une grande partie qui est carrelée en casson, comme je disais tout à l'heure, qui est très pratique à entretenir quand on a un atelier de sculpteur.
3: Donc il y a un pont entre le passé et le présent quand même, ça reste de la boucherie à l'atelier.
4: Ah oui, tout à fait, j'ai choisi cette maison pour ça aussi, hein, parce qu'il y avait vraiment un passé, une architecture un peu curieuse, un peu décalée, et ça a fait beaucoup dans le choix, ouais, tout à fait.
3: Comment vous avez mené votre enquête?
4: Principalement, je fréquente la bibliothèque La Cop, donc dans Zem. On est quelques-uns, et j'ai rencontré Brigitte, par exemple, à qui j'ai posé des questions. En tout cas, c'est grâce aux anciens du village que j'ai pu avoir quelques infos, quoi. Je fais de belles rencontres, je suis bien ici.
3: Dans cette maison, on ne découpe plus de la viande, mais des matériaux recyclés pour fabriquer des œuvres.
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5: Laetitia, 54 ans, j'habite à Saint-Jean-de-Bray, je fais partie depuis toujours de l'association ANCO. Alors ANCO, pour faire court, c'est Association Navigation sur le Canal d'Orléans, et on milite pour la réouverture de ce canal à la navigation, en le gardant dans son jus du XVIIe siècle, quelque chose de très naturel, on n'a pas envie du canal du Midi. Alors le permis bateau, moi je l'ai passé en 1997, j'étais toute jeune maman.
6: Ça vous fait quoi, Laetitia, quand vous conduisez un bateau?
5: Alors moi, ça me vide complètement la tête, je suis heureuse, en fait, j'aurais pu en faire mon métier. C'est mon échappatoire.
6: Grand bol d'air.
5: Ah oui, complètement. Le canal, c'est très calme, c'est serein. Et les écluses, moi j'adore, c'est sympa.
6: Pourquoi vous adorez?
5: Parce que d'une écluse à l'autre, surtout sur notre canal qui est déclassé, il y en a qui pulsent au niveau de l'eau. Il y a certaines écluses, ça passe par en dessous, on est soulevé doucement. Quand on est tous ensemble dans les écluses, on attend, on se marre bien. Et c'est simple. Hein.
6: C'est quoi les discussions entre mariniers quand on attend?
5: Oh là là, je ne sais pas si je dois le dire. Non, mais on chante, on rigole, c'est vraiment...
6: Vous avez une petite chanson de marinier, là, à nous chanter? Oh, a cappella?
5: A cappella, je chante très mal. Après, ce serait bienvenue sur le port d'Orléans. Eh oh, bienvenue au port d'Orléans, eh oh. Voilà, mais je suis nulle en chanson. Hein.
6: Ah non, c'était pas mal, moi, je l'aurais bien fait plus fort, quoi.

0: Et c'est un milieu où il n'y a pas beaucoup de femmes.
1: Alors en effet, mais je pense qu'il y en a de plus en plus, surtout la Loire, ce qu'on appelle la Loire d'en bas, parce que nous on est la Loire d'en haut.
0: Attendez, c'est quoi la Loire ?
1: La Loire d'en bas, ce serait plus vers Chalonne et puis arriver vers l'estuaire. Il y a beaucoup plus de jeunes sportifs, j'ai envie de dire, mais nous on va essayer de rajeunir aussi de ce côté-là. J'ai toujours très bien été accueillie de toute façon, je me suis même pas posé la question à vrai dire de savoir si j'étais une femme et qu'avec des hommes, je n'ai pas fait attention à ça.
0: Est-ce que vous avez des rêves ou des ambitions avec le canal d'Orléans, ou des voyages ?
1: Le rêve, ce serait bien sûr qu'il soit réouvert à la navigation, que tout le monde puisse faire ce fameux triangle d'eau, canal de Briard, canal d'Orléans et la Loire. Ça dépayse complètement.
0: On a l'impression, du coup, là, quand on est sur ce triangle d'eau, d'être encore dans le Loiret.
1: Non. Pour avoir fait le bief de partage, donc c'est vers Suré-aux-Bois il y a plusieurs années, j'avais l'impression, j'ai jamais été, hein, mais d'être en Amazonie.
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1: Laissez passer.
2: Sébel vit dans le Vézélien quand elle n'est pas aux quatre coins du monde pour inventer des univers au cinéma ou à la télévision.
3: Monteur, la tourne.
2: Celle qui connaissent d'adoption est chef décoratrice et elle est devenue la référence quand Hollywood veut filmer Paris. Un Paris plus vrai que nature, un Paris recréé, un Paris d'atmosphère. Anne Sebel a travaillé avec les plus grands, Spielberg, Clint Eastwood, Sofia Coppola ou encore Damien Chazelle. Et depuis 5 saisons, elle est aussi la directrice artistique de la série Emily in Paris, dont elle façonne l'univers visuel. Elle a inventé pour la série un Paris fantasmé, celui que les Américains adorent, les immeubles haussmanniens, les chambres de bonne, les placettes charmantes, les bistrots typiques. Une création qui part du scénario, puis elle imagine les lieux, les volumes, les couleurs, la lumière. Derrière chaque décor, il y a des croquis, des maquettes et des artisans qui reproduisent en 3D cet univers.
4: C'est du travail bien fait.
2: Pour une saison d'Emily in Paris, ce sont près de 180 décors créés, démontés, remontés. Un travail colossal qui a aussi un impact très concret. Certains lieux de tournage sont devenus de véritables attractions touristiques. Anne Sebel revendique un cinéma fait à la main, loin du tout numérique. Elle transmet d'ailleurs son savoir-faire à la Fémis, où elle forme la nouvelle génération qui, à son tour, saisira le réel pour bâtir image après image d'autres rêves de cinéma.
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5: Être de mauvaise humeur, ça arrive, mais savoir le dire en breton, c'est pas simple. Eh bien, je vais vous l'apprendre. Et puis, les Botorel, coucou, ça va être votre tour aujourd'hui.
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5: Alors pour les râleurs du matin ou les râleurs de toute la journée, bah ouais, il y en a, on en connaît, hein, ceux qui ne sont jamais satisfaits et aboient au lieu de parler, eh bien, c'est gualimor, le mot à employer. Gualimor et out armintiement. Tu es de mauvaise humeur ce matin. Gualimor et out armintiement. C'est un mot composé donc avec gual en premier qui signifie mauvais, le mal ou le malheur. Employé devant un mot, gual sert à insister sur le côté néfaste, mauvais d'une chose. Par exemple, Gualvrudet, c'est une personne de très mauvaise réputation. Donc, gual et immor, gualimor, hein, ça veut dire de mauvaise humeur, de très mauvaise humeur même d'ailleurs. À dire à votre ado, à votre conjoint ou collègue, ou pas en fait, hein, sinon ça va créer la dispute. Mais maintenant, vous saurez dire, gualimor et des irio, ceci est de mauvaise humeur aujourd'hui, gualimor et des irio. Retenez donc pour aujourd'hui que gual signifie mauvais en breton, immor, l'humeur, gualimor. La mauvaise humeur.
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5: Et maintenant, nos Botorel. Nom de famille assez répandu. Alors, Botorel, ça sonne fortement breton, hein ? Ouais ? Eh ben non. C'est une version bretonisée d'un nom de famille qui vient de l'ancien français. Il n'y en a pas beaucoup en breton, mais il y en a quelques-uns, comme celui-là. Botorel, ça vient de Boterel, qui avait perduré dans la langue galaise, en Haute-Bretagne. Un nom attesté au XVe siècle, on le trouve aussi chez nos voisins de Cornouailles britanniques d'ailleurs. Mais Botorel, Boterel ou encore Botrel, comme Théodore, le célèbre chanteur de la Papoulaise, eh bien tous ces noms viennent d'une ancienne forme française, Boterel, qui signifie le petit crapaud. Mais alors, c'est pas un petit crapaud, ça servait surtout de surnom péjoratif, donné à une personne n'ayant pas des traits de visage des plus beaux, ou d'une personne méprisable, pas agréable du tout. Donc, même si ça semble breton, eh bien, l'origine, pour le coup, vient de la partie non-bretonnante de la Bretagne. Et ça a été mis ensuite à la sauce armoricaine, langue bretonne par nos anciens. Voilà, quelques mots de plus et des explications sur notre belle langue bretonne. Je vous dis à demain pour d'autres surprises. Canvarhoas.
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1: C'est Décibel en direct de Rochefort au festival Sœurs Jumelles.
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1: Ici et nulle part ailleurs, les bourrifantes Béatrice Dalle au festival pour présenter un spectacle poignant et passionné, hommage à Kurt Cobain, le chanteur de Nirvana, qu'elle aime passionnément, et tant pis s'il est mort il y a plus de 30 ans, l'amour est intact. Vous l'entendrez dans la deuxième partie de l'émission. Au rayon découverte, on va rencontrer un jeune groupe, Dernier Motel, qui mêle théâtre et rock en français. Ils sont 6 fans de David Lynch et leur album est conçu comme un film. Et puis Julie Delors est dans Décibel aussi ce soir, c'est elle qui choisit tous les documentaires musicaux projetés au festival Sœurs Jumelles, ce job de rêve. Elle est avec Julien Pelletier aussi, à qui l'on doit un très beau film sur Vanessa Paradis. Décibel, c'est parti.
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1: Ah, ce festival Sœurs Jumelles, on y est pour la deuxième soirée. On aura une autre demain. Et alors, dès aujourd'hui, je vous préviens, demain, on a un horaire spécial. Puisqu'évidemment, demain, c'est le troisième match de l'équipe de France à la Coupe du Monde de football. Et c'est très important. Donc, demain soir, nous prendrons l'antenne à 19h et jusqu'à 20h30. Ensuite, c'est l'équipe des sports d'ici qui vous fera vivre. Avec Pia Clément en tête, ce match hyper important évidemment pour l'équipe de France. Allez les Bleus, c'est évident. Et ça sera demain. Donc demain, Décibel de 19h à 20h30. Et puis ensuite, le foot. Ça c'est pour demain soir. Ce soir, on est ensemble en direct jusqu'à 21h. Il y aura de la bonne musique et donc plein d'invités, vous l'avez compris, autour de ce festival Sœurs Jumelles. Avant d'accueillir Béatrice Dalle, Dernier Motel et Julien Pelletier, j'accueille ma première invitée. Invité Julie Delors, bonsoir.
4: Bonsoir.
1: Bienvenue dans Décibel, chère Julie, je vous admire, je dois le dire. J'étais déjà dans ce festival il y a trois ans, mais c'est surtout il y a deux ans où votre travail m'a sauté aux yeux et au cœur, je dois dire. Vous êtes en charge de la programmation des films musicaux ici à Sœurs Jumelles, soit des films qui parlent de musique, de styles musicaux, d'histoire de musique, ou alors qui parlent d'un artiste en particulier. Quel genre de parcours dans la vie professionnelle il faut faire pour avoir ce job de chercheuse de pépites films musicaux?
4: Alors mon parcours est assez particulier parce que mon travail premier n'est pas du tout programmatrice, il est chef monteuse en documentaire ou fiction.
1: Ceci dit, ça veut dire que vous avez l'œil
4: voilà.
1: Et l'oreille.
4: C'est
1: oui.
4: Ça.
1: Ouais, ouais.
4: Et du coup, c'est vrai que le montage et la musique, c'est une partie très importante. On est ouais. Les premiers au montage, on est les premières personnes avec qui travaille le compositeur et
1: oui.
4: Le réalisateur.
1: Ouais,
4: donc et moi, c'est vrai que la musique était quelque chose qui était très importante. J'adorais proposer des groupes de musique à des réalisateurs ou des compositeurs à des réalisateurs ou réalisatrices. Afin d'accompagner leurs films.
1: Ah ouais. Alors, ce qui est génial, c'est qu'en plus, non seulement donc ces films que vous choisissez, tous les festivaliers, toutes les festivalières les découvrent, et vraiment, voilà, vous avez un flair incroyable, parce que moi, vous m'avez fait découvrir des choses ici absolument magnifiques, mais en plus, c'est dans un lieu pas comme les autres, qui s'appelle le Cinémobile. Est-ce que vous pouvez me décrire cet endroit pas commun où on va voir des films, les films que vous avez sélectionnés?
4: Alors, c'est vrai que le Cinémobile, c'est vraiment le lieu du documentaire musical,
1: ouais.
4: Et c'est un camion cinéma. C'est un camion cinéma qui a été créé par la région centre, donc cyclique, et c'est un camion qui se déplie avec 80 places à l'intérieur, un écran,
1: la clim,
4: parce qu'en
1: ce moment c'est quand même une grosse qualité.
4: Complètement. Et c'est validé par Dolby, donc on a un 7.1 dans le Cinémobile, et du coup il y a aussi un grand écran avec un vrai vidéoprojecteur en laser, donc
1: ouais.
4: Comme une vraie salle de cinéma. Et il y a un côté hyper cocon. On est vraiment hyper bien à l'intérieur.
1: C'est vrai, hein. Ouais.
4: C'est hyper agréable, et autant pour les équipes qui viennent présenter leurs films, il y a un rapport direct au spectateur. On a vraiment l'impression de partager quelque chose avec chacun des spectateurs qui sont là.
1: Ouais.
4: Et Julien pourra en témoigner
1: oui.
4: Tout à l'heure parce qu'il était présent. Et il y a un côté très cinéma paradisio en fait. On a envie d'avoir la dame qui vient avec ses petits cornets,
1: oui,
4: son petit
1: ouais.
4: Chocolat, etc.
1: Et donc c'est une salle de cinéma. Vous pouvez chercher.

0: chercher sur internet hein, ciné mobile, parce que si vous êtes, je sais pas, une mairie, une école, vous pouvez les solliciter et le camion et la clim peuvent venir jusqu'à vous.
1: Complètement.
0: C'est et fait pour une projection.
1: Tout à fait. Voilà. Pour, c'est fait des, pour amener le cinéma dans des zones où il n'y a pas de cinéma.
0: Ça, c'est génial. Alors, rentrons maintenant, chère Julie, dans le vif du sujet. Les films que vous avez sélectionnés cette année, que vous conseillez, du coup, à celles et ceux qui nous écoutent, parce que soit ils viennent de sortir. Il y en a certains qui sont sortis aussi il y a quelques années, parce que voilà, il faut aussi ressortir les films. Les films musicaux sont pas très bien distribués en France, donc il faut leur donner des chances. Et puis, il y a aussi des avant-premières. Je voulais que vous me disiez quelques mots sur The Way We Move. En français, ça veut dire la manière dont on bouge, mais ça veut aussi dire la manière dont on émeut les gens. C'est un film incroyable sur le chansigne.
1: Oui, tout à fait. On suit en fait le parcours de Amber Galloway, qui est une chansigneuse américaine. Et il y a quelque chose d'incroyable, c'est qu'elle ne chansigne pas que les paroles, mais elle chansigne la musique. Ouais. Et on la voit bouger. Et en plus, on suit tous les étudiants qu'elle forme
0: ouais.
1: Du coup pour ce chansigne. Et c'est absolument sublime, parce que c'est vrai que la musique, on a envie de la partager. On a envie aussi de la partager avec des gens qui n'entendent pas,
0: ouais,
1: mais qui ressentent la musique par le corps et qui la ressentent et qui l'entendent différemment. Et en plus, on suit tout le parcours d'Amber, qui est assez émouvant. Enfin, vous découvrirez ce film parce qu'il va passer sur Arte
0: bientôt.
1: Il est disponible sur arte.tv.
0: Ouais.
1: Donc vraiment, vous pouvez le voir.
0: Voilà. Et croyez-moi, si c'est tamponné, validé par Julie Delors, c'est un bon film, parce que vraiment, elle a un goût incroyable. Donc ça s'appelle The Way We Move. Et oui, on n'a pas précisé, mais donc le chansigne, évidemment, c'est faire en langue des signes, accompagner un concert sur le côté de la scène, pas très loin de l'artiste, en langue des signes. Je pense que vous avez tous vu passer sur les réseaux sociaux des vidéos incroyables de filles qui chansignent du rap américain, et même le rappeur s'arrête pour regarder les filles chansigner parce qu'elles sont trop fortes. Et voilà.
1: Incroyable.
0: Donc ça, notez-le, The Way We Move, il faut voir ce film. Un autre film, If These Walls Could Rock. Alors ça, c'est un jeu de mots autour de l'expression If These Walls Could Talk, ça veut dire en anglais si ces murs pouvaient parler. Là, donc ça veut dire si ces murs pouvaient rocker. C'est un hôtel.
1: Là. C'est le Marquis Hotel, qui était un des grands lieux mythiques d'Hollywood, qui accueillait du coup beaucoup de rockers.
0: Ouais.
1: Et ça raconte toute cette partie des années 70 avec tout ce qu'on peut connaître du rock.
0: Sexe, drogue, rock and roll.
1: Voilà.
0: La débauche. Non, alors la débauche, mais pour le coup, les artistes assument, parce que
1: oui,
0: ils témoignent dans le film.
1: Totalement. Ils témoignent, voilà. Ils racontent l'histoire du lieu et ils nous racontent toutes leurs histoires et aussi comment les mœurs évoluent, comment on ne peut plus être aussi ce qui est intéressant, c'est qu'il y a le gars de la sécurité, par exemple, qui a été interviewé et qui disait ben voilà, eux, je les ai interdits de séjourner pendant un an. Quand ils sont revenus, ils m'ont encore fait des conneries, mais voilà, c'est vraiment un film qui est très touchant et qui témoigne d'un temps qui n'existe plus. Mais qui
0: et c'est beau, et quand on dit rockstar, on rigole pas. Il y a Bruce Springsteen qui parle dans le film. Il y a Ringo, pas de Sheila et Ringo, hein, Ringo Starr des Beatles. Donc voilà, ça, celui-là, c'est du lourd. Et celui-là, on va pouvoir le voir en France, vous pensez, Julie?
1: Pour le moment, c'est la première en France.
0: Ouais, hein, bravo.
1: Et il n'y a aucun distributeur qui est prévu. Donc
0: ouais.
1: J'espère que la visibilité ici permettra une diffusion en France sur chaîne.
0: On croise les doigts. Il y a aussi des portraits d'artistes, Benjamin Biolay, Sébastien Tellier ou encore Vanessa Paradis. On en parlera tout à l'heure avec Julien Pelletier, qui a réalisé ce portrait de Vanessa, incroyable comme on l'a jamais vu, vraiment. Et pourtant, je sais que je suis fan depuis Joe le Taxi, Julie. Depuis Joe le Taxi, j'ai pas lâché Vanessa, je ne l'avais jamais vu comme ça. Donc ça, c'est incroyable. On en parlera avec lui tout à l'heure. J'aimerais qu'on s'arrête deux secondes sur Broken English, qui est le portrait de Marianne Faithfull, rockeuse, poétesse et muse anglaise. Elle était tout ça à la fois. Elle nous a quitté l'année dernière, Marianne. Qu'est-ce qui fait que un portrait de Marianne Faithfull, c'est du cinéma et c'est pas un reportage sur sa vie?
1: Alors, ben là, c'est tout le talent de ces deux réalisateurs qui s'appellent Ian Forsythe et Jane Pollard, qui mettent en scène tout un environnement autour de Marianne Faithfull. Ils ont créé un ministère de l'oubli avec Tilda Swinton qui joue la ministre de l'oubli,
0: okay,
1: avec un enquêteur qui va chercher quelle est la vie de Marianne et de trouver la vérité par autant les interviews, les archives,
0: ouais.
1: Et c'est aussi la mise en scène de ces archives qui est très intéressante. Et pareil, ce film-là, je ne sais pas du tout s'il va être distribué. Il a été vu dans des très grands festivals. Il a eu un prix au BFI. Et en plus, c'est extrêmement touchant parce que donc c'est le dernier documentaire dans lequel témoigne Marianne Faithfull.
0: Ah oui, elle est morte juste après.
1: Ils ont fini le tournage. Elle est morte avant qu'ils aient fini le tournage. En fait.
0: Ah ouais.
1: Donc, ils ont dû trouver des astuces aussi pour continuer à la raconter. Et elle est extrêmement émouvante, touchante. Et toute cette mise en scène autour d'elle, c'était les mêmes réalisateurs qui avaient réalisé le film sur Nick Cave, 40 000 jours sur Terre.
0: Qui était très beau.
1: Voilà. Et ils ont toute cette spécialité d'essayer de mettre en scène leur personnage et ces personnalités-là. Et c'est pas juste être face à une caméra et discuter.
0: C'est ça. Donc c'est le point de vue, en fait.
1: C'est avoir un point de vue.
0: Tout à fait. Avoir une question qu'on se pose sur l'artiste et dans le film, on donne la réponse.
1: Tout à fait.
0: C'est ça l'idée.
1: C'est vraiment un point de vue. Et eux, ils ont plus ce côté où ils ont envie de montrer le souvenir.
0: Ouais.
1: Et qu'est-ce qui est important pour eux, c'est quels sont les souvenirs des uns et des autres liés à la musique. Et ils arrivent vraiment à très bien le montrer. C'est extrêmement touchant.
0: Alors, avant d'accueillir Julien Pelletier, à qui on doit ce docu sur Vanessa Paradis, je vous propose d'écouter Marianne Faithfull, puisque souvenir étant le mot-clé, As Tears Go By est tout indiqué. Vous écoutez ici. Merci, les amis.

0: Marianne Faithfull et donc ce film Broken English montré en avant-première au festival Sœurs Jumelles grâce au goût très sûr de Julie Delorde, première invitée de ce soir. Julie, à côté de vous a pris place Julien Pelletier. Bonsoir Julien.
1: Bonsoir, merci de me recevoir.
0: On est ravis, vous êtes le réalisateur de Vanessa Paradis, La Soirée, alors qu'il n'était pas forcément, j'imagine, votre premier choix de nom de documentaire, mais c'est parce que c'est passé à la télé, c'était toute une soirée autour de Vanessa Paradis, un docu et un concert. Avant de vous poser plein de questions sur ce tournage, j'aimerais d'abord me tourner vers Julie. Je l'ai dit tout à l'heure, elle a un goût très sûr pour les docus musique. Qu'est-ce qui vous a touché dans le film de Julien? Parce que pour le coup, des histoires de chanteurs, de chanteuses à la télé, il y en a eu plein. Des tentatives de docu sur Vanessa Paradis, il y en a eu plein, et aucun n'a tellement marqué. Pourquoi celui-là? Il vous a touché?
2: Mais parce qu'en fait, on y voit Vanessa de manière extrêmement honnête, oui. Touchante. On est au cœur de sa création, au cœur de son film. Et Julien a réussi à créer une connexion avec elle qui se voit de suite à l'écran et à trouver une juste distance entre ne pas s'imposer, être là, être arrivé à elle la sentir, et elle a réussi à se laisser aller et à nous donner tout ce qui la touche et tout ce qui la voilà. J'en ai fait pas les mots parce que
0: non,
2: c'est vrai
0: c'est
2: que
0: bien, mais j'ai sens que ça vous a ému.
2: Tout à fait. Ah oui, de toute façon, il aurait pas, serait pas venu sinon.
0: Julie, je vous remercie. Vous pouvez passer le micro à Julien. Merci d'être venu nous voir en direct. Julie qui retourne en courant dans son ciné mobile. Mais donc, sachez-le, vraiment, la programmation documentaire musicaux de Sœurs Jumelles, eh ben, c'est elle et c'est du très très beau boulot. Et vous avez toutes les infos sur tous les films sur le site de Sœurs Jumelles. Alors Julien Pelletier, vous êtes musicien vous aussi, c'est peut-être ça qui a aidé. Vous faites partie du groupe Last Train. Est-ce que le fait d'être vous-même musicien, sachant qu'en plus on sait que Vanessa elle aime bien le rock, ça a facilité la connexion entre elle et vous, parce que vous l'avez suivi pendant 2 ans pour ce docu?
1: Ouais, je crois que ça a pas mal aidé, et c'est un des premiers atomes crochus, disons, qu'on a eu ensemble quand on a bu un café il y a à peu près 2 ans, effectivement. Et j'ai commencé la musique très tôt, j'ai fait mes premiers concerts quand j'avais 14 ans, elle aussi.
0: Comme elle.
1: Alors par contre, on n'a pas eu la même carrière, au final.
0: Vous n'avez pas eu Joe le taxi, ou à 14
1: non,
0: ans?
1: Non, bah, pas vraiment. Ouais. On peut pas dire ça. Mais du coup, j'ai senti quand même tout de suite que c'était quelque chose qu'il avait touché. Et très rapidement, on a beaucoup parlé de musique, beaucoup parlé de cinéma, et je crois que ça lui tenait à cœur aussi d'avoir effectivement un réalisateur qui était sensible à la musique. Et l'idée, c'était vraiment de pouvoir faire ça, de parler de musique dans ce documentaire.
0: Oui, parler de musique, ça c'est hyper intéressant ce que vous dites Julien, parce que la hantise de Vanessa Paradis, c'est de se retrouver sur un plateau, alors je sais, moi je l'ai vécu parce qu'elle est venue dans mon émission en direct, et que quelqu'un lui parle de sa vie privée, de ses gosses, de son look, de sa beauté, de tout sauf de musique. Alors en fait, avec vous, elle avait confiance, elle savait que vous alliez filmer la musique.
1: Ouais, tout à fait.
0: Et, ouais.
1: Et vraiment, quand elle a vu la version finale, alors j'ai eu l'honneur qu'elle me dise ouais, Julien, tu ne sais pas à quel point j'aime ce documentaire. Et elle était, voilà, c'est des mots que je vais garder aussi pour moi. Donc, mon petit jardin secret.
0: Faut pas tout nous dire, mais non, je sens que vous êtes heureux.
1: Ouais, tout à fait. Ah. Et effectivement, parce que on a parlé de musique dans ce documentaire, on parle d'art avant toute chose, et c'était vraiment ce qui me tenait à cœur moi aussi.
0: Ouais. Alors, faut dire que quand vous avez commencé à la suivre, Vanessa, elle est au moment de la conception du dernier album, Le Retour des Beaux Jours. Il s'était passé 7 ans depuis son album précédent. Elle est pas toute seule sur cette création d'album. Elle a une dream team avec elle, en les personnes d'Étienne Dao et Jean-Louis Pierrot. Et donc, pendant 2 ans, c'est pas juste on enregistre un album, c'est vraiment on crée quelque chose, un univers, une histoire quoi. Et comment vous avez fait pour filmer ça?
1: Alors malheureusement, il y a certains moments de la conception de l'album auxquels j'ai pas pu assister,
0: ouais.
1: Parce qu'ils ont commencé à travailler vraiment tous les trois dans leur appartement parisien. Ils ont fait vraiment beaucoup de tout ce qu'on appelle des maquettes, quoi, ouais. Où ils travaillent sur un tout petit ordinateur. Et ça, à ce moment-là, je l'ai pas vécu malheureusement. Ouais. Mais j'ai été là dès le studio, et il y a encore beaucoup de choses qui se passaient lors de la création dans le studio. Et ensuite, on est parti ensemble évidemment à Abbey Road. On le voit dans le documentaire.
0: Oui, le studio des Beatles à Londres.
1: Et très émouvant pour elle et pour moi et pour toute l'équipe qui était là. Et en fait, bah voilà, cette création, ça a pris effectivement quand même pas mal de temps, et c'est ce qui a, je pense, renforcé aussi nos liens d'amitié, et nos liens professionnels évidemment. Mais le fait qu'elle m'ait fait confiance, qu'elle se soit sentie beaucoup plus à l'aise, c'est quand même le fait que ça ait duré comme ça dans le temps et qu'on ait une relation longue, quoi.
0: Ouais. Et Julie tout à l'heure, en parlant du film, a évoqué, effleuré ce sujet-là, mais est-ce que il faut être très présent ou est-ce qu'il faut qu'on sente pas que vous êtes là? Est-ce que vous vous cachez quand vous filmez ou est-ce que vous êtes là au milieu de la pièce?
1: Se cacher plus que tout au monde. Le but, c'est vraiment de se cacher et de ne pas montrer que j'existe, de pouvoir être tout petit. J'avais juste une petite caméra, j'avais un micro sur ma caméra, ouais. Donc j'avais pas d'équipe du tout et c'est ce
0: donc
1: qui
0: tout
1: lui tenait à cœur.
0: Déjà, ouais. Une personne, ça c'est important.
1: Ouais, tout à fait. C'est ce qui ouais. vraiment lui tenait à cœur. Elle voulait que ce ne soit pas perturbé dans le studio. Et Etienne Dao me l'a dit ensuite. Pour lui, le studio, c'est comme une chambre à coucher, donc c'est très très intime. Et donc c'était aussi très difficile de rentrer dans ce milieu-là où il n'y a pas eu de caméra dans des studios de Vanessa Paradis depuis 1993 avec l'album Lenny Kravitz.
0: Je me souviens très bien. Et c'était un documentaire qui était passé sur Canal.
1: Ouais.
0: Et comme pour le vôtre, il était en deux parties. En fait, il y avait un docu oui. et ensuite un concert filmé.
1: Ouais.
0: Et c'est exactement ce qui s'est passé pour la soirée Paradis
1: ouais,
0: sur France Télé.
1: Bah, c'est ouais, ce qui lui tenait à cœur aussi à Vanessa de présenter ses morceaux, ensuite de les jouer vraiment devant un petit public de privilégiés, sa famille. Ouais. Ses amis, les gens du label, voilà, il y avait un tout petit ouais. public. Mais effectivement, pour revenir sur le studio, oui. j'avais cette volonté de me tenir tout petit. Et en fait, au fur et à mesure de la relation, on le sent dans le documentaire, je crois que quand on arrive à Londres, à Abbey Road, on est déjà plus proche. Donc, elle regarde la caméra, elle
0: oui.
1: discute avec.
0: C'est ça qui est fou. Ouais. C'est qu'en fait, on a l'impression que vous l'avez apprivoisé.
1: Ouais, c'est ça. Mais c'est ce qu'il fallait faire.
0: Et qu'effectivement, elle se méfie parce qu'on connaît la carrière qu'elle a. Elle est sous l'œil des photographes, des journalistes, du public. Plus ou moins bienveillant depuis ses 14 ans.
1: Ouais.
0: Et donc, en fait, il y a un côté sauvage, mais de protection, en
1: exactement.
0: Fait.
1: Exactement. Ouais, ouais, tout à fait.
0: Et vous avez craqué le code.
1: Exactement. Il fallait l'apprivoiser. C'est vraiment, c'est le petit prince, quoi. C'est le renard.
0: Le renard.
1: Et je crois que j'ai réussi à le faire. Et aujourd'hui, on s'entend super bien. Et on a une très, très belle relation. Et c'est chouette. Et c'est fou de pouvoir dire ça, là, au micro d'ici. Ouais. De pouvoir dire, j'ai une très belle relation avec
0: Vanessa Paradis. C'est vrai que vous n'êtes pas nombreux à pouvoir dire ça. Mais c'est bien. Ce qui est rare est encore plus précieux. Donc Julien Pelletier, votre documentaire, il est passé déjà sur France Télévisions. Il est toujours disponible sur le replay, hein, France.tv.
1: Oui, c'est
0: alors,
1: ça.
0: On peut le voir. Donc ça s'appelle Vanessa Paradis, la soirée, parce que c'était une soirée thématique où il y avait donc votre docu et le concert. Si vous aviez pu choisir un titre, comment vous auriez aimé l'appeler ce documentaire?
1: Eh bien, finalement, il a quand même eu un autre titre dans le DVD qui est sorti. Ah. Il y a une réédition en fait de l'album
0: Le Retour des Beaux Jours,
1: tout à fait, dans lequel il y a un DVD et c'est Cœur Ardent. Qui moi était mon titre favori et c'est une chanson en plus que j'ai mis volontairement hein. J'étais ouais. deux fois dans le documentaire à l'intro et plus tard joué par les cordes de Abbey Road et Cœur Ardent pour moi ça résume tout, ça résume Vanessa Paradis, ça résume cet album.
0: Ah, c'est la chanson qui ouvre l'album et en fait elle est très belle parce que c'est Vanessa qui s'adresse au public qui l'attend derrière le rideau.
1: Exactement.
0: Et le public elle l'appelle le Cœur Ardent. Donc ouais. la chanson est sublime. Elle est très étrange, elle a pas de refrain, elle a une espèce ouais. de grande envolée orchestrale et tout, Cœur Ardent, mais ça c'est très beau comme
1: ouais,
0: titre.
1: Et je savais quand j'étais dans le studio avec eux, quand j'ai vu les cordes jouer, je savais que ce morceau aurait une place toute particulière dans le documentaire. Donc je mettais vraiment beaucoup d'applications à filmer ouais. au maximum dès que ça touchait à ce morceau, parce que c'est un morceau qui me touchait énormément, qui me donnait ouais, la oui. chair de poule. Et c'est sur celui-ci qu'on pleure dans le documentaire c'est pour vrai. Ne pas trop en dévoiler.
0: Non, on dit rien.
1: Mais voilà.
0: Mais teaser, vous allez pleurer. Ouais. Quand même, on aime ça.
1: J'espère, on c'est mon but ça. De faire pleurer les gens.
0: Même complètement. Déshydraté en canicule. Si vous regardez ce docu ce soir, vous allez pleurer un petit peu, je vous le promets. Vanessa Paradis, la soirée, voilà, sur France.tv. Et vous, alors, Julien Pelletier, la suite, c'est quoi? C'est Relast Train, ou alors c'est un autre documentaire musical, ou un autre film qui n'a rien à voir avec la musique?
1: Je sais pas encore ce qui va se passer pour moi en termes de projet audiovisuel. J'ai beaucoup envie de faire de fiction, du cinéma, donc je crois que c'est vraiment là-dessus que j'ai envie de mettre tous mes efforts prochainement. Mais avant ça, j'ai une tournée avec mon groupe Last Train, effectivement.
0: Eh oui,
1: on a encore 18 dates. On a eu la chance, là, de jouer dans le stade, le Groupama Stadium à Lyon, en première partie de Linkin Park. C'était assez dingue. Demain, je vais à Gare au Rock. Après-demain, on va Solidays,
0: ouais.
1: on va jouer à Musilac, voilà pour les concerts français. Puis on a la chance de jouer aussi en première partie de Muse au Festival d'été de Québec, donc de traverser l'Atlantique, ça va être assez dingue. Donc déjà voilà, il y a encore une vingtaine de festivals qui arrivent et il y a un Zénith de Paris le 3 octobre prochain. Avec pas mal de surprises, beaucoup de choses qu'on est en train de préparer, donc c'est déjà un beau programme et puis on verra pour la suite.
0: Eh ben, belle route à vous alors pour cet été de festival,
1: merci
0: Julien.
1: Beaucoup.
0: Et merci beaucoup pour ce beau film. On va écouter Vanessa Paradis, ça vous a donné envie. Et puis ce soir, elle est sur la grande scène de Sœurs Jumelles. Il y a Oxmo Puccino qui va monter sur scène dans 10 minutes. Et puis ensuite, vers 22h30, c'est Vanessa Paradis qui sera en tête d'affiche. On écoute un extrait de ce fameux album, Le Retour des Beaux Jours, ça s'appelle Les Épines.

0: Les épines du cœur, cette merveille, Vanessa Paradis, tête d'affiche ce soir au festival Sœurs Jumelles. Il est 20h25, on est toujours en direct et on accueille un groupe qui s'appelle Dernier Motel. Bonsoir messieurs. Bonsoir, bienvenue. Votre micro va s'ouvrir et là on va vous entendre dire bonsoir.
1: Bonsoir.
0: Voilà les belles voix de Dernier Motel. Alors c'est un groupe de 6, on n'a pas pu vous prendre tous les 6 mais vous êtes tous les deux. Vous êtes... Alors il y a dans le groupe, je vais citer tout le monde parce que c'est important, il y a Benjamin, Jean-Baptiste, il y a Thomas aussi, c'est ça, qui sont plutôt issus du monde du théâtre. Et puis après vous avez toute l'autre partie du groupe qui là est plus musicienne et cinéma, c'est ça, je dis pas de bêtises?
2: Exactement.
0: D'accord, alors expliquez-moi, Dernier Motel, ce que vous venez faire ici à Sœurs Jumelles. Je pense que dans une petite heure vous serez sur scène, mais je n'ai pas envie d'appeler votre performance un concert, et je crois que vous non plus.
2: Alors, ce qu'on fait ici à Sœurs Jumelles, c'est un rêve pour nous de venir jouer ici parce que c'est un festival qui connecte tous les mondes, et les mondes du cinéma, du théâtre, de la musique, et notre groupe connecte ces mondes. On vient du conservatoire de musique, du conservatoire du théâtre, on travaille sur scène et ça nous tenait à cœur de venir ici. Merci à Julie de nous avoir
0: programmé. Julie Gaillet, bravo, Julie Gaillet. Bisous.
2: Oui. Et voilà.
0: Ok. Et donc la naissance de ce groupe Dernier Motel, parce que ok, ça paraît ici la rencontre de la musique et de l'image extrêmement logique, mais dans la vraie vie, dans la vraie vie des groupes, un groupe qui dit oui, alors mon album est conçu comme un film, et puis finalement mon concert c'est aussi un peu une pièce de théâtre, et puis de toute façon moi je suis théâtreux mais je suis aussi musicien, et c'est quand même assez rare. Donc d'où est venue cette idée? Racontez-moi le début.
3: Eh ben, Dernier Motel est né par l'amour de Jean-Baptiste pour le mélange entre l'image et la musique.
0: Ouais.
3: Et tout simplement des rêves plein la tête, il est venu me voir, moi Frédéric, pour me demander qu'est-ce que je peux faire pour mêler ces rêves-là. J'ai des paroles, j'ai quelques grilles d'accords,
0: ouais.
3: Je connais pas grand-chose. Comment on peut faire pour que ça sonne et que ça prenne du relief et que ça donne quelque chose dont on est fier?
2: Et moi, au départ, l'idée était de vouloir absolument avoir un scénario qui lie les chansons sur scène et qui lie les chansons dans un album. Et en fait, pour tout vous dire, je suis toujours un peu freiné, voire même gêné, quand les artistes présentent leurs chansons. Ça part de quelque chose de très naïf.
0: D'accord.
2: La prochaine chanson s'intitule machin,
0: oui.
2: Elle va parler de ceci, qui parle d'histoire.
0: Et j'allais vous dire, encore ça, c'est quand ils ont préparé un peu, mais la plupart du temps, c'est ça va.
2: Oui, oui, oui.
0: Faites du bruit.
2: Oui, il y a des classiques, on va dire qu'il y a des classiques. Ouais. Des...
0: Mais c'est un peu malaisant parfois, c'est vrai.
2: Et donc, le rêve de départ était de vouloir lier ces chansons avec comme un scénario de film,
0: c'est
2: comme
0: ça.
2: Une pièce de théâtre. Et c'est ce qu'on essaye de faire, de donner aux gens. Et j'ai l'impression que parfois ça marche, en tout cas.
0: Ça va marcher ce soir.
3: Oui, ça va marcher ce soir. Vous allez venir visiter plusieurs pièces du motel avec plaisir.
0: Alors justement, on y vient, ce motel. Donc vous vous appelez Dernier Motel. Et donc l'idée, en fait, c'est qu'on va visiter les chambres d'un motel. Attention, motel et pas hôtel, parce qu'on est vraiment dans l'imagerie américaine, la route 66, les néons, les diners,
3: Lynch,
0: tout ce qu'on adore. David Lynch. D'ailleurs, la chanson qu'on va découvrir de vous s'appelle Lynch Story. C'est pas pour rien. C'est une grosse influence pour vous, mais aussi Thelma et Louise. Enfin voilà, c'est pour vous donner un petit peu des images mentales à la maison. Donc voyez, vous êtes dans l'univers de Dernier Motel. Maintenant, racontez-moi l'histoire alors du concert.
3: Ah ben c'est assez spécial parce que nous on veut quand même que ceux qui nous écoutent, et on dit pas juste les auditeurs, on dit aussi les spectateurs vraiment,
0: ouais,
3: pour
0: bah
3: le
0: oui.
3: coup, et aussi une sorte de liberté d'interprétation.
0: D'accord.
3: Donc il y a des textes qui sont issus quand même d'anecdotes ou de sentiments ou de vécu.
0: Ouais.
3: Et par contre, on a voilà devant nous, on n'a jamais rien de très explicite.
0: Ok. Oui, il n'y a pas comme une même... voix off qui nous
3: voilà,
0: guiderait trop.
3: Exactement ça.
0: Ouais.
3: Donc il y a beaucoup d'onirisme à l'intérieur de ce que l'on présente, et c'est comme ça que se lie un peu toutes nos chansons. On peut passer voilà de la piscine du motel à sur un toit à parler des étoiles, etc.
0: Ah.
3: D'une terrasse en hauteur, c'est aussi libre d'interprétation pour le coup.
2: En fait, cet espace que j'appelle l'espace, comme David Lynch, est l'espace du rêve, et il nous tenait à cœur de créer cet espace.
0: Ouais.
2: Comment intégrer des spectateurs dans cet espace, et comment nous, les musiciens et acteurs, on vit dans cet espace, et c'était de pouvoir ouvrir des portes avec les spectateurs, regarder par les trous de la serrure, ouvrir des fenêtres à travers les rideaux. Il y a aussi il y a un peu quelque chose, une fenêtre sur cour à la Hitchcock.
0: Ouais, ouais, ouais. Et... que des bonnes refs, hein, bravo.
2: Ouais, ouais. et voilà, donc c'est d'intégrer les spectateurs et nous sur scène dans un même espace.
0: Ouais. C'est ça, Dernier Motel. En concert aujourd'hui à Sœurs Jumelles, Dernier Motel, donc Jean-Baptiste, Jacques, Benjamin, Frédéric, Thomas et Hugo. Il y a du rock, mais il y a aussi de la chanson française dans les références. On n'a pas eu le temps de tout citer, mais on parle de Lavilliers, par exemple, voilà, pour ce côté un peu aventurier et baroudeur. Et votre album va sortir à l'automne prochain. Donc en fait, ce soir, là, on va écouter une chanson qui est sortie en avant-première. Et puis là, ce soir, les spectateurs et spectateurs de Sœurs Jumelles vont découvrir vraiment Dernier Motel avant tout le monde. Donc en novembre, c'est ça la sortie de l'album ?
2: Mi-novembre avec une release party à la Boule Noire à Paris.
0: Ouais. Voilà. Très bien, bon, on se verra là-bas messieurs. Bonne route à vous, bon concert tout à l'heure.
3: Merci. Merci beaucoup.
0: Dernier Motel, on découvre Lynch Story, parfaitement à sa place évidemment dans ce festival de musique et de cinéma. Bonne route, Dernier Motel, à bientôt.
2: Merci bien.
1: Tombé en panne sur Lost Highway.

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2: On est avec le festival à Rochefort, les amis, en direct jusqu'à 21h. Et il est temps de retrouver Béatrice Dalle. Alors, pour être totalement transparente, ça y est, elle a quitté le festival. C'est pour ça que je peux dire 152. C'est parce qu'elle n'y est plus. Béatrice Dalle était au festival Sœurs Jumelles pour présenter un spectacle qui s'appelle Comme Azur. Ouais, Comme Azur, comme la chanson de Nirvana.

0: qui a fait la célébrité mondiale de ce groupe, le chanteur Kurt Cobain. Si vous avez grandi dans les années 90, évidemment, vous savez qu'ensuite, il est mort très très jeune, à l'âge de 27 ans. Il s'est suicidé chez lui, ne supportant plus tout un tas de choses, et notamment sa terrible célébrité qu'il n'avait d'ailleurs pas cherché. Il est devenu star par accident. Un peu comme Béatrice Dalle, finalement, qui est devenue star, elle aussi, en 1986, pour son rôle de Betty Blue dans 37.2 le matin, le film de Jean-Jacques Benex. En tout cas, Béatrice Dalle, elle adore Kurt Cobain, à un point que vous n'imaginez pas et que vous allez découvrir et comprendre maintenant. Le spectacle Come As You Are qu'elle propose dans tout un tas de villes de France, c'est un hommage à Kurt Cobain. 10 textes lus par Béatrice Dalle, des textes du journal intime de Kurt Cobain, 10 chansons emblématiques de Nirvana pour les accompagner. C'est super beau, c'est super intense. Beau et intense, oui, c'est aussi un peu comme ça qu'on pourrait décrire le moment juste derrière la porte. Alors on toque à la porte de Béatrice Dalle juste avant qu'elle monte sur scène pour qu'elle nous raconte tout ça. En plus, c'est chouette, sa chambre, c'est le seul endroit où il y a la clim dans le festival. On est 2 heures avant son spectacle et Béatrice Dalle est de bonne humeur, elle a hâte de monter sur scène avec ses musiciens, mais donc elle prend le temps de nous accueillir, vous allez entendre, super bien. Bonsoir Béatrice Dalle.
1: Bonsoir.
0: Bienvenue sur Ici, on est au festival Sœurs Jumelles et ce soir au théâtre, vous allez donner ce spectacle incroyable qui s'appelle Come As You Are. Hommage à Kurt Cobain, ouais. En texte et en chanson.
1: Ouais.
0: Déjà, merci de faire ça, Béatrice, parce que moi qui ai fait un deuil, un grand deuil pendant un an à la mort de Kurt Cobain,
1: ouais.
0: Je trouve que personne n'en parle. Et ceux qui en parlent, n'en parlent pas très bien. Et vous, en fait, je sens que vous l'aimez profondément. Est-ce que vous pouvez
1: me dire... Ça fait 32 ans que je suis sa veuve posthume, quand même. Hein.
0: Vous êtes la veuve?
1: Moi, je
0: pense... Je serre la main à la veuve de Kurt.
1: Je pense que oui, j'aurais pu être sa veuve, oui.
0: Ouais.
1: Oui.
0: Et je sais que c'est Jarmusch qui vous a fait découvrir
1: c'est
0: Nirvana.
1: Ça. C'est en 91, on tourne Night on Earth. Et il me ramène des disques de New York. Et il y a Dinosaur Junior, il y a Nirvana. Et je sais plus le troisième. Et je découvre Nevermind avec lui, quoi. Et juste un détail, c'est que je n'avais pas vu la gueule de Kurt Cobain. Il se connaissait. Sinon, je leur dis, amène ton ami, chérie.
0: C'était son pote. Vous auriez pu le rencontrer à ce moment-là.
1: Ouais, ouais. Il connaissait bien Courtney Love, surtout. Ah. Je dis, alors, ça ne serait pas de la famille, comme ça. On peut se voir tous les quatre, ça va être bien. Oui, oui, non, je l'aimais pas. J'aime ce mec passionnément, j'aime sa poésie. Et si je suis complètement honnête, il ferait du zouk, j'en ai rien à foutre tellement je le trouve sexy.
0: Mais c'est ça qui est hyper intéressant, Béatrice. C'est qu'en fait, pour plein de gens, les rock snobs, ils disent non, mais nous, on ne s'intéresse qu'à la musique.
1: Mais pas
0: vous,
1: du tout.
0: Vous embrassez complètement Nirvana, Kurt Cobain, tout.
1: Mais moi, je dis au paradis, mec, ça fait 32 ans que tu te reposes, repose-toi bien, parce que je vais pas te laisser t'en sortir.
0: Kurt Cobain, pour celles et ceux qui ont été fans de Nirvana, c'est le plus grand cœur brisé du monde quand on apprend sa mort à 27 ans, par suicide en plus, alors que c'était quelqu'un qui dégageait tellement de lumière. Est-ce que vous, quand vous avez appris son suicide à Kurt Cobain, vous avez été étonné, surpris, vous êtes tombé de l'armoire?
1: Pas du tout, parce que je me souviens justement avec Jim, moi j'ai été mon premier mari, où je me souviens de cette phrase avant le suicide de Kurt Cobain, où il disait chaque bouffée d'air que je respire est une torture, et Jim me répète ça, ils se sont parlé au téléphone, et qu'il avait dit cette phrase là, et j'ai pensé, il en a plus pour longtemps. Donc non, ça m'a pas tellement surprise. Mon frère, pas mon frère de sang, mon frère de cœur s'est suicidé aussi. J'ai eu plein de gens comme ça autour de moi. Et souvent, s'il y a des gens qui culpabilisent parce qu'ils ont pas à sauver, tu peux pas sauver quelqu'un qui a, c'est presque à ce point-là une pathologie, quoi, où tu ne peux rien faire. Il y a quand même une interview de Cobain où quand il écrit Something in a Way, il est sur un pont à Aberdeen, il veut se jeter en bas. À un moment, il dit, je suis malheureux depuis 25 ans, il est mort à 27 ans. Et moi, le texte que je préfère de son journal intime, c'est quand il dit ce qu'il ressent quand il est enfant, qu'il pense qu'il est un extraterrestre. Moi, ce texte, il est bouleversant, de ce qu'il repense quand il est petit garçon. Et il y a, j'ai vu, et ça, il y a peu de temps, il y a quelques mois, une interview de la mère de Kurt Cobain qui dit... Il m'a fait écouter, il est à la maison, elle décrit même, il en culotte, il descend de sa chambre, et puis il a les maquettes de Nevermind, et il fait écouter à sa mère, et sa mère ne lui dit pas, et elle dit, j'ai pensé juste qu'il était pas prêt du tout pour ça, parce qu'elle savait que c'était tellement beau le truc, que ça allait marcher, et que lui était bien trop fragile pour ça.
0: Bah tiens, on va l'écouter, cette chanson Something in the Way.
1: Elle est terrifiante de beauté et de tristesse.
0: Alors elle est pour vous, Béatrice Dalle, et pour toutes celles et tous ceux qui écoutent ici et qui ont passionnément aimé Kurt Cobain.

0: On est toujours au festival Sœurs Jumelles avec la seule, l'unique Béatrice Dalle, qui rend hommage au seul et unique et regretté Kurt Cobain. Ouais. Un spectacle canon qui s'appelle Comme As You Are, chanson de Nirvana, évidemment. 10 chansons de Nirvana, 10 textes que vous avez choisis dans le journal intime de Kurt Cobain.
1: Mais maintenant, on l'a créé avec Bastien Burger et Yves Dier. Maintenant, on est avec Maïva.
0: Maïva de Bandit Bandit.
1: Et autant je trouvais extraordinaire quand Kurt Cobain chantait Rape Me, qui n'est pas du tout évidemment l'apologie du viol.
0: Le contraire même.
1: Mais au contraire, ouais. Qui dénonce tout ce qu'on fait aux femmes, subir aux femmes. Je trouve ça bien aussi qu'une femme le chante. Ouais. Ce soir, c'est une femme qui chante ça. Et je trouve ça bien aussi, quoi. C'est pour ça, tu sais, des fois, là, je passe à autre chose, mais quand sur les réseaux sociaux, tu mets un truc qui ne plaît pas, mais qu'est-ce que c'est grave? Occupez-vous des mecs qui fracassent leurs meufs, occupez-vous des gens qui touchent aux enfants, pas des... Tu sais, maintenant, c'est un crime contre l'humanité de poster un truc qui ne plaît pas, quoi.
0: Vous pensez que Kurt Cobain, s'il ne nous avait pas quittés dans les années 90, s'il était encore là aujourd'hui, il ferait des stories sur Instagram?
1: J'en sais rien, j'espère qu'il les ferait avec moi.
0: Des selfies en vacances tous les deux?
1: Tous les deux, n'importe comment. J'en ai rien à foutre.
0: Comment vous les avez choisis, les textes du journal intime de Kurt?
1: On les a choisis en même temps avec Emmanuel Poitnat. Et puis les morceaux de musique qui sont... J'ai envie de dire 80% du spectacle, c'est quand même Bastien qui le fait. Parce que c'est un musicien extraordinaire et rejouer tout seul sur scène la musique de Nirvana, c'est une performance incroyable. Maïva, une voix incroyable. Moi, j'ai juste choisi des textes qui montraient, pour ceux qui ne connaissent pas, parce qu'on a plein de gens très jeunes qui sont venus et qui ne connaissaient pas tellement Nirvana, et pour voir l'homme qu'il était. Et tu sens... Mais il y a des choses que j'ai enlevées, parce que je me disais, c'est un hommage que je lui rends. Et il y a des choses que je trouvais juste humaines, parce que c'est aussi un être humain. Moi, j'ai tendance à tellement mystifier les gens que j'aime passionnément, que je ne veux pas voir les défauts, je ne veux pas voir qu'il avait comme on a tous, tu vois. Et je ne veux faire sortir que les choses belles de lui. Et par exemple, il y a des choses qu'il critiquait, ben je ne les mets pas. Il n'est pas question que je parle de sa meuf, je la nique, sa meuf.
0: Bisous Courtenay, si tu nous écoutes.
1: Pas bisous
0: de Rochefort.
1: Non, si je l'avais rencontrée 2 heures avant elle n'existait même pas. Son mec, je le séquestrais, j'en ai rien à foutre. Mais je lui ai laissé aucune chance de m'échapper. En plus, il est mignon parce qu'il y a une interview de lui, il dit, vous savez, moi, il est tellement pas sûr de lui. Il dit, je m'aime tellement pas que si c'est celle qui veut bien de moi, j'y vais.
0: Alors là, il faut le dire, Béatrice, pour celles et ceux qui n'ont jamais vu le visage de Kurt Cobain.
1: Il est super joli.
0: Mais d'une beauté, des grands yeux bleus. Un peu Jésus, en vrai.
1: Ah, mais c'est pour ça qu'il est en train de devenir le messie du rock, le mec. Quoi.
0: Ouais, un peu Jésus, mais sexy.
1: Il est tellement beau. Mais à la fois, il y a plein de musiciens pas très beaux, et par leur talent de musicien, deviennent hyper sexy, quoi. Ouais, je suis sûr que Mozart, tu vois, des représentations, il n'y a pas de photo, le représentant devait avoir un charme fou. C'est la rockstar de cette époque, ouais. Où il se tapait toutes les plus belles gonzesses. Il fait 1m50 au garrot, mais le mec doit être tellement fascinant que je pense que j'aurais été aussi amoureuse de lui que peut-être plus.
0: C'est bien, à toutes les époques, vous en avez une rockstar.
1: Il y a un zico à prendre, c'est sûr.
0: Il y a le côté musicien, mais il y a aussi le côté humain, homme, qui était Kurt Cobain, qu'on découvre dans le spectacle. Et c'était un type super droit, qui n'a pas eu peur de se couper d'une partie de son public en disant, alors moi, les homophobes, venez pas me voir.
1: Bien sûr.
0: Les fachos, venez pas me voir.
1: Bien
0: ça aussi,
1: sûr.
0: Ça vous touche?
1: Bien sûr. Parce que c'est quand même extraordinaire qu'il y a des gens qui ont décidé, je vais te dire ce qui est bien de faire. Tu vas aimer celui-là, tu vas aimer celle-là et pas cela. Je trouve ça, tu sais, mais déjà quand il y a eu le mariage pour tous en France, qu'on manifeste à ce point alors qu'on enlevait des droits à personne, on en donnait juste un peu plus à certains. Tu dis, mais qu'est-ce que c'est que tu vas dans plein de pays d'Afrique où l'homosexualité, on les met en prison? Moi, j'ai vu plein de documentaires où des jeunes femmes qui sont avortées dans certains pays d'Amérique du Sud prennent 40 ans de prison. Et ce qui est quand même extraordinaire, c'est quand les hommes se mêlent de ça. Parce que l'avortement, s'il y a quelqu'un que ça concerne, il n'y a pas un mec qui est concerné par ça. Moi, je me souviens d'une femme féministe connue qui disait, elle n'a pas besoin, sa vie est féministe, en parlant de moi. Et c'est vrai. Moi, j'ai toujours fait ce que j'ai voulu, quand j'ai voulu, avec qui j'ai voulu. Et personne n'a le droit de me dire, du monde, je te dis, je n'atteins pas l'intégrité physique, morale de quelqu'un. Je fais du mal à personne. Ouais, je sors avec des mecs jeunes. Et alors, c'est pas ton cul, c'est parce que juste, t'as les boules de ne pas avoir les mêmes mecs que moi. Parce que sinon, je ne vois pas en quoi ça te dérange. Les hommes ont toujours fait ça, depuis toujours. Et alors ? Je fais du mal à quelqu'un, ils sont pas mineurs, hein. Je sors pas avec des mecs de 16 ans, donc ils sont plus jeunes que moi, et alors? Voilà. Je pense que toutes les meufs, vous rêvez de ça, et vous avez pas les couilles de le faire, peut-être. Excusez-moi, j'enlève le mot couille, parce que souvent, le mot couille est associé à quelque chose de courageux. C'est dingue, ça.
0: C'est vrai.
1: C'est dingue.
0: Du coup, comme Kurt Cobain, il a 27 ans pour toujours, il a l'âge idéal pour vous.
1: Ah, mais il serait absolument parfait. Mais de toute façon, n'importe quel âge, il aurait été parfait. Tu sais quoi, je t'ai dit, même s'il avait fait du zouk, et je déteste le zouk, il aurait été parfait s'il avait... C'est comme Hendrix, même s'il avait joué du triangle, j'aurais adoré, j'en avais rien à foutre. Ouais.
0: Merci beaucoup.
1: Merci à vous.
0: On se quitte en écoutant Comme As You Are, parce que c'est le titre
1: obligé
0: du spectacle. Et j'espère que vous allez continuer longtemps à tourner avec. Hein.
1: Bah, j'espère,
0: partout,
1: c'est un tel plaisir d'être avec les deux. En plus, c'est un vrai plaisir. J'ai plus de plaisir à faire ça que tout ce que je fais.
0: Bah, continuez alors.
1: Ah ouais.
0: Merci.

0: Are sur l'album Nevermind de 1991 et le spectacle Come As You Are, imaginé, voulu, rêvé par Béatrice Dalle, qui était hier au festival Sœurs Jumelles et qui se balade dans les théâtres partout en France. Sur scène avec elle, il y a Bastien Burger à la guitare et Maëva Nicolas, la chanteuse de Bandy Bandy, qui chante les chansons de Nirvana.
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0: Attention les amis, ceci n'est pas un exercice. Mylène Farmer a enfin communiqué sur son nouvel album. Égrégore sortira le 30 octobre prochain. Notez-le dans vos tablettes. Ne ratez pas cette sortie absolument exceptionnelle. Vous en entendrez parler sur votre radio ici. Évidemment, vous vous en doutez. Et puis en attendant, réécoutons une des chansons emblématiques de Mylène et un des clips les plus cinématographiques. Ça s'appelle Libertine.

0: Machine, la chanson, mais aussi le clip. Hein. N'hésitez pas à aller le chercher sur YouTube, par exemple, pour le revoir, hein, ce clip dans le 18e siècle. Un vrai court-métrage hein, de près de 11 minutes. Ça a vraiment révolutionné l'art du vidéoclip en France. Mylène Farmer. Allez, Décibel, c'est terminé pour ce soir. Merci à l'équipe de l'émission. Il y avait à Paris Iris Guitoni et Thomas Allard. Et à Rochefort, Hervé Dinf, Paul Caillot et Géraldine Mayer. Il y avait vous aussi et les sœurs jumelles qui nous ont bien accueillis. Demain, attention, le rendez-vous est à 19h.
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3: Pour l'avoir croisé plusieurs fois, je peux vous dire que ce garçon a énormément de talent et beaucoup, beaucoup de chansons à revendre.

0: Déjà.
1: Oh, bah, le temps passe vite. Hein, vous savez, on rajeunit pas.
0: Évidemment.
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0: Toute la team et la famille Malongo sont sur place. 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
1: Oh, okay.
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1: Eh ben, on accueille tout de suite nos candidats. Bonjour Anne-Sophie, bonjour Stéphane,
2: bonjour.
1: Comment ça va?
3: Bonjour.
1: Alors Anne-Sophie, tu joues avec moi et tu joues aussi avec ici Sud Lorraine.
3: Oui.
1: Tu as 43 ans, tu habites Sanchez dans les Vosges.
3: Exactement.
1: Alors t'es Sanchoise, t'es Sanchaise, t'es quoi?
3: Sanchéenne.
1: Ah oui, d'accord, toujours, je ne trouve jamais. Sanchéenne, Sanchéenne. Tu es mariée avec Alban.
3: Oui.
1: Tu as deux filles. Comment s'appellent tes filles?
3: Alors, mes filles s'appellent Jade et Sacha.
1: Oh là là là là là là. Je vois qu'elles ont 8 et 13 ans. T'as encore une petite année de tranquillité avant les tourments de l'adolescence.
3: Ouais. Ça commence un peu déjà.
1: Oh là là là là. Je suis de tout cœur avec
3: chaud,
1: toi.
3: Mais bon.
1: Eh oui,
3: merci.
1: Je suis dans tout cœur avec toi. Alors, il paraît que tu as un petit chien qui s'appelle Milou.
3: Oui. Ben, il est à côté de moi d'ailleurs là.
1: Alors c'est quoi comme modèle? C'est un Milou vraiment ou...
0: Un Fox Terrier?
3: Non, c'est un Milou Russell Terrier, un mix de deux races.
1: Ah d'accord, ok, bon bah c'est un terrier, ça creuse, voilà, ok.
3: Ouais, bah exactement, bah encore tout à l'heure il avait la tête dans un trou donc...
1: Aïe, aïe, aïe, aïe, aïe, mais c'est des chiens de terrier, ça te fait des trous, ça te...
3: Oui.
1: C'est un... Ouais, bah,
3: oui, en plus des Milou.
1: Et voilà. Alors tu es infirmière à domicile.
3: Oui.
1: Voilà. Avant, tu étais à l'hôpital, en tant qu'infirmière
3: aussi.
1: C'est
3: ça. Oui, oui, tout à fait.
1: Mais alors, rien à voir. Petite, tu voulais être paléontologue.
3: Oui, j'étais fan de... Bah, je pense que c'est Jurassic Park qui m'a dit. Et je les voyais, je disais, oh, c'est ça que je veux faire plus tard. Mais j'ai voulu longtemps, encore jusqu'au lycée, je voulais encore faire ça.
1: Et alors, qu'est-ce qui t'a arrêté?
3: Et après, en fait, fac d'histoire, tout ça, ça me branchait pas trop parce que c'est pas comme à la télé, en fait. Donc,
1: ah oui, c'est
3: c'était de longues études. C'était plus dur que ce qu'on voyait. Voilà,
1: ouais. Oui, puis surtout, il n'y a pas des vrais dinosaures qui sont reproduits quelque part. Ah là là là là là.
3: Voilà.
1: Alors, on va essayer tout de suite, ensemble, de marquer le premier point avec la première question, vrai ou faux. T'as une petite ambiance militaire. Ça, c'est la femme d'Éric Bastien qui le réveille le matin.
0: Ah, terrible.
1: Alors, écoute bien. En Thaïlande, le service militaire se joue à la loterie. Alors, est-ce que c'est vrai qu'on joue à la loterie le service militaire? Top chrono, 5 secondes.
3: Soyons fous, je dis oui.
1: Eh ben, t'as bien raison, soyons fous. Et oui, en Thaïlande, il y a une partie du service militaire qui fonctionne par tirage au sort.
0: C'est terrible.
1: Et chaque année, il y a des hommes de 21 ans qui doivent participer à une sélection, donc à une véritable loterie. Et donc, bah voilà. Donc, bravo, premier point.
0: Et j'ai vu des images de ça, c'est vraiment moche, parce qu'il y a des gars qui ont vraiment pas envie d'y aller. Et il y a des types qui sont là, et on tire au sort.
1: Hunger Games.
0: Il y a des déceptions. Voilà. Stéphane est avec nous, avec ici Paris, Île-de-France. On va l'accueillir avec plaisir. Ça va, Stéphane?
4: Ça va très bien, et toi?
0: Ouais, ça va super. Stéphane, il est dans le train, il est comme ça, voilà. On le suit dans ses voyages et ses pérégrinations.
1: Mais où vas-tu?
0: Ben oui, où tu vas?
4: Je vais sur Paris, visiter la Tour Eiffel.
0: Bah voilà, c'est bien, oui, parce qu'il est de la région, il est de Seine-et-Marne, de Gretz-Armainvillers. Donc, bonne visite de la Tour Eiffel. Tu verras juste en haut de la Tour Eiffel, t'as tous les émetteurs radio, si tu bouges.

0: un peu trop, plus personne pourra nous écouter. Voilà. Ouais, on fait attention. Stéphane, tu
1: es c'est drôle, toi.
0: Bah oui.
1: C'est drôle ce que tu viens
0: vous couper
1: dire.
0: La parole.
1: Ah, oh, c'est génial.
0: Il pourra vous couper la parole. Ouais, parce qu'il y a un bouton spécial d'Amilo. Donc,
1: ah, c'est ça.
0: Oui, oui, bien sûr, c'est en place. Célibataire avec un chat. Comment s'appelle ce petit chat, Stéphane?
2: Il s'appelle Pompon.
0: Pompon, c'est original comme nom.
2: Ouais, c'est comme le chat dans Le Cerveau avec Belmondo.
0: Ah oui, voilà, ah oui, oui, oui, ah oui. Avec Bourville aussi, The Brain. Pompon, je ne savais pas qu'il s'appelait Pompon dans le film. Ok. Oui. Et c'est à cause du film que tu l'as appelé comme ça ou...
2: Oui, c'est à cause du film, ouais.
0: D'accord. Tu es agent d'accueil. Alors voilà quelque chose qui est intéressant. Au mois d'août, tu vas travailler au musée Grévin.
2: Oui, oui, oui. Ça y est, ils vont... En fait, j'ai fait déjà un stage d'un mois chez eux au mois de mai.
0: Ouais.
2: Et ils m'ont proposé un contrat saisonnier 3 semaines au mois d'août.
0: Et tu vas faire quoi?
2: Alors, en fait, c'est pour accueillir les visiteurs. Et les renseigner s'ils ont des questions sur les statues.
0: Ben, c'est génial, musée Grévin, musée avec les personnages de cire, sur les grands boulevards à Paris, avec tous les artistes que l'on aime. Et puis, il y a tout un pan sur l'histoire aussi. Tu vas te régaler et on te croisera avec plaisir. Petit, tu voulais être vétérinaire.
2: Oui, oui, oui.
0: Et finalement, bon, non. Pardon. Tu voulais être musicien aussi.
2: Je voulais être vétérinaire parce que j'adore tellement les animaux que.
0: Ah, je comprends.
2: Que voilà, voilà.
0: Écoute, en tous les cas, nous, on est heureux de t'accueillir. Dans le train, on espère que ça ne va pas couper. T'es avec nous jusqu'à 13h. On a une première question qui arrive tout de suite. Et elle vaut un point avec. Oh là, pour les nostalgiques et ceux qui aiment les pubs. Écoutez.

0: c'est un truc bien joué.
1: Ah bah ça, ça nous rajeunit pas.
0: Il y a un mec, il y avait de l'eau aussi, il faisait du rap, il faisait du canyoning, ou je sais plus.
1: Bah, il y en avait plein, hein, c'était mais vraiment la pub du chewing-gum des années.
0: Et d'ailleurs, hein, vous êtes tellement un puits de science que vous savez que cette musique vient d'avant, c'est ça, je crois.
1: C'est une chanson américaine. Ouais. Where we went young and free. Non, c'est une chanson.
0: Ah, l'intelligence de cette femme en une seule personne, quoi, ça, c'est fou. Les chewing-gums peuvent mettre jusqu'à 7 semaines à être digérés lorsqu'on les avale, ce qu'il ne faut pas faire. Top chrono. 5 secondes, 7 semaines pour être digéré.
2: J'y accéderai.
0: Alors c'est faux. Comme les autres aliments non digestibles, le chewing-gum traverse tout simplement notre système digestif. Il est éliminé en quelques jours. Donc de ce côté-là, il n'y a pas vraiment de souci. Mais bon, faut pas les avaler quand même, hein, c'est pas terrible.
1: Ah non, moi j'en ai avalé plein quand j'étais petite, merci bien.
0: Ah bah oui.
1: Allez, ça fait un point pour Anso, pas de point pour Stéphane. Et là tout de suite, ah là là, Thierry Pastor,
0: oh,
1: bah c'est le coup de folie.
0: Bah, bien
1: quoi.
0: Sûr,
1: bah
0: c'est
1: oui,
0: le coup de folie.
1: Parce
0: on
1: que
0: adore.
1: Comme vous écoutez ici, c'est le coup de folie.
0: Allez, toujours.
1: À tout de suite.

0: beaucoup de folie. C'était Thierry Pastor, magnifique Thierry Pastor sur ici.
1: Ta ta ta ta, rien compris. Ta ta ta ta, une mélodie. Oh là là, le coup de folie, c'est ma vie.
0: Voilà. Nan, nan, nan. Bon, je vous prenais tout de suite mon candidat dans le train. Il a raccroché. De toute façon, vous faites tout pour que je perde.
1: Oh, mais ce culot.
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1: Alors, nous sommes avec Anne-Sophie qui joue avec ici, Sud Lorraine, qui elle n'est pas dans le train. On parlait juste avant de, avec Stéphane, il dit qu'il adore les animaux, mais toi aussi, tu adores les animaux.
3: J'adore.
1: Tu fais des dons à 30 millions d'amis à la SPA, c'est génial.
3: Oui, c'est important. Ah, ouais, ouais, ouais. Bah, ça, j'adore les animaux et quand je vois ce qu'on peut leur faire subir, ça me rend malade. Et...
1: Ah, moi aussi.
3: Et c'est pour ça que je voulais être vétérinaire aussi quand j'étais gosse. Ah, oui. Mais j'ai fait un stage, tu sais, le stage quand t'es en troisième.
1: Ah oui! Le fameux.
3: Et quand j'ai vu les chiens arriver dans des états, il fallait les amputer, il fallait euthanasier, et j'ai pas supporté, je pleurais tous les soirs, j'ai dit je peux pas.
1: Comme moi. Mais par contre, c'est bien que tu donnes des sous à 30 millions d'amis à l'SPA, parce qu'ils font un travail remarquable.
3: C'est ça, exactement, et je tiens vraiment à les féliciter pour tout ce qu'ils font pour les bêtes.
1: Alors, tu aimes les animaux, tu as le petit Milou, on a vu, mais alors tu adores jardiner, il paraît.
3: Oui,
1: qu'est-ce qu'il y a dans ton petit potager? Fais-moi rêver.
3: Alors, il y a des courgettes, des concombres, des tomates, des poivrons, des haricots qui peinent à pousser.
1: Ah.
3: Oui, oui.
1: Pourquoi ils ne poussent pas? Il fait trop chaud?
3: Soit c'est trop chaud, soit il pleut trop. C'est compliqué.
1: Ouais, c'est compliqué.
3: C'est compliqué.
1: Non, les haricots.
3: Et puis des petits oignons.
1: Bah, oh là là, bah alors du coup, après, tu cuisines tout.
3: Les ratatouilles du jardin.
1: On adore les ratatouilles du jardin. Et figure-toi, Eric Bastien, parce que c'est notre plat préféré, elle fait des lasagnes.
0: Évidemment, bien sûr. Et maison, je suis sûr.
3: Bien sûr, je fais la sauce tomate avec aussi.
1: Oh là là là là. Mais attention, là, c'est aussi pour toi, Eric.
0: Oui, allez.
1: Et oui, parce qu'elle fait. Non, elle fait des gâteaux, des muffins à la cerise, des cookies, des crêpes et des confitures.
0: Anne-Sophie, 116 avenue du président Kennedy dans le 16e. Tu sais, tu mets tout ça dans un Tupperware, tu emballes dans un paquet cadeau avec un petit billet de 500 et tu nous envoies tout ça avec bonheur.
1: Voilà. Alors, tu as déjà.
3: La confiture de la cerise était bonne.
1: Oh, ça va, tu me fais rêver. On va marquer le deuxième point qui a une petite ambiance.
0: Alors, vous imitez les phoques parce que vous faites bien le dauphin.
1: Non, je fais le dauphin, mais je sais pas faire le phoque. Enfin, je peux faire comment il marche.
0: C'est ridicule.
1: Voilà. Alors, écoute bien. Face à la disparition de la banquise, la Norvège a installé des plateformes artificielles pour aider les phoques à survivre. Face à la disparition de la banquise, la Norvège a mis des plateformes artificielles pour aider les phoques à survivre. Vrai ou faux? Top chrono, 5 secondes.
3: Je dirais faux. J'en ai jamais entendu parler.
1: Eh ben non, c'est vrai. Il y a des chercheurs qui ont testé des plateformes de glace artificielle pour aider évidemment les phoques. Et ça marche très très bien. Et c'est temporaire, mais au moins ils peuvent se reposer, se reproduire. Pas de points, mais tu as appris un truc.
0: Oui, donc ce qui fait toujours qu'un point pour Anne-Sophie et zéro pour Stéphane. Est-ce qu'on a retrouvé Stéphane dans son train ou pas du tout?
4: Oui, je suis là.
0: Voilà, Stéphane qui prend des risques, qui fait le voyage avec nous, c'est bon ça. T'as payé ton ticket, tu vas pas te faire arrêter, ça va, tout roule.
4: Non, c'est bon, il n'y aura pas de problème.
0: Ok, on est bien. Stéphane avec ici Paris de France qui s'en va visiter la Tour Eiffel avant, je le rappelle, le travail au musée Grévin quand même, c'est exceptionnel ça, pour le mois d'août. Alors on va parler de jardin, je reprends ma guitare parce que tout à l'heure, vous m'avez écouté jouer avec l'équipe. Vous avez vu les
1: problèmes? Ouais, tu joues très très bien. Hein.
0: Tu peux quand même que je fais?
1: C'est fabuleux. Hein.
0: Exactement, fabuleux destin d'Éric Bastien. Alors tu jardines aussi? Parle-moi un petit peu de ton potager.
4: Ah oui, moi c'est une passion que mon papa m'a transmise. Et cette année, je me suis lancé, parce que maintenant il est âgé, et je me suis lancé moi-même tout seul comme un grand. Mmh. Et j'ai fait des tomates, des cerises, des tomates normales, des salades, et surtout mon fruit préféré qui est les fraises.
0: Les fraises, voilà, c'est bon ça les fraises, surtout l'été, une petite envie de fraises aussi, voilà. Bon, il cuisine pas trop notre Stéphane, non, parce que quand il le fait, c'est raté, hein, c'est cauchemar en cuisine ton truc.
1: Ah ouais, ça c'est déco. je t'adore Roxane, mais j'aimerais que tu n'associes pas mon émission à cauchemar en cuisine
0: Remettons en place les choses. Le générique qu'on a écouté juste avant et qu'on va remettre,
1: c'était déco.
0: Cette excellente émission qui arrive sur M6. M6 à la rentrée. Bien sûr. Alors que moi, je voulais parler de cauchemar en cuisine.
1: En cuisine, ouais.
0: Sur M6 également, avec Philippe Etchebest. Bon, tout ça pour dire que tu fais du trop cuit, quoi. C'est, voilà. Tu sais pas cuisiner, quoi.
1: Je sais pas.
4: Non. Oui.
0: Tout ça pour ça, Stéphane. Hein. Bon, Stéphane, voilà. On va jouer. Attention, le train, destination 2. On y va dans le taquet. Prochain arrêt, le point.
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0: Tu connais ça?
1: Ah bah oui, parce que moi j'en ai fait du patin à roulettes, hein, j'ai l'âge, hein, je t'explique.
0: À la main jaune?
1: Ah, mais bien sûr, à la main jaune.
0: Pour ceux qui connaissent, ça parle de la main jaune. C'est dans le film La Boum, là, on les voit avec les patins à roulettes. Bon, Marie-Paul Bell, pour parler des patins à roulettes, Stéphane, pour un point, les patins à roulettes ont été inventés avant le vélo. Avant le vélo, vrai ou faux, top chrono?
4: Je dirais que c'est faux.
0: Eh ben c'est totalement vrai, les premiers patins à roulettes apparaissent vers 1760, c'était inventé par un Belge d'ailleurs, alors que le vélo n'arrive qu'en 1817. Voilà.
1: Et à la main jaune, c'était des rollers, hein, c'était pas des patins à roulettes.
0: Ils faisaient pas du patin à roulettes à la main jaune?
1: Non, les patins à roulettes, c'est un truc avec des lanières en cuir que t'attachais sur ta godasse.
0: Arrêtez, ça m'excite.
1: C'était horrible, c'était casse-gueule, alors que le roller, t'avais la chaussure et tu mettais le pied dedans. Oh, voilà.
0: Oui.
1: Allez, ça fait un point pour Anso, pas de point pour Stéphane, et là tout de suite... C'est de circonstance. 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À

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1: Nous sommes au taquet avec Anne-Sophie qui a un point et Stéphane qui n'a pas de point. Alors, Anne-Sophie, ah là là, Anne-Sophie, elle aurait aimé déjeuner avec lui. Être possible, tu sais.
3: Ah, ça va être compliqué.
1: Ça va être compliqué. En plus, t'as même pas pu le voir en concert.
3: Ah, ça, c'est mon grand regret, ouais. Ah, ça aurait été, je pensais, extraordinaire à voir. Ouais.
1: Ah, bah oui, ça, c'est sûr. Tu as vu le film qui est sorti?
3: Ah, oui, bien sûr. Il est génial. Ah. Il est génial.
1: Bon, bah, déjà, au moins, t'as vu le film. Déjà, c'est pas mal.
3: Voilà.
1: Je peux pas te promettre un déjeuner avec Michael, c'est fortement compromis.
0: Sauf pour ceux qui pensent qu'il n'est point décédé.
3: Oui, bon.
0: Et qu'il a rejoint Elvis et tous les autres.
1: Ah oui, donc on est sur du complotisme. D'accord.
0: Voilà. Beaucoup pensent à cela. Hein.
1: Bien sûr. Alors, ouais. Écoute, c'est simple. Là, il va y avoir juste l'intro de la chanson. Non, non, je t'ai entendu soupirer. Non. Non, voilà, je préfère que tu dises que.
3: Allez.
1: Alors, il y a l'intro, c'est l'une après l'autre. C'est vraiment des tubes, chérie. Tu vas les reconnaître. Écoute, okay. Bien, première. D'accord. Intro.

0: Allez, c'est qui chante? Top chrono.
1: C'est Imagine de John Lennon.
2: Ah bah tu vois, fallait pas soupirer. Pourquoi t'as soupiré? Alors que c'était Imagine all the people. Eh oui, living in the moment. On adore cette chanson, la plus belle chanson de John Lennon. Eh oui, donc t'as déjà un point.
1: Le texte est très beau, oui.
2: Ah, tu vois. Alors attention, c'est encore plus facile.
3: C'est pour vous ça.
2: C'est une spéciale dédicace de la programmation d'Éric Bastien. Qui sait à quel point j'aime cet artiste. Allez.
3: Fastoche.
1: C'est Michel Sardou.
2: Voilà, c'est Michel Sardou, les lacs du
1: lac du Connemara.
2: Brûlés.
3: Tu la chantes, hein, tu vois.
2: Bah, je la connais quand même.
3: Allez, encore.
2: C'est pas parce que je préfère Johnny que. Voilà, ça suffit, jingle. Allez, Anne-Sophie, tu as 3, ma chérie, bravo.
3: Ah, Stéphane qui est en train, rappelons-le, hein, Stéphane que nous suivons depuis midi.
2: Voilà.
3: Un petit point SNCF, Stéphane, comment ça va? Ça se passe comment, le trajet?
2: Tu es à quel niveau de l'arrivée de la Tour Eiffel?
4: Je suis à Val-de-Fontenay, donc ça fait encore quelques stations encore.
3: Okay. Écoute, avant 13h, on s'engage à ce que tu arrives au pied de la Tour Eiffel. Stéphane, merci d'être avec nous. Donc on a bien compris que tu habitais du côté de Marseille. Et on salue tous les Marseillais. Oui, tu peux dire que la vanne n'est pas bonne, allons-y. Voilà, c'est ça. C'est des vannes de fin de saison, je vous l'ai dit.
2: Ouais, de fin de série aussi.
3: Je recycle totalement. Juste un mot avant de faire le quiz, on va écouter un petit extrait d'Indochine. Parce que t'es le fan absolu. T'as même les tatouages. T'as le tatouage.
4: Oui, j'ai un tatouage de mes 3 idoles qui sont Jean-Louis Aubert, Indochine et Renaud.
3: Ouais.
4: Et dans un carré d'as.
2: Ah, t'as mis la tête de tes chanteurs à la place des rois et tout ça?
4: Exactement.
3: C'est pas mal ça, c'est pas mal.
2: Et tu l'as où ce tatouage?
3: T'as discret ça.
4: Au biceps gauche.
2: Ah d'accord, biceps gauche.
3: Bon, okay, très bien. Ouais. Fan d'Indochine, il a plein de vinyles, il collectionne les cartes postales. Enfin voilà, il aime tous ces artistes comme Renaud et Jean-Louis Aubert. Alors est-ce qu'ils sont dans ton quiz?
2: On verra bien.
3: Non, ce serait trop simple. Bah on va partir sur des intros, hein, c'est exactement la même chose. Tu écoutes une courte intro, c'est-à-dire à peine 10 secondes, et c'est à toi de retrouver le chanteur. Voici le premier. Aïe, les extraits sont trop longs, les auditeurs sont tellement bons, les candidats sont exceptionnels. Tu as dit que c'était
4: Bruce Springsteen.
3: Oui.
2: J'adore ce mec.
3: Ouais. Ça fait quand même déjà un premier point.
2: Bah oui.
3: Qui à cette heure-ci était quand même assez inattendu et inespéré pour moi. Mais...
2: J'aime ce coaching négatif.
3: Ouais, Stéphane, je sens qu'il y a un deuxième point qui arrive. Et là, on part très très loin.
2: Tu te tais, pas d'indice.
3: Tu te tais, pas d'indice. Oh là là! Et t'as le titre?
4: Belle-Île-en-Mer.
3: Oh, Belle-Île-en-Mer. Oui, oui.

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2: Je vous rappelle que demain, pour la finale, il y a deux très beaux gâteaux.
3: Oui, voilà, quelle heure le brunch.
2: Alors, il y a deux places VIP pour assister au concert de Katy Perry le dimanche 12 juillet au Zénith de Nancy. Vous aurez évidemment un accueil personnalisé. Vous allez avoir un cocktail dînatoire, des places premium, un parking, 100 euros de carburant pour y aller. Ça, c'est le premier prix. Et le deux. Ah oui, évidemment, vous aurez l'hôtel pour sur place.
3: C'est
2: vous inquiétez même pas.
3: Ah oui.
2: Et ensuite, on aura pour tous les participants, gagnants comme perdants, deux places de cinéma pour aller voir le film Les Parfaits, Arnaque en famille avec Audrey Fleurot et Ramzy. Et c'est pour le deuxième prix, c'est évidemment notre sublime machine à café Joe Malongo avec 32 dosettes, 6 verres en verre, jingle, reprise de la compète. Alors, je rappelle que nous sommes avec Anne-Sophie, qui joue avec ici Sud-Lorraine, qui a 3 points, et Stéphane, ici Paris, Île-de-France, qui en a 2. Alors, Anne-Sophie, nous allons parler d'amour. Voilà. Oui, nous allons parler de ta rencontre.
4: Tu danses avec lui.
3: Ah, c'est pas d'aujourd'hui, ça.
2: C'est ça, j'ai repris.
4: Son épaule.
2: Oh là là. Bah oui.
4: Tu fermes.
2: Alors, je vous explique, Sophie, elle a 43 ans. Bon, elle rencontre son chéri, elle était célibataire, elle avait un cousin qui voulait absolument te caser. Hein,
5: oui.
2: Voilà. Du coup, il organise une fête pour un anniversaire en se disant, bon, allez, j'invite plein de célibataires. Et
5: voilà.
2: Sauf que en boîte, là où il organise son truc, il y a un autre anniversaire. Et qu'est-ce qui s'est passé?
5: Alors là... J'ai vu justement mon futur mari et je l'ai vu dans cet autre anniversaire. Je me suis dit, oh purée, mais c'est qu'il est mignon comme tout lui. Hein.
2: Tu repères le beau gosse, quoi, hein, voilà.
5: Voilà, exactement. Je repère le beau gosse. Et du coup, à force de repérage, on danse ensemble et puis on sympathise et le petit bisou de la soirée.
2: Le petit bisou de la soirée. Mais enfin, lui, il n'avait pas tout compris au début parce que tu te faisais draguer par un autre mec. Donc du coup, lui, il n'avait pas capté les signaux. Hein,
5: Et c'est toujours comme ça, il y en a un qui vous plaît, mais c'est l'autre qui vient tout le temps sur votre dos.
2: Ouais.
5: Et...
2: Ça, on connaît, hein, nous les femmes.
3: Alors, quand est-ce qu'il y a eu Kiss Me
2: Elle vient de le dire.
3: Il y a eu Kiss Me le soir, d'accord.
2: Donc il y a eu un petit bisou, échange de numéros, bim bam boum, on se revoit. Et ça fait combien de temps que vous êtes ensemble maintenant?
5: Eh ben, ça fait 16 ans.
2: Et oui, et ça fait 3 ans que vous êtes mariés?
5: C'est ça. Et qu'on a nos filles, et qu'on a, voilà, on a construit notre petite famille, donc c'est top.
2: Oh là là. Bon. Alors,
5: c'est que du bonheur.
2: C'est que du bonheur, évidemment. Alors ma chérie, c'est le moment de marquer 3 points de plus avec la question à choix multiples. Je vais te poser la question, je vais te proposer des réponses et à mon top chrono, tu auras 10 secondes pour me donner ton choix. Allez, tiens, je vais te faire écouter un petit truc très sympa.
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2: Sous l'océan. Henri Salvador.

0: Sous l'océan, pourquoi ? Parce qu'on va parler, bien évidemment, de la mer. Alors, sur une carte de l'Australie, si tu regardes la carte de l'Australie, où est la grande barrière de corail ? Où elle est ? Où elle se situe ? Alors, elle est... Écoute bien. Non. Écoute. Est-ce que la grande barrière de corail est au nord-est de l'Australie ? Au sud-ouest de l'Australie ? Au sud-est de l'Australie ou aux Dames d'Hollande. Donc, sur la carte de l'Australie, où se trouve la grande barrière de corail, nord-est, sud-ouest, sud-est, aux Dames d'Hollande. Top chrono, 10 secondes.
1: Allez,
0: c'est... Nord-ouest. Tu dis nord-ouest. Au nord... Il n'y a pas nord-ouest, il y a nord-est. Il n'y a pas nord-ouest, il y a nord-est ou sud-ouest. Alors lequel des deux tu
2: dis ? Voilà, non, c'est nord. Je dirais nord-ouest.
0: Non.
2: Nord-est, oh, décidément.
0: Voilà, okay. Je te reprends parce que t'as dit nord. Mais voilà, ok, oui c'est ça, c'est la bonne réponse.
2: Nord-est, oh là là, je suis bloquée.
0: Et ben voilà, allez, c'est bien, c'est au nord-est, évidemment.
1: Bien, je vous propose de retourner sur les rails avec plaisir pour retrouver Stéphane que nous suivons depuis midi. Stéphane, en direction de la Tour Eiffel, on s'est promis avant 13h que tu y serais. Où est-ce que tu en es ? Je vous fais le point, hein, toutes les 5 minutes.
3: Oui, je vais bientôt y être. Je vais
0: bientôt arriver. Ah,
1: merci. Voilà, super. Merci Stéphane, notre envoyé spécial pour ici. Stéphane, alors je rappelle qu'il est fan de Jean-Louis Aubert, de Renault, d'Indochine, qu'il a même tatoué voilà, les visages sur son biceps. Hein, c'est bien ça, hein, avec tous ses artistes préférés. Je sais que tu as un mec super bien, tu fais partie en plus d'une association, tu veux peut-être nous en dire un petit mot, qui s'appelle Unissons-nous en trois mots.
3: Oui. Oui, Unissons-nous. En fait, c'est une association qui aide les plus démunis. Et par exemple, une famille qui demande, par exemple, une poussette et des couches ou quelque chose comme ça, on essaye de leur avoir dans les plus brefs délais.
1: Ok, tu aides les personnes en difficulté, voilà. Tu cherches des dons, des adhérents, des vêtements. Tu fais des maraudes aussi, un petit peu ?
3: Oui, et les maraudes aussi, on fait. Oui, tout à fait.
1: C'est super. Stéphane, tu collectionnes des vinyles, des DVD, des bandes dessinées, t'adores Louis de Funès, mais t'es fan des dessins animés japonais surtout.
3: Oui, surtout ceux de mon enfance, comme Albator, Capitaine Flamme, Goldorak,
1: Albator, Albator, et puis celle-là aussi.
4: Les chevaliers du Zodiac, ouais.
1: Ça parle à beaucoup de gens hein, qui ont vécu, qui étaient enfants dans les années 80. C'est Capitaine Flamme, Dragon Ball Z. Ce qui permet de comprendre que t'aimerais découvrir le Japon, j'en déduis. Hein.
3: Ah oui, ça, c'est mon rêve d'aller au Japon. Oui, ça c'est vrai.
1: Je te souhaite de le découvrir. Pour l'instant, découvrons ta question. Allons-y. Question à choix multiples, avec une petite ambiance. Money, signé David Guetta. Quel animal imaginaire est aujourd'hui le surnom donné aux startups valorisées à plus d'un milliard de dollars ? Je répète, un animal imaginaire aujourd'hui qui est aussi le surnom donné aux startups valorisées à plus d'un milliard de dollars. S'agit-il d'un dragon, d'une licorne, d'un griffon ou d'un Davido Fox Terrier ? Bien connu, top chrono, dragon, licorne, griffon... Ou le Damido Fox Terrier entre deux rails.
3: Je dirais le griffon.
1: Ah, c'était pas loin. Hein.
0: Non, c'était pas loin. C'est pas la même bête. Hein.
1: Sur mes propositions, c'était la ligne au-dessus. C'était la licorne. La licorne, dans le monde de la tech, c'est un terme qui désigne une jeune entreprise qui n'est pas encore cotée, mais qui est valorisée à plus d'un milliard de dollars. Je suis désolé.
0: Stéphane, tu restes à 2. Anso, tu as 6. Et là, tout de suite, c'est le moment de s'ambiancer un peu.
1: Oui.
0: Voilà, il est l'heure, quoi. On va se poser.
1: Il est 1h15 quasi, là. Donc,
0: oui, on est à la maison, on est en voiture, on se fait une petite pause musicale. À tout de suite, mes chatons.

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1: J'aime quand on s'ambiance en studio. Si vous pouviez voir les chorégraphies, on dirait un pan,
2: oui,
1: Bastien.
2: Un phoque même.
1: Il tourne autour de la table en bougeant. Bon, bref.
2: Oui, je sors mes plumes, tout
1: voilà,
2: ça.
1: Voilà. Les trucs en plumes. Alors.
2: La grande Zaza.
1: Anne Soassis.
2: C'est son choix.
1: Stéphane à deux.
2: C'est aussi son choix.
1: Ça, c'est plus son choix. Alors, on va parler d'un truc qui m'a fait crever de rire, puisque c'est arrivé à moult amis à moi. Anne-Sophie, c'est ma petite chèvre de la semaine. Parce qu'elle rencontre le fils d'un patient avec qui elle sympathise. Voilà, et puis elle le voit à l'extérieur, et là, elle se rend compte que le gars, il est assez imbu de sa personne. Il dit toujours, ah, moi, je, ta, ta, ta. Et là, qu'est-ce qui se passe? Ta copine t'envoie un texto pour te dire ça s'est passé comment? Et là,
3: Et là, je réponds à ma copine. Enfin, je pense répondre à ma copine en disant, oh là, quelqu'un est fondu, j'ai une fille à papa qui se la pète, vraiment un trou du cul. Et je reçois la réponse. Et la réponse, en fait, eh ben, c'était lui. Et je lui avais envoyé à lui le message.
1: Et il a répondu quoi, lui?
3: Il a répondu, oh ben, c'est bien, maintenant je sais ce qu'il en est. À jamais.
1: Oh mon Dieu.
3: Ah oui. Quand j'ai raconté ça à ma copine, puisqu'on a ri. Après, ce moment, j'étais pas.
1: Bah oui.
3: Et après, j'ai dit, oh, puis après tout, bon, pas trop pire, c'est fait.
1: Bon, tu l'as jamais revu ou pas?
3: Non, je l'ai jamais revu.
1: Oh, bah oui, tu m'étonnes. Oh mon Dieu. Bah oui. C'est-à-dire que c'est vraiment un fils à papa qui se la pète.
3: Ouais. J'aime pas les gens qui se la racontent comme ça. Non. Moi, j'aime bien les gens simples.
1: Eh bah, t'as bien raison, ma chérie. Moi non plus, j'aime pas les gens qui se la pètent. Alors.
3: Voilà, exactement.
1: Par contre, là, excuse-moi, mais avec ma réalisatrice Céline, on a eu un petit moment
2: de fraîcheur.
1: Non, d'angoisse. Parce que figure-toi que ma petite Anne-Sophie, elle a un talent inutile.
2: Ah.
1: Elle tord ses bras à 90 degrés à l'envers. C'est-à-dire, tu peux m'expliquer comment tu fais?
3: En fait, si tu veux, par exemple, si je pose mes mains à plat sur une table, la partie de devant le coude, en fait, et le coude vont se tordre et repartir de l'autre côté.
1: Ah, my God.
3: C'est une malformation de naissance.
2: Ah. On a essayé, mais.
3: Quand je fais ça à la maison, mon mari, il est dégoûté. Mes enfants aussi, elles partent en courant. Ah, c'est dégoûté ce que tu fais, maman.
1: En régie, il y a Roxane qui a la technique qui fait. Moi aussi, ça, c'est mon truc. Bah, tu nous montreras comment c'est, Roxane, qu'on puisse voir en vrai. Voilà.
3: C'est bizarre, ça fait bizarre.
1: Ok, ça fait bizarre.
2: On travaille avec des gens strange un peu.
1: Ouais, mais moi, j'adore. Ouais. Alors, ma chérie, écoute bien. Là, t'as 6 points, t'es en tête. Je vais te donner l'opportunité d'en marquer 5 de plus. Grâce à la question cash et cette petite musique. Téléphone, on aime, c'est bon.
2: Ça appelle à Stéphane qui adore Robert.
1: Ah, j'adore. Alors, ma petite Anne-Sophie, quel est le surnom du ministère français de l'économie et des finances? Quel est le surnom du ministère? Écoute bien, le ministère français de l'économie et des finances. On lui donne un nom plus court. Top chrono, 10 secondes. On dit... Ah si. Si, chérie.
3: Des finances.
1: On sait bien...
3: Les impôts?
1: Ah non, on n'appelle pas ça les impôts. On appelle
3: l'économie
1: ça...
3: L'économie des finances.
1: On appelle
3: les
1: ça...
3: publics.
1: Bercy. On appelle ça Bercy. Parce que leurs bureaux sont à Bercy.
2: Et merci beaucoup. Hein.
1: Oh là là. Bon, allez, je te...
2: Ma femme travaille à Bercy, je la suis parfaitement.
1: Bon, tu restes en tête avec 6 points.
2: Faites attention, ma femme travaille à Bercy, faites attention à les dossiers.
1: Faites attention à...
2: Ah, excusez-moi, nous repartons en direct, retrouver notre reporter depuis la Grande Couronne en direction de Paris, Stéphane. Comment ça va dans le train?
4: Ça va super bien, en plus il y a la clim, alors c'est bien.
2: Parfait. On est où là? Parce qu'on sera... Alors, pour ceux qui nous rejoignent, on s'approche de la Tour Eiffel, c'est là que tu vas.
4: Oui.
2: On en est où là?
4: Je suis à Rosa Parks, qui est juste avant Magenta.
1: Ah bah ça va, t'as encore un petit 20 minutes quand même.
2: Ça part pas grand monde tout ça, mais t'es pas loin. En gros,
1: t'arrives.
2: On y croit, il nous reste quelques minutes avant d'arriver au pied de la Tour Eiffel. Oula.
4: Oui.
2: Je sens le coup de frein.
1: Ah bah c'est le métro là.
2: Je sens que c'est bloqué. Bon Stéphane, alors bougeons avec toi depuis tout à l'heure. Stéphane, des petits soucis quand même, un petit gaffeur aussi, Stéphane.
1: Ah oui.
2: Stéphane est dans une grande surface, il y a un monsieur qui propose de déguster du nougat. Qu'est-ce qu'il dit Stéphane?
4: Non merci, je suis pas très fromage.
1: Voilà. Ah bah oui bien sûr.
2: Oui le gars ne sait pas reconnaître du nougat du fromage. Bon voilà, non mais ça s'arrête pas là. Au cinéma, bon, Stéphane, il voudrait bien entrer dans une salle si le film a commencé. Mais qu'est-ce qu'on t'a dit?
4: Je ne travaille pas ici, monsieur.
2: Voilà, parce qu'il demande. Il dit, est-ce que je peux rentrer? Est-ce que je peux aller là? Le film doit. Non, non, je ne travaille pas. Voilà, puis c'est comme ça, tout le temps comme ça. C'est pas fini. Il mange une galette des rois au boulot, alors qu'il a un plombage. Le plombage, il saute.
4: Voilà, à cause de la fève.
1: Ah, t'as croqué la fève.
2: Eh oui, alors du coup, il y a du sang un petit peu partout, il a fallu aller chez le dentiste, et après tu travaillais. Le patron, il a pas aimé. Hein.
4: En plus, devant le directeur qui faisait un discours pour la nouvelle année.
2: Bon, je crois que je vais arrêter là parce qu'on a bien senti que voilà, du bon Pierre Richard quand même. Hein.
4: Voilà, c'est ça.
2: Nous allons tenter de t'offrir 5 points de plus, Stéphane, avec cette question. Cinéma, justement. Quel film a pour slogan, ça vaut 5 points, question cash, pas de proposition, que la force soit avec toi. Quel film a pour slogan que la force soit avec toi? Top chrono, 10 secondes.
4: Et La Guerre des Étoiles. Star Wars.
2: La Guerre des Étoiles, Star Wars.
1: Star Wars.
2: Bien sûr, créé par George Lucas en 77, c'est l'une des sagas les plus populaires de l'histoire
1: dans
2: du cinéma.
1: Dans un monde fort, fort lointain.
5: Que la force soit avec toi.
1: Je suis ton père.
5: Ouais, je suis ton frère.
1: Alors, Stéphane, tu passes en tête, tu as 7. Anso, tu as 6. Et là, tout de suite, vous écoutez ici et vous vous dites, mon Dieu, mais vers où va-t-elle nous emmener?
2: Tout le monde se pose cette question.
1: Évidemment.
2: Valérie.
1: Eh bien, je vous emmène avec Gaëtan Roussel. Tout s'en va. Tout s'en va, mais vous
2: tout
1: restez... Tout part à volo, vous restez ici, vous écoutez ici, on vous aime, à tout de suite.
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0: Tout s'en va, Gaëtan Roussel.
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2: Et nous sommes au taquet avec Anne-Sophie qui a 6, Stéphane qui a 7. Ah, Anne-Sophie, nous allons raconter une dernière anecdote avant le bingo. Oui, parce que pour son enterrement de vie de jeune fille, bon, évidemment, elle a dû se déguiser, comme tous les trucs de machin de jeune fille, là. Alors toi, t'étais déguisée en licorne.
3: Oui, tout à fait. Avec, il y avait une petite jupe multicolore arc-en-ciel, il y avait une corne sur la tête, un serre-tête avec des cornes, et maquillée, bien maquillée, quoi.
2: Ouais, comme un camion volé. Voilà. Mais sauf que, bon, tu traverses la ville comme ça, mais t'as rencontré qui ?
3: Il y avait un enterrement de vie de garçon au même moment. Seulement, j'étais toute seule, mes amis m'attendaient dans un bar, et moi, je sortais d'un salon de massage. Et là, je tombe nez à nez avec un enterrement de vie garçon, et le monsieur était déguisé en zizi.
2: Voilà.
4: C'est normal. C'est la vie normale.
2: Alors, il paraît que vous avez fait une photo ensemble.
3: Ah ouais, non mais il court vers moi, il fait « Ah, je pourrais faire une photo avec la licorne !»
4: On veut le dossier, là.
2: Je veux cette photo.
4: Demain.
3: Mais je ne l'ai pas, cette photo.
2: Oh, comment ça, tu l'as pas?
3: C'est le zizi qui l'a, c'est pas moi.
2: C'est le zizi qui l'a, mon Dieu. Le zizi, si tu nous écoutes. Écoute-moi bien, tu nous envoies la photo. Voilà, alors.
4: Pour les gens qui prennent l'émission en cours, c'est compliqué, là.
2: Mais les gens qui nous suivent n'ont pas pris l'émission en cours. Ce sont des gens du Dami d'Hollande. J'en suis...
4: Je
2: fais les points, ça faisait longtemps que je n'avais pas fait le point. J'en suis à 917 demandes.
4: Non, c'est vrai?
2: Oui. Alors, pour t'encourager à gagner ce bingo... Je vais te faire écouter un duo que tu adores.
5: Maintenant, mais pas après. Chéri, l'instant, balaye le passé. Certains voudraient vivre vieux.
2: Eh oui.
5: C'est une erreur.
2: Vianney et Renaud, maintenant. Maintenant, bah oui, maintenant, c'est le moment du bingo, ma chérie. Alors écoute bien. Le bingo, là, on est comme il fait chaud, on est parti sur une idée de parler de vacances. Donc à mon top chrono, tu vas me donner un maximum de noms de stations balnéaires. Donc toutes les villes qui ont des plages, hein, en gros. Voilà, toutes les villes en bord de mer où on peut aller se baigner. Pas Lyon, par exemple. Hein, voilà, allez, top chrono, 10 secondes.
3: Alors, Biarritz, Marseille, Saint-Tropez, Cannes, Nice, Menton, Monaco...
2: Eh ben tu m'en as donné 7. Il y avait Saint-Tropez, Sainte-Maxime, Saint-Raphaël, La Baule, Collioure, Lacanau, La Rochelle évidemment, Royan, Biscarro, Saint-Malo. Mais tu m'en as donné 7, c'est très bien.
4: C'est les stations balnéaires françaises, hein.
2: Alors non, si tu veux on peut parler des stations balnéaires belges.
4: Sur Monaco, hein. Monaco.
2: Oh là là.
4: Ah bah excusez-moi.
2: Excusez-moi. Elle m'a pas dit Los Angeles.
4: Ah, excusez-moi,
2: elle
4: Monaco,
2: m'a dit Venice
4: Monaco
2: Beach.
4: Monaco n'est pas la France.
2: Oui, oh.
4: Alors ?
2: Allez.
4: Alors ce point on l'enlève ?
2: Oui, non, on l'enlève pas, c'est 7 et voilà. Et de toute façon, elle a dit très vite, je l'ai entendu au loin, elle a dit La Baule.
4: C'est
2: voilà.
4: Qu'on voit que vous 7. Êtes la présidente du Dami d'Hollande.
2: Exactement.
4: Bon, on sera aussi indulgent avec toi Stéphane petit point SNCF bien sûr, Stéphane que l'on suit depuis midi. Stéphane, alors on ne met plus le jingle SNCF car il n'est plus dans le train.
2: Ah. Voilà. Il est où maintenant?
4: Ben, où est-ce qu'il est celui-là?
6: Ben, je suis descendu justement à Rosa Parks pour mieux participer à l'émission.
2: Ah, c'est bien.
4: C'est gentil. Voilà. Mais t'es pas la Tour Eiffel, du coup. T'es pas arrivé.
6: Faut pas que ça coupe. Non, je suis pas arrivé. Je vais arriver après.
4: On fera un point à 14h, à 15h, à 16h, dans toutes les éditions d'après-midi, les journaux.
2: Et surtout, on veut la photo. On veut la photo.
6: Surtout que j'ai déjà fait un stage chez vous. À Issy-Lorraine, justement.
4: Oui, on se souvient, on a les photos de cette époque-là.
2: Non, mais par contre, moi, je veux la photo de toi devant la Tour Eiffel quand tu arrives.
4: Ah oui, c'est pas mal.
2: Tu l'envoies à
6: Gwen Thomas.
4: Je rappelle Stéphane, pour ceux qui aiment visiter Paris l'été, il y a beaucoup de gens de toute la France qui viennent visiter Paris l'été parce qu'il y a moins de monde. Il y a moins de monde, c'est plus sympa. Eh bien, il sera au musée Grévin, Stéphane. Alors, c'est pas le personnage de Stéphane Merde. Hein. Stéphane, c'est un vrai, il bouge pour de vrai.
2: Il accueille les gens.
4: Exactement. Enfin, il les accueille ici, il n'y a pas de problème de douane à l'entrée, hein, parce que la douane américaine, quand tu voyages.
6: Oui, hein, je m'en souviens de ça.
4: Ouais, qu'est-ce qui t'est arrivé? T'as voulu faire un.
6: En fait, j'ai voulu. Je me suis fait un délire tout seul, c'est-à-dire de partir à Los Angeles pour voir un show de casse qui s'appelle WrestleMania 21 en 2005. Et à l'arrivée à l'aéroport, j'ai fait sonner l'alarme, quoi. Voilà.
4: Tout simplement, ils ont pas apprécié, voilà. Mais ça s'est bien passé, t'es rentré à la maison, ça va, ça va.
6: Tout à fait.
4: Allez Stéphane, t'es dans de bonnes conditions, t'es sur le quai du RER, je t'imagine bien. Et tu joues avec tout, c'est 6, non, c'est 6 hein, le score à battre.
2: 7.
4: Ah non, il n'y a pas Monaco, donc c'est 6.
2: 7. Laisse-moi tranquille.
4: Voici donc ton bingo. 10 secondes pour citer un maximum de noms de stations de montagne. Noms de stations de montagne. Allez, top chrono, 10 secondes.
6: Allez, la Plagne, le Jura. Je suis jamais allé à la montagne, ça va être difficile.
2: Eh ben, t'en as qu'un, même si elle avait marqué que 6, hein, voilà.
4: Avoria, Serre Chevalier, Chamonix, Val d'Isère, ouais. Méribel, Alpe d'Huez, où il fait même pas 20 degrés en ce moment. Eh oui, non, je vous jure que c'est vrai.
2: Bien, ma petite Anso, tu seras en finale avec nous demain.
3: Ah, super.
2: Voilà, bravo.
3: On peut retirer Monaco, du coup, hein.
2: Oui, même tu peux retirer Monaco, t'as gagné. Ouais. Et puis Stéphane, tu gagnes les places de cinéma pour aller voir le film Les Parfaits. Ça, c'est magnifique. Je remercie Céline à la réalisation, Roxane à la technique, Sadika au standard, Maître Coupez au savoir, Éric Bastien.
4: Oui, écoutez, j'ai toujours perdu, j'ai encore perdu.
2: Oui, on fera un point demain, vous
4: s'il vous plaît.
2: Pas.
4: Oui.
2: Allez, je vous embrasse tous.
4: Finale.
2: Je vous embrasse tous un par un, je vous aime très fort. Prenez soin de vous, à demain. Vous avez écouté Au Taquet, il est 5h, Paris s'éveille. C'est l'heure de quoi, mon petit chou?
4: C'est l'heure de, avant de se retrouver à midi d'ailleurs, je précise, c'est l'heure de retrouver Johan Rock, qui est très en forme, il arrive pour les petits matins là.
2: One for the money, two for the show.
4: À tout de suite.

0: Est-ce bien utile de vous le présenter? C'était Michael et ses frères, la famille Jackson au grand complet.
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0: Alors que le jour n'est pas encore levé, vous, si, tant mieux, soyez les bienvenus en espérant que vous avez passé une bonne nuit. Ici, dès 5h, on s'occupe de bien vous faire démarrer cette journée avec les conseils pratiques qui vont bien pour améliorer votre quotidien et puis les chansons qui font du bien. Jean-Jacques Goldman et le groupe Chicago dans un instant, sans oublier les temps forts de l'actualité ce jeudi. Bonjour Cyril Ardoredon.
2: Bonjour Johan Rock, bonjour à tous.
0: Quelle est l'info de ce jeudi, la principale?
2: Nous reviendrons sur les feux de forêt qui touchent actuellement le sud de la France. 800 hectares dévastés entre l'Hérault et l'Aude notamment.
0: Ce matin, par ici, les économies passent au crible. Vos factures de gaz et d'électricité pour mieux vous faire économiser. Et puis ce matin, vous le savez, on aime vous écouter. Racontez-nous ce que vous comptez faire de cette journée. 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
0: Ravi de vous savoir des nôtres. Ce jeudi, il est 5h. Le journal présenté par Cyril Ardoredon et la pression est forte face aux feux de forêt.
2: 6 départements des Pyrénées-Orientales aux Bouches-du-Rhône sont en alerte rouge pour cette raison, alors que plusieurs incendies se sont déclenchés hier, dont un qui a démarré à Beaufort dans l'Hérault avant de poursuivre son évolution dans l'Aude. Au moins 800 hectares sont déjà partis en fumée. Clément Rouvière est le maire adjoint de Meillac dans l'Aude, commune touchée par les flammes.
3: Nous avons eu 200 personnes qui ont été évacuées, principalement des lotissements et que nous avons recueilli près d'une cinquantaine de personnes dans notre salle des fêtes. Ces conditions de chaleur, de sécheresse sont très importantes. On a une végétation qui est très sèche. Il faut se rendre compte que depuis le mois de mai, on n'a pas eu une seule goutte de précipitation, ce qui fait que les sols sont très secs et le vent n'arrange pas la situation. Et on peut craindre, hélas, de futurs incendies dans les semaines à venir. J'appelle la population à être très prudente. Les personnes évacuées sont invitées à rester en sécurité. Les personnes qui sont confinées dans le village sont priées de rester chez elles également. On demande à ce qu'il y ait

0: Barcelone joue donc la carte de la surmobilisation.
1: Opération déminage avec une nouvelle cellule interministérielle de crise délocalisée à Marseille autour de Sébastien Lecornu, le Premier ministre sous pression politique aussi, accusé par les écologistes d'avoir des morts sur la conscience et d'être en partie responsable de l'impréparation du pays alors que des députés de la France insoumise ont annoncé se rallier à leur motion de censure. Sébastien Lecornu leur reproche de faire des calculs politiques, de générer de l'instabilité dans un moment de vérité pour le pays. Lors du Conseil des ministres, Emmanuel Macron a lui appelé le gouvernement à tirer profit du léger répit du moment pour anticiper les conséquences de la prochaine canicule, principalement pour les agriculteurs. Sébastien Lecornu doit justement animer demain une réunion spéciale sur le sujet, alors que le président réfléchit à un déplacement sur le terrain de façon à montrer que la priorité reste la mobilisation des services de l'État.
0: Paul Barcelone, et ce matin à 6h, les quatre derniers départements en vigilance orange canicule sont rétrogradés en jaune. Il s'agit dans le détail du Var, des Alpes-Maritimes et de la Corse. La carte de France colorée aussi ce week-end, cette fois-ci par bison futé. Premier week-end de départ en vacances, de l'orange partout demain dans le sens des départs. C'est même rouge pour le quart nord-est et l'Île-de-France. C'est orange pour le quart nord-ouest dans le sens des retours. Samedi encore, ce sera orange partout en France pour les départs et rouge pour le quart nord-ouest. Prévision complète sur ici.fr.
2: Ici, 5h04, la Coupe du Monde de foot et la France de retour à l'entraînement.
0: Après leur très belle victoire 3-0 face à la Suède et avant le match face au Paraguay samedi soir, des exercices donc pour les Bleus à Boston sous un soleil de plomb, 35 degrés, et devant des médias internationaux subjugués par leurs prestations, Julien Froment.
3: Quand on demande aux journalistes de la presse internationale de décrire l'équipe de France en un mot, voici leur réponse.
4: Fantastique, spectaculaire.
5: Favorite.
3: Wu Cheng est journaliste pour le site chinois 163.com.
4: C'est incroyable. Offensivement, tu peux pas avoir autant de talent ensemble. Ouais, c'est incroyable.
3: De l'autre côté des Alpes,
6: Andrea Ramazzotti,
3: lui, travaille pour la Gazzetta dello Sport, le plus grand quotidien sportif en Italie. Il est habitué à voir de grands joueurs, mais un en particulier chez les Bleus le subjugue.
7: C'est incroyable. Je l'ai vu jouer par le passé au Bayern Munich, mais je ne l'avais jamais vu travailler d'aussi près. Donc c'est fascinant la façon dont il touche le ballon, mais aussi sa manière de se comporter en dehors du terrain. Vraiment très impressionnant.
3: Même Pablo Polo, qui suit l'équipe de France pour le journal espagnol Marca depuis de nombreuses années, voit les Français favoris devant l'Espagne.
8: Avec les journalistes qui suivent l'Espagne, que j'ai eu l'occasion de parler, oui. Ils ont l'impression que cette fois, ça va être compliqué. Cette France, c'est dangereux.
3: Au Bleu de garder le rythme face au Paraguay samedi pour maintenir la flamme avec la presse internationale.
0: Voilà, France-Paraguay samedi soir, coup d'envoi à 23h. Rencontre à suivre en intégralité sur votre radio ici, sur ici.fr et sur notre chaîne YouTube. Avant match dès 22h30 et débrief après le match. Et puis les autres rencontres. La Belgique s'est imposée sur le gong aux prolongations 3-2 face au Sénégal. L'Angleterre bat la République démocratique du Congo 2-1. Et les États-Unis victorieux de la Bosnie-Herzégovine 2-0 avant les Espagnols, champions d'Europe en titre, qui affrontent ce soir l'Autriche à partir de 21h. La météo.
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0: 5h06, bon réveil. Johan Rock, la météo aujourd'hui, c'est du beau temps sur une large partie du pays.
2: Avec tout de même à surveiller une petite perturbation qui s'étend ce matin de la Bretagne jusqu'au Hauts-de-France, en passant par les côtes normandes, brouillard, petite pluie, une grisaille qui va s'étendre progressivement au cours de la matinée en direction du bassin parisien. Et puis pour le reste, les températures au lever du jour, elles sont relativement 12, 17 en milieu de matinée à Bordeaux, 12 à Aurillac, 16 dans la capitale, 20 à Lyon, alors que dans l'après-midi, le ciel sera chargé sur toutes les régions du Nord-Ouest, avec des pluies donc sur la Bretagne, la Normandie et les Hauts-de-France. Sur le reste du pays, cet après-midi, du grand beau temps. 30 à Toulouse, 24 à Biarritz, 30 à Strasbourg et toujours ces fortes chaleurs dans la région du Sud-Est. 35 la maximale à Montpellier ce jeudi après-midi. Et chez vous, comment ça se passe? Vous nous postez un petit message sur la page Facebook d'ici. Le nom de votre commune, une température tous les matins. Ici, on fait la météo ensemble.

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1: Paraît-il qu'il serait en train de plancher sur le prochain album de Céline Dion. C'est ce qu'il se dit. On va voir si ça se vérifie. Paraît-il. Jean-Jacques Goldman, il est ici ce matin pour vous réveiller sur votre radio locale. Il ira jusqu'au bout de vos rêves. Merci d'être là.

0: Ici, chaque matin, on écoute vos chansons préférées, 5h10, bon réveil.
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0: C'est l'histoire d'un record, celui de l'homme le plus brillant au monde. Il a 58 ans, il vit en Australie et de sa bouche sortent des cris qui résonnent aussi fort que le moteur d'une tronçonneuse. C'est-à-dire que ça fait 121,7 décibels. Ne cherchez pas, personne ne fait plus de bruit avec sa bouche que ce type-là. Il a battu le record la semaine dernière. Il a déclaré à ce moment-là, je suis tellement fier, il m'a fallu beaucoup de temps et d'énergie à m'entraîner chez moi pour parvenir à cet exploit. Il a rajouté ne pas vouloir en rester. Et là, son ambition à présent, faire plus de bruit qu'un Boeing au décollage, soit 135 décibels. On salue donc le courage de sa compagne, qui a dû se barrer, à moins qu'elle soit sourde. Et évidemment, on soutient par la pensée les voisins de cet homme qui habite dans sa rue, voire même les villages alentours. Il y a des moments comme ça, des exploits qui forcent le respect. On salue cet homme donc ce matin, c'était le petit exploit du jour.
2: Je pense que c'est mon voisin.
0: Mais ça, j'ai lancé. Vous avez un bon avocat.
2: Voilà. Écoutez, faudra en trouver un.
0: Faut officialiser la chose. Pour l'heure, il est 5h11. Cyril, les conséquences de la canicule à présent, cette fois, sur la filière volaille.
2: Avec 2 millions à 3 millions de volailles qui sont mortes durant l'épisode caniculaire, selon la filière. Reportage à venir dans une exploitation du Morbihan.
0: Et pour la musique, elle arrive bientôt dans vos oreilles. Zazie. Sur votre radio locale, ici. Allez, il est temps de faire des économies. Bonjour Valère Coréard, ce jeudi encore, vous allez nous livrer un de vos bons plans pour booster notre pouvoir d'achat. Aujourd'hui, vous nous parlez gaz et électricité.
3: Oui, dans une étude publiée en juin, la CRE, Commission de Régulation de l'Énergie, a analysé la cohérence de 400 offres d'électricité et 300 de gaz. Et le constat est sans appel, les consommateurs qui font le plus jouer la concurrence en comparant correctement les prix arrivent à économiser 10% sur leur budget énergie par rapport aux autres. Ce qui signifie qu'on peut aussi payer plus cher que les autres, si on fait mal cette comparaison. Mais je vous le dis depuis des mois, faire jouer la concurrence est un excellent moyen de faire des économies, bien sûr, à condition de trouver l'offre la plus adaptée à vos besoins. On apprend d'ailleurs dans cette étude que seuls 9% des consommateurs changent de fournisseur dans l'année. C'est très peu, hein. C'est sans doute lié à un manque de temps, un manque de compréhension aussi des offres. La crainte peut-être de coupures ou des tracas administratifs.
0: Mais alors Valère, comment s'y retrouver dans les nombreuses offres de fourniture de gaz ou d'électricité ?
3: Alors, il faut déjà regarder votre consommation en volume, vos habitudes aussi, et puis utiliser un bon comparateur, indépendant surtout et gratuit. Vous avez le comparateur du médiateur national de l'énergie ou celui de l'UFC Que Choisir. Les deux sont gratuits et indépendants, donc on est OK. Prenez le temps de bien les prendre en main, comparer. N'hésitez pas à échanger avec votre futur éventuel fournisseur. Dernier conseil, les tarifs de l'électricité ont sensiblement baissé ces dernières années, ce qui veut dire qu'un tarif fixe, souscrit il y a quelques années, n'est plus forcément intéressant aujourd'hui. Là encore, si vous basculez sur du tarif évolutif, cela vous demandera de surveiller les prix et, si besoin, changer de crèmerie. Vous avez déjà changé de fournisseur de gaz ou d'électricité, tout s'est bien passé. Mon mail, parisideséconomies@radiofrance.com.
0: Dans Paris ici les économies, demain Valère, vous aborderez un tout autre sujet. On parlera du bonus réparation financé par l'État. En attendant, on retrouve tous vos conseils en podcast et en replay sur le site de la radio ici.fr. Il est 5h14.
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0: Dans l'info d'ici, ce matin, la canicule a eu un grave impact sur les élevages et les agriculteurs, Cyril.
2: Entre 2,5 et 3 millions de volailles sont mortes durant l'épisode caniculaire, selon la filière. Le ministère de l'Agriculture vient d'annoncer des prêts pour que les exploitants adaptent leurs bâtiments. Une réunion du gouvernement a lieu demain sur les conséquences de ces fortes chaleurs sur l'agriculture. Et parmi les départements très touchés, le Morbihan, premier producteur de volailles en France. Et Jean-Michel Naga, les exploitations industrielles ont essuyé de lourdes pertes, mais vous avez rencontré des éleveurs bio qui ont aussi perdu des animaux.
4: Oui, une cinquantaine de volailles qui n'ont pas supporté la chaleur. Ils ont retrouvé les corps le mardi matin en entrant dans les bâtiments.
5: Personnellement, on s'en veut dans un premier temps. Choqué, un peu en colère contre nous et... On pense que ça va le faire et en fait ça le fait pas aussi bien que ce qu'on pensait.
4: Des volailles qui sont restées à l'intérieur des bâtiments alors que les portes étaient ouvertes. C'est précisément ce qui leur a été fatal selon ce couple d'éleveurs.
6: En journée, la volaille, alors qu'on est monté à des 38, elle a supporté la chaleur. Le problème a été plutôt la nuit où ça descendait entre 24 et 26 degrés. Le poulet landais, c'est un peu le même système que ce qu'on fait ici, il supporte.
4: Mais les poulets ne transpirent pas, ils ont besoin d'air et il n'en manque pas ici. 5 hectares pour 3500 volailles, avec des arbres, de la végétation, rien à voir avec les élevages industriels. Ils vont quand même devoir s'adapter, mais ce n'est pas si simple, même pour l'installation de brumisateurs.
6: Quand vous arrosez la volaille à l'intérieur d'un bâtiment, vous avez de la litière, vous allez activer la décomposition de votre fumier qui va relancer la chaleur. On est obligé de se réinventer en fait.
4: Et ils se posent même la question de se séparer de leur élevage pendant l'été si la Bretagne est confrontée à de telles canicules dans les années à venir.
2: Un reportage de Jean-Michel Naga et Issy Armoric à retrouver sur ici.fr.
0: À 5h16, l'envers du décor d'une chaîne info comme si vous y étiez, c'est au programme des coulisses télé de ce jeudi. Patrice Gascoigne est parti avec son micro du côté de BFM Télé. On va le retrouver juste après Chicago, un concentré de douceur sur votre radio locale.

0: 5h20, vous venez d'ouvrir les yeux avec cette chanson dans les oreilles. Vous êtes ici, soyez les bienvenus. Et c'est un 2 juillet qu'elles sont nées, Flavie Flamand, Maïtena Biraben, deux animatrices télé qui ce jeudi fêtent leur anniversaire. Tout comme l'inoxydable Lynn Renaud, 98 ans ce jeudi, meneuse de revue au Music Hall. À ses débuts, l'interprète chantait sur la caravane du Tour de France. C'était il y a déjà quelques années. 81 ans aujourd'hui également pour Pierre Lescure, l'ancien PDG de Canal+, du temps où on parlait encore du fameux esprit canal. Depuis, on le retrouve tous les soirs sur France 5 dans C'est à vous. Et puis on souhaite un bon anniversaire à Samy Nasseri, chauffeur sans limitation de vitesse dans la franchise des taxis. Enfin, c'est un 2 juillet que Nostradamus tirait sa révérence. C'était du temps de la Renaissance, 1566. De son vivant, Nostra, pour les intimes, pratiquait la médecine, mais il est entré dans la postérité. C'est pour ses prophéties devenues légendaires. Bon anniversaire à vous, surtout si c'est un 2 juillet que vous êtes né. On vous souhaite de profiter au maximum de cette journée.
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0: Tous les matins, Patrice Gascoigne tend son micro à celles et ceux qui font la télévision, devant les caméras ou derrière. Aujourd'hui, Patrice, vous êtes parti à la rencontre de celui qui tient la tranche du midi sur BFM Télé. Il s'agit de Christophe Delay.
3: Alors, je suis sûr que si je vous dis Christophe Delay, tout de suite, vous pensez à une émission culte. Celle qui réjouit les fans de faits divers depuis des années.
4: Après un meurtre dont on aurait pu ne jamais le soupçonner, une scène de crime sans indice, une victime méconnaissable que personne ne recherchait.
3: Mais oui, vous avez reconnu l'ambiance et le ton de Faites Entrer l'Accusé, diffusé sur la chaîne RMC Live et présenté par Christophe Delay. Mais vous le connaissez peut-être aussi en tant que visage emblématique de la chaîne d'information BFM TV. Il est aux commandes de la tranche du midi, le 12-14h, qui vient grignoter les audiences des traditionnels JT de 13h. Lui qui a présenté quasiment pendant 20 ans la matinale de BFM TV, le voilà avec un nouveau rythme de vie. Mais dites-moi Christophe Delay, est-ce que c'est si différent d'une matinale que de présenter la tranche du midi ?
5: Il y en a beaucoup. La première chose qui est difficile pour moi, c'est de parler moins vite. Parce que moi, j'ai un débit assez rapide et puis j'aime l'énergie et donc j'aimais bien l'énergie du matin. Mais là, à la mi-journée, on a plus de temps. Donc on peut aller plus lentement, prendre le temps d'expliquer. Ça, il faut que je l'apprenne encore. Donc ce qui est intéressant, c'est qu'on a plus d'espace et qu'on peut donc prendre plus de temps pour non seulement raconter les faits, mais expliquer également les faits.
3: Comment on fait pour faire exister une tranche du midi quand en face on a les grands jeux télé de TF1 et de France 2 par exemple ?
5: On ne peut pas batailler contre les grands jeux, je ne crois pas. Je crois qu'on ne peut pas batailler. Là, on bataille contre nos concurrents, mais on se rend compte qu'il y a quand même une source importante de téléspectateurs et notamment de gens qui quittent par exemple le journal de TF1 ou du service public à 13h30 passé et qui, parce qu'ils sont des drogués d'infos, vont zapper sur les chaînes d'infos et regardent ce qui se passe. Donc nous, on regarde tous ces chiffres-là et par exemple, notre 13-30-14, il est très très travaillé parce qu'on sait qu'il y a de la bascule.
3: Bascule, ça veut dire que des téléspectateurs, parmi ceux qui nous écoutent, qui étaient peut-être en train de regarder le journal de 13h de TF1 ou de France 2, à la fin, ils vont voir un peu ailleurs ce qui se passe.
5: Exactement, sur l'une des quatre chaînes info.
3: Les secrets et les coulisses de Midi BFM par son journaliste présentateur vedette Christophe Delay. On se retrouve demain pour d'autres bien informés coulisses télé.
0: À demain, Patrice Gascoigne. Et si vous veniez, vous, sur l'antenne d'ici, histoire de nous dire comment se profile cette nouvelle journée, cette semaine, dès lors que vous passez sur l'antenne, on vous offre un pack été, c'est un sac collector ici, look vintage, comprenant plein de surprises, dont aujourd'hui un roman de Marc Lévy et une paire de lunettes ici pour voir et profiter de l'éclipse en toute sécurité. Ce sera le 12 août prochain, 0810 055 056. À présent, Zazie est ici.

0: Merci d'avoir choisi ici pour commencer la journée. Avant 5h30, le retour de l'info, on va remonter le temps avec vous, Stéphane Bern, ce jeudi. Départ pour un voyage dans une époque où les mots étaient plus souples que nos profs de géométrie.
1: À Nîmes, le monument le plus célèbre s'appelle la Maison Carrée. Problème, elle n'est pas carrée. Pourtant, personne ne s'est plaint pendant près de 2000 ans. Pas un tweet, pas un avis Google, nada. Nîmes, début du 1er siècle de notre ère. Sur le forum de la cité romaine de Nemosus, un temple tout neuf surgit au cœur de la ville. Il domine la place, posé sur son haut podium avec ses colonnes parfaitement alignées. C'est propre, c'est symétrique, c'est romain. Du chantier livré, clé en main, sans réserve, sans malfaçon.
2: Le bâtiment, des métiers qui vous construisent.
1: Ce temple est dédié à deux jeunes princes, Caius et Lucius César, les héritiers de l'empereur Auguste, deux futurs ex-dirigeants morts avant d'avoir gouverné. Alors, Rome leur construit un monument impeccable, histoire de rappeler que le pouvoir, lui, ne meurt jamais. Puis il y a ce nom, la maison carrée.
3: T'es carré, solide et droite dans ta tête et dans ton cœur, toi.
1: Sauf que si vous vous placez devant, il n'y a pas de suspense. Ce n'est pas un carré, c'est un rectangle, un vrai, allongé, assumé. Un carré qui a pris un peu de liberté. En réalité, le piège vient de nous. Pendant des siècles, carré ne voulait pas dire strictement carré, comme aujourd'hui. Cela pouvait désigner une forme régulière à angle droit. Un quadrilatère bien tenu, disons. On parlait même de carré long pour un rectangle. Bon, jusque-là, j'espère que mon explication, elle est carrée. Deux mille ans plus tard, il est toujours là, presque intact. Parfaitement rectangulaire et toujours appelé carré. Finalement, c'est notre définition qui s'est durcie. Le monument, lui, reste droit dans ses angles.
0: Vous écoutez ici, ça c'est clair et carré. Ce jeudi matin, j'espère que vous avez bien dormi. Et si c'est pas le cas, parce que la chaleur est là et vous en a empêché, restez avec nous. Tout à l'heure, notre invité vous prodiguera quelques bons conseils pour fermer l'œil, justement, de la manière la plus naturelle qu'il soit. Pour l'heure, il est 5h30. L'info en France et dans le reste du monde, c'est l'heure du 90 secondes. Avec vous, Cyril Ardo-Redon.
4: Des feux de forêt dans les Bouches-du-Rhône, le Var, au moins 800 hectares partis en fumée dans l'Hérault et l'Aude, alors que 6 départements sont en vigilance rouge pour cette raison, des Pyrénées-Orientales aux Bouches-du-Rhône aujourd'hui et demain. Dans ce contexte, le Premier ministre Sébastien Lecornu convoque une cellule interministérielle de crise aujourd'hui à Marseille sur les incendies et la gestion de la canicule par le gouvernement. Ce matin à 6h, il n'y aura plus aucun département en alerte rouge canicule selon Météo France. On les voit dans nos centres-villes pour nous inciter à donner. Plus de 180 ONG françaises de solidarité internationale alertent sur leur situation. Depuis 2024, 10 000 emplois supprimés, 1300 projets abandonnés ou revus à la baisse. 75 organisations pourraient disparaître à cause des baisses des aides de l'État. Près de 30 ans après sa condamnation pour le meurtre de son frère, de sa belle-sœur et de deux nièces, la Cour de révision se prononce aujourd'hui sur l'affaire Dany le Prince. Si la condamnation est annulée, il y aura un nouveau procès. Le Sartois de 69 ans, libéré de prison en 2016, clame son innocence. Et du monde sur les routes pour ce premier week-end de départ en vacances. Bison futé voit orange demain dans le sens des départs, rouge pour le quart nord-est. Ce sera compliqué aussi samedi et plus particulièrement pour le quart nord-ouest. Prévision complète à retrouver sur ici.fr. Et puis les Bleus de retour à l'entraînement à leur camp de base de Boston avant France-Paraguay samedi à 23h. Cette nuit, les États-Unis, la Belgique, l'Angleterre se sont qualifiés pour les huitièmes de finale avant Espagne-Autriche ce soir à 21h.
0: Il est 5h31, l'info d'ici, 6 départements du pourtour méditerranéen qui sont encore aujourd'hui en vigilance rouge face aux feux de forêt.
4: Des Pyrénées-Orientales aux Bouches-du-Rhône avec déjà des feux de forêt importants. Plus de 200 hectares de forêt parcourus à Rognac et à Lançon-Provence, près d'Aix-en-Provence. Dans l'Hérault et l'Aude, ce sont plus de 800 hectares qui sont partis en fumée au nord de Narbonne. Faucine Calmel, voilà qui rappelle de mauvais souvenirs un an après l'incendie des Corbières qui avait ravagé non loin de là 17 000 hectares. hectares.
5: L'incendie s'est déclaré sur la commune de Beaufort, un village qui vit déjà au rythme des restrictions d'usage de l'eau depuis un mois pour l'arrosage, le remplissage des piscines, l'irrigation des cultures. Alors la maire Françoise Pérez s'inquiète de ce premier gros feu de la saison sur des sols asséchés.
6: C'est un très très gros incendie. Disons que Beaufort, on a eu beaucoup de chance parce que c'était vent du nord, donc il n'est pas venu chez nous, mais ça aurait été une catastrophe aussi. Hein. Oui, on craint parce que là, c'est très très sec. On a eu beaucoup d'eau cet hiver. C'est vrai que c'était très très bien, mais là, avec la canicule, c'est très très sec.
5: Une seule étincelle et tout peut s'embraser, se désole le maire d'un village voisin qui a dû batailler pour évacuer une centaine de ses administrés. À Mayac, 600 habitants, le premier adjoint fait face à sa première crise de l'été et sûrement pas la dernière, craint Clément Rouvière.
7: Évidemment qu'on est très inquiet pour tout l'été qui arrive. Ça fait 3 ans consécutifs quand même une période de sécheresse importante. Et surtout, c'est le vent qui souffle actuellement. Si ce vent se calme déjà, ça permettra un peu d'apporter un peu de répit, je pense, aux forces de secours.
5: Mais avec des rafales à 60 km/h et jusqu'à 32 degrés prévus cet après-midi, l'Aude, comme l'Hérault et 4 autres départements du pourtour méditerranéen, restent en vigilance rouge pour les feux de forêt aujourd'hui et demain.
4: Un reportage de Faustine Calmel et un feu de forêt a parcouru par ailleurs une trentaine d'hectares à Fréjus dans le Var. Il est désormais fixé. Plus de 2000 personnes ont été évacuées à titre préventif de plusieurs campings et ont pu les retrouver. En début de soirée, on parlait des alertes rouges aux feux de forêt. Plus d'alertes rouges canicule à partir de 6h. Plus d'alertes orange canicule, pardon, à partir de 6h ce matin. Pour le reste de la météo, Johan.
0: Il doit faire toujours chaud hein, dans le sud-est avec un thermomètre qui va flirter avec les 35 degrés de maximale à Montpellier en milieu d'après-midi. Et puis, pour le reste, c'est du beau temps, grand soleil sur une grande partie de la France avec tout de même ce matin une petite perturbation qui va de la Bretagne jusqu'à Hauts-de-France en passant par les côtes normandes avec des ondées et des brumes et beaucoup de nuages, des températures en matinée. On relèvera 17 à Bordeaux, 12 à Aurillac, 20 à Lyon et puis dans l'après-midi, à l'exception donc du sud-est, des températures douces, 30 à Toulouse, enfin 12 estivales en tous les cas, 24 à Biarritz, on relèvera 30 à Strasbourg et 23 à Charleville-Mézières. Chez vous, comment ça se passe? Eh bien, vous nous l'écrivez, comme vous avez l'habitude de le faire, sur la page Facebook d'ici. Mathilde nous écoute depuis Montélimar. Ce matin, chez elle, il fait 20 degrés. Erika, elle vit à Bandol. Il fait 23 degrés relevés ce matin dans son jardin. Et puis Yann, lui, est du côté de Brest, où ce matin, il fait 16 degrés.
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0: À 5h35, on n'écoute pas suffisamment Alain Chamfort pour tourner les chansons qui manquent. En voici une. Déchaîne-moi sur votre radio locale.

0: Bonjour. Bon réveil.
1: C'est bien ici que vous écoutez. Il est 5h38.
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1: Et si vous êtes des fidèles, vous savez qu'on aime traquer le matin les arnaques, celles qui sont partout, tapis dans l'ombre, au moindre de vos faux pas, elles menacent de vous attaquer. Heureusement, Aude Razeau vous alerte. Pour vous éviter le pire, ce matin, on va parler d'un outil qui, justement, pourrait nous éviter le pire.
3: Et il permet, cet outil, de savoir si on est victime ou pas d'un investissement frauduleux.
1: C'est dans un instant sur votre radio locale et dans les quelques minutes qui arrivent, on va écouter ça. Célébrons The Cool and the Gang dans vos oreilles. À venir pour l'heure, nous accueillons Daniel. Bonjour Daniel.
3: Bonjour Daniel.
4: Bonjour.
1: Daniel, vous nous appelez depuis la Manche. Comment s'appelle votre commune?
4: Sainte-Pie-en. Ça veut dire sapiens, la sagesse.
1: La sagesse. Est-ce que vous êtes la sagesse incarnée, Daniel?
4: Non.
1: Bon, je préfère, on s'ennuie avec les gens trop sages, a priori.
3: C'est vrai.
1: Bon, si j'ai bien compris pour vous, cet été, pas de vacances, parce que vous vous occupez de vos poules et vos poussins, et évidemment, c'est sacré.
4: Mais oui, mais j'en ai deux seulement, mais là, depuis 21 jours, puisque ça dure 21 jours, la naissance des bébés est attendue cette semaine, d'un jour à l'autre.
1: Vous leur avez donné des prénoms ou pas encore?
4: Non, mais la maman...
3: On a des propositions.
1: Moi, je dirais Cyril.
3: Et moi, je dirais Johan.
1: Allez, bon coup, c'est vendu, c'est gagné. Bon, pour l'heure, qu'est-ce que vous allez faire de votre journée, Daniel, ce jeudi?
4: Eh bien, par bonheur, il fait gris dans la baie du Mont-Saint-Michel. Il fait frais. Toutes les nuits, là, sont fraîches, tandis qu'on a quand même eu un petit pic de canicule les jours derniers. Donc, j'avais peur pour les deux poules, j'en ai que deux. Donc, j'ai veillé sans arrêt à ce qu'elles aient de l'eau fraîche.
1: Ben voilà.
4: Elles aiment beaucoup la chaleur, elles se mettent au soleil.
1: Mais pas trop quand même.
3: Oui, attention. Hein.
1: Écoutez, on va leur envoyer un sac ici à vos deux poules. C'est un sac collector, vous allez voir, rempli de surprises. Je suis sûr que vos poules adorent Marc Lévy. C'est le dernier roman.
4: Mais surtout, j'ai jamais lu Marc Lévy.
1: Eh ben voilà, ça sera l'occasion. On rajoute à ça les lunettes éclipse.
4: Ah voilà.
1: Eh ben oui, parce qu'il y a une éclipse le 12 août prochain.
4: Mais c'est pour ça que j'appelle, parce que la dernière éclipse, je l'ai regardée.
1: Et puis, il y a plein de choses. Vous allez voir, je vais pas tout vous décrire, mais il y a beaucoup de choses dans ce sac.
3: Vous êtes gâté.
1: Qui va partir dans la Manche d'ici quelques heures, direction chez vous.
4: Super.
1: Je vous souhaite une belle journée, Daniel.
4: Merci à vous, merci, bonne journée.
1: Ici, 5h40, on se réveille ensemble.
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1: À 5h41, c'est pas vrai, votre rendez-vous anti-arnaque avec vous, Aude Razeau. Ce jeudi, focus sur un outil très pratique. Il permet de savoir si on est victime ou pas d'un investissement frauduleux.
7: Oui, vous êtes nombreux, vous, les auditeurs, à me dire que vous avez envie d'investir votre argent dans tel ou tel placement financier et que vous avez quand même quelques doutes, arnaque ou pas. L'outil dont je vous parle, je vais vous mettre le lien sur ici.fr. C'est une page internet, un simulateur. Il est sur le site de l'AMF, l'Autorité des marchés financiers. Suis-je victime d'une arnaque ? C'est son titre.
1: Et alors, comment ça marche ?
7: Alors, c'est tout bête. En fait, l'AMF vous pose une série de questions. Est-ce que l'investissement proposé est présenté comme très rentable et sans risque? Est-ce que vous avez été contacté via un réseau social ou après avoir laissé vos coordonnées sur Internet? La personne qui est en contact avec vous, est-ce qu'elle est particulièrement sympathique et est-ce qu'elle vous incite à faire un versement rapidement? Une fois le questionnaire fini, la page vous affiche un curseur, pas d'arnaque ou risque d'arnaque ou risque élevé d'arnaque. Je vous ai parlé il y a quelques mois de cet ingénieur qui a perdu près de 350 000 euros dans un placement frauduleux. Eh bien, il coche toutes les cases de ce questionnaire. Oui, il a laissé ses coordonnées après avoir lu un article web mensonger sur une plateforme de trading. Oui, le faux trader qu'il appelle est avenant, sympathique, convaincant. Oui, notre ingénieur voit ses gains monter en flèche et puis patatras, son monde s'écroule, c'est ce qu'il dit quand il veut récupérer son argent. Il n'y a pas d'argent, il a tout perdu. Donc avant de vous lancer dans quoi que ce soit, ne vous précipitez pas, allez sur cette page. Vous trouverez aussi d'ailleurs dessus le numéro de Épargne Info Service. Suisse. C'est une plateforme où vous pouvez poser vos questions, notamment si vous avez un doute sur un investissement.
1: Merci Aude, et puis vous retrouvez évidemment tous les liens utiles de C'est pas vrai sur le site de votre radio locale ici.fr. Dans 3 minutes, nous avons rendez-vous avec le monde merveilleux du vivant, histoire de mieux comprendre ces espèces animales qui peuplent notre planète. Juste après, Vita qui est là. Promets-moi, nouveauté, ici, 5h43.

0: journée commence bien. Évidemment, vous êtes ici et à 5h46. Si on allait voir comment se débrouille la nature, quand nous, les êtres humains, on ne s'en mêle pas. Bienvenue dans le monde merveilleux du vivant. Aujourd'hui, trois choses à savoir sur une plante sauvage qui pousse partout en France, sur sol sec, dans les cultures, les terrains vagues, les jardins et au bord des chemins. Bonjour Benoît Prospero.
1: Oui, et il s'agit de la mauve sylvestre. Bonjour à toutes et tous. La mauve sylvestre, vous savez, c'est cette plante aux feuilles palmées avec des fleurs divisées en cinq pétales mauves veinées de pourpre. Au programme mucilage, fromageant et charlemagne. Et donc, première chose à savoir, les feuilles de la mauve sylvestre contiennent des mucilages. C'est quoi les mucilages? Vous savez, si vous frottez les feuilles entre vos doigts, vous pouvez sentir parfois, comme avec la mauve sylvestre par exemple, une substance visqueuse. Eh bien ça, ce sont les fameux mucilages. Concrètement, ce sont des molécules qui gonflent au contact de l'eau et forment une sorte de gel. Et la bonne nouvelle, c'est que l'on peut préparer les feuilles et les fleurs en infusion, tout simplement pour profiter des bienfaits de la plante contre la toux ou encore aider à la cicatrisation.
0: Et ça, on le fait depuis déjà des temps anciens.
1: Ah ben vous avez tout à fait raison. Et au-delà de ça, la mauve sylvestre est aussi comestible et on peut manger toutes les parties de la plante. Fleurs, feuilles et les fameux fruits secs appelés fromageons. Pourquoi fromageons? Eh bien parce qu'ils ressemblent à coller les uns aux autres et c'est la deuxième chose à savoir, à des parts de camembert. Mais ne sentent absolument pas le fromage puisqu'ils dégagent en bouche une légère saveur de noisette fraîche.
0: Et alors, troisième chose à savoir, Benoît, en plus d'être délicieuse et esthétique, la mauve sylvestre est aussi nutritive.
1: Oh que oui, elle contient des protéines et certains minéraux comme le calcium et le potassium en bonne quantité. Et manger de la mauve n'est pas nouveau. En Méditerranée, on consomme la mauve sylvestre depuis au moins l'Antiquité et au Moyen-Âge, nom d'un pélican en deltaplane, Charlemagne invitait même les jardiniers à la cultiver comme plante potagère dans les jardins des monastères. Le monde vivant est merveilleux et pour toutes ces infos, on remercie une nouvelle fois Christophe de Audi et si vous voulez en savoir plus sur les plantes et aussi les algues, rendez-vous sur lechemindelanature.com ou sur les réseaux sociaux Le Chemin de la Nature.
0: Merci à vous Benoît Prospero et pour retrouver tous les épisodes du Monde Merveilleux du Vivant, une seule adresse ici.fr.
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0: À quasiment 6h-10, c'est à la une de la presse ce jeudi. Mieux dormir quand il fait chaud, Cyril.
3: C'est le dossier du magazine Top Santé qui, ce mois-ci, vous donne des solutions pour parvenir à enfin trouver le sommeil. Et avec nous, la journaliste qui a signé le dossier.
0: Bonjour Elia Hakimi.
4: Bonjour Johan.
0: Pour quelle raison a-t-on autant de difficultés à trouver le sommeil quand il fait chaud?
4: Alors, lorsque le mercure s'emballe, le corps lutte pour maintenir son équilibre thermique. Or, pour s'endormir, l'organisme, en fait, a besoin de baisser légèrement sa température interne. En fait, la chaleur ambiante, elle empêche cette baisse naturelle de température. C'est une vulnérabilité qui est particulièrement marquée pendant le sommeil paradoxal. C'est une phase essentielle à la récupération mentale et émotionnelle. Résultat, il va y avoir des micro-réveils à répétition, un sommeil fragmenté et une sensation de repos insuffisant au petit matin.
0: Alors dans le dossier de Top Santé, vous donnez quelques pistes et solutions pour mieux dormir cet été, à commencer par les plantes. Quelles sont celles susceptibles de nous apaiser?
4: Tout d'abord, les plantes dites adaptogènes. Ce sont celles qui aident l'organisme à mieux faire face au stress. Parmi elles, on a l'ashwagandha, qui est une alliée de choix pour contrer le stress thermique, ce stress qui est lié un peu à la chaleur. C'est une plante qui nous vient de l'Inde, qui agit en profondeur, en régulant le cortisol. Et donc, elle nous aide à limiter la fatigue, l'anxiété, les troubles du sommeil qui sont liés aux fortes températures.
0: On la trouve en pharmacie?
4: Tout à fait, en pharmacie. Et l'idéal, bien évidemment, c'est d'expliquer nos symptômes aux pharmacien et c'est lui qui va proposer la plante la plus adaptée en cas de forte chaleur.
0: Quid de l'homéopathie? Est-ce que vraiment ça peut aider lorsqu'on a des difficultés à dormir en ce moment?
4: L'homéopathie peut aider. Le traitement des troubles, il est individualisé. On tient compte des symptômes de chacun. Je vais vous donner un exemple. On a par exemple sulfure qu'on peut prendre pour les personnes qui sont plutôt sensibles à la chaleur et sujettes à la transpiration abondante. Quand on a d'autres symptômes, on prendra d'autres traitements. La posologie, elle est toujours la même. 5 granules au coucher en dilution de 15 CH.
0: Dernière question, le ventilateur, la clim, bonne ou mauvaise idée?
4: La clim, elle est intéressante parce qu'elle va réguler la température ambiante, mais elle a aussi tendance à assécher l'air, d'où l'intérêt de garder un drap sur soi pour éviter cet inconfort. Le ventilateur, lui, il ne va pas refroidir l'air, mais procurer plutôt une sensation de fraîcheur. Mieux vaut juste ne pas diriger le flux directement sur le visage, mais plutôt le rediriger vers les pieds, le corps. Dernier conseil, comme dans les pays chauds, on peut aussi poser un linge mouillé devant sa fenêtre ou vaporiser légèrement les rideaux pour augmenter l'humidité de l'air et donc mieux supporter la chaleur.
0: Mieux dormir quand il fait chaud, un dossier à retrouver dans Top Santé cet été. Merci Elia Hakimi d'avoir été des nôtres ce matin.
4: Merci beaucoup Johan, c'était un vrai plaisir.
0: Vous écoutez ici, il est 5h52. Est-ce que vous allez sur TikTok ?
3: Non, moi j'évite.
0: Il y a une nouvelle mode qui consiste à transformer les SMS en tubes de l'été.
3: Ah oui ?
0: Ouais, c'est un sacré truc, dans un instant on en parle. C'est tendance, juste après Cool and the Gang. Bon réveil.

0: Merci. Avant de retrouver le journal de 6h et toutes vos infos locales, je vous présente celle qui est notre radar des tendances. Muriel Jordan décrypte pour nous chaque matin un phénomène de société. Ce matin, Muriel, vous avez déniché une nouvelle lubie sur TikTok.
1: Oui, un truc que j'ai découvert grâce au fils d'une copine. Sur TikTok, des internautes s'amusent à créer des chansons à partir de conversations SMS ou WhatsApp. Des messages envoyés, je sais pas, à vos proches par exemple, des amis, des collègues ou même à vos ex. Tout est possible, et bien entendu avec le concours de l'intelligence artificielle. Voilà un exemple que j'ai trouvé sur Internet. Alors là par exemple, c'est quelqu'un qui utilise les SMS reçus par son ex pour en faire un rap.
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Ça envoie du lourd, non? Ça peut aider hein, à faire le deuil d'une relation, pourquoi pas. Vous avez aussi la même chose en version punk à partir de SMS du petit ami d'une internaute.

0: fait, c'est plutôt marrant. Et en tout cas, tout ça cartonne sur les réseaux sociaux. C'est un incroyable succès. Les vidéos font des millions de vues et certaines chansons sont même devenues virales.
1: C'est une tendance, Muriel, qui, semble-t-il, va perdurer car certaines applis permettent de créer une musique en seulement quelques secondes.
0: Eh ouais, en 20 secondes, l'intelligence artificielle peut vous pondre un titre. Et en moins de 20 secondes, elle nous rappelle aussi tout le boulot des artistes qui peut être saboté en deux clics. Parce que, rappelons-le quand même, l'utilisation de l'IA dans la musique soulève des questions sur les droits des artistes, sur leur travail, leur rémunération. Et d'ailleurs, nos oreilles font de moins en moins la différence entre chansons générées par l'IA ou vraies chansons écrites par une vraie personne. Il ne faudrait pas que cette tendance, en apparence bon enfant, remplace le boulot créatif des artistes. En tout cas, ces SMS version tube de l'été, bah vous allez en voir partout. Il y a même une jeune maman qui a fait un titre pop à partir des SMS de sa fille. Et ça a fait le buzz.

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1: Bref, transformer les SMS en chansons, c'est tendance. Eh, comme quoi, même les SMS d'un ex qu'on voulait oublier sont devenus des déchets recyclables.
2: Paraît-il. À demain, Muriel Jordan, et on se retrouve demain, même heure, même antenne. Ce jeudi, ici, Ma France, émission spéciale canicule, ce sera de 13 à 14 heures. Maud Bréjean, porte-parole du gouvernement, répondra en direct à toutes vos questions. On se retrouve demain, 5 heures. En attendant, on vous laisse en compagnie de toute l'équipe d'ici matin, à vos côtés. Excellente journée à vous.
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5: Ouais, on prend la suite, c'est merci et bienvenue. Jusqu'à 9h, on est ensemble. Ça va, Jean-Baptiste Marie?
6: Ça va, François Duval?
5: Bon, très bien, très bien. Vous avez bien dormi?
6: Oui, plutôt.
5: Mm-hmm. Encore du football à la télévision?
6: Oui, rapidement, un petit peu regardé hier. Et vous étiez à Borgard?
5: C'est vrai, c'est vrai.
6: Mais
5: je
6: ne
5: suis pas couché trop tard. C'est une superbe émission qu'on a vécue ensemble de 17h à 19h.
6: Bob Sinclair, Yann Nakamura.
5: Ouais, ouais, Bob Sinclair. Ah, c'est notre génération aussi, ouais, hein, oui. Franchement. Love Generation, tout ça.
6: Exactement.
5: La Star Academy. Bon, peut-être que vous y étiez, vous aussi. Peut-être l'occasion de nous raconter si vous êtes sur votre radio préférée d'ici 9h, parce qu'on aura plein de cadeaux à vous offrir. Donc, l'occasion d'échanger ensemble pendant 3 heures. Allez, bienvenue.
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5: Très bon réveil. Merci d'être à l'écoute de votre radio locale ici Normandie. Il est 6h. L'actualité de ce 2 juillet, Jean-Baptiste, l'annulation de manifestations sportives et culturelles en Normandie en raison de la vigilance rouge canicule la semaine dernière n'est toujours pas digérée.
6: Oui, surtout quand des frais ont été engagés et que certains risquent d'en payer le prix longtemps. C'est le cas du festival Just For You à la Ferrière Bêcher dans l'Orne. Organisé par une association, il accuse une perte estimée entre 25 et 30 000 euros. Le projet de rénovation du service pédiatrie de l'hôpital d'Alençon qui devait être financé est donc mis sur pause. Philippe Léon, le président de l'association Un geste, un rêve, un sourire, qui organisait le festival, ne comprend toujours pas.
7: Je suis dans le même état, voire pire que samedi. Il y a plusieurs sentiments qui s'entremêlent. Je suis déçu, en colère, et je suis face à une incompréhension de la décision de notre préfet. Déçu parce qu'il y a des projets au profit des enfants malades qui ne verront pas le jour. Il va falloir qu'on fasse des choix. C'est un projet qui nous tenait à cœur parce que c'était le projet de notre fils qui est malade. Je suis en colère face à vos décisions préfectorales. On nous prévient le vendredi à 22h qu'il y a un arrêté dû à de l'engorgement des hôpitaux interdisant toute manifestation culturelle et sportive. Cet arrêté devait être actif jusqu'au lundi 8h30 et on apprend qu'il prend fin le dimanche à 6h. Et entre-temps, quand on fait le tour des réseaux, il y a eu d'autres manifestations qui ont eu lieu. Des rassemblements de motos, des méchouis, des fêtes de village. Et voilà, il y en a qui ont annulé, d'autres pas. Incompréhension, il aurait fallu peut-être que ce soit pour tout le monde ou pour personne.
6: Alors, deux cagnottes ont été lancées pour soutenir cette association. Sur les plateformes On Participe et Hello Asso, déjà 4 500 euros ont été récoltés. On va en reparler.

0: À l'heure, ça l'a quand même épuisé, le vélage. Elle n'a pas supporté, elle est morte. Il faisait 40 degrés. Hein. Donc, pas de réseau. J'ai pu faire ma déclaration, ma demande d'enlèvement à l'écarissage le lendemain, c'est-à-dire samedi. Et la bête est toujours pas partie. 5 jours après, l'animal n'est pas encore parti. Ça commence à être limite. Je l'ai mise à l'abri dans la fumière parce qu'on ne peut pas mettre ça sur le bord de la route. Normalement, il faut que l'animal soit accessible. Mais une vache de 700 kilos, je ne vais pas la mettre dans le congélateur. Hein. Il y a eu des consignes des services de l'État qu'il ne fallait pas mettre les animaux n'importe où pour éviter les écoulements de jus. Et éviter des pollutions. Bon, ça peut se comprendre, mais je vais pas rester garder un cadavre comme ça. J'ai pas de nouvelles. Habituellement, on reçoit un message qui vont passer dès le lendemain matin 6h, enlever l'animal. Voyez-vous, sur mon portable, je vais encore regarder, mais il y a rien. Il y a tellement eu de mortalité due à ce coup de chaud, à cette canicule, qu'ils sont débordés, quoi. Ça peut se comprendre.
1: L'éleveur du Bessin a reçu un nouveau message hier soir de l'entreprise d'écarissage qui lui confirmait ne pas avoir de solution pour enlever sa vache morte et qu'il doit donc se rapprocher des services de l'État.
2: Le Calvados en vigilance sécheresse.
1: Ouais, cette fois, c'est tout le département qui est concerné par cette mesure décidée par la préfecture. Les niveaux des cours d'eau sont bas, tout comme ceux des nappes phréatiques. Dans les secteurs de Caen, Bayeux, le Bessin et la Suisse normande, il est interdit, jusqu'à nouvel ordre, d'arroser les pelouses, espaces verts et jardins publics. Même chose pour les terrains de sport et les hippodromes. Yves, Cagnes, Tourville-sur-Odon, les parents d'élèves et les élus des communes frappées par des fermetures de classes à la rentrée continuent de se mobiliser. Des délégations de parents sont parfois reçues à la direction départementale des services de l'éducation nationale qui est située dans le Calvados à Hérouville-Saint-Clair, près de Caen. Pour la rentrée de septembre 2026, sur toute l'Académie de Normandie, 300 postes d'enseignants vont être supprimés. La Brittany Ferries, elle, supprime deux lignes vers l'Angleterre. Le Havre Portsmouth et Cherbourg Poole ne transporteront bientôt plus de passagers ni de camions. En septembre pour la première, en novembre pour la seconde.
2: Ici matin, 6h05 en sport et en football, on connaît le calendrier du Stade Malherbe en Ligue 3.
1: Oui, première saison pour ce nouveau championnat de national, en quelque sorte, qui a été renommé ainsi. Deuxième saison, vous le savez, en troisième division pour le SMC. Alors, Martin Cotta, vous avez parcouru le calendrier des joueurs de Gaël Clichy. À quoi faut-il s'attendre?
3: Le mois d'août s'annonce déjà primordial pour Malherbe avec 3 réceptions sur les 4 premières journées. Début des hostilités le vendredi 7 août à Dornano contre Valenciennes, puis déplacement dans l'est de la France à Thionville. Suivront les réceptions d'Aubagne et de Bastia. Cette saison, il y aura 2 derbies de Normandie. Le premier contre Rouen le week-end du 26 septembre à Caen et match retour prévu le week-end du 13 mars. Les malherbistes affronteront Quevilly, Rouen Métropole sur leur terrain le week-end du 16 janvier et se déplaceront en Seine-Maritime le week-end du 8 mai. La fin de saison aura lieu à Valenciennes fin mai avec, on l'espère, une montée en Ligue 2 ou au moins un billet décroché pour le barrage d'accession.
1: Et le Stade Malherbe qui a annoncé hier la signature d'une 5e recrue, encore un jeune joueur, 20 ans, international suisse. Il s'appelle Freddy Beaumeau. Il s'est engagé pour 2 ans, formé aux Young Boys de Berne. Il jouait la saison passée en 2e division suisse. Il a été sélectionné à 6 reprises dans la sélection suisse des moins de 20 ans.
2: Allez, on traverse l'Atlantique au Mondial. Jean-Baptiste, 3 nouvelles équipes se sont qualifiées pour les 8e de finale.
1: L'Angleterre qui a dominé la République démocratique du Congo 2-1, la Belgique qui a renversé la vapeur, menée 2-0 par le Sénégal. Les Belges l'ont finalement emporté 3-2 en prolongation. Et puis les États-Unis ont décroché leur qualification en battant cette nuit la Bosnie-Herzégovine 2-0.
2: Passons au sport avec le Caen Basket Calvados qui continue de reconstruire son effectif.
1: Oui, avec une nouvelle recrue, Tyler Thomas, natif de New York. L'ailier américain est passé par la Ligue d'été des Chicago Bulls et la Hongrie avant d'arriver en France. Il jouait en Elite 2 à La Rochelle. Le début de la campagne d'abonnement des Vikings du Caen Handball, c'est aujourd'hui. Alors, il est d'abord réservé à celles et ceux qui étaient déjà en possession d'un abonnement, donc c'est le réabonnement pour eux. Pour les autres, il faudra attendre un tout petit peu. Les handballeurs cannais, qui, je vous le rappelle, vont évoluer pour la première fois de leur histoire en Star League. C'est l'élite du hand français.
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2: Une journée sous les nuages aujourd'hui encore.
5: Oui, encore, comme hier en effet. C'est ce que nous annonce Météo France et ce n'est qu'en fin d'après-midi que les éclaircies vont revenir par le nord et le bord de mer. Ce sera bien dégagé ensuite en soirée. Le vent d'ouest souffle jusqu'à 40 km/h aujourd'hui et les températures toujours aussi douces, 14 à 17 degrés ce matin, 14 relevés dans l'Orne à C, 15 à Domfront, au Caen, l'Aigle, 15 dans le Perche, 16 à Flers, 16 également à Alençon. On a 16 degrés dans le Calvados, à Falaise, à Saint-Pierre-en-Auge, à Clessy, 17 degrés pour le Béni-Bocage, à Port-en-Bessin, Hérouville-Saint-Clair et Deauville. Dans la Manche, en ce moment, 16 degrés à Sourdeval, 17 à Villedieu et 18 degrés à Carole. Dans l'après-midi, entre 20 et 24 degrés, 20

0: 21 à Ouistreham, 21 à Alençon, 23 pour Caen, 24 à Lisieux pour les maximales. Demain, le soleil domine, ça y est, il reprend le pouvoir dans le ciel normand, peu de nuages tout au long de la journée, 26 à 27 degrés pour les maximales, ça va grimper même ce week-end. On attend 27 degrés dans l'agglomération cannaise samedi dimanche, 29 à Alençon avec des nuages très discrets, un grand soleil, et ce sera donc pareil jusqu'à la fin de la semaine, et un temps ensoleillé qui se maintiendra encore toute la semaine prochaine, nous annonce Météo France, et on sera largement au-dessus des normales, dépassant par endroits les 30 degrés. On vous parlait d'une potentielle canicule, on ne sera pas dedans, en tout cas pas la Normandie, c'est certain, on va échapper à ces chaleurs extrêmes, mais vous l'avez entendu, on est quand même largement au-dessus des normales de saison, et il fera encore très chaud, jusqu'à au moins 30 degrés par endroit.
1: Et sur la route, François, des travaux de nuit sur le boulevard périphérique de Caen.
0: Oui, donc normalement, ils sont terminés depuis 6 heures, depuis 8 minutes maintenant. Mais attention quand même, c'est des travaux qui se poursuivent encore jusqu'à demain. On est là à l'ouest de Caen. Travaux d'entretien sur le giratoire de l'échangeur de la Porte de Bretagne qui vous mène à l'A84. Donc attention, peut-être que ça a pris du retard et c'est encore en travaux ce matin. Donc attention, sinon ça devrait être terminé. 02 31 44 48 44, si vous rencontrez une difficulté sur votre route ce matin, on passe le message aux autres automobilistes via votre radio locale. Bonne route.
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0: Si vous préparez vos vacances, faites-moi plaisir, envoyez des cartes postales. N'est-ce pas un peu de joie d'en recevoir une, de voir que la personne a pris le temps d'écrire, de la poster, du bonheur en boîte. Alors que d'autres préfèrent les lettres, comme Renan Luce.

0: Sarah Dandlus qui nous envoie une lettre à 6h13.
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0: Ouais, je sais que vous êtes nombreux en Normandie à vous poser en bord de rivière ou de lac et d'attendre que ça morde. Vous avez essayé le lac de Pont-l'Évêque, vous, pêcheur, l'un des rares à proposer la pêche en bateau, oui, sur le lac. Mais alors, quoi pêcher à Pont-l'Évêque? Soyez prêts à tenir la canne, hein, car ça tire. Rendez-vous dans 5 minutes.
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0: Alicia Cass pour se réveiller ce matin. Merci d'être avec nous. Merci pour votre fidélité. Il est 6h18. Allez, on part en vadrouille. Les carnets de route avec cette semaine. Nous sommes dans le Pays d'Auge, Julia, au lac de Pont-l'Évêque.
1: Avec les beaux jours, on se rapproche de l'eau pour se rafraîchir et s'amuser. Au programme, baignade, activités nautiques, sensations ou détente, les pieds dans l'eau. Nous sommes au lac Terre d'Auge, dans le Calvados à Pont-l'Évêque. Après avoir exploré les sports nautiques, changeons de rythme et de philosophie. Car sur le lac de Pont-l'Évêque, il n'y a pas que la vitesse ou l'effort physique qui compte, il y a aussi l'art de la patience.
2: Oui, Denis Defit, garde-pêche pour la Fédération de pêche du Calvados, compétent sur le plan d'eau Terre d'Auge.
1: Sur le lac et sur la Touque, la rivière est tout près, vous trouverez de nombreux passionnés de la pêche, canne en main, qui attendent le bon moment.
2: Mais là, je tente une petite technique en fait de pêche en bordure avec une canne à pêche de 4 mètres avec un montage très fin et chez en fait un petit asticot rouge pour essayer en fait de faire des petits poissons de bordure.
1: Et les pêcheurs qui viennent pêcher ici, ils pêchent et sur le lac et sur la Touque.
2: Tout dépend en fait, ils ont la possibilité avec leur carte de pêche de pêcher la rivière et également en fait le lac, ce qui est une très bonne chose en fait vis-à-vis de la réciprocité. La vente des cartes de pêche, ça nous permet en fait de pouvoir pêcher en fait aussi bien le cours d'eau que le plan d'eau.
1: C'est calme ici, hein?
2: C'est très calme, c'est ressourçant. Et après une journée de travail et justement avec les conditions climatiques actuelles, se retrouver au bord de l'eau avec un petit peu de fraîcheur, c'est parfait.
1: La pêche, une activité à la fois traditionnelle et moderne qui s'intègre dans la vie du lac. Une pratique avec ses moments de silence où l'on écoute l'eau, où l'on observe les reflets, où l'on attend la touche magique d'un poisson.
2: Une session de pêche, en fait, tout dépend de la pêche qu'on pratique. Ça peut être ici sur le plan d'eau Terre d'Auge. On a une bonne population en fait de carnassiers. Beaucoup de personnes viennent en embarcation, ce qui est autorisé en fait sur le plan d'eau, une chose assez rare en fait dans le département. Donc c'est plutôt en fait des sessions de demi-journée ou de journée pour des personnes qui viennent vraiment en bateau. Pas mal de personnes passent la journée complète en fait sur le bord de l'eau, surtout pour le carnassier et la pêche au leurre. Ouais, le carnassier, c'est un poisson en fait qui s'alimente en fait d'autres poissons. Donc la technique en fait de pêche, c'est reproduire en fait un poisson ou un amphibien éventuellement, en essayant en fait de leurrer en fait le poisson recherché, principalement le brochet ici sur le pont d'eau.
1: Ça ne mord pas des masses, hein?
2: Oh si, il y a des très très beaux sujets de sortie sur le lac. Moi j'ai mesuré avec un pêcheur et aidé à sortir en fait un poisson de 98 cm.
1: Ah
2: oui.
1: Dommage.
2: Et en termes d'autres poissons représentés également sur le plan d'eau, dont la carpe, moi j'ai vu aussi sortir un poisson de 22 kg. Comme c'est quelque chose de pas visible, on sous-estime en fait la population piscicole qu'on peut y trouver.
1: La pêche ici est contrôlée par la Fédération du Calvados et Denis, le garde-pêche, arpente les rives pour faire respecter les règles, mais aussi pour conseiller les pêcheurs, sensibiliser les promeneurs et surtout veiller à ce que le lac reste un écosystème vivant et préservé.
2: Ça consiste à regarder un petit peu les pratiques des pêcheurs, voir si ils sont dans les périodes légales en fait de pratique, aussi éventuellement les tailles de capture. Chaque espèce a sa réglementation, régie dans un arrêté préfectoral annuel.
1: C'est quoi que vous avez ramassé là?
2: Alors ça, c'est juste de la potamo, c'est de la végétation aquatique.
1: Ok.
2: Hop, c'est parce que pour l'instant, en parlant, on n'a pas réussi en fait à les taquiner. On va essayer un petit peu. Donc là, je vais tendre ma ligne et je vais essayer de l'envoyer dans les petits bancs de poissons qu'on arrive en fait à voir en surface, qui remontent un petit peu. Là, on les voit ici. Là, ici, on les voit en bout de ma canne, si vous voyez. Là, ici.
1: Mais c'est tout petit, ça.
2: Là, c'est tout petit. Ah, mais ouais. Un petit peu plus loin, on va avoir des sujets un petit peu plus grands. Là, vous voyez, je suis avec un petit asticot rouge sur un hameçon, mais vraiment tout petit. Après, maintenant, là, c'est une technique de pêche pour essayer en fait de prendre des petits poissons, mais j'ai aussi du matériel pour essayer en fait de prendre des plus beaux sujets, comme on a pu voir une belle carpe qui est en train de longer les herbiers, entre les herbiers et la berge.
1: Mm-hmm. Bon, là, il y a un nœud, là.
2: Là, il y a un petit nœud. Donc là, c'est la pêche, c'est commence par un P comme patience et persévérance.
1: Alors, deux P.
2: C'est exactement ça. On a au bord de l'eau pour pouvoir, en fait... Et pendant ce temps-là, on pense à rien. On pense à son nœud. L'eau, c'est une grande passion pour moi. Je préfère vivre dans l'eau que vivre dans l'air. C'est surtout en fait le calme et réussir en fait à pouvoir en fait extérioriser et se poser au bord de l'eau, c'est ressource.
1: Pour ceux qui souhaiteraient découvrir la patience et la persévérance, sachez que des ateliers sont organisés régulièrement sur la réglementation de la pêche avec la Fédération du Calvados pour les jeunes, moins jeunes, pour tous les âges qui peuvent apprendre les différentes techniques de pêche ici au lac de Pont-l'Évêque. Après tous ces efforts, une pause gourmande s'impose. Dans un prochain épisode, on va se retrouver sur la terrasse.
0: Ça marche, merci Julia. Et évidemment, les pieds dans l'eau à retrouver en podcast et en photo sur ici.fr. Bon, facile de se réveiller ce matin. Allez, montez le son, notre playlist va vous aider. Voici Bruno Mars sur ICI Normandie avant votre horoscope du jour.

0: 6h27.
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7: Catherine Viguier, bonjour.
8: Bonjour François.
7: Alors vous mettez en valeur l'un des 12 signes ?
8: Les Verseaux, leur univers intérieur est source de remise en question. Bélier, le foyer vous mobilise, mais où que vous soyez, vous avez la foi, vous êtes motivé. Taureau, l'évasion intellectuelle, physique vous vont bien, mais en vous, autour de vous, il y a des choses que vous cherchez à comprendre. Gémeaux, si vous vous sentez prisonnier, empêché, eh bien vous allez briser vos chaînes. Cancer, la journée est idéale pour mieux vous connaître, pour sublimer votre vie intérieure, tout ceci se fait lentement. Lion, quelqu'un vous manque, ou bien encore, vous attendez ce contrat de travail. Le maître mot est patience. Vierge, sur le plan professionnel, derrière les apparentes difficultés, rien n'est perdu. Balance, en vacances ou pas, vous bougez beaucoup, mais certains ont du mal à vous suivre. Scorpion, bon, voyager vous fait du bien, mais se profile une évolution dans votre vie et vous y pensez secrètement. Sagittaire, où que vous soyez, privilégiez le dialogue plutôt que l'affrontement, ça vaudra mieux. Capricorne, ne vous attardez pas à ce que l'on dit dans votre dos, y compris des conseils, suivez votre voie. Verseau, une journée qui vous appartient, savourez-la, soyez amis avec vous-même, votre meilleur ami. Poisson, après avoir encouragé les uns les autres, il est temps de vous encourager, vous. Et pour nous tous, on part dans les profondeurs de soi-même et on s'invente une vie.
7: Merci Catherine. Jean-Baptiste Marie, il est 6h30. On va parler d'un festival près de C qui est en difficulté après l'annulation en raison de la canicule la semaine dernière. Sauf que c'est une association qui organisait ce festival pour rénover notamment le service pédiatrie de l'hôpital d'Alençon. On vous explique tout dans 1 minute 30.
9: Pour l'instant, la 90 secondes, l'actu en France et dans le monde. C'est avec vous, Cyril Ardo-Redon.
10: Ce sont les premiers gros feux de l'année. Au moins 800 hectares de forêt brûlés dans l'Hérault et l'Aude. 230 hectares partis en fumée dans les Bouches-du-Rhône. Une trentaine à Fréjus dans le Var. 6 départements du pourtour méditerranéen, des Pyrénées-Orientales aux Bouches-du-Rhône restent en vigilance rouge feux de forêt aujourd'hui et demain. Il y a eu jusqu'à 72 départements en alerte rouge au pic de la canicule. Et ce matin, plus aucune vigilance particulière. Fin d'alerte pour les 4 derniers départements concernés, les Alpes-Maritimes, le Var et la Corse. Et des mesures rapides pour améliorer les conditions de vie des détenus et du travail des agents. Une loi contraignante pour limiter la surpopulation carcérale. C'est ce que demande la contrôleure générale des prisons qui tire une nouvelle fois la sonnette d'alarme. Des recommandations émises en urgence au ministre de la Justice et de la Santé. Sans réponse pour le moment. Et des stars la pétanque dont le français est multiple champion du monde Dylan Rocher, placé en garde à vue cette semaine, soupçonné d'avoir manipulé une partie et truqué des paris. Des faits présumés qui remontent à septembre 2025 dans les Hauts-de-Seine près de Paris. La Coupe du Monde de foot, les États-Unis, la Belgique, l'Angleterre se sont qualifiés pour les huitièmes de finale cette nuit avant Espagne-Autriche ce soir à 21h. La France joue elle samedi face au Paraguay. Et puis premier week-end de départ en vacances du monde à prévoir sur la route dès demain selon Bison Futé qui voit orange dans le sens des départs et même rouge dans le quart nord-est. Prévision complète à retrouver sur ici.fr.
7: Merci Cyril Ardo-Redon. L'info d'ici ce matin en Normandie, ce sont les conséquences de la canicule de la semaine dernière qui se mesure aujourd'hui encore, notamment dans l'Orne, à la Ferrière Bêcher, c'est près de C. L'association Un Geste, Un Rêve, Un Sourire y organisait le festival Just For You, un rendez-vous caritatif pour financer notamment la rénovation du service de pédiatrie de l'hôpital d'Alençon. Mais l'annulation de dernière minute du fait de l'engorgement des hôpitaux en raison de la canicule a aujourd'hui de lourdes conséquences pour l'association organisatrice, Philippe Thomas.
0: 1200 personnes étaient attendues pour cette sixième édition qui sert à récolter des fonds pour les enfants malades. Mais pas de concert, pourtant tout était prêt. Et à l'heure des comptes, ces derniers ne sont pas bons. Le président de l'association Un geste, un rêve, un sourire, organisatrice de l'événement, Philippe Léon.
11: Là, on est dans une semaine où on recontacte les groupes, nos prestataires, pour savoir s'il y a possibilité de faire des gestes commerciaux. Et sans gestes commerciaux, la dette se frôle entre 25 et 30 000 euros. Ça sera peut-être un petit peu moins, mais oui, ça a des conséquences. Une petite association comme la nôtre, j'espère qu'on va pouvoir s'en remettre, mais dès samedi, on a dit que le projet de la décoration de la pédiatrie d'Alençon sera mis en pause pour quelques semaines, voire quelques mois, alors qu'on suit 12 familles, bientôt 14, et que ces familles qu'on suit ont besoin de notre soutien aussi, et donc il va falloir faire des choix. On va pas pouvoir assumer tout avec une dette pareille.
0: Deux cagnottes ont été lancées pour venir en aide à l'association sur Hello Asso et on participe. 4500 euros récoltés jusqu'à présent. Philippe Léon.
11: On en a appelé à la solidarité parce que les gens sont tristes pour nous, les gens connaissent notre asso. Les donateurs, ce sont souvent les gens les plus proches, ceux qui connaissent vraiment ce qu'on fait, qui sont touchés et émus. On a plein de messages positifs, bon, d'autres un petit peu moins. Donc oui, on fait appel à la générosité de ceux qui connaissent notre histoire, mais aussi j'aimerais en tout cas que cette décision préfectorale décline sur une subvention du ministère de la Culture pour une décision qui, pour moi, est incompréhensible.
0: Dans un communiqué, la préfecture de l'Indre rappelle que les centres hospitaliers d'Alençon et Argentan avaient déclenché leur plan blanc. La veille du festival, le SAMU avait enregistré une hausse de 40% des interventions et de 70% des appels par rapport à une journée habituelle. Et au pic de l'affluence, le service des urgences d'Alençon comptait 54 patients pour 11 lits.
7: Et autre conséquence de la canicule, c'est l'explosion des demandes d'enlèvement d'animaux d'élevage morts à cause de la chaleur la semaine passée. L'usine d'écarissage de Mortagne-au-Perche n'arrive pas à suivre. Pendant le pic de la canicule, elle a reçu 12 fois plus de demandes que d'habitude. On l'entendra dans le journal de 7h. Dans une demi-heure, on viendra aussi sur la mobilisation des parents d'élèves de Cahagne, c'est dans le Calvados, comme à Ifs ou encore Tourville-sur-Odon. Ils s'opposent à la fermeture des classes dans leurs écoles qui sont prévues à la rentrée du mois de septembre. Mais pour l'heure, il est 6h34, on passe à la météo, François, de ce jeudi 2 juillet. Ça sera encore nuageux.
9: Ouais, nuageux, pas de soleil jusqu'à la fin de journée, le début de soirée. Hein. Ça reviendra par le nord. Et vous qui êtes en bord de mer, vous serez les premiers concernés par ces éclaircies. Mais c'est vrai que les nuages dominent toute la journée. Pas de pluie, malheureusement. Hein. On l'a dit, hein, le Calvados est en vigilance sécheresse. On en aurait besoin. Malheureusement, on n'en aura pas jusqu'à la fin de la semaine prochaine, au moins, d'après les prévisions de Météo France. Alors restons sur ce jeudi 2 juillet avec un vent d'ouest qui souffle jusqu'à 40 km/h et les températures déjà agréables ce matin, 14 à 17 degrés, 14 degrés dans l'Orne, à Carouge, 15 à Briouze, également 15 à Argentan, à Vimoutiers, à Courjou, 16 degrés à Saint-Georges-les-Groseilliers et à Radon, 16 degrés également à la Brèche-au-Diable près de Falaise, à Saint-Martin-de-l'Allieu, 16 à Villers-Bocage, 17 à Vire, 17 également à Bayeux, Cormel-le-Royal et Merville-Franceville. Dans la Manche, 16 degrés en ce moment à Saint-Hilaire-du-Harcouët, 17 à Fleury et à Avranches, 18 degrés pour Granville. Et dans l'après-midi, entre 20 et 24 degrés pour les maximales. 21 par exemple dans la baie du Mont, dans la baie du Mont-Saint-Michel, dans la baie de Selnel plutôt, mais je pense qu'on s'approche des 20 degrés pour cette vue face au Mont-Saint-Michel. 21 degrés à Alençon, 23 pour Hérouville-Saint-Clair et Falaise, 24 à Lisieux. Demain, le soleil, ça y reviendra dans le ciel normand. Peu de nuages, des températures qui vont grimper jusqu'à 27 degrés, on atteindra les 29 degrés samedi, dimanche par endroit. De la chaleur, du soleil et ça sera pareil la semaine prochaine avec une température qui pourrait dépasser les 30 degrés par endroit.
7: On fait la route ensemble également sur les Normandie. À tout instant, vous pouvez nous appeler pour nous dire comment ça circule. Ça a l'air d'aller là pour l'instant.
9: Ça a l'air d'aller en effet. Si je vous dis qu'un pont est fermé, vous me dites.
7: Le pont de Colombelle, bien sûr.
9: Pourquoi ?
7: Festival Beauregard.
9: Exactement, voilà. Attention donc dans l'agglomération Canaise, sinon ça circule bien. Hein. À part ce pont fermé, c'est quelques zones de travaux dans l'agglomération Canaise ou ailleurs. D'ailleurs, appelez-nous si vous en croisez, si elles apparaissent sur votre parcours dès ce matin. 02 31 44 48 44. Oui, par téléphone, mais aussi via l'application WhatsApp. Vous l'avez toutes et tous, c'est sûr, sur votre smartphone. Eh bien, il suffit, avec ce même numéro, de nous laisser un message vocal et on passera le message aux autres automobilistes.
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0: Francis Cabrel qui résonne dans la maison, dans l'appartement, alors que votre chat est déjà tout excité, grimpe sur les rideaux, arrache des choses et saccage votre déco. Oui, ça peut arriver. Alors pourquoi il fait ça, ce chat? Et comment régler peut-être ce problème à la maison? On va poser la question à notre véto Pierre Fabin avec nous dans 3 minutes.
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0: Ça se passe ici sur votre radio locale. Bonjour Julia.
3: Bonjour François.
0: Ouais, c'est l'actu musicale du jour, le dernier pestacle de Julien Doré diffusé au cinéma. Événement ici.
3: Vous avez peut-être chanté ces chansons dans votre salon, en voiture ou même sous la douche. Bonne nouvelle, Julien Doré vous donne rendez-vous sur grand écran.

jeudi 2 juillet à 20h, un événement exceptionnel débarque au cinéma, le dernier Pestacle, le concert de Julien Doré, diffusé pour une seule soirée dans plus de 350 salles en France, notamment au cinéma Pathé de Caen, au Planète Ciné d'Alençon, à l'UGC de Mondeville ou encore au Normandie de Deauville. 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
1: 6h45, Pierre Fabin, bonjour.
7: Bonjour, bonjour à tous.
1: Alors c'est une situation assez fréquente, expérimentée par de nombreux propriétaires de chats. Leur minou s'est transformé en alpiniste sur les rideaux du salon. Alors Pierre, il faut que vous m'expliquiez, on va essayer de comprendre pourquoi nos chats ont cette manie destructrice pour notre déco.
7: Premièrement, il faut savoir qu'il ne fait pas ça pour vous embêter. Dans la nature, le chat est en fait un prédateur, mais aussi une proie. Pour se rassurer et surveiller son environnement, il a un besoin viscéral d'être en hauteur. Le problème de nos intérieurs, c'est qu'il manque souvent de prise pour grimper. Le rideau lourd, texturé et solidement accroché représente l'échelle parfaite. En plantant ses griffes dedans, il s'étire de tout son long et il faut savoir que votre chat adore ça. En plus, ça lui permet de marquer son territoire visuellement et olfactivement grâce aux phéromones situées entre ses coussinets. Chez le jeune chat, c'est aussi un défouloir. Le balancier du tissu devient un parc d'attractions pour vider son énergie.
1: Alors c'est bien beau l'instinct naturel, Pierre, mais nos voilages finissent en lambeaux. Alors comment l'empêcher de transformer nos fenêtres en échelles sans le traumatiser ?
7: Et la punition, justement, ne sert à rien. Si vous criez ou tapez dans les mains, il assimilera le rideau à de l'attention et recommencera dès que vous avez le dos tourné. La vraie solution, c'est de lui offrir une alternative légale et attractive juste à côté. Installer un arbre à chat bien stable, d'1,50 m minimum, juste devant la fenêtre. Le chat veut regarder dehors, c'est sa télé. Si l'arbre est isolé dans un coin sombre, il choisira toujours le rideau. Frottez les poteaux avec de l'herbe à chat pour l'attirer. En parallèle, rendez vos rideaux désagréables. L'astuce imparable, c'est de scotcher temporairement du papier aluminium sur le bas du tissu. Les chats détestent le bruit froissé de l'alu sous leurs pattes.
1: Et Pierre, si on vit dans un petit espace sans la place pour un immense arbre à chat, quelles sont les autres astuces d'aménagement pour sauver nos rideaux ?
7: Pensez aussi à éloigner vos meubles sur lesquels il peut prendre appui. Si un bout du canapé ou de la table basse touche le rideau, c'est le tremplin idéal pour s'y accrocher sans effort. Autre astuce redoutable, remplacez vos doubles rideaux lourds par des voilages très légers et fluides ou des stores lisses. Le chat comprendra tout de suite que cette matière ne supporte pas son poids et que ses griffes dérapent. Et enfin, couplez simplement la pointe de ses griffes avant avec un coupe-griffe adapté. Si elles sont moins pointues, elles s'accrocheront beaucoup moins dans le tissu.
1: Merci Pierre pour ces conseils. Et je vous invite à vous rendre sur notre page Les Animaux d'ici pour avoir tous les conseils quotidiens pour bien vivre avec votre chien et votre chat. Bah tenez, on va parler de biodiversité, on va vous aider à planter des haies dans l'agglomération caennaise. On vous explique tout dans 2 minutes.

0: Electric Light Orchestra sur ICI Normandie. 6h52, déjà les amis.
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0: Mahé, mon jardin, quand la mer vous accompagne. Oui, deuxième édition de ce programme où l'agglo-canaise vous aide à planter des haies. C'est important, on en parle depuis lundi avec Aurélien Régnier, directeur des espaces verts de quand la mer. Important pour notre biodiversité notamment, pour drainer les eaux de pluie aussi, et puis pour faire de l'ombre pour nos animaux. Et puis c'est beau, tout simplement. Oui, tenez, chose importante, les plans que vous donne quand la mer, ce sont des espèces, des essences locales. Mais alors lesquelles, Aurélien Régnier?
3: Alors, on est parti sur ce qu'on appelle des végétaux locaux, puisque c'est un label qui existe, qui s'appelle le végétal local, puisque les graines sont récoltées dans le Grand Ouest, Normandie, Bretagne, région parisienne, et sont produits en Normandie. Donc c'est une pépinière qui est à côté de Lisieux, qui nous fournit. Et donc les espèces, donc on va retrouver le noisetier, qui fonctionne très bien, qui permet aussi d'avoir une petite récolte de noisettes, le sureau, qui fonctionne aussi très bien, le cornouiller, le fusain, l'aubépine, ou la bourdaine qu'on connaît un peu moins bien, mais qui constitue les bocagères de nos régions.
0: Voilà, des essences locales, et on vous donne des plans, ce que vous propose Quand la Mer. On vous donne aussi plein de conseils. Alors si vous voulez planter des haies, rendez-vous sur le site de Quand la Mer, rubrique Mahé, mon jardin. On vous aide. Attention dans le bassin à Bayeux. Avec le début des médiévales demain et la grande parade demain soir, le stationnement et la circulation seront perturbés. En gros, l'hypercentre autour de la cathédrale, il sera impossible de passer dès demain 14h. Une interdiction qui s'étendra demain soir jusqu'à la rue du Docteur Michel et la place Saint-Patrice. Et dans tout ce secteur, le stationnement n'est pas possible. Alors, allez voir le plan sur la page Facebook de la ville de Bayeux. Il est très clair pour comprendre comment circuler à partir de demain à Bayeux à cause, grâce peut-être au médiéval, parce que c'est un superbe événement à vivre jusqu'à dimanche à Bayeux. Donner son sang, c'est possible encore aujourd'hui, oui, et sauver des vies en bout de fil. En ce 2 juillet, rendez-vous à Villers-Bocage, au centre Richard Lenoir, collecte de l'établissement français du sang entre 15h30 et 19h30. On compte sur vous. Voici Boulevard Désert, direction le Nord et Bruxelles. Et ensuite, on retrouve Fred Ballard et ses humoristes dans l'Humour en Tube avant les infos près de chez vous. Et on vous donnera la météo de ce week-end et peut-être de vos premiers jours de vacances.

0: 6h57, les conséquences dramatiques de la dernière canicule. Alors si on n'a pas encore fini de compter les victimes, de compter nos morts, chez les animaux, le constat est aussi catastrophique, vous allez l'entendre. Et les services d'écarissage sont submergés d'appels. Reportage dans le journal de 7h.
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0: Les grandes vacances approchent et les photos de vacances vont bientôt déferler dans nos groupes WhatsApp, mais dans l'humour en tube. Fred Ballard s'est intéressé ce matin au grand retour du Polaroid qui n'a pourtant pas que des avantages.
5: Je vous livre cette statistique assez rigolote. 7% des personnes du troisième âge qui prennent un Polaroid décèdent avant que la photo apparaisse.
6: C'est vrai que ça peut mettre un certain temps et parfois la photo n'apparaît jamais. Donc le Polaroid, c'est sympa. Mais Arnaud de sa mère nous conseille quand même le numérique pour nos photos de vacances, surtout pour les selfies devant la mer.
5: Quand on prend une photo à bout de bras comme ça, en règle générale, on a une tête de con. Et donc là, on peut, sur l'écran, tout de suite effacer. On recommence, on regarde, on efface, on connaît. Et puis au bout d'une cinquantaine d'essais, on a une photo à peu près potable. Alors que le Polaroid, on prend une seule photo, mais après c'est le suspense. Pourvu que j'ai pas une tête de con.
6: Oui, d'autant que le Polaroid est censé être conservé, affiché aux yeux de tous sur la porte du frigo. Hein, mais bon, d'un autre côté, une tête de con sur la porte du frigo, c'est la garantie d'un fou rire à chaque passage en cuisine. Ce qui n'est pas le cas de certains selfies postés sur les réseaux sociaux.
7: Elle est super sexy, elle met des photos d'elle toute la journée. Le maximum du narcissisme pour moi. Elle met une photo d'elle, elle écrit en dessous « Bonne journée ». Pour elle, c'est un don. Bonne journée, sois honnête avec moi, c'est pas du tout ce que tu veux me dire. Ce que tu veux me dire, c'est je suis bonne et vous ne toucherez jamais, bande de crevards. C'est ça que tu veux dire.
6: Voilà, donc il faut savoir parler le selfie couramment si on veut passer un été bien poilant sur les réseaux sociaux. Farid est un expert en narcissisme pixelisé. Et pour celles et ceux qui ne sont pas photogéniques, mieux vaut une bonne grimace qu'une moue de rascasse.
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0: Très bon réveil, merci d'être avec nous sur votre radio locale Ici Normandie. Il est 7h. Ce 22 juillet, Jean-Baptiste Marie, bonjour.
8: Bonjour.
0: Les cadavres d'animaux s'entassent dans les entreprises d'écarissage.
8: En raison de l'épisode de forte chaleur la semaine dernière, c'est le cas dans l'Orne, à l'usine Atemax de Mortagne-au-Perche. Pendant le pic de canicule, le mardi 23 juin, la société a vu le nombre de demandes de prise en charge d'animaux morts exploser 12 fois plus que d'habitude. L'usine Atemax assure l'écarissage des bêtes de toute la Normandie, mais aussi de la Sarthe, la Mayenne, le nord de la région Centre-Val de Loire. Et elle n'arrive plus à suivre, les retards s'accumulent. Une situation inédite décrite par le responsable de la communication de l'usine Atemax de Mortagne-au-Perche, Paul-Marie Dabézier.
9: On n'a jamais vu ça, hein. Ça c'est une première depuis 2003. De manière générale, hein, sur la zone, on était à 1200% de commandes sur les volailles, 300% sur les porcs. C'est des volumes qui sont considérables et effectivement, on n'a jamais vu ça. Donc ça, c'est le premier élément. Et la deuxième chose, c'est la qualité des matières. Avec cette température, les matières arrivent très dégradées. Et la particularité des volailles, c'est que ce sont des matières qui se dégradent beaucoup plus vite et qui deviennent très rapidement liquides. Ce qui fait que nous, dans nos traitements en usine, ça ralentit la cadence de traitement et ça va même abîmer nos équipements, ce qui va créer des mini-pannes. Alors on redémarre à chaque fois, hein. Notre usine est bien en fonctionnement, tout va bien, mais voilà, elle est vraiment très impactée. On n'a pas une capacité illimitée, à la fois pour l'usine, mais aussi pour la collecte. C'est arrivé à un tel point que voilà, on n'a pas pu prendre en charge tout ce qui est arrivé.
8: Et en lien avec les services sanitaires de l'État, hein, ils ont même dû enfouir 500 tonnes de cadavres dans des zones adaptées en Mayenne, puisque la capacité de stockage était insuffisante dans cette usine. D'ici la semaine prochaine, la situation devrait être revenue à la normale.
0: 25 à 30 000 euros de pertes, la survie d'une association caritative en question dans l'Orne.
8: Oui, l'association qui s'appelle, excusez-moi, Un geste, un rêve, un sourire, devait organiser la semaine dernière le festival Just for You, mais la 6e édition a été annulée à la dernière minute en raison d'une décision préfectorale liée à la canicule qui a provoqué l'engorgement des urgences. Sauf que ce festival est caritatif, il vise à récolter de l'argent pour les enfants malades. Le service de pédiatrie de l'hôpital d'Alençon devait ainsi être rénové, mais des frais ont été engagés. Alors deux cagnottes ont été lancées pour soutenir cette association sur les plateformes On Participe et Hello Asso.
0: La préfecture du Calvados déclenche la vigilance sécheresse dans tous les

0: France entre 13h et 14h, justement consacrée à ces canicules en série. Quelles leçons en tirer alors qu'une troisième vague de chaleur se précise la semaine prochaine? La porte-parole du gouvernement Maude Bréjon répondra d'ailleurs à vos questions en direct. Si vous souhaitez prendre la parole, vous pouvez vous inscrire dès maintenant au standard d'ici Normandie au 02 31 44 48 44.
1: Nous sommes le 2 juillet, demain, Jean-Baptiste, ce seront les grandes vacances scolaires. Pourtant, certains ne veulent pas quitter l'école.
0: Oui, les parents d'élèves et les élus qui se mobilisent contre les fermetures de classes. Jusqu'au bout, ils se battent, remuent ciel et terre pour obtenir des postes auprès de l'éducation nationale. C'est le cas par exemple dans le Calvados à If, à Tourville-sur-Odon ou encore à Cagnes. La petite commune de 1400 habitants doit perdre une classe de maternelle en septembre prochain. L'annonce tardive n'est pas une fatalité, selon les parents d'élèves qui vont manifester demain, comme en témoignent deux mamans, Noémie et Julie.
2: Les effectifs prouvent aujourd'hui que nos enfants sont en surnombre dans des classes et c'est pas ce qu'on cherche aujourd'hui sur la commune de Cagnes.
3: À Cagnes, on est solidaires, donc les parents d'élèves, les élus seront présents pour manifester contre cette fermeture de classe et dénoncer aussi la façon dont ça a été communiqué, puisque c'est communiqué quand même juste une semaine avant les vacances scolaires. Ça donne quand même très peu de temps, sauf qu'à Cagnes, on se mobilise assez rapidement et on le prouvera vendredi. C'est vrai qu'on est une commune rurale. Mais en fait,
2: on est une commune assez active, on a beaucoup d'associations et en fait on fait bouger les choses, on fait parler de nous. Donc on estime aujourd'hui qu'on doit encore faire parler de nous et on ne doit pas faire fermer cette classe et on insistera jusqu'au bout. Aujourd'hui c'est nos enfants qui vont subir, c'est le personnel communal qui va subir, également le personnel éducatif, parce que quand on voit notre directrice qui aujourd'hui est à bout de souffle, finalement nous dit non, j'ai pas le choix, de toute façon c'est comme ça, on va subir. Et en fait, il faut agir pour elle, pour le personnel, et on ne lâchera pas, j'insiste sur nous, on ne lâchera pas.
0: Voilà, la motivation de ces parents d'élèves donc à Cagnes, à l'ouest du Calvados. C'est noté qu'à 7h45, nous recevrons le maire de la commune d'Yves dans l'agglomération cannaise, Michel Patard-Legendre. Lui aussi doit subir la fermeture d'une classe dans sa commune, et nous parlerons avec lui de sa mobilisation, et en général de ses élus qui se mobilisent pour sauver l'école de leur commune.
1: 7h06. Du changement à prévoir sur les lignes de la Brittany Ferries à l'automne.
0: Oui, la ligne Le Havre-Portsmouth va être supprimée à partir du mois de septembre. Et une seconde vient d'être annoncée, celle de Cherbourg-Poole en Angleterre. Donc, là, la ligne va fermer au 1er novembre prochain. Alors, la Brittany Ferries évoque des raisons économiques liées, entre autres, au climat créé par la crise au Moyen-Orient, et un écrasement du pouvoir d'achat des ressortissants du Royaume-Uni et l'Union européenne. C'est en tout cas ce qui est avancé, Marie Starecki.
4: Oui, les objectifs n'ont pas été atteints. La Brittany Ferries a constaté une tendance en dessous de ses attentes de réservation pour l'été 2026. À cela s'ajoute un coût de 27 millions d'euros dans le cadre du système européen d'échange de quotas d'émissions, des droits pour émettre du CO2. Des choix économiques ont dû être faits avec une réorganisation du plan de flotte et des lignes. Dans la Manche, le Barfleur, navire historique qui relie Cherbourg à Poole, va être vendu. Il ne sera pas remplacé. C'est ce qui entraîne la fin de la ligne à l'automne. Aucune suppression d'emplois directs cependant. Les collaborateurs travaillent sur d'autres lignes qui partent de Cherbourg, notamment vers l'Irlande. Mais le volume de recrutement de CDD et de saisonniers sera, lui, moins important. Il ne sera donc plus possible d'accoster à Poole, mais la Brittany Ferries a prévu une ligne de remplacement. Un navire transitera par Portsmouth, Guernesey et Cherbourg.
0: Et l'ensemble de ces changements donc imprévus à partir de l'automne, il n'y aura aucun impact sur ces lignes pour l'été.
1: En football, Jean-Baptiste, ça passe pour l'Angleterre et la Belgique et les États-Unis.
0: Oui, les derniers qualifiés de la nuit, les États-Unis sont eux qui ont obtenu leur billet en dernier grâce à leur victoire tout à l'heure 2-0 contre la Bosnie-Herzégovine. La Belgique a galéré, on peut le dire, face au Sénégal, parce que les Sénégalais menaient 2-0 et finalement la sélection belge l'a emporté 3-2 avec un certain Rudy Garcia, ancien joueur de Malherbe, qui est l'entraîneur, le sélectionneur de cette équipe belge. Et puis dès hier soir, c'est l'Angleterre qui avait décroché son billet pour le prochain tour, les huitièmes de finale, en battant la République démocratique du Congo 2-1. Allez sur ici.fr pour découvrir le calendrier de la Ligue 3 qui débutera cet été, évidemment, pour le Stade Malherbe de Caen. Ça sera un déplacement d'ailleurs le 7 août à Valenciennes, un match à domicile pour les joueurs du Stade Malherbe de Caen. Il y a évidemment les dates du derby contre Rouen, contre Quevilly, avec un mois d'août qui sera déjà assez costaud pour les joueurs de Gaël Clichy. On vous décrypte tout cela, ce calendrier 2026. reprise 2027 du championnat de Ligue 3 du Stade Malherbe sur notre site, donc ici.fr. Et puis on connaît aussi le premier match de la saison des

0: Valeur de Caen. Les Vikings joueront le premier tour de la Coupe de France le dimanche 30 août. Le tirage au sort a été effectué hier. Alors peut-être que vous vous en souvenez, l'an dernier, les Canets avaient tiré le PSG. Et bien là, ils se déplaceront à Pontault-Combault en région parisienne. Équipe que les Vikings ont battue en demi-finale des playoffs cette saison et dont je peine toujours à prononcer. Pontault-Combault, premier match de la saison pour les Vikings de Caen. Donc le 30 août à l'extérieur.
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0: On passe à la couleur du ciel, François, c'est plutôt du gris.
3: Ah, c'est sûr, parce que c'est les nuages qui dominent aujourd'hui, encore une fois, en Normandie. Sur une bonne partie de la journée, ce n'est qu'en fin d'après-midi que ça va revenir par le nord, ces éclaircies. Donc vous serez, vous, en bord de mer, les premiers à les apercevoir, à en profiter. Et le ciel qui sera bien dégagé en soirée. Un temps sec, malheureusement, parce que dans le Calvados, par exemple, la vigilance sécheresse est déclenchée par la préfecture, avec de nombreuses restrictions, comme l'arrosage des potagers interdit entre 11h et 18h, l'arrosage de pelouses, des jardins, des fleurs, des espaces verts publics et privés interdits, ou encore le remplissage des piscines à usage personnel également, lavage des voitures. Voilà, toute la liste est à consulter sur le site de la préfecture du Calvados. Mais voilà, vigilance à la sécheresse pour ce département. Les températures aujourd'hui, 14 à 17 degrés ce matin, 14 degrés dans l'Orne à Jouy-du-Bois, 15 degrés à Bagnols-de-l'Orne, 15 à Almenèche, également 15 à Quimbombert, à Réveillon, 16 à Celles-la-Forge et également à Damigny, 16 degrés dans le Calvados à Pont-d'Ouy, 16 aussi à Lisieux, à Londes-sur-Agen, 17 à Soulèvres-en-Bocage, à Formigny, à Caen, 17 aussi du côté de Merville-Franceville. Dans la Manche, 16 degrés à Mortain, 17 à Fleury et Avranches, 18 degrés pour Granville et Jullouville, et dans l'après-midi entre 20 et 24 degrés, 24 dans le Pays d'Auge, la maximale pour Lisieux. Demain, le soleil domine, il revient, peu de nuages dans le ciel, les températures 26 à 27 degrés, et ça va grimper jusqu'à 29 degrés ce week-end. Et donc, on vous parlait d'une potentielle canicule la semaine prochaine. On ne sera pas dans une canicule, mais on sera sur des températures très élevées. On dépassera les 30 degrés par endroit à partir de lundi.
0: Et sur la route, François, comment on circule?
3: Ça roule bien pour l'instant, je suis face à nos écrans. Je le vois en live, en direct, si ça ralentit. Pour l'instant, notamment dans l'agglomération cannaise, c'est fluide, c'est la bonne nouvelle. Je vous rappelle la fermeture du pont de Colombelles, avec le festival Beauregard, bien sûr, jusqu'à dimanche soir. Et puis attention, toujours ces travaux sur la départementale 613, non loin de là, entre Hérouvillers, tête Bavant, direction Cabourg. On y voit des ralentissements tous les jours. Pour l'instant, ça roule. Allez, vous nous passez un coup de fil, vous nous laissez aussi un message vocal via WhatsApp avec notre numéro, le 02 31 44 48 44. Bonne route à tous.
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3: Sinclair, Aya Nakamura, Macklemore, le festival Beauregard avec Ici Normandie, c'est parti depuis hier soir. Lui, il l'avait enflammé en 2019, Bernard Lavilliers.

0: pour votre fidélité, d'être à chaque matin avec nous. Très bon réveil, 7h16.
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0: Ils étaient une dizaine à quitter le Perche pour aller fonder la Nouvelle-France, le Québec. C'est entre autres ce que vous pouvez découvrir en visitant Tourouvre-Perche. Oui, nous serons au cœur du parc régional Normandie-Maine dans 2 minutes. Il y a plein de choses à faire, nous dira Julia.
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0: À 7h17, mon œil, votre coup d'œil sur l'actu, Alain Genesté. Alors qu'est-ce que j'apprends? Vous vendez votre villa sur la Côte d'Azur?
3: Ah, je la vends pas, je la donne, je vous l'offre, puisque je fais partie du tiers des Français, 34% exactement, qui pourrait envisager de déménager en raison des canicules. Incroyable chiffre dévoilé ces derniers jours par le site Le Bon Coin et qui vient confirmer, voire accentuer, le sondage ici au Doxa de septembre dernier. Deux études qui nous apprennent que le climat devient progressivement un vrai critère d'installation immobilière, au même titre que le budget ou le travail. Bien sûr, ce sont les habitants des régions réputées les plus chaudes qui sont les plus nombreux à envisager un départ, et notamment ceux qui vivent en Provence-Alpes-Côte d'Azur. Mais pour aller où ? Tiens, en Bretagne ou en Normandie, ces zones si souvent moquées pour leur pluie ou leur fraîcheur et qui pourraient devenir des refuges climatiques. Les Alpes, les Pyrénées ou le Massif central sont aussi des régions qui semblent subitement redevenir intéressantes, mais c'est quand même pas demain la veille que Clermont-Ferrand risque une forte arrivée d'exilés venus de Saint-Jean-Cap-Ferrat. Pas d'exode climatique massif à l'horizon, certes, mais il faut envisager que demain, le vrai luxe, ce sera la fraîcheur et que l'agent immobilier le plus influent sera le thermomètre. Et si ce mouvement se confirme dans la durée, ce que prouvent déjà ces deux sondages à 9 mois d'intervalle, la pression immobilière pourrait elle aussi déménager. Et l'attractivité de certains territoires se trouvait changée, probablement pas au point quand même de transformer les fans de l'OM au foot ou de Toulon au rugby en supporters de Rennes ou de Vannes. Faut quand même pas exagérer.
0: Ou du Stade Malherbe, pourquoi pas. En tout cas, bienvenue en Normandie. Voici Chris Isaac.

0: Isaac à 7h21. Carnet de route, Julia, bonjour.
1: François, bonjour.
0: Oui, des idées de sortie en Normandie tout au long de l'été. Aujourd'hui, vous nous proposez un programme à faire en famille dans le Perche.
1: Aujourd'hui, dans nos carnets de route, direction Tourouvre au Perche, un village discret de l'Orne niché au cœur du parc naturel régional du Perche, où l'on vient chercher le calme, les grands paysages et quelques belles histoires. Ici, derrière les collines verdoyantes et les pommiers, se cache un étonnant parfum d'aventure. Pour la sortie patrimoine, eh bien, poussez la porte de l'église Saint-Aubin, derrière ses murs mêlant architecture romane et Renaissance, deux vitraux racontent une histoire peu connue, celle des dizaines de familles du Perche qui ont quitté Tourouvre au XVIIe siècle pour partir fonder la Nouvelle-France, l'actuel Canada. Une histoire locale qui a traversé l'Atlantique et qui continue encore aujourd'hui de tisser des liens entre la Normandie et le Québec. Pour la sortie culturelle, eh bien rendez-vous au muséal de Tourouvre. Ce site réunit deux musées particulièrement originaux. Le premier vous embarque dans l'épopée des pionniers partis bâtir le Canada il y a 4 siècles. Le second vous replonge dans notre mémoire collective avec ses anciennes boutiques, ses affiches publicitaires et ses marques d'autrefois. Entre nostalgie, découverte et anecdotes, c'est un voyage dans le temps qui plaît autant aux grands qu'aux plus jeunes. Et avouons-le, revoir certains objets de notre enfance procure parfois plus d'émotions qu'on ne voudrait l'admettre. Pour le loisir, eh bien prenez la direction de l'étang des Fontaines. C'est un espace détente devenu l'un des lieux préférés des habitants. On y vient pour se promener à l'ombre des arbres, faire quelques exercices sur le parcours fitness, pique-niquer en famille ou tout simplement taquiner la truite. Avec son nectar d'eau et son atmosphère paisible, c'est l'endroit parfait pour ralentir le rythme et profiter du Perche version nature. Et pour terminer la journée, place aux saveurs locales à l'hôtel-restaurant de France. La cuisine fait honneur au terroir percheron et normand. Produits de saison, recettes simples mais soignées, assiettes généreuses. Ici, pas de chichi, mais du goût. Et pour les plus gourmands, difficile de résister à un dessert aux pommes, véritable emblème de la région. Après tout, dans le Perche, le cidre et les pommes font presque partie du paysage. Entre histoire franco-canadienne, patrimoine, nature préservée et plaisir de la table, Tourouvre au Perche offre une parenthèse authentique. Une destination idéale à découvrir en famille.
0: Merci Julia.
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0: À vous de jouer, à vous d'identifier une année entre 86 et 2026, puisque nous fêtons les 40 ans de votre radio. 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Voilà, alors il faut retrouver donc cette année-là. Eh bien voici le premier indice, écoutez bien, cette année-là, le SU Div Cabourg réalise l'exploit en Coupe de France en atteignant les huitièmes de finale. Le SU Div Cabourg en huitièmes de finale de Coupe de France de football, cette année-là, quelle est cette année? À vous de jouer, bonne chance.
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0: Allez, on est mal réveillé. Un autre indice, on est vraiment pas si loin de 2026. J'en dis pas plus. Julien Doré, avant de le retrouver ce soir au cinéma, le voici sur votre radio locale.

0: Julien Doré, c'est l'événement ici Normandie aujourd'hui. La diffusion de son spectacle, son concert au cinéma, dans 4 cinémas de la région à 20h30 ce soir. Et il sera d'ailleurs avec nous, invité exceptionnel, à 8h45 sur ici Normandie.
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0: Nous voici dans Calvados à Bayeux. Bonjour François.
3: Oui, bonjour.
0: Est-ce que vous
3: bonjour
0: êtes déjà en mode médiéval?
3: Oui, tout à fait.
0: Ouais, c'est...
3: Oui, ça débarque le week-end.
0: Et vous avez une tenue médiévale? Vous vous habillez en médiéval ou pas?
3: Non, pas encore. J'hésite encore, surtout. Mais voilà.
0: 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Il y a ce tote bag magnifique ici Normandie, vos lunettes pour voir l'éclipse le 12 août, et puis vos invitations pour la grande soirée anniversaire de votre radio locale. On jouait avec cette année-là où le SUDIF Cabourg réalise l'exploit en Coupe de France en atteignant les 8e de finale. Et puis cette année-là, sur votre radio locale, on écoutait ça.
4: Regardez le meilleur de ce qu'on est.
0: François, quelle est cette année?
3: Alors, je me concentre, mais je pense que c'est 2024.
0: Oui, 2024.
1: C'est bien cette année-là.
3: Ah, bah, c'est génial.
0: Bah oui, le SUDIF Cabourg, exploit en Coupe de France, et puis Bayeux, bah, l'année suivante.
3: Ah, bah voilà.
0: Tout simplement, quoi. Bravo, François, c'est gagné.
3: Merci beaucoup.
0: Passez une belle journée, à bientôt.
3: Dites-moi, je peux juste passer un petit bonjour pour
0: la... Oui, allez-y, rapide.
3: Un grand bonjour à Claire, je crois qu'elle tend l'oreille et elle attendait ce petit message depuis longtemps.
0: Bon, l'embrasse, donc, Claire.
3: J'ai la chance de gagner, donc...
0: belle journée, François.
3: Bonjour pour la journée.
0: À très bientôt, salut François, merci. 7h30, Jean-Baptiste.
5: On va se rendre à Cannes, village du Calvados, qui va perdre une classe. Les parents d'élèves, les élus se mobilisent. Reportage dans 1 minute 30.
0: Pour l'instant, avec vous, Cyril Ardo-Redon, l'actu en France et dans le monde en 90 secondes.
5: 275 hectares de forêt parcourus, 600 personnes évacuées dans les Bouches-du-Rhône, où deux incendies se sont déclenchés hier soir près de l'étang de Berre. 850 hectares brûlés entre l'Hérault et l'Aude. Cet incendie ne progresse plus selon la préfecture. 6 départements du sud du pays restent en vigilance rouge. Feu de forêt aujourd'hui et demain. Dans ce contexte, une nouvelle cellule interministérielle de crise aujourd'hui. Elle est délocalisée à Marseille. Le Premier ministre Sébastien Lecornu promet de s'attaquer en même temps à l'atténuation du changement climatique et à son adaptation. Plus aucun département n'est ce matin en alerte orange canicule. Une carte de France colorée par bison futé ce week-end. De l'orange partout, demain dans le sens des départs, c'est même rouge pour le quart nord-est et l'Île-de-France. Premier départ en vacances et prévision complète à retrouver sur ici.fr. Il clame son innocence depuis 30 ans. La cour de révision se prononce aujourd'hui sur l'affaire d'Annie Le Prince, condamnée en 1997 pour le meurtre de son frère, de sa belle-sœur et de deux nièces. Si la condamnation est annulée, il y aura un nouveau procès. Le Sartois de 69 ans est libre depuis 2016. C'est désormais le plus gros porte-conteneur français capable de transporter l'équivalent de 20 000 camions. Le navire Notre-Dame est inauguré aujourd'hui au Havre par l'armateur CMA-CGM. Les associations écologistes dénoncent son impact sur l'environnement. Et puis la Coupe du Monde de foot, les Bleus de retour à l'entraînement à Boston sous 35 degrés avant France-Paraguay samedi à 23h. Ce soir, les champions d'Europe en titre, les Espagnols, affrontent l'Autriche en 16e de finale.
0: Merci Cyril Ardo-Redon. L'info d'ici ce matin en Normandie, ce sont ces parents d'élèves et élus qui se mobilisent contre la fermeture de classes dans leur commune pour le mois de septembre. C'est le cas de la petite commune de Cahagne à l'ouest du Calvados. Elle doit perdre une classe de maternelle à la rentrée. La décision définitive de la direction académique est tombée vendredi dernier, à une semaine seulement des vacances. Mais à Cahagne, pas question de baisser les bras. La mobilisation s'organise pour une manifestation prévue demain. Nolwenn Lejeune.
6: D'immenses bâches noires,
7: c'est des bâches de silos agricoles,
6: sont déroulées au sol sous un hangar armé de bombes de peinture. Julie et Noémie, maman d'élèves, écrivent en grandes lettres ce qu'elles refusent.
8: Ne fermez pas ma classe, nos enfants ne sont pas des sardines.
7: Le but étant de se faire voir un maximum pour manifester contre cette fermeture de classe qui est incompréhensible étant donné qu'il y a plus d'effectifs qu'à la rentrée dernière.
6: Et la décision tombée au dernier moment ne passe pas.
7: Non, pas trop, non, on trouve pas ça très correct. On a l'impression d'être pris au dépourvu. vue au pied du mur. Et
8: en fait, le personnel communal et monsieur le maire ont appris cette nouvelle par l'inspectrice vendredi. Sauf que ce week-end, c'était la kermesse des écoles. Et pour préserver en fait le côté joyeux, il n'a pas osé nous le dire, il nous l'a annoncé que lundi matin. Et depuis lundi matin, on agit.
6: Plusieurs courriers ont été envoyés.
8: On a fait deux courriers partis en recommandé aux deux inspectrices pour qu'elles puissent lire en fait notre ressenti, nos besoins. On va essayer de viser plus haut. Si on doit aller jusqu'à la ministre, eh ben on ira jusqu'à la ministre.
7: Et on sera là à la rentrée de septembre si rien n'a changé et rien n'a bougé. Malgré cette augmentation d'effectifs, on sera là le 1er septembre de nouveau mobilisé si c'est nécessaire.
6: Car perdre une classe, c'est lourd de conséquences pour une commune, explique Pascal Menanteau, adjointe au maire.
9: Une fois que les enfants sont partis de Cagnes, ils font leur scolarité ailleurs. Et on risque en plus de perdre des élèves en primaire également, puisque quand il y a des fratries, les parents vont pas mettre les enfants dans deux écoles différentes. C'est à prendre en compte et il faut que l'ensemble effectivement des parents, que ce soit en maternelle ou en primaire, se mobilise. Une école, c'est la vie de la commune. C'est le poumon d'une commune. Quoi. C'est l'avenir aussi de nos jeunes. On a envie de garder nos habitants et on va effectivement tout mettre en œuvre pour y parvenir.
6: Tous espèrent qu'il y aura un maximum de monde demain matin devant l'école pour que Romane,
10: 7 ans,
6: qui a appris cette année
10: à lire, à écrire et à compter,
6: continue avec ses copains et ses copines à apprendre dans de bonnes conditions.
8: Et on ne lâchera pas, j'insiste sur nous, on ne lâchera pas.
10: Vive l'école de Cagnes.
0: Voilà, on se mobilise à Cagnes, vous l'avez entendu, mais aussi à Tourville-sur-Odon ou encore Yves dans l'agglomération cannaise. Là, cela fait des mois que parents d'élèves et élus remuent ciel et terre en vain pour l'instant. Et on recevra le maire d'Yves dans 10 minutes. Michel Patard-Legendre, il sera l'invité d'ici Normandie. Dans le journal de 8h, on parlera des conséquences de l'épisode caniculaire de la semaine dernière pour une association caritative de l'Orne. Elle avait organisé un festival qui était annulé à la dernière minute et elle a enregistré d'importantes pertes financières. Le président de l'association est en colère contre le préfet qui avait pris cette décision. On l'entendra dans une demi-heure. Mais pour l'heure, il est 7h34, François Duval, on passe à la météo de ce jeudi, avec eh bien un ciel couvert encore ce matin, un peu comme hier. Hein.
11: Ouais, exactement, c'est le même programme qu'hier, même que les nuages vont rester un peu plus longtemps accrochés au ciel normand. Hein. Nous dit Météo France, jusqu'en début de soirée, où ce n'est que là que les éclaircies vont revenir par le nord et donc par la mer. Vous, en bord de mer, vous serez les premiers et premières concernés. Ensuite, un ciel bien dégagé pour le début de la nuit prochaine, dit Météo France. Le vent, il nous vient de l'ouest et il souffle jusqu'à 40 km/h aujourd'hui, donc prudence quand même. Et puis les températures, elles grimpent doucement mais sûrement, nous dit Météo France, avec ce matin déjà comprise entre 14 et 17 degrés. On sera entre 20 et 24 degrés, donc très agréable pour la saison cet après-midi. 21 degrés à Ouistreham, 23 à Caen et Falaise, 24 à Lisieux et un petit peu plus faible dans l'Orne, 21 degrés à Alençon par exemple. Demain, le soleil dominera, peu de nuages dans le ciel. Hein. Voilà l'anticyclone qui va rester bien accroché à la Normandie pendant de nombreux jours. Les températures vont atteindre les dans l'agglomération cannaise, c'est comme tous les jours. Chaussée extérieure entre Cormel-le-Royal et le Viaduc, encore à l'ouest, chaussée intérieure à hauteur de Festiland. Mais franchement, rien de bien méchant actuellement. Dans Caen, ça roule bien. À l'extérieur de l'agglomération cannaise, évidemment, ça commence déjà à ralentir sur la départementale 500. À cause de ces travaux entre Hérouville-Lettes et Bavon, direction de Cabourg. Mais sinon, vraiment, RAS, et c'est tant mieux, c'est la bonne nouvelle. 02 31 44 48 44, notre ligne infotrafic, hein, s'il y a un problème, évidemment. Ici Normandie, la radio qui vous facilite la mobilité pendant les travaux du tramway de Caen-la-Mer avec, vous le savez, on vous en parle depuis plusieurs jours, depuis lundi, le réseau Twisto qui s'adapte au chantier du tramway cannais avec des nombreuses lignes de bus qui voient leurs horaires et itinéraires modifiés. Alors je ne vais pas toutes vous les citer, mais rendez-vous sur ici.fr pour avoir toutes les infos. Et puis sachez-le, hein, pour la navette gratuite, vous savez, ce petit bus rouge qui roule à l'électrique, eh bien lui aussi a un nouvel itinéraire pour le centre-ville. La navette centre-ville effectue désormais son départ et son terminus à Château 4 ans. Voilà. Et elle continue de desservir les principaux pôles du centre-ville, hein, la gare, le centre historique, les quais, Rive de l'Orne et Presqu'île, mais ne dessert plus les arrêts Palais des Sports, Zénith, Lycée Malherbe, Hôtel de Ville, ou encore la rue Cuillère, le théâtre, ou la place du 36e. Donc voilà. Ça aussi, pour ça aussi, il faut s'adapter aux différents changements que vous retrouvez sur ici.fr, bien sûr.
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11: Il est 7h38, bon réveil, merci d'être avec nous, de nous rejoindre comme chaque matin. C'est France Gall dans la playlist de votre matinée. Viens, je t'emmène.

0: si vous preniez ma place, alors peut-être pas là maintenant, mais à Beauregard. Oui, pour vous qui avez votre passe, qui allez vous rendre au Festival Beauregard à Hérouville-Saint-Clair, eh bien nous sommes présents jusqu'à dimanche dans la Halle des Médias. 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Et 7h43.
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0: À la découverte des huîtres normandes aujourd'hui et celles et ceux qui travaillent autour, parce qu'on va vous faire découvrir les parcs ostréicoles avec l'office de tourisme d'Isigny-Aumard. Aurélie, bonjour.
3: Bonjour François.
0: C'est vous qui accueillerez mardi 7 juillet le public et c'est en calèche que vous nous proposez de découvrir le parc ostréicole. En calèche, c'est assez original.
3: Oui, c'est ça. Donc l'office de tourisme d'Isigny-Aumard en fait propose tous les mardis d'été, et donc on commence ce premier mardi des vacances pour une découverte en fait des parcs ostréicoles avec notre partenaire prestataire d'attelage qui emmènera une vingtaine de personnes. Voilà, c'est la capacité maximum dans une calèche tirée par trois chevaux de trait. Mmh. Et les gens iront sur les parcs ostréicoles de la BDV pour découvrir l'élevage de l'huître de la BDV.
0: C'est une période où il y a de l'activité dans les parcs ostréicoles. Qu'est-ce qu'on y fait en plein mois de juillet ?
3: Eh bien, au niveau des parcs ostréicoles, hein, comme tout le long de l'année, ben nos ostréiculteurs vont travailler dans les parcs, donc retourner, donc on appelle ça virer les poches, donc retourner les poches, nettoyer au niveau des tables, et également tout le travail en entreprise, donc le calibrage en fait des huîtres, etc., et puis également toute la partie expédition, hein, parce que la vente d'huîtres a lieu toute l'année, donc c'est ce qu'on va pouvoir découvrir et faire découvrir aux visiteurs lors de cette journée, toutes les activités qui vont être réalisées par les ostréiculteurs cet été.
0: Question un peu gourmande, est-ce qu'on peut en goûter ou pas sur place?
3: Bien sûr, c'est l'objectif. C'est la petite récompense de fin, donc c'est-à-dire que voilà, après avoir été dans les parcs avec les chevaux, donc on va assez loin hein, au niveau des parcs, c'est l'utilité en fait de ces chevaux, c'est que ça nous permet d'aller assez loin. Et le retour en fait en entreprise, donc on a trois ostréiculteurs partenaires qui nous permettent de pouvoir visiter leur entreprise, et à la fin de cette découverte d'entreprise, on montre comment on ouvrir une huître, comment bien l'ouvrir, et ensuite bien sûr on déguste.
0: Et alors on l'ouvre derrière ou sur le côté ?
3: Ah, sur le côté. Voilà, donc on montrera la technique, comment ne pas se blesser, et puis comment ouvrir correctement une huître pour éviter d'avoir trop d'écailles à l'intérieur.
0: Il y a eu une tendance sur les réseaux sociaux, déguster l'huître avec du Red Bull, vous avez testé ou pas Aurélie ?
3: Moi j'ai pas testé, je préfère qu'on reste très classique, et c'est comme ça qu'on apprécie l'huître.
0: Surtout la nôtre, celle de Normandie, la découverte des parcs ostréicoles près de Grand Camaisy avec l'office de tourisme d'Isigny-Aumard. C'est mardi prochain 7 juillet, à 9h, il faut bien sûr s'inscrire en ligne ou auprès directement de l'office, et vous retrouverez Aurélie et sa calèche mardi 7 juillet. Merci Aurélie.
3: Merci à vous aussi, à bientôt.
0: Au revoir.
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0: Bon réveil, 7h48 à la veille des vacances scolaires. Des parents d'élèves, des élus continuent de se mobiliser pour s'opposer à des fermetures de classes pour la rentrée. C'est le cas Jean-Baptiste Marie dans l'agglomération cannaise à If, dont Michel Patard-Legendre est le maire. Il est notre invité ce matin.
11: Bonjour Michel Patard-Legendre.
12: Bonjour.
11: En 2019, un certain Emmanuel Macron déclarait « Il n'y aura pas de fermeture d'école sans l'aval du maire ». On a l'impression que c'est bien différent pour une fermeture de classe, Michel Patard-Legendre. Le maire n'a pas son mot à dire ?
12: Alors assez peu en fin de compte, ça fait partie en fin de compte des discussions qu'on a tous les ans avec l'éducation nationale, c'est-à-dire qu'on reçoit en règle générale, alors cette année c'est un petit peu plus tard avec les élections municipales, mais on a reçu en fin de compte l'inspecteur de secteur, hein, l'inspecteur de l'éducation nationale, qui nous annonce en fin de compte les prévisions et notamment les chiffres qui sont retenus par l'éducation nationale.
11: Alors pour l'école Marie Curie à EIF, en septembre prochain, c'est une classe de CM1, CM2 qui a passé à 30 élèves avec 3 enfants en Ulysse, hein, ça, qui nécessite donc un accompagnement spécifique. Et ça, c'est pas acceptable ?
12: Ben, c'est pas acceptable parce qu'en fin de compte, on revient cette année au même nombre d'élèves que sur l'année qui se termine. C'est-à-dire que le comptage, les chiffres pris en compte par l'éducation nationale au mois de mars sont complètement faux. Ça a été signalé puisque dès
11: que j'ai rencontré,
12: on n'a pas du tout les mêmes. Et en fin de compte, malgré nos prévisions à nous qui correspondent d'ailleurs tout à fait à ce qu'on a comme inscrit maintenant, ils ne sont jamais revenus sur leur décision de retenir des mauvais chiffres. D'ailleurs, c'est complètement ubuesque.
11: D'ailleurs, vous avez rencontré cette semaine la directrice académique Calvados. Qu'est-ce qu'elle vous a dit quand vous avez présenté vos chiffres qui sont visiblement donc pas les mêmes que les siens ?
12: Ah ben c'est le comptage, c'est leur mode de comptage qui prévaut et que en fin de compte ils nous annoncent toujours, puisque ça se passe lors d'une commission notamment ce qu'on appelle la CDEN
11: au niveau départemental
12: et en fin de compte ils retiennent leurs chiffres et ils n'ont pas tenu compte, puisque moi dès l'annonce par l'inspecteur de secteur j'ai envoyé un courrier à la directrice académique pour lui dire qu'on n'avait pas les mêmes chiffres, mais en fin de compte ça n'a pas été, ils n'ont pas tenu compte, je dirais, pendant tout le travail qui a été fait après. En fin
11: donc
12: compte.
11: Pour l'instant, ce jeudi 2 juillet, on vous confirme la fermeture d'école, de classe, et pas d'école. Malgré tout, il y aura quoi, un recomptage à la rentrée si vraiment les chiffres que vous avez sont ceux du mois de septembre? Là, l'éducation nationale s'engage à vous maintenir une classe?
12: Alors, la discussion a été âpre mardi. On était nombreux, hein, on était avec les élus, on était 4 élus, alors majorité et opposition, je dirais, confondu, parce qu'on a tous évidemment la même préoccupation. On avait Arthur Delaporte,
11: le député socialiste aussi, qui n'est pas de bord politique, donc là c'est une union
12: si on veut, on avait le conseiller départemental qui était là aussi, et puis des parents d'élèves,
11: et ça n'a pas suffi. Alors, Michel Patard-Legendre, maire d'IF, fait l'invité d'ici Normandie ce matin. Si vous perdez une classe, ça veut dire quoi pour la commune ? C'est un mauvais signal envoyé pour l'attractivité d'IF ?
12: Alors, c'est pas pour l'attractivité d'IF, hein, c'est simplement pour notamment les enfants. Je dirais des classes de 27, 28 ou 29 ou 30, voire un peu plus avec la classe Ulysse, c'est jamais un bon signe. Donc, vous savez que c'est capé pour les classes de CP et de CE1, où on peut pas avoir plus de 24 élèves. Par contre, sur les autres classes, il n'y a pas de sujet. C'est-à-dire que l'éducation nationale
11: peut monter à 30
12: largement. Mm-hmm. Donc là, on a la spécificité aussi d'avoir une classe Ulysse, donc des enfants qui sont quand même en difficulté, qui sont en inclusion au sein des classes, donc qui demandent aussi beaucoup plus de temps. Et puis, on est dans une particularité aussi d'une école, c'est-à-dire que le directeur qui est titulaire du poste fait office d'IEN dans un autre département, mais il est toujours titulaire du poste.
11: D'accord.
12: C'est-à-dire que tous les ans, on a un changement de directeur, parce que évidemment, le directeur qui prend le poste, n'est pas du tout sûr de pouvoir rester sur l'école. Donc, c'est aussi une instabilité qui inquiète évidemment les parents d'élèves et les équipes enseignantes.
11: Malgré tout, vous nous dites quoi ce matin? Vous êtes confiant parce que vous avez vos chiffres, ceux de la municipalité, de la ville d'If, donc ça va le faire en septembre ou pas?
12: Bah ça va le faire en septembre. Alors là, je vais appeler tous les habitants d'If à inscrire leurs enfants, notamment CP, CE1, parce que si effectivement on a quelques CP ou CE1 qui arrivent à s'inscrire, qui sont inscrits pendant la période d'été au mois de, disons, sur l'école Marie Curie, là il y aura une réouverture de la classe puisque on pourra pas dépasser les 24 enfants par classe de CP, CE1.
11: Donc c'est l'appel que vous faites ce matin.
12: Je fais un appel
11: aux IFOs, d'inscrire leurs enfants dans l'école publique chez vous, quoi.
12: Voilà, tout à fait.
11: Merci beaucoup Michel Patard-Legendre, maire d'IF, d'avoir été l'invité d'ici Normandie ce matin pour éclairer aussi ce combat, on peut le dire, hein, évidemment des parents d'élèves, mais aussi des élus qui se mobilisent pour éviter des fermetures de classe dans leur commune. Bonne journée.
10: Merci. 7h53, beaucoup plus léger que les élèves, n'écoutent pas ce qui va suivre sur ICI Normandie. On va leur expliquer qu'un rectangle, c'est en fait un carré. Alors, ne me demandez pas ce qui se passe, c'est Stéphane Bern qui va tout vous expliquer. Un peu d'histoire, vous allez tout comprendre juste avant 8h, après Alex Warren. Sur ICI Normandie. Bon réveil.
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0: 7h56 sur ICI Normandie, un festival pour aider les patients, les enfants du service pédiatrique de l'hôpital d'Alençon qui a été annulé à cause de la canicule et le voici aujourd'hui en grande difficulté. On va vous parler de ce festival Just For You que vous connaissez peut-être dans l'Orne à la Ferrière Bêcher. Son président ne comprend toujours pas pourquoi elle est annulée. On l'entendra dans le journal de 8h.
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0: 7h58, Stéphane Bern, bonjour.
6: Bonjour François, et bonjour la Normandie.
0: Ce matin, on voyage au temps où les mots étaient plus souples que nos profs de géométrie.
6: À Nîmes, le monument le plus célèbre s'appelle la Maison Carrée. Problème, elle n'est pas carrée. Pourtant, personne ne s'est plaint pendant près de 2000 ans. Pas un tweet, pas un avis Google, nada. Nîmes, début du 1er siècle de notre ère. Sur le forum de la cité romaine de Nemosus, un temple tout neuf surgit au cœur de la ville. Il domine la place, posé sur son haut podium avec ses colonnes parfaitement alignées. C'est propre, c'est symétrique, c'est romain. Du chantier livré clé en main, sans réserve, sans malfaçon.
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6: Ce temple est dédié à deux jeunes princes, Caius et Lucius César, les héritiers de l'empereur Auguste. Deux futurs ex-dirigeants morts avant d'avoir gouverné. Alors, Rome leur construit un monument impeccable, histoire de rappeler que le pouvoir, lui, ne meurt jamais. Puis il y a ce nom, la Maison Carrée.
8: T'es carré, solide et droite dans ta tête et dans ton cœur, toi.
6: Sauf que si vous vous placez devant, il n'y a pas de suspense. Ce n'est pas un carré, c'est un rectangle, un vrai, allongé, assumé. Un carré qui a pris un peu de liberté. En réalité, le piège vient de nous. Pendant des siècles, carré ne voulait pas dire strictement carré, comme aujourd'hui. Cela pouvait désigner une forme régulière à angle droit. Un quadrilatère bien tenu, disons. On parlait même de carré long pour un rectangle. Bon, jusque-là, j'espère que mon explication, elle est carrée. Deux mille ans plus tard, il est toujours là, presque intact. Parfaitement rectangulaire et toujours appelé carré. Finalement, c'est notre définition qui s'est durcie. Le monument, lui, reste droit dans ses angles.
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0: Très belle journée à l'écoute de votre radio locale. Ici Normandie, il est 8h. L'actualité de ce 2 juillet avec vous Jean-Baptiste Marie, l'annulation de manifestations sportives et culturelles en Normandie en raison de la vigilance rouge canicule la semaine dernière n'est toujours pas digérée.
9: Oui, surtout quand des frais ont été engagés et que certains risquent d'en payer le prix longtemps. C'est le cas du festival Just For You à la Ferrière Bêcher dans l'Orne près de C, organisé par une association. Ce festival accuse une perte estimée entre 25 et 30 000 euros. Le projet de rénovation du service pédiatrie de l'hôpital d'Alençon qui devait être financé est donc mis sur pause. Philippe Léon, le président de l'association Un geste, un rêve, un sourire, qui organisait le festival, ne comprend toujours pas cette décision.
10: Je suis dans le même état, voire pire que samedi. Il y a plusieurs sentiments qui s'entremêlent. Je suis déçu, en colère, et je suis face à une incompréhension de la décision de notre préfet. Déçu parce qu'il y a des projets au profit des enfants malades qui ne verront pas le jour. Il va falloir qu'on fasse des choix. C'est un projet qui nous tenait à cœur parce que c'était le projet de notre fils qui est malade. Je suis en colère face à vos décisions préfectorales. On nous prévient le vendredi à 22h qu'il y a un arrêté dû à de l'engorgement des hôpitaux interdisant toute manifestation culturelle et sportive. Cet arrêté devait être actif jusqu'au lundi 8h30 et on apprend qu'il prend fin le dimanche à 6h. Et entre-temps, quand on fait le tour des réseaux, il y a eu d'autres manifestations qui ont eu lieu, des rassemblements de motos, des méchouis, des fêtes de village. Et voilà, il y en a qui ont annulé, d'autres pas. Incompréhension, il aurait fallu peut-être que ce soit pour tout le monde ou pour personne.
9: Et deux cagnottes ont été lancées sur la plateforme On Participe et sur Hello Asso, déjà 4 500 euros récoltés. On va en reparler tout à l'heure dans l'info d'ici. Rendez-vous à 8h30.
0: Et autre conséquence de la canicule qui se mesure aujourd'hui encore, c'est la mort de nombreux animaux de ferme.
9: Et les entreprises d'écarissage ne voient toujours pas le jour. L'usine Atemax, située à Mortagne-au-Perche, dans l'Orne, a reçu 12 fois plus de demandes que d'habitude pour récupérer des volailles mortes pendant le pic de canicule la semaine dernière. Idem pour les porcs et les bovins. L'usine ornaise traite les demandes de toute la Normandie, mais aussi de la Sarthe, de la Mayenne, du nord de la région Centre-Val de Loire. Jean-Jacques Pesquerel est éleveur de 70 vaches à Noron-la-Poterie dans le Bessin, dans le Calvados. Il a perdu une bête qui mettait bas la semaine dernière et 6 jours plus tard, l'animal est toujours sur son exploitation.
11: Avec la chaleur, ça l'a quand même épuisé, le vélage. Elle n'a pas supporté, elle est morte. Il faisait 40 degrés. Hein. Donc, pas de réseau. J'ai pu faire ma déclaration, ma demande d'enlèvement à l'écarissage le lendemain, c'est-à-dire samedi. Et la bête est toujours pas partie. 5 jours après, l'animal n'est pas encore parti. Ça commence à être limite. Je l'ai mise à l'abri dans la fumière parce qu'on ne peut pas mettre ça sur le bord de la route. Normalement, il faut que l'animal soit accessible. Mais une vache de 700 kilos, je ne vais pas la mettre dans le congélateur. Hein. Il y a eu des consignes des services de l'État qu'il ne fallait pas mettre les animaux n'importe où pour éviter les écoulements de jus, éviter des pollutions. Bon, ça peut se comprendre, mais je vais pas rester garder un cadavre comme ça. J'ai pas de nouvelles. Habituellement, on reçoit un message qui vont passer dès le lendemain matin, 6h, enlever l'animal. Voyez-vous, sur mon portable, je vais encore regarder, mais il n'y a rien. Il y a tellement eu de mortalité due à ce coup de chaud, à cette canicule, qu'ils sont débordés, quoi. Ça peut se comprendre.
9: L'éleveur du Bessin a reçu un nouveau message hier soir de l'entreprise d'écarissage qui lui explique ne pas avoir de solution pour enlever sa vache morte.

0: 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La Brittany Ferries supprime deux lignes vers l'Angleterre. Le Havre-Portsmouth et Cherbourg-Poole ne transporteront bientôt plus de passagers ni de camions. Alors, ça sera en septembre pour la première, en novembre pour la seconde. Pas d'impact donc sur les liaisons de l'été.
1: 8h05 en sport et en football. On connaît le calendrier du Stade Malherbe en Ligue 3.
0: Et oui, ça sera la première saison pour ce nouveau championnat de national en quelque sorte, puisqu'il a été renommé. Deuxième saison en troisième division. Ça aussi, vous le savez, pour le SMC. Alors, vous avez parcouru le calendrier des joueurs de Gaël Clichy, Martin Cotta. À quoi faut-il s'attendre ?
2: Le mois d'août s'annonce déjà primordial pour Malherbe avec trois réceptions sur les quatre premières journées. Début des hostilités le vendredi 7 août à Dornano contre Valenciennes, puis déplacement dans l'est de la France à Thionville. Suivront les réceptions d'Aubagne et de Bastia. Cette saison, il y aura deux derbies de Normandie. Le premier contre Rouen, le week-end du 26 septembre à Caen et match retour prévu le week-end du 13 mars. Les malherbistes affronteront Quevilly, Rouen Métropole sur leur terrain le week-end du 16 janvier et se déplaceront en Seine-Maritime le week-end du 8 mai. La fin de saison aura lieu à Valenciennes fin mai avec, on l'espère, une montée en Ligue 2 ou au moins un billet décroché pour le barrage d'accession.
0: Le Stade Malherbe qui a annoncé hier la signature d'une cinquième recrue, encore un joueur, un jeune joueur, 20 ans, international suisse. Il s'appelle Freddy Beaumeau. Il évoluait en deuxième division suisse.
1: Au Mondial, trois nouvelles équipes se sont qualifiées pour les huitièmes de finale.
0: L'Angleterre qui a dominé la République démocratique du Congo de buts à 1. La Belgique qui a renversé la vapeur menée 2-0 par le Sénégal. Les Belges l'ont finalement emporté 3-2 en prolongation. Et puis les États-Unis qui ont décroché leur qualification en battant la Bosnie-Herzégovine 2-0.
1: Autre information sportive, le camp basket Calvados continue de reconstruire son effectif.
0: Et oui, François, avec une nouvelle recrue annoncée, Tyler Thomas. Natif de New York, l'ailier américain est passé par la Ligue d'été des Chicago Bulls et la Hongrie avant d'arriver en France en Elite 2, le même championnat que dispute le CBC. Il évoluait à La Rochelle. C'est aujourd'hui le début de la campagne d'abonnement des Vikings du camp handball. Alors, elle est d'abord réservée à ceux qui souhaitent se réabonner et donc reprendre leur billet annuel en quelque sorte. Les handballeurs canets qui, vous le savez, évolueront pour la première fois de leur histoire en Star League, l'élite du hand français. Les Vikings qui ont appris hier le premier match de leur saison. Alors, ce ne sera pas en championnat, mais en Coupe de France. Et pour le premier tour, les handballeurs canets iront en région parisienne affronter Ponto Combo, un match à l'extérieur donc, Ponto Combo que les Vikings ont battu, souvenez-vous, il y a quelques semaines, c'était en demi-finale de Pro League, ils avaient gagné les Canets puisqu'ils ont ensuite remporté les playoffs pour pouvoir donc monter dans l'élite du handball français.
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0: On parle du temps, François, avec vous, pour ce jeudi 2 juillet, avec la tête dans les nuages.
1: Ouais, c'est vrai, matin comme après-midi, nous annonce Météo France, et les éclaircies ne reviendront qu'en fin de journée, par le nord et par la mer, avec un vent d'ouest soufflant jusqu'à 40 km/h, et les températures 14 à 17 degrés ce matin, jusqu'à 24 degrés cet après-midi. On voudrait que ça dure comme ça, mais ça va grimper au thermomètre. En effet, 26-27 degrés dès demain, avec le retour d'un grand soleil pour la fin de semaine jusqu'à dimanche. Les températures qui avoisineront les 30 degrés dimanche, et on les aura dès lundi. Alors, on ne parle pas de canicule ou d'extrême chaleur en Normandie pour la semaine prochaine, mais vous l'avez remarqué, et vous le ressentirez encore, les températures seront largement au-dessus des normales de saison, avec, vous l'avez dit Jean-Baptiste, cette vigilance sécheresse dans le Calvados. Toutes les restrictions à retrouver sur ici.fr.
0: Sur la route.
1: Eh bien, ça ralentit un peu, évidemment, dans le Calvados, sur l'agglomération cannaise. Dans l'agglomération cannaise, avec sur le périphérique extérieur un ralentissement entre la porte de Paris, le viaduc, et un petit peu plus loin, juste avant le CHU, en direction de la Nationale 13. Dans l'autre sens, à l'ouest, à hauteur du parc Festiland, chaussée intérieure, vous êtes nombreux. Dans Caen, franchement, ça roule très bien, à part un ralentissement au niveau du stade de Dornano ou encore au niveau de l'hippodrome de Caen. Tout va bien dans Caen et dans son agglomération en général. Je vous rappelle la fermeture du pont de Colombin jusqu'à dimanche soir parce qu'il y a le festival Beauregard. Et puis, allez, je vous donne, ça y est, les premières prévisions. Le premier grand départ en vacances à partir de demain avec une vigilance orange. Donc la couleur orange pour le sens des départs d'après Bison Futé. Ce sera orange aussi dans

0: sens des retours. Et puis ce sera plus compliqué samedi avec rouge dans le sens des départs pour le quart nord-ouest de la France.
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0: Faut-il le rappeler ? Pas besoin d'aller à Lyon-sur-Mer ou Deauville pour mettre les pieds dans le sable. Non, non, chaque été, par exemple, à Lisieux ou Condé en Normandie, on installe la plage et on y met des animations, des concerts, plein de choses à vivre en famille. Rendez-vous Parc Maurice Piard à Condé, à partir de demain soir par exemple, au Jardin Mosaïque à Lisieux, à partir de samedi. Ça sent bon les vacances, hein. Allez, coucou aux enfants qui vivent leur dernier jour d'école et au corps enseignant aussi. Il est 8h10.

0: Jeannot, 8h14 sur Ici Normandie.
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0: 8h15, notre rendez-vous en Tiernac, c'est pas vrai. Et Audrazo focus aujourd'hui sur un outil très pratique qui permet de savoir si on est victime ou pas d'un investissement frauduleux.
4: Oui, vous êtes nombreux, vous les auditeurs, à me dire que vous avez envie d'investir votre argent dans tel ou tel placement financier et que vous avez quand même quelques doutes, arnaque ou pas. L'outil dont je vous parle, je vais vous mettre le lien sur ici.fr, c'est une page internet, un simulateur, il est sur le site de l'AMF, l'autorité des marchés financiers, suis-je victime d'une arnaque, c'est son titre.
0: Comment ça marche, Aude ?
4: Alors, c'est tout bête. En fait, l'AMF vous pose une série de questions. Est-ce que l'investissement proposé est présenté comme très rentable et sans risque ? Est-ce que vous avez été contacté via un réseau social ou après avoir laissé vos coordonnées sur Internet ? La personne qui est en contact avec vous, est-ce qu'elle est particulièrement sympathique et est-ce qu'elle vous incite à faire un versement rapidement ? Une fois le questionnaire fini, la page vous affiche un curseur, pas d'arnaque ou risque d'arnaque ou risque élevé d'arnaque. Je vous ai parlé il y a quelques mois de cet ingénieur qui a perdu près de 350 000 euros dans un placement frauduleux. Eh bien, il coche toutes les cases de ce questionnaire. Oui, il a laissé ses coordonnées après avoir lu un article web mensonger sur une plateforme de trading. Oui, le faux trader qu'il appelle est avenant, sympathique, convaincant. Oui, notre ingénieur voit ses gains monter en flèche et puis patatras, son monde s'écroule, c'est ce qu'il dit quand il veut récupérer son argent. Il n'y a pas d'argent, il a tout perdu. Donc avant de vous lancer dans quoi que ce soit, ne vous précipitez pas, allez sur cette page. Vous trouverez aussi d'ailleurs dessus le numéro de Épargne Info Service. C'est une plateforme où vous pouvez poser vos questions, notamment si vous avez un doute sur un investissement.
0: Merci Audin. Tous vos conseils à retrouver aussi sur ici.fr, notre application. Ici, 8h16, notre série estivale Jason et Cézanne, quatrième épisode.
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5: On a fait tout le tour par les buffs, là-bas au fond, le long du bois
6: non.
5: Carré.
6: Hop, hop, hop. Ah, ouais.
7: Dans le Calvados, entre Argence et Saint-Pierre-en-Auge, nous sommes au domaine de Wézy avec Hervé et ses deux ânesses, Inouï et Khalid. Problème, elles ont refusé de traverser un pont. Résultat, détour obligatoire en passant au milieu de l'enclos des buffles. Et clairement, les buffles n'étaient pas ravis de notre visite.
8: Ah, les buffles s'approchent. Hein.
5: Ah, les deux.
8: Hervé, Hervé, elle tire. Hop. Tout va bien.
5: C'est bon. Bien, mec.
8: Allez,
5: bien.
8: On s'en va, les gars.
5: Oh
8: là là. Ah, il y a les buffles qui reviennent. Il faut aller plus vite, sinon il y a les buffles qui nous rattrapent. Oh. Allez, vite. Vite, on va refermer.
5: Allez, je sais, l'herbe.
8: Il y a les buffles qui arrivent.
5: On est embêté aussi avec les renards.
8: Ah, il y a des renards ici.
5: Les renards, c'est notre problème particulier, c'est que nos animaux sont tous en liberté.
8: Oui.
5: Donc, ils sont en liberté dans des zones protégées. Sauf que les renards arrivent toujours, quand ils ont très faim, quand ils ont des petits,
8: ouais,
5: c'est-à-dire au printemps, ils arrivent toujours à trouver un passage.
7: Bon, on a déjà survécu aux cygnes, évité les buffles, et maintenant, il faudrait aussi se méfier des renards. Ah, franchement, là, j'ai hâte d'arriver à destination.
5: Là, on est dans l'ancienne ferme pédagogique de Canon.
8: Ah oui.
5: Avant, la ferme pédagogique était à Canon. Donc, on avait installé tous les animaux dans tout cet endroit, tout le monde était mélangé. Mais ça devenait un peu trop étroit.
8: Là, il y a des poules.
5: Voilà, il y a toutes les poules.
8: Ouais, il y a les chevaux là-bas.
5: Il y a les chevaux. Et puis là, il y a l'atelier cidricole. Donc, c'est là où on fabrique tout le cidre.
8: Ah ouais.
5: Là, il y a le pressoir. Il y a la station où on met toutes les pommes. On les lave à l'eau de source. Et après, c'est pressé ici. Et notre cave à Calva, demain, il y a le distillateur ambulant, le bouilleur de crue, qui vient chez nous et qui va distiller le cidre pour le transformer en Calvados.
7: Allez, la balade continue, direction le château de Canon où nous attend Marguerite. Bon, avec nos deux ânes qui nous ralentissent, on a déjà trois quarts d'heure de retard.
8: On va se faire enguirlander par Marguerite, là.
5: Non, Marguerite est très gentille. Jamais elle a engueulé qui que ce soit.
8: Ah bon, ça va.
5: Oui, elle est très patiente. Elle a peut-être faim, mais elle va encore nous attendre 10 minutes. Ben ça, c'est ton idée, hein, les ânes. Vous l'avez dit, les ânes, c'est pas une science exacte. Hein.
8: Ah oui, là, ouais.
5: Les ânes, quand il fait chaud, ça n'avance pas vite. Tranquille.
7: Il y a eu quelques obstacles, quand
5: oui,
7: même.
5: Oui, hein. Oui, oui, ils n'aiment pas les ponts, ils n'aiment pas traverser l'eau. Alors ça, c'est un exemple de nos moutons. Donc, ils sont dans les vergers. Il y a 70 brebis, il y a 110 agneaux. Et en fait, elles nettoient les vergers en mangeant l'herbe sous les pommiers en permanence. Et après, on vend les agneaux. Le bleu du Maine.
8: Bleu du Maine.
5: Bleu du Maine, une très belle race, très rustique, qui vient plutôt d'Anjou et un peu de l'Orne et du fin fond de l'Orne. Ah ben là, c'est bien, il y a un essaim d'abeilles qui est arrivé dans une de mes ruches.
8: Ah, j'aime pas trop les abeilles.
5: Non, mais elles sont gentilles. Oh, bon. C'est des abeilles biologiques, elles sont très gentilles. On a des ruches, évidemment, qui pollinisent les vergers et qui nous permettent de faire du miel.
8: Ah oui, oui.
5: C'est vraiment une ferme comme dans les années avant-guerre, 1930. C'est-à-dire qu'on fait tout, on est presque en autarcie.
8: Oui, oui.
5: On a les fruits, on a les boissons, on a la viande, on a les poissons dans la rivière, on a les abeilles, on fabrique tout sur place.
8: Moi, j'adore cet endroit. C'est un petit coin de paradis, vraiment.
5: Là, c'est vrai que c'est très... ça a plein de charme. C'est la pierre de Caen. Tout ça, c'est la pierre de Caen. Donc, tous les bâtiments ont été faits avec la pierre de Quilly, la carrière de Quilly. Donc c'est une pierre un peu jaune calcaire.
8: Ouais.
5: Et c'est là où étaient extraites toutes les plaquettes et toutes les pierres de taille viennent de là-bas.
8: Ah oui.
5: Donc le château, il n'est pas blanc, il est blond.
8: On l'aperçoit, ça y est.
5: Voilà, on y est.
8: On y est.
5: Oh là là, on a l'impression d'avoir fait 40 km.
8: Ah oui.
5: Ah,
8: Marguerite. Bonjour Marguerite. On est tous des Lugulinans, alors on...
5: Oui, on s'embrasse pas.
8: Ouais.
5: On n'en peut plus, on a fait 60 km. On a fait tout le tour par les buffles, là-bas au fond, le long du Bois Carré.
6: Oh, ouais.
8: Les buffles nous ont couru après, on s'est fait courir après.
6: Et du coup, ils veulent de l'eau?
5: Non.
6: Ça va aller?
5: C'est nous, on veut bien.
8: Nous, on veut.
7: Dans le prochain épisode, on s'installe en terrasse avec Marguerite pour découvrir l'histoire de ce magnifique château de Canon. Et normalement, cette fois, rien ne devrait nous courir après. Enfin, j'espère.
0: Je vous le souhaite. Merci Jason. On vous retrouve évidemment sur ici.fr.
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0: 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Alors à vous de jouer, voici le premier indice, parce qu'il faut retrouver une année entre 1986 et 2026. Eh bien écoutez bien, premier indice, cette année-là, eh bien Indochine ouvre le festival Beauregard le mercredi devant 30 000 personnes. Cette année-là, Indochine ouvre le festival Beauregard le mercredi devant 30 000 personnes. Mais quelle est cette année? Voici le numéro, bonne chance.
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1: Merci Rose pour cette liste. 8h26.
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1: Nous sommes dans le Calvados, près de Caen à Ranville. Bonjour Nathalie.
6: Bonjour.
1: Bah, vous êtes tout proche du festival Beauregard. Vous avez entendu les concerts hier soir de la maison?
6: Un petit peu, mais c'est pas méchant là. Là, ça va. Ça... On n'avait pas le vent avec nous.
1: Ah ouais, c'est déjà ça. Ça dépend aussi des conditions météo. Et c'est vrai que ça impressionne des fois à des kilomètres, ouais. À des kilomètres. On entend les concerts sur les deux scènes du festival Beauregard. Qu'est-ce que vous faites de beau cette fin de semaine, Nathalie?
6: Rien du tout.
1: Ah, ça c'est bien, ça c'est un bon programme, ça. Ça j'adore. Notez sur la liste, ne rien faire. Vous êtes à la retraite ou vous êtes en vacances?
6: Presque, on va dire ça.
1: Quoi,
6: presque la retraite.
1: Ah là là, combien de temps encore?
6: Un an.
1: Oh,
6: on n'en est pas
1: là.
6: Loin.
1: 12 mois, tic-tac. Bon, tic-tac, Nathalie, tic-tac. On a plein de choses à vous offrir, parce que nous, on fête nos 40 ans, et dans ce tote bag, ici, Normandie, avec la marque là, on y met plein de choses, notamment votre passe duo pour le parc Festiland, vos 4 paires de lunettes pour apprécier en toute sécurité l'éclipse solaire du 12 août prochain. Oui, et puis vos 4 invitations pour faire la fête avec nous lors de notre anniversaire le 26 septembre prochain à la Foire internationale de Caen. On joue avec une année, et cette année-là, à retrouver, eh bien, Indochine ouvre le festival Beauregard le mercredi devant 30 000 personnes.
6: Oui,
1: et puis cette année-là, sur votre radio locale, écoutez bien Nathalie, on écoutait ça aussi.
7: You make me feel good.
1: Nathalie,
6: oui.
1: Quelle est cette année?
6: 2024. Oui.
1: Mais non, c'est pas 2024. Comment ça va, si? Attendez.
6: Non. Ah ben si, parce que j'y étais.
1: Eh bien non.
6: J'étais au concert d'ouverture d'Indochine.
1: C'était pas en 2024. Nous avons Caroline tout près d'Argence à Cléville. Bonjour Caroline.
8: Bonjour tout le monde.
1: Quelle est cette année?
8: Moi, j'aurais dit 2023.
1: Oui, c'est ça, c'est terrible.
3: C'est bien cette année-là.
1: Pardon, Nathalie, c'était l'année précédente que vous étiez devant Indochine. Bravo.
8: Oh,
1: bravo, Caroline.
8: C'est pas grave.
1: Nathalie, on vous embrasse, Caroline, on vous félicite. Bravo.
8: Merci beaucoup.
1: Vous repartez avec tous ces cadeaux, notamment ce passe duo pour le parc Festiland. Un grand bravo. Merci, mesdames, pour ce moment. Et très belle journée à vous. À très vite sur ICI Normandie. Il est 8h30, Jean-Baptiste.
9: On va reparler de la canicule dans un instant, avec un festival de l'Orne qui accuse des pertes car elle a été annulée en raison des fortes chaleurs. Explication dans 1 minute 30.
1: Pour l'instant, Cyril Ardo-Rodon, avec vous, l'actu en France et dans le monde en 90 secondes.
10: Plus de 90 noyades en moins de 2 semaines en lien avec la canicule, dit ce matin la ministre des Sports, Marina Ferrari. Elle précise qu'il n'y a pas de profil type. Une cellule interministérielle de crise sur la gestion de la canicule se tient aujourd'hui à Marseille. Un incendie progresse toujours dans les Bouches-du-Rhône, à Lançon-Provence, près de Marseille. 275 hectares déjà parcourus par les flammes. Un autre feu, non loin de là, Rognac est fixé. Dans l'Hérault et l'Aude, 800 pompiers mobilisés face à 900 hectares déjà brûlés. Le feu ne progresse plus. Ce matin, 6 départements du Sud sont en alerte rouge face aux incendies. Du monde sur les routes pour ce premier week-end de départ en vacances. Bison Futé voit orange demain dans le sens des départs. Rouge pour le quart nord-est. Ce sera compliqué aussi samedi et plus particulièrement pour le quart nord-ouest. Prévision à retrouver sur ici.fr. Action contre la faim. La Croix-Rouge ou Médecins du Monde. 180 ONG françaises, certaines que vous connaissez bien, lancent une campagne aujourd'hui dans les médias pour alerter 10 000 emplois emplois ont été supprimés depuis 2024. 75 organisations pourraient disparaître à cause des baisses des aides de l'État. Des soupçons sur une partie de pétanque et des paris truqués. Plusieurs stars de cette discipline, dont le français et multiple champion du monde Dylan Rocher, placé en garde à vue cette semaine. Des faits présumés qui remontent à septembre 2025. Et puis la Coupe du monde de foot. Les États-Unis, la Belgique, l'Angleterre se sont qualifiés pour les huitièmes de finale cette nuit, avant Espagne-Autriche ce soir à 21h. La France joue quant à elle samedi face au Paraguay.
9: Merci Cyril Ardo-Rodon. L'info d'ici ce matin, Normandie, ce sont les conséquences de la canicule de la semaine dernière qui se mesure aujourd'hui encore, notamment dans l'Orne. À la Ferrière-Bêcher, près de C, l'association Un geste, un rêve, un sourire y organisait le festival Just for You, un rendez-vous caritatif pour financer notamment la rénovation du service de pédiatrie de l'hôpital d'Alençon. Mais l'annulation à la dernière minute du fait de l'engorgement des hôpitaux en raison de la canicule a aujourd'hui de lourdes conséquences pour l'association organisatrice. Philippe Thomas.
5: 1200 personnes étaient attendues pour cette sixième édition qui sert à récolter des fonds pour les enfants malades. Mais pas de concert, pourtant tout était prêt et à leur décompte, ces derniers ne sont pas bons. Le président de l'association Un geste, un rêve, un sourire, organisatrice de l'événement, Philippe Léon.
7: Là on est dans une semaine où on recontacte les groupes, nos prestataires pour savoir s'il y a possibilité de faire des gestes commerciaux. Et sans gestes commerciaux, la dette se frôle entre 25 et 30 000 euros. Ça sera peut-être un petit peu moins, mais oui, ça a des conséquences. Une petite association comme la nôtre, j'espère qu'on va pouvoir s'en remettre, mais dès samedi, on a dit que le projet de la décoration de la pédiatrie d'Alençon sera mis en pause pour quelques semaines, voire quelques mois, alors qu'on suit 12 familles, bientôt 14, et que ces familles qu'on suit ont besoin de notre soutien aussi, et donc il va falloir faire des choix. On va pas pouvoir assumer tout avec une dette pareille.
5: Deux cagnottes ont été lancées pour venir en aide à l'association sur Helloasso et on participe. 4500 euros récoltés jusqu'à présent. Philippe Léon.
7: On en a appelé à la solidarité parce que les gens sont tristes pour nous, les gens connaissent notre asso. Les donateurs, ce sont souvent les gens les plus proches, ceux qui connaissent vraiment ce qu'on fait, qui sont touchés et émus. On a plein de messages positifs, bon, d'autres un petit peu moins. Donc oui, on fait appel à la générosité de ceux qui connaissent notre histoire, mais aussi j'aimerais en tout cas que cette décision préfectorale décline sur une subvention du ministère de la Culture pour une décision qui, pour moi, est incompréhensible.
5: Dans un communiqué, la préfecture de l'Orne rappelle que les centres hospitaliers d'Alençon et Argentan avaient déclenché leur plan blanc. La veille du festival, le SAMU avait enregistré une hausse de 40% des interventions et de 70% des appels par rapport à une journée habituelle. Et au pic de l'affluence, le service des urgences d'Alençon comptait 54 patients pour 11 lits.
9: Un reportage signé Philippe Thomas. Et autre conséquence de la canicule, c'est l'explosion des demandes d'enlèvement d'animaux d'élevage morts à cause de la chaleur. L'usine d'écarissage de Mortagne-au-Perche n'arrive pas à suivre. Pendant le pic de la canicule, elle a reçu 12 fois plus de demandes que d'habitude. On l'entendra dans le journal de 9h sur votre radio locale, ici Normandie. Dans une demi-heure, on reviendra également sur la mobilisation des parents d'élèves de Cagnes dans le Calvados, comme Aïf ou Tourville-sur-Odon. Ils s'opposent à la fermeture de classes dans leurs écoles à la rentrée de septembre. 8h34 minutes. François, on passe à la météo de ce jeudi 2 juillet.
11: Ouais, des nuages pour démarrer la journée, même presque pour la terminer, parce que ces nuages vont rester coincés dans le ciel normand toute la journée jusqu'en fin d'après-midi où les éclaircies vont revenir par le nord et par la mer. Vous serez les premiers et premières à en profiter sur la côte de Nacre et sur la côte Fleurie. Ensuite, un ciel bien dégagé pour la soirée. Malheureusement, pas de pluie aujourd'hui. Et malheureusement, je vous l'annonce maintenant, pas de pluie attendue jusqu'à la fin de la semaine prochaine en Normandie. On en aurait besoin parce que la vigilance sécheresse est toujours en cours dans le Calvados. Les températures pour aujourd'hui, 14 à 17 degrés au lever du jour, jusqu'à 24 cet après-midi, et ça va grimper dans les prochains jours jusqu'à 26-27 demain sous un grand soleil. Pareil samedi dimanche avec au thermomètre jusqu'à 29 degrés dimanche, et on dépassera probablement par endroits les 30 degrés lundi et les prochains jours de la semaine prochaine. Alors la bonne nouvelle, c'est quand même que on sera quand même épargné par ce phénomène de nouvelle grosse chaleur extrême que nous annonce Météo France depuis quelques jours. Cette canicule qui va toucher la péninsule ibérique en priorité, l'Espagne et le Portugal. Et nous, en Normandie, on devrait être préservés, même si, quand même, notez-le, les températures sont extrêmement élevées et bien au-delà des normales de saison pour la semaine prochaine.
9: Sur la route,
11: Ça ralentit un peu, c'est vrai, sur le périphérique Canet, sur la chaussée intérieure à hauteur du parc Festiland. Oh, je repense à Nathalie qui a failli gagner ce pass du haut pour le parc Festiland et qui pensait que...
9: Ah, arrêtez de remettre 100 balles,
11: c'est vrai,
9: c'est
11: la peau, elle a vécu le concert d'Indochine,
9: elle pensait que c'était en 2024, c'était en 2023.
11: Oh là là,
9: vous êtes dur.
11: Bon, on la retrouvera bientôt sur Ici Normandie, c'est sûr, elle retentera sa chance. Ça coince sur le périphérique extérieur entre Cormel-le-Royal et le viaduc de Calix. Gros ralentissement, et d'ailleurs, ça ralentit sur le dernier kilomètre sur l'autoroute A13, donc prudence. Et puis attention, c'est jusqu'au CHU, ce ralentissement sur la chaussée extérieure. Il y a du monde un petit peu aux alentours du pont de Colombelle, parce qu'il y a des déviations. Le pont de Colombelle qui est inaccessible en raison du festival Beauregard jusqu'à dimanche soir. Et puis allez, c'est bientôt les vacances, peut-être pour vous. Demain soir, eh bien, si vous partez, attention, demain, c'est orange, pardon, dans le sens des départs d'après Bison Futé, c'est orange également dans le sens des retours, et ce sera rouge dans celui des départs samedi, c'est le premier grand départ en vacances.
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11: Julien Clerc avec nous sur Ici Normandie. Nous serons avec Julien Doré, notre invité, à quelques heures de son spectacle à voir au cinéma, avec nous à 8h40.

0: C'est Hélène, 8h40.
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0: Julia, bonjour.
3: Bonjour François.
0: Ça se passe ici, c'est l'actu musicale du jour, le dernier Pestac de Julien Doré diffusé ce soir au cinéma.
3: Vous avez peut-être chanté ces chansons dans votre salon, en voiture ou même sous la douche. Bonne nouvelle, Julien Doré vous donne rendez-vous sur grand écran.

jeudi 2 juillet à 20h, un événement exceptionnel débarque au cinéma, le dernier Pestacle, le concert de Julien Doré, diffusé pour une seule soirée dans plus de 350 salles en France, notamment au cinéma Pathé de Caen, au Planète Ciné d'Alençon, à l'UGC de Mondeville ou encore au Normandie de Deauville. Et ici Normandie, votre radio locale est partenaire de ce rendez-vous unique. Ce n'est pas une simple captation de concert, Julien Doré a voulu en faire un véritable film, une expérience immersive, pensée comme une œuvre de cinéma. Pendant près de 2 heures, vous plongerez dans l'univers poétique, drôle et parfois bouleversant de l'artiste. Et il faut dire que cette tournée a tout d'un phénomène, plus de 120 dates, plus d'un million de spectateurs, une scénographie spectaculaire, des tableaux visuels étonnants, des moments de fête, mais aussi des instants plus intimes.

0: Et le film vous emmène même là où le public ne va jamais, à savoir les coulisses, les préparatifs, les techniciens, l'avant-scène et surtout les visages des spectateurs de toutes les générations réunis autour des chansons de Julien Doré. Une dernière occasion de vivre ou de revivre cette tournée devenue culte, confortablement installée dans un fauteuil de cinéma. 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
1: Ouais, et Julien Doré, notre invité exceptionnel, dans 3 minutes sur Ici Normandie.
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0: moi.
1: Marine, 8h46. Ici, c'est donc le Pestac, le concert de Julien Doré à voir ce soir au cinéma dans une séance unique à 20h30. C'est inédit, c'est un événement ici en Normandie. Julien Doré est avec nous. Bonjour Julien.
2: Salut ici et salut toutes les équipes d'ici.
1: Alors ce Pestac, vous y avez pensé au moment où vous finissiez le précédent sans même penser à l'accompagner d'un album. Non, vous vouliez déjà remonter sur scène.
2: Oui, parce que effectivement, c'est j'avais le sentiment d'avoir sur la tournée aimé, d'avoir accompli une tournée qui était évidemment folle et d'avoir été pour la première fois dans une mise en scène particulière qui à la fois me ressemblait et qui en fait avait éveillé chez moi l'envie d'aller plus loin. C'est vraiment ça le souvenir que j'en ai et de me dire aussi que en tant qu'artiste, cette zone là. Celle de la scène devenait tout aussi importante que celle du studio, de l'écriture, de la composition, etc. Je voulais que ce qui m'amène sur scène, c'était l'envie d'y aller en proposant un spectacle à proprement parler.
1: Et Julien Doré, cette expérience de concert au ciné, qu'est-ce que vous voulez proposer au public de nouveau qu'on ne peut vivre dans une salle de spectacle ?
2: C'est l'idée d'amener quelque chose de total. L'idée que les gens qui nous aiment bien et viennent nous voir plonge, j'allais dire à 360 degrés, dans un univers où il y aura effectivement les chansons qu'ils aiment, mais où il y aura quelque chose qui va faire qu'on a l'impression d'être immergé dans une ambiance totale qui ressemble à l'artiste. Voilà. C'est là où se joue le plus important pour moi, c'est que quand je fais des folies de mise en scène, je veux qu'elles aient un écho poétique juste, en accord avec la chanson que je suis en train de faire autour de cet effet. Et c'est ça qui est très important pour moi. Quand j'utilise du feu ou des baleines qui volent, je veux que ce feu ou ces baleines, au moment où elles volent ou que les flammes s'élancent dans les airs et surprennent, je veux que c'est un sens avec la chanson que je suis en train de faire et un décor total. Et c'est là où est le plus subtil, le plus excitant et parfois le plus délicat. C'est comment trouver cette chose-là pour qu'elle soit cohérente, même si elle est folle visuellement.
1: Julien, est-ce qu'en écrivant ce spectacle, vous écriviez aussi le film ?
2: Ah, je pense pas, parce que je m'étais mis en tête déjà sur la précédente tournée que le spectacle vivant, c'était le spectacle vivant et que quand on essayait de le capter, de l'attraper pour le diffuser, notamment en télévision, on n'arrivait jamais à rendre ce qu'on avait vécu ou ce qu'on pouvait ressentir dans la salle. Et puis sur cette tournée, franchement, quand elle a commencé et tout, quand c'est devenu de plus en plus fou, c'était pareil dans ma tête. Et puis là, on m'a dit, mais pourquoi on produirait pas ensemble exactement le film que tu souhaites, c'est-à-dire ton spectacle, mais filmé comme tu le veux, avec des axes de caméra qui seraient ceux un peu de tes yeux tels que t'as pensé ton spectacle, et surtout, pourquoi on le diffuserait pas une fois, un seul soir, comme un concert en fait, au cinéma ? Et que j'allais pouvoir repasser du temps pour essayer de créer une forme visuelle sur un écran immense, où en plus quand on était assis dans son fauteuil de spectateur, comme ça va être le cas le 2 juillet, ce fauteuil finalement il ressemble étrangement à celui dans les gradins, des zéniths et des arénas. Donc que j'allais pouvoir à la fois m'approcher finalement de la perception qu'on pouvait avoir de mon spectacle dans les zéniths et les arénas, mais en plus d'y injecter la magie qu'on voit pas, c'est-à-dire celle qui est cachée, celle de mes techniciens qui agissent, celle de mon stress quand je suis sous la scène ou quand je suis en dehors de la scène en train de regarder mes musiciens, que j'allais pouvoir filmer les portraits des visages du public qui ressent, de montrer les visages quand j'interprète les yeux de la maman, par exemple, à un moment donné, ou les visages qui sourient en voyant Gilbert Montagnier débarquer sur scène en scooter. Ces sourires et ces yeux, je trouve beaux. Et je pense que n'importe quel documentariste dirait la même chose. Je trouve beau de montrer les visages des gens d'aujourd'hui qui en plus sont multigénérationnels me concernant. J'ai la chance d'avoir des enfants comme des grands-parents qui viennent me voir.
1: Julien Doré, est-ce que le cinéma tout court, on y pense aussi ?
2: Oui, mais ce sera quand j'aurai arrêté, c'est un grand mot, mais quand j'aurai mis la musique un peu de côté, ouais. Ça c'est sûr, mais pas que. Je me rends compte que ça fait des années qu'avec Brice on commence à écrire notamment une série ou des idées de documentaires et tout ça, et puis qu'on va jamais au bout. La seule façon pour moi d'aller vers ces domaines qui me font rêver depuis toujours, ça va être d'être à 100% disponible pour eux. Et ce sera quand je vais mettre un peu de côté la musique, Il y aura, oui, je vais sans doute travailler un an, deux ans, peut-être plus sur une série que je rêve de faire ou un documentaire, de faire un livre pour enfants, tout ça, voilà. Mais ça, j'ai enfin compris, il m'a fallu du temps, mais j'ai enfin compris que ça serait possible quand je serai à 100% disponible pour ça, c'est-à-dire vraiment dans des moments où je mets la musique vraiment de côté, où j'arrête, quoi. Ça va arriver à un moment donné, ouais.
1: Bon, Julien Doré, écoutez, on se retrouve ce soir au cinéma, dans 4 cinémas normands. Merci, Julien.
2: Merci à ici, à toutes les équipes. C'est toujours un plaisir d'être avec vous et de parler de musique. Voilà.
1: À très bientôt, Julien Doré. Ce soir, au Planète Ciné d'Alençon, au Pâté des Rives de l'Ornacan, à l'UGC de Mondeville et au Mornay de Deauville. 20h30, il reste encore des places. Allez-y, le concert unique de Julien Doré au ciné avec votre radio locale ici Normandie.

0: Français que vous adorez, qui va fêter ses 44 ans le 7 juillet prochain, vous attend au cinéma à 20h30 ce soir, séance unique de son spectacle. Toutes les infos retrouvées sur ici.fr. 8h55, allez, parlons de notre santé, comme tous les jours, avec vous, docteur Kerzek, et on va parler de crème solaire ce matin. Oui, laquelle choisir selon son type de peau? Bonjour.
1: Bonjour à toutes et à tous, c'est le tube de l'été. Alors pas le tube à la radio, mais le vrai tube de crème solaire et pas n'importe laquelle. Vous êtes plutôt peau claire qui rougit en 10 minutes, vous êtes plutôt peau mate qui bronze sans brûler ou peau noire qui ne craint rien, bah, détrompez-vous, hein. Tout le monde a besoin de protection. Et bien choisir sa crème, ce n'est pas sorcier. Première question qui se pose, quel indice de protection? Bah oui, c'est ce qui est marqué, le fameux SPF, hein, l'indice de protection solaire, 30, 50, 50 plus. En gros, une peau très claire, cheveux roux ou blonds qui brûlent en 5 minutes, c'est du SPF 50 plus obligatoire tous les jours, même à l'ombre. Une peau claire qui bronze un peu après avoir rougi, SPF 50 sans discussion. Une peau mate, là on peut se permettre du 30 ou du 50 selon l'intensité du soleil. Et une peau foncée ou noire, beaucoup pensent qu'elle est protégée naturellement. C'est faux, le risque de coup de soleil est faible, mais le risque de vieillissement accéléré, lui, il existe. Et le risque de cancer, il existe aussi. Donc au minimum, c'est un SPF 30 sur le visage et sur les zones sensibles, le nez, les oreilles, les épaules. Deuxième question, minérale ou chimique? Bah, les chimiques, ça va bien absorber les UV, ça les transforme en chaleur. Et elles sont légères, invisibles, parfaites pour le corps, mais attention, elles vont pénétrer un peu dans la peau. Les crèmes minérales, l'oxyde de zinc, elles font écran comme un miroir, elles sont plus épaisses, elles sont souvent hypoallergéniques, sans danger pour les bébés, donc c'est pas mal pour les peaux sensibles. Et mon conseil pour le visage, surtout si la peau est sensible ou réactive, c'est de privilégier la crème minérale.
0: Bah, vous parlez de crème, docteur, mais il y a aussi des sprays, des gels, comment on choisit?
1: Il y a plusieurs textures et c'est pas que du confort. Les peaux grasses ou acnéiques, faut miser sur des formules non comédogènes. Alors c'est plutôt des gels, des sprays ou des lotions un peu fluides. Faut éviter les crèmes trop riches. Les peaux sèches, au contraire, on va prendre des crèmes hydratantes avec une texture plus onctueuse. Et puis les enfants, c'est toujours un indice 50 plus minéral ou spécial bébé. Et on va éviter les sprays parce qu'en plus ils vont respirer, ils risquent d'inhaler. Et les zones fragiles, les lèvres, les oreilles, les cicatrices, là on applique la protection très haute sous forme de stick. Il y a aussi des erreurs à ne pas commettre, c'est mettre une couche trop fine. Il faut une noisette pour le visage, une cuillère à café pour le visage et le cou, et une cuillère à soupe pour le corps entier. Et puis l'autre erreur, c'est de ne l'appliquer qu'une fois par jour. Maintenant, il faut la renouveler toutes les deux heures et après chaque baignade ou transpiration. L'autre erreur, c'est de garder le tube de l'année dernière. Après 12 mois, l'efficacité va baisser, bien évidemment. Allez, vous êtes paré maintenant avec la crème, le spray ou ce que vous voulez. Et si vous avez un doute sur votre peau, demandez conseil à votre pharmacien ou à votre dermato. Bon été, bonne santé, à l'écoute d'ici, bien sûr.
0: Merci docteur. Oui, on pense à la crème solaire parce que même s'il y a des nuages, le soleil tape et il va taper surtout ce week-end. La météo, après les infos de 9h.
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0: 8h59, la suite de votre matinée, c'est cet été avec Nathalie Morel, bonjour.
13: Oui, bonjour François, bonjour Jean-Baptiste.
0: Bonjour,
13: en tout cas, on a plein bonjour d'idées à Nicolas, de la réalisation technique aussi de cette émission. Voilà.
0: Plein d'idées de sortie pour oui. Vous qui, notamment, venez de poser vos valises en Normandie pour les vacances, par
13: et
0: exemple.
13: Et peut-être dans le Bessin. Ouais. À Bayeux, qui alors, vous réserve de très très nombreux rendez-vous. On a forcément les médiévales de Bayeux.
0: Demain soir,
13: exactement, avec un beau soleil donc en perspective, mais pas trop chaud en même temps, mm-hmm. Donc ça va être formidable. Le spectacle monumental qui est projeté sur la cathédrale de Bayeux, là aussi,
0: à
13: c'est quelque chose.
0: Le 14 juillet.
13: Voilà, il est formidable. Hein. Je vais peut-être vous laisser ma place si vous voulez continuer.
0: Si vous voulez.
13: Les feux d'artifice de Port-en-Bessin, Huppin, les visites autour de la tapisserie de Bayeux, je dis bien autour de la tapisserie de Bayeux, puisque bien évidemment on ne peut pas la visiter le musée. Et puis les plus beaux itinéraires à vélo du territoire.
0: Mais oui, il y a des nouveaux qui sont apparus.
13: Voilà, donc autant vous dire qu'on a de quoi faire, on a de quoi dire, hein, jusqu'à 10h, avec Didier Lorca, mon invité, donc directeur de l'office de tourisme de Bayeux. Voilà.
0: Une belle émission.
13: Et puis des cadeaux.
0: À demain.
13: À demain.
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13: Sur votre radio locale ici Normandie, il est 9h. Les informations avec vous, Jean-Baptiste Marie.
0: Demain, ce sont les vacances scolaires. Pourtant, certains ne veulent pas quitter l'école. Les parents d'élèves et les élus qui se mobilisent contre les fermetures de classes jusqu'au bout, ils se battent, remuent ciel et terre pour obtenir des postes auprès de l'éducation nationale. C'est le cas dans Calvados, à Tourville-sur-Odon, Cagnes, ou encore à Yves, près de Caen. L'école Marie Curie doit perdre une classe en septembre prochain. Et le maire n'a pas franchement son mot à dire. C'est ce que nous a dit l'intéressé ce matin. Michel Patard-Legendre était l'invité d'Ici Normandie à 7h45.
2: Assez peu en fin de compte, ça fait partie des discussions qu'on a tous les ans avec l'éducation nationale, c'est-à-dire qu'on reçoit en règle générale, alors cette année c'était un petit peu plus tard avec les élections municipales, mais on a reçu en fin de compte l'inspecteur de secteur, l'inspecteur de l'éducation nationale, qui nous annonce en fin de compte les prévisions et notamment les chiffres qui sont retenus par l'éducation nationale au mois de mars sont complètement faux. Ça a été signalé puisque dès que
0: pas les mêmes, vous, en tout cas.
2: On n'a pas du tout les mêmes. Et en fin de compte, malgré nos prévisions à nous, qui correspondent d'ailleurs tout à fait à ce qu'on a comme inscrit maintenant, ils ne sont jamais revenus sur leur décision de retenir des mauvais chiffres. Si effectivement on a quelques CP ou CE1 qui arrivent pendant la période d'été au mois de, disons, sur l'école Marie Curie, là il y aura une réouverture de la classe puisque on ne pourra pas dépasser les 24 enfants par classe de CP-CE1.
0: Et sur ici.fr à la rubrique l'info d'ici, vous retrouvez également un reportage des parents de Cagnes, village de 1400 habitants du Calvados qui se mobilisent donc eux aussi pour éviter la fermeture d'une classe.
13: Les cadavres d'animaux s'entassent dans les entreprises d'écarissage.
0: En raison de l'épisode de forte chaleur la semaine dernière. C'est le cas dans l'Orne par exemple à l'usine Atemax de Mortagne-au-Perche. Pendant le pic de canicule le mardi 23 juin, la société a vu le nombre de demandes de prise en charge d'animaux morts exploser 12 fois plus que d'habitude. L'usine Atemax assure l'écarissage des bêtes de toute la Normandie, mais aussi de la Sarthe, Mayenne, du nord de la région Centre-Val de Loire, et elle n'arrive plus à suivre, les retards s'accumulent. Une situation inédite décrite par le responsable de la communication de l'usine Atemax de Mortagne-au-Perche, Paul-Marie Dabézy.
6: On n'a jamais vu ça, hein. Ça c'est une première depuis 2003. De manière générale, hein, sur la zone, on était à 1200% de commandes sur les volailles, 300% sur les porcs. C'est des volumes qui sont considérables et effectivement, on n'a jamais vu ça. Donc ça, c'est le premier élément. Et la deuxième chose, c'est la qualité des matières. Avec cette température, les matières arrivent très dégradées. Et la particularité des volailles, c'est que ce sont des matières qui se dégradent beaucoup plus vite et qui deviennent très rapidement liquides. Ce qui fait que nous, dans nos traitements en usine, ça ralentit la cadence de traitement et ça va même abîmer nos équipements, ce qui va créer des mini pannes. Alors on redémarre à chaque fois, hein, notre usine est bien en fonctionnement, tout va bien, mais voilà, elle est vraiment très impactée. On n'a pas une capacité illimitée à la fois pour l'usine, mais aussi pour la collecte. C'est arrivé à un tel point que voilà, on n'a pas pu prendre en charge tout ce qui est arrivé.
0: Et en lien avec les autorités sanitaires, hein, et l'État, ils ont même dû enfuir 500 tonnes de cadavres dans des zones adaptées en Mayenne, puisque la capacité de stockage de l'usine était insuffisante. Mais d'ici la semaine prochaine, la situation devra être revenue à la normale.
13: 25 à 30 000 euros de perte, la survie d'une association caritative en question dans le département de l'Orne.
0: Oui, cette association qui s'appelle Un geste, un rêve, un sourire, devait organiser le festival Just for You. Mais la 6e édition a été annulée à la dernière minute la semaine dernière en raison d'une décision préfectorale liée à la canicule qui a provoqué l'engorgement des urgences. Sauf que ce festival est caritatif, il vise à récolter de l'argent pour les enfants malades. Le service de pédiatrie de l'hôpital d'Alençon devait ainsi être rénové, ce qui ne sera pas le cas. Deux cagnottes ont été mises en ligne pour pouvoir aider l'association. La préfecture du Calvados déclenche la vigilance sécheresse pour tout le département en raison de niveaux de cours d'eau plutôt bas. Et également celui des nappes phréatiques. Dans les secteurs de Caen, du Bessin, de la Suisse normande, il est interdit jusqu'à nouvel ordre d'arroser les pelouses, espaces verts et jardins publics. Même chose pour les terrains de sport et les hippodromes. En revanche, pour

0: Victoire de la Belgique, pourtant malmenée par le Sénégal, puisque les Africains menaient 2-0 avant que les Belges l'emportent finalement 3-2 en prolongation. Et puis l'Angleterre avait dominé hier soir la République démocratique du Congo 2-1. Le calendrier du championnat de Ligue 3 est sorti et le Stade Malherbe commencera sa saison à domicile contre Valenciennes. Le match aura lieu le 7 août prochain. Il y aura aussi les deux derbies cette saison contre Rouen, contre Quevilly. Malherbe qui terminera sa saison, forcément, vous l'imaginez, à l'extérieur. Vous retrouvez le calendrier détaillé sur ici.fr. On connaît aussi le premier match de la saison des handballeurs de Caen. Les Vikings joueront le premier tour de la Coupe de France dimanche 30 août. Le tirage au sort a été effectué hier. L'an dernier, les Canets avaient tiré le PSG. Et bien là, ils se déplaceront à Pontault-Combo en région parisienne. Équipe que les Vikings ont battue en demi-finale il y a quelques semaines des playoffs cette saison. Donc, eux qui évolueront la saison prochaine dans l'élite du hand français.
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0: Quel temps pour aujourd'hui, Nathalie?
3: C'est un ciel gris, avec quelques pluies qui arrivent, mais qui ne durent pas, un petit peu comme hier. Dès le début d'après-midi, elles vont cesser, des éclaircies vont se former. Et à la mi-journée, un vent d'ouest va souffler assez fort, mais sur la côte fleurie uniquement. Les températures, profitez-en, voilà, on respire. 18 à Avranches, Carole dans la Manche, 19 à Carouge, 20 à Vire, Flers, Bagnoles de l'Orne, 21 à Alençon, Mortagne-au-Perche, Gacé, Argentan, Orbec, sur la côte fleurie. Également à Courseulles-sur-Mer, 22 à Lisieux, Caen, Villers-Bocage, Thurières-Courbayeux, 24, ce sera la maximale pour aujourd'hui à Saint-Pierre-en-Auge. Demain, samedi, dimanche, c'est ensoleillé, les températures commencent à remonter demain, 26 à 27, 27 à 30 samedi, et autour de 30 et jusqu'à 32 à partir de mardi. Voilà. Merci Jean-Baptiste,
0: à
3: tout à l'heure, 10h. La circulation, le pont de Colombelles est fermé à l'occasion du festival de Beauregard jusqu'à mercredi 8 juillet, 14h. Circulation interdite dans les deux sens afin d'assurer la sécurité des festivaliers. Bien sûr, si vous êtes cycliste, vous pouvez toutefois emprunter le pont sous réserve de mettre pied à terre lors de votre traversée. Donc voilà, sachez-le, puis des travaux d'entretien programmés aussi sur le giratoire de l'échangeur de la Porte de Bretagne entre l'A84 et le périphérique de Caen à hauteur de Bretteville-sur-Odon. Et ce sont des travaux qui se déroulent de nuit, de 20h à 6h, jusqu'à ce vendredi 3 juillet. Plusieurs accès et bretelles sont fermés dans les secteurs de Bretteville-sur-Odon et Verson, et bien sûr, itinéraire de déviation mis en place.
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3: Bonjour, bienvenue si vous nous rejoignez. On est bien ensemble et pour le meilleur de ceux qui se vit, s'écoutent, se fredonnent. Jean-Jacques Goldman, par exemple, la vie par procuration. Mais...

0: C'est la vie par procuration, Jean-Jacques Goldman.
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0: Et Bayeux et le Bessin vous réservent de nombreux rendez-vous. Les médiévales de Bayeux, le spectacle projeté sur la cathédrale, les feux d'artifice de Port-en-Bessin, les visites autour de la tapisserie de Bayeux et les plus beaux itinéraires à vélo du territoire. On vous en parle jusqu'à 10h et on vous fait jouer pour gagner des invitations pour une famille de 4 personnes, des entrées pour découvrir le musée mémorial de la bataille de Normandie, le musée Baron Gérard, mais aussi 4 visites guidées sur le thème de la tapisserie de Bayeux. Ça s'appelle les aventures de la tapisserie dans Bayeux. Voici la question pour jouer. Quel est l'anniversaire des feux d'artifice tirés depuis Port-en-Bessin cette année? 02 31 44 48 44. Tirage au sort parmi toutes les bonnes réponses peu avant 10h. Didier Lorca, bonjour.
3: Bonjour.
0: Bonjour, vous êtes le directeur de l'office de tourisme de Bayeux Intercom. Un événement donc dès demain à Bayeux, très attendu. Hein, ce sont les médiévales de Bayeux pour plonger au cœur du Moyen-Âge jusqu'à ce dimanche. Pourquoi est-ce qu'elles sont devenues un événement, un rendez-vous incontournable en France aujourd'hui, ces médiévales?
3: Bien écoutez, la ville de Bayeux organise les médiévales, qui s'appelaient historiquement les fêtes médiévales, depuis 1987. C'est la 39e édition. C'est vraiment un événement qui est ancré dans le paysage régional, auquel je pense les Normands, au-delà des Bayeuxins, sont très attachés. Mm-hmm. Et puis c'est surtout un événement qui est au bon endroit, dans le secteur sauvegardé de Bayeux, autour de la cathédrale de Bayeux, dédicacée par Guillaume le Conquérant. On est vraiment au Moyen-Âge.
0: C'est ça. Les temps forts, c'est la grande parade déjà d'ouverture.
3: Oui, absolument. Ça commence demain soir, vendredi, 20h30. La grande parade qui partira, pour ceux qui connaissent, de la place Saint-Patrice pour aller jusqu'à l'hôtel de ville, en descendant la grande rue. On parle de 500 participants, du spectacle de rue, le phénix, un oiseau légendaire sous forme de marionnette géante qui ne sera proposé que pour la parade. C'est vraiment une très belle façon de lancer ce week-end des médiévales à Bayeux.
0: Voilà, on a la parade, on a les campements historiques, les savoir-faire anciens également.
3: Absolument, c'est très complet pendant tout un week-end. Les campements, comme vous le disiez, sur la place de Gaulle, les savoir-faire, ça plaît toujours beaucoup, les métiers anciens, les métiers d'art. Et puis le marché médiéval autour de la cathédrale, qui est lui vraiment le marché historique des médiévales de Bayeux. Et puis toutes ces troupes, imaginez une vingtaine de troupes professionnelles qui, tout au long du week-end, vont animer la ville et vont animer les médiévales.
0: En quoi les reconstitutions permettent-elles de mieux comprendre la vie au Moyen-Âge? Parce qu'il y a une recherche forcément, on ne fait pas n'importe quoi.
3: Ah non, le service Action Culturelle de la mairie de Bayeux qui organise ces fêtes médiévales est extrêmement rigoureux sur la sélection des compagnies et de reconstituteurs. Ça permet effectivement, comme vous le disiez, en famille, donc avec les enfants, de venir s'immerger, de venir se faire plaisir, de venir voir des spectacles, mais aussi d'apprendre et de se replonger dans un temps que... pour les adultes, effectivement, ils n'ont pas connu, mais les enfants encore moins. Et il est important que cette partie de l'histoire leur soit proposée sous une forme ludique,
0: oui,
3: joyeuse,
0: c'est ça.
3: Agréable.
0: Combien de visiteurs sont attendus à peu près par rapport aux autres éditions?
3: Oh, je pense que la ville de Bayeux, la mairie qui organise, imagine entre 50 et 60 000 visiteurs. C'est la jauge habituelle pour les médiévales à Bayeux.
0: Oui. Allez, je vous rappelle la question pour gagner des invitations pour découvrir le musée mémorial de la bataille de Normandie, Baron Gérard, les visites guidées sur le thème de la tapisserie dans Bayeux. Quel est l'anniversaire des feux d'artifice tirés depuis Port-en-Bessin cette année? 02 31 44 48 44. Mylène Farmer, à présent, qui signe un retour efficace, c'est à qui le tour? Entre électro, texte engagé, refrain accrocheur, une chanson fidèle à son univers, moderne, sans perdre son identité. Voici Mylène Farmer.

0: C'est à qui le tour? La dernière chanson de Mylène Farmer.
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0: Et je vous rappelle la question pour jouer ce matin et gagner 4 invitations pour découvrir le musée mémorial de la bataille de Normandie, le musée Baron Gérard à Bayeux, 4 visites guidées sur le thème de la tapisserie dans Bayeux, les aventures de la tapisserie dans Bayeux. Quel est l'anniversaire des feux d'artifice tirés depuis Port-en-Bessin cette année? 02 31 44 48 44. Didier Lorca, directeur de l'office de tourisme de Bayeux Intercom. Autre événement, on a parlé des médiévales à l'instant, autre événement à Bayeux chaque été, ce sont les rendez-vous à la cathédrale. Les 4 saisons contemplation, c'est du 14 juillet au 29 août. Pourquoi avoir choisi de reconduire le spectacle contemplation les 4 saisons 2026?
2: Eh bien écoutez, rendez-vous à la cathédrale, c'est un son et lumière que l'office de tourisme de Bayeux Intercom a lancé pour la première fois en 2010. Là encore, ça fait quelques années. Le succès est au rendez-vous depuis 2010 avec des dizaines de milliers de spectateurs qui tout au long des mois de juillet et août viennent découvrir sous une autre forme la cathédrale, les soirs d'été à l'occasion de Son et Lumière. Donc évidemment qu'on reconduit cette année, et on reconduit une formule que l'on a inaugurée l'an dernier et qui a très bien fonctionné, qui est une projection à Son et Lumière sur la base des œuvres d'un peintre nantais.
0: C'est Alain Thomas.
2: Alain Thomas, ouais. Qui est un peintre contemporain, qui est spécialisé dans de la peinture naïve, c'est très coloré, c'est luxuriant, c'est tropical, ouais. comme peinture, et projeté l'été sur la cathédrale, ça fait un très très bel effet qui plaît beaucoup.
0: Comment ces œuvres vont prendre vie finalement sur la cathédrale de Bayeux?
2: La technique utilisée, c'est de la vidéoprojection, ce qu'on appelle le mapping également. Ce que vos auditeurs qui fréquentent régulièrement nos spectacles, soit l'été, soit l'hiver, au mois de décembre à l'intérieur de la cathédrale, connaissent bien. C'est une technique évidemment extrêmement spectaculaire parce que elle permet de projeter non seulement de la lumière, de la couleur, mais des images. Donc tout ça est extrêmement vivant sur du patrimoine monumental. On fait revivre les pierres d'une certaine façon et on les anime. Donc rendez-vous à la cathédrale, c'est une façon très originale de redécouvrir aussi le patrimoine au-delà du spectacle et au-delà du moment de plaisir.
0: Ouais, la musique et l'ambiance sonore occupent une place importante aussi dans cette expérience qui est proposée au public.
2: Absolument, ça fait partie du concept de ce son et lumière. L'environnement sonore, la musique, les bruitages, on est vraiment immergé d'une certaine façon dans ces peintures d'Alain Thomas, d'autant que vous imaginez qu'on parle de l'intégralité du côté sud de la cathédrale de Bayeux, donc ça fait un écran de plusieurs dizaines de mètres de large, on est vraiment sur un écran XXL ou XXXL, donc se plonger dans des peintures à ce format-là, c'est quelque chose d'impressionnant, et le bruitage et le son participent évidemment à se plonger, je pense que c'est le terme dans ces peintures.
0: Voilà, c'est le spectacle de la cathédrale de Bayeux, c'est à partir du 14 juillet et jusqu'à fin août. Je vous rappelle la question une fois encore, continuez de nous appelez 02 31 44 48 44. Quel est l'anniversaire des feux d'artifice tirés depuis Port-en-Bessin cette année? Vous nous faites donc vos propositions, de très nombreux cadeaux à gagner.
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0: les Rolling Stones, 9h25, vous écoutez ici Normandie, merci de votre fidélité. Ce matin, on vous fait découvrir Bayeux et le Bessin en compagnie de Didier Lorca, directeur de l'office de tourisme de Bayeux Intercom. Et nous avons Marie-France aussi qui est à Longues-sur-Mer en notre compagnie. Bonjour Marie-France.
1: Bonjour.
0: Bonjour, soyez la bienvenue. Que faites-vous ce matin, 9h25, levé depuis longtemps? Quel est votre...
1: Oui, nous partons nous promener à Courseulles.
0: Vous allez faire un petit tour à Courseulles. Eh bien, vous avez bien raison.
1: Voilà.
0: Bon, j'ai posé une question. Quel anniversaire, quel est l'anniversaire des feux d'artifice tirés depuis Port-en-Bessin cette année?
1: Le 10 juillet.
0: Pardon?
1: Le 10 juillet.
0: Alors, c'est pas la Alors, vous n'avez pas tout à fait compris la question. Quel est l'anniversaire des feux d'artifice tirés depuis Port-en-Bessin cette année? L'anniversaire? La combientième d'édition,
1: d'accord.
0: Voilà. Mais c'est pas grave, on garde quand même votre réponse, d'accord? Et puis, d'accord. On ne sait jamais, peut-être finalement que ce sera la bonne pour le tirage au sort de tout à l'heure. Ça doit vous parler, les feux d'artifice à Port-en-Bessin, vous êtes à Longues-sur-Mer, Marie-France?
1: Ah oui, oui, nous allons souvent les voir.
0: Ouais, ouais, ouais. Et les médiévales, là, ben, pour le coup, à Bayeux, ce week-end?
1: Oui, on va peut-être aller y faire un tour.
0: Bon, parfait. Eh ben, merci en tout cas de votre appel. Et puis, on ne sait jamais, peut-être à tout à l'heure. D'accord, Marie-France?
1: Merci beaucoup.
0: Merci,
1: au
0: vous
1: revoir.
0: Continuez. Au revoir. De nous appeler quel est l'anniversaire des feux d'artifice tirés depuis Port-en-Bessin cette année. 02 31 44 48 44. Alors justement, bah tiens, on va en parler. De ces feux d'artifice de l'été, donc qui fêtent cette année un anniversaire, on dira pas lequel, puisque c'est la réponse. Notre question, pour repartir avec des cadeaux, mais comment est né cet événement devenu un incontournable? Maintenant, chaque année, les feux d'artifice à Port-en-Bessin.
2: Oh, eh bien, écoutez, là encore, c'est une histoire un peu ancienne. Les feux d'artifice existent depuis de nombreuses années. Alors, je ne sais pas si j'ai le droit de dire depuis quelle année, du coup.
0: Non, faut pas que je le dise. Voilà, c'est ça.
2: Et depuis de nombreuses années, effectivement. Et l'idée, tout simplement, Port-en-Bessin est évidemment un lieu très, très agréable à fréquenter pour les touristes. C'est aussi un lieu où de nombreux touristes viennent en séjour pour s'héberger. Et ça fait de nombreuses années que l'on s'est dit que c'était quand même une bonne idée, le vendredi soir, l'été, en juillet et août, pour tous ceux qui ont passé une semaine dans notre région et qui le samedi vont reprendre la voiture pour rentrer chez eux parce que les vacances sont finies, de leur dire au revoir, d'espérer qu'ils avaient fait un bon séjour, de leur dire à l'année prochaine, en tirant un feu d'artifice, historiquement depuis la Tour Vauban à Port-en-Bessin et maintenant sur la jetée Est.
0: Voilà, c'est ça qui fait la particularité de ce feu d'artifice. Vous préparez quelque chose pour célébrer justement cet anniversaire?
2: Alors, pour célébrer ce Xème anniversaire, non, on prépare rien de spécial pour la majorité des feux d'artifice. Ceux qui les connaissent retrouveront toujours les feux d'artifice sur la jetée, comme je disais, dans un contexte qui est un petit peu particulier en ce moment, puisque l'avant-port à Port-en-Bessin est en travaux. Par contre, effectivement, on fera en sorte que la soirée, le vendredi 14 août, je vous donne le petit conseil, soit une soirée un peu spécial avec un feu d'artifice un peu spécial.
0: Ah,
2: donc, si
0: d'accord.
2: Vous avez une soirée, mais c'est vraiment entre nous.
0: Oui,
2: parce
0: bien
2: que,
0: sûr.
2: On se connaît bien. c'est entre nous. Le vendredi 14 août, venez voir. Il y aura peut-être un petit bonus.
0: Un petit quelque chose en plus. Avec des animations qui sont proposées aux visiteurs. Le marché nocturne, je pense à ça, notamment, fait partie de l'ambiance.
2: Absolument, ça fait partie de l'ambiance. Donc, l'office de tourisme organise le feu d'artifice et c'est la mairie de Port-en-Bessin-Huppain qui organise depuis de très nombreuses années également ce marché nocturne qui est une animation qui est extrêmement appréciée par le public, les touristes mais aussi les Normands et qui permet effectivement d'avoir une soirée complète à Port-en-Bessin. On fait le marché, on peut aller manger au restaurant, manger une glace avec les enfants et traîner comme ça jusqu'à 23h pour voir le feu d'artifice.
0: Exactement et c'est bien agréable. Allez, pour gagner des entrées gratuites et visiter les musées de Bayeux ainsi que des visites guidées sur le thème de la tapisserie donc à Bayeux, la question, je vous la rappelle, quel est l'anniversaire des feux d'artifice tirés depuis Port-en-Bessin cette année? 02 31 44 48 44. On verra ce qu'en pense Jocelyne à Saint-Laurent-sur-Mer après Julien Doré et son Paris Seychelles.

0: C'est un Paris-Séchelles, Julien Derecke, ce jeudi 2 juillet à 20h au cinéma, avec votre radio ici, pour découvrir la captation du dernier spectacle, et pas pestacle, c'est oui, le dernier pestacle, j'ai bien dit, projection unique pour vivre donc ce concert, et sur grand écran.
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0: Dans le Calvados, sur la Côte Fleurie, concert Candlelight, une expérience musicale intimiste à la lueur de milliers de bougies. Des musiciens locaux y interprètent aussi bien des œuvres classiques que des hommages à des artistes célèbres comme Coldplay, Imagine Dragons, Charles Aznavour, Céline Dion. Prochain spectacle le dimanche 5 juillet à 19h et 21h à la chapelle des Franciscaines de Deauville et sur lesfranciscaines.fr. Dans l'Orne, le festival Les Folklores du Monde fait son retour avec des artistes venus d'Inde, du Maroc, d'Ukraine, du Sénégal et d'ailleurs pour deux grands spectacles mêlant danse, musique et tradition. Rendez-vous le vendredi 10 juillet dès 20h au parc des expositions Anova Alençon et sur anova-alençonexpo.com.
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0: Ce matin, nous découvrons Bayeux et le Bessin en compagnie de Didier Lorca, directeur de l'Office de tourisme de Bayeux Intercom. Et Jocelyne est avec nous aussi à Saint-Laurent-sur-Mer. Bonjour Jocelyne.
3: Bonjour à vous deux.
0: Bonjour. Alors, pour repartir avec des cadeaux et découvrir Bayeux, quel est l'anniversaire des feux d'artifice tirés depuis Port-en-Bessin cette année? Qu'est-ce que vous nous avez proposé?
3: Il me semble bien que c'est le 20e anniversaire.
0: Alors, on va rien dire. On va garder cette réponse sous le coude. Et puis, on continue de jouer, bien évidemment, au 02 31 44 48 44. Vous serez peut-être notre gagnante un petit peu avant 10h. On vous le souhaite, en tout cas. Bayeux, je suis sûre que vous connaissez tout à Bayeux déjà, Jocelyne.
3: Je connais pas mal, mais il y a fort longtemps que je n'ai pas visité les musées. Une petite visite.
0: Et vous êtes guidée.
3: Ça pourrait être sympa.
0: Ouais, ça pourrait être très, très bien. Parfait. Et puis, les feux d'artifice. Port-en-Bessin, vous êtes à Saint-Laurent-sur-Mer, c'est pas très loin, donc voilà.
3: Voilà, c'est
0: bon,
3: bien.
0: On vous met sur le tirage au sort, d'accord Jocelyne?
3: Merci
0: à
3: beaucoup.
0: Tout à l'heure, peut-être.
3: À tout à l'heure.
0: Didier Lorca, quoi voir à Bayeux sans le musée de la tapisserie, forcément, on peut en profiter. Il y a une visite guidée avec une guide conférencière, ça s'appelle Les Aventures de la tapisserie dans Bayeux.
4: Oui, absolument. C'est important de rappeler que le musée de la tapisserie est effectivement fermé pour deux années, hein, 2026 et 2027, le temps de se refaire une beauté. Cette visite guidée, Les Aventures de la tapisserie dans Bayeux, a été mise en place effectivement avec les services des musées de la ville de Bayeux, l'office et puis des guides conférenciers. Elle propose une déambulation dans la ville au départ de la cathédrale pour aller en fait sur les traces de la tapisserie de Bayeux, parce que la tapisserie de Bayeux est évidemment dans la ville depuis des siècles et des siècles. Elle a bougé dans différents endroits, toute son histoire est remplie d'anecdotes, de mésaventures, de rebondissements, et c'est une visite guidée extrêmement enrichissante et surtout très originale, parce qu'on a l'habitude de voir le chef-d'œuvre dans le musée, je pense que beaucoup de Normands l'ont vu, mais toutes ces anecdotes dans les ruelles et dans les places et dans les monuments de la ville de Bayeux, pour tout vous dire, moi-même qui suis là depuis de nombreuses années, j'ai appris plein de choses, c'est vraiment une visite très enrichissante.
0: En complément de l'Ain et de l'Aisne, titre donc sont deux expositions, c'est ça, à découvrir l'une au MAB de Bayeux et l'autre au musée de la bataille de Normandie. Qu'est-ce qu'on a donc en complément?
4: Absolument. Là encore, le service musée de la ville de Bayeux propose cette exposition de l'Ain et de l'Aisne. C'est effectivement, ce sont en fait deux expositions. Une au musée d'art et d'histoire Baron Gérard, qui est située juste à côté de la cathédrale. L'exposition s'appelle La tapisserie au fil de son histoire. Et en fait, on y apprend comment on prend soin d'un chef-d'œuvre du XIe siècle et comment effectivement cette tapisserie est préservée depuis tout ce temps. Et puis une autre qui est également originale au musée mémorial de la bataille de Normandie, qui nous raconte l'exposition comment la tapisserie de Bayeux a vécu pendant la Seconde Guerre mondiale, comment elle a été cachée, comment effectivement...
0: Il y a une histoire incroyable.
4: Il y a une histoire incroyable là-dessus à voir au musée de la bataille.
0: Mm-hmm. Et puis aussi le circuit du Vieux Bayeux qui remporte un franc succès aussi chaque année, qui permet de découvrir la ville autrement avec ses trésors. C'est au fil des ruelles.
4: Absolument, le circuit du Vieux Bayeux qui lui existe depuis de nombreuses années. Mais effectivement, c'est l'occasion, puisque le musée est fermé, de le redécouvrir. Et au-delà de la thématique médiévale, pour le coup, de voir toute l'histoire et tout le patrimoine de la ville.
0: Mmh. Je vous rappelle la question, vous qui nous écoutez, pour repartir avec des cadeaux ce matin. Quel est l'anniversaire des feux d'artifice tirés depuis Port-en-Bessin cette année? Vous continuez de nous appeler au 02 31 44 48 44. Allez, sortie en 83, Reggae Night. Jimmy Cliff, la chanson célèbre la joie, la danse et l'esprit festif.

0: Reggae Night et Jimmy Cliff.
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0: Et merci à Sophie qui nous signale départemental 513 entre Cabourg et Caen, de gros travaux à l'Arbre Martin. La circulation est alternée, ce qui occasionne un bouchon.
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0: Avec Didier Lorca, directeur de l'Office de tourisme de Bayeux Intercom, on vous parle ce matin de Bayeux et du Bessin. Et puis aussi on vous fait jouer, il y a Nelly qui est à Caen. Bonjour Nelly.
3: Oui, bonjour, ici Normandie. Et
0: voilà. Alors, quel est l'anniversaire des feux d'artifice tirés depuis Port-en-Bessin cette année? La combientième d'édition, dites-nous?
3: Eh bien, écoutez, je pense que c'est la 26e émission. Alors, ça a été créé en 2010.
0: Alors, ce qu'on va faire, c'est qu'on va garder, on ne donne pas encore la bonne réponse, hein, d'accord? On garde votre proposition, donc, de côté. Évidemment, si d'accord. C'est la bonne réponse, eh bien, vous repartirez avec des invitations pour visiter les musées de Bayeux et puis vous offrir par là même une visite guidée. D'accord, Nelly? Vous aimez? Vous connaissez Bayeux, forcément, Nelly?
3: Oui, bien sûr, je connais. Oui.
0: Qu'est-ce que vous y appréciez, peut-être? Ou est-ce que vous allez au médiéval?
3: Bah, écoutez, j'ai jamais eu l'occasion d'aller au médiéval. Parce que j'étais toujours occupée ou absente dans ces dates-là.
0: Bon, eh ben là, c'est peut-être le cas cette année, en tout cas, on ne sait jamais. Hein,
3: ben, j'aimerais bien, oui, là, je suis disponible.
0: Et puis, ne manquez pas le spectacle aussi sur la cathédrale de Bayeux, c'est magnifique. Bon, peut-être à tout à l'heure, Nelly, d'accord? On note 26 ans, ok?
3: Ouais,
0: merci beaucoup. Pourquoi la destination Bayeux-Bessin est-elle devenue une destination prisée des amateurs de vélo, Didier Lorca?
4: C'est quelque chose qui est assez spontané parce que c'est une région qui est naturellement agréable, jolie campagne, joli patrimoine, on est en bord de mer, tout se prête à la pratique du vélo. C'est pour ça que depuis quelques années, on accentue ce phénomène. On offre des possibilités pour les cyclotouristes, mais aussi évidemment pour les Normands, de différents itinéraires vélo, des grands itinéraires. Mm-hmm. Pour les courageux, on peut aller jusqu'au Mont-Saint-Michel. On peut faire ce qu'on appelle la Scenic Route 1944, celle-là, elle est très jolie. C'est la véloroute panoramique des plages du débarquement entre Arromanches et Grand Camp-Mézy. On est sur la partie des falaises qui domine la mer, évidemment, qui domine la Manche, qui domine les plages du débarquement. Et puis, on a trois boucles au départ de la ville de Bayeux, trois boucles qui font aux alentours d'une trentaine de kilomètres, vraiment pour une pratique familiale. L'une qui part plutôt vers l'ouest, on va dire, vers le secteur d'Omaha Beach, Port-en-Bessin, le cimetière militaire américain de Colville. Une qui part plutôt à l'est, Longue-sur-Mer et Arromanches. Et puis une très sympa aussi, vers l'arrière-pays, dans le sud, qui part de Bayeux jusqu'à l'abbaye de Mondé. Mm-hmm. Ça fait une offre très complète pour les familles qui veulent faire du vélo pendant l'été.
0: Et pour avoir de belles possibilités de parcours, la Vélo Ouest, donc Normandie, hein, ça c'est important.
4: Absolument, la Vélo Ouest Normandie, qui elle effectivement est un itinéraire de 200 kilomètres. Mm-hmm. Donc là encore, faut être un minimum motivé. Pour une pratique familiale, il faut être sûr que les enfants soient bien au point. Et qui part effectivement de Bayeux vers le Mont-Saint-Michel, en passant par le viaduc de la Souleuvre, mm-hmm. Vire et le sud Manche.
0: Mmh. Voilà, pour les passionnés d'histoire, pour les passionnés de sport, pour les passionnés de vélo, tout simplement, en tout cas, il y a de quoi faire. Hein. À Bayeux, sur la côte, autant se faire plaisir. On retrouve toutes les informations sur le site, hein, d'ailleurs, de l'Office de tourisme de Bayeux Intercom. Allez, on vous parle ce matin de Bayeux et du Bessin. On aurait bien peut-être notre gagnante ou notre gagnant dans un instant.
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0: Summer. C'était les Bananarama.
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0: Il nous reste quelques minutes ce matin pour parler de Bayeux et du Bessin en compagnie de Didier Lorca, directeur de l'Office de Tourisme de Bayeux Intercom. Et il y avait aussi cette question concernant les feux d'artifice de port en Bessin. Quelle est la combientième d'édition cette année? Et bien, il semble que nous retrouvions Jocelyne à Saint-Laurent-sur-Mer. Rebonjour Jocelyne.
2: Rebonjour.
0: Alors, dites-nous, redonnez-nous la réponse.
2: Alors moi, il me semblait bien, et puis j'ai fait une petite vérification, que c'était le 20e anniversaire.
0: Alors, est-ce que vous le confirmez, cette bonne réponse?
3: Absolument, 20e édition des feux d'artifice de Port-en-Bessin,
0: ouais.
3: Tirés tous les vendredis de l'été.
0: Voilà, ben c'est bien ça Jocelyne, bravo.
2: Ben, merci beaucoup. Alors.
0: Vous partez en vacances, vous avez des projets, dites-nous?
2: Non, l'été, on accueille plutôt les petits-enfants à Saint-Laurent-sur-Mer.
0: Ouais, bah oui, bah c'est le rôle des voilà. Grands-parents maintenant. Hein. Voilà, c'est comme
2: voilà.
0: Ça. Mais écoutez,
2: et les vacances, c'est pour plus tard.
0: Voilà, vous allez pouvoir les emmener visiter le musée mémorial de la bataille de Normandie, si ce n'est déjà fait. Le musée Baron Gérard, il y a 4 invitations à chaque fois. Et puis, on vous offre également 4 visites guidées sur le thème de la tapisserie de Bayeux, les aventures de la tapisserie dans Bayeux. D'accord, Jocelyne?
2: Parfait, je suis ravie.
0: Voilà, merci beaucoup. On vous souhaite un bel été. Au revoir, Jocelyne.
2: Merci, au revoir.
0: Didier Lorca. Le feu d'artifice, la fête nationale revient forcément à Bayeux le 13 juillet. Ça se prépare comment cette nouvelle édition?
3: Ça se prépare dans les communes principalement, évidemment, la fête nationale, avec traditionnellement sur notre territoire deux feux d'artifice importants, à Port-en-Bessin, là encore, tiré depuis les jetées, le traditionnel feu du 14 juillet de Port-en-Bessin, et puis également à Bayeux, la ville-centre, tiré depuis le site de la Grenouillère, pour ceux qui connaissent. Et à Bayeux, on a également le bal des sapeurs-pompiers.
0: Oui.
3: C'est une tradition qui a été remise au goût du jour il y a quelques années, me semble-t-il, et qui revient là cette année, le bal des sapeurs-pompiers. Ça a un petit côté bal des sapeurs-pompiers de Paris, mais non, c'est à Bayeux et c'est très sympa.
0: Puis ça va mettre l'ambiance. Hein.
3: Ça va mettre l'ambiance.
0: C'est sûr. Il y a des animations prévues pour faire vivre là encore cette grande fête populaire ou pas?
3: Des animations dans les communes, oui, beaucoup. Là encore, le bal vraiment est probablement un bon conseil pour ceux qui seront dans le coin, le bal des sapeurs-pompiers. Et puis le 14 juillet, pour revenir à ça, c'est la première de rendez-vous à la cathédrale à Bayeux. Le son et lumière sur la cathédrale, donc on peut aussi venir profiter avant le feu d'artifice du son et lumière sur la cathédrale et d'aller ensuite au feu d'artifice et d'aller ensuite au bal ou inversement, chacun s'organise comme il veut.
0: Et on retrouve l'ensemble des manifestations, des animations cet été à Bayeux sur le site de l'Office de Tourisme Bayeux Intercom, il y a tout. Hein,
3: absolument, il y a tout sur le site bayeux-bessin-tourisme.com et puis il y a également disponible dans nos bureaux d'accueil pour ceux qui peuvent s'y rendre un petit agenda extrêmement pratique et très complet.
0: Merci Didier Lorca d'être venu ce matin.
3: Merci à vous.
0: Et bel été à vous, bien évidemment. On n'oublie pas les médiévales, hein. Ça commence là demain, c'est jusqu'à
3: demain.
0: Dimanche.

0: des éclairs.
1: La symphonie des éclairs, c'était Zao de Sagazan.
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1: Sur votre radio locale, ici Normandie, il est 10h. Flash avec vous, Jean-Baptiste Marie, bonjour.
2: Bonjour, le Calvados en vigilance sécheresse. Cette fois, c'est tout le département qui est concerné par cette mesure décidée par la préfecture. Les niveaux des cours d'eau sont bas, tout comme ceux des nappes phréatiques dans les secteurs de Caen, Bayeux, le Bessin, la Suisse normande. Il est interdit jusqu'à nouvel ordre d'arroser les pelouses, espaces verts et jardins publics. Même chose pour les terrains de sport et les hippodromes. Parmi les conséquences de la canicule de la semaine dernière, que l'on mesure encore aujourd'hui, c'est la mort de nombreux animaux de ferme et les entreprises des carrières. Sage ne voit toujours pas le jour. L'usine Atemax, située à Mortagne-au-Perche dans l'Orne, a reçu 12 fois plus de demandes que d'habitude pour récupérer des volailles mortes pendant le pic de canicule la semaine dernière. Idem pour les porcs et les bovins. L'usine ornaise accuse un retard. Elle traite les demandes de toute la Normandie, mais aussi de la Sarthe, de la Mayenne et du nord de la région Centre-Val de Loire. 25 à 30 000 euros de pertes, la survie d'une association caritative en question dans l'Orne. L'association Un geste, un rêve, un sourire devait organiser la semaine dernière le festival Just For You. Mais la 6e édition a été annulée à la dernière minute en raison d'une décision préfectorale liée à la canicule qui a provoqué l'engorgement des urgences. Sauf que ce festival est caritatif, il vise à récolter de l'argent pour les enfants malades. Le service de pédiatrie de l'hôpital d'Alençon devait ainsi être rénové, ce qui ne sera donc pas le cas. Deux cagnottes ont été lancées pour aider l'association. Demain, ce sont les vacances scolaires pour certains. Pourtant, certains ne veulent pas quitter l'école. Les parents d'élèves et les élus qui se mobilisent contre les fermetures de classes. Jusqu'au bout, ils se battent, remuent ciel et terre, pour obtenir des postes auprès de l'éducation nationale. C'est le cas, par exemple, dans le Calvados, à Tourville-sur-Odon, à Cahagnes ou encore à Ifs, près de Caen. Au Mondial, trois nouvelles équipes se sont qualifiées pour les huitièmes de finale, l'Angleterre, la Belgique et les États-Unis. À suivre ce soir, les champions d'Europe en titre, l'Espagne face à l'Autriche et la nuit prochaine, Portugal, Croatie et Suisse, Algérie.
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2: Nathalie, quel programme météo pour aujourd'hui?
5: Ciel gris, quelques pluies arrivent, ça ne dure pas. Dès le début d'après-midi, elle cesse avec des éclaircies qui se forment. Donc, plutôt belle soirée en perspective, on va dire ça comme ça. Un petit vent d'ouest soufflant assez fort, mais sur la côte fleurie uniquement. Et des températures entre 18 et 24 degrés pour aujourd'hui. 18 à Avranches, 19 à Carouge, 20 à Vire, Flers, Bagnoles de l'Orne, 21 à Alençon, Mortagne-au-Perche, Gacé, à Argentan, Orbec, sur la côte fleurie, 22 à Lisieux, Caen, Villers-Bocage, Thury-Harcourt, Bayeux. 24, donc la maximale, c'est pour Saint-Pierre-en-Auge aujourd'hui. Demain, temps ensoleillé hein, du matin au soir. Température sur le nord entre 20 et 23 et plutôt 26 à 27 dans les terres. Et puis pour la journée de samedi, mais ça sera à peu près la même chose pour dimanche. Le soleil dominera largement du matin au soir et les températures entre 27 et 30, là encore dans les terres, et 23, 24 sur la bordure littorale sont des températures donc à l'abri, bien évidemment. Évidemment, donc au soleil, il va faire beaucoup plus chaud. Belle journée, Jean-Baptiste. Merci. Le prochain rendez-vous avec l'info, c'est à 11h. Normandie, c'est la radio qui vous facilite la mobilité pendant les travaux du tramway de Caen-la-Mer. Et dans le cadre de ces travaux d'extension du tramway, le tracé de plusieurs lignes de bus a changé hein, depuis lundi. 22 arrêts ont été supprimés, sachez-le. Ces changements vont durer pas moins de 3 ans. Voilà, il vaut mieux le savoir, ça concerne alors les usagers qui prennent le bus dans les secteurs du centre-ville, Beaulieu, Saint-Ouen, Évigné, Chemin Vert et quartier Saint-Paul. Les travaux de l'extension du tram de Caen à retrouver sur ici.fr et Fil Mobilité sur WhatsApp intitulé Le projet tramway Caen-la-Mer.
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5: Allez, j'espère que tout va bien de votre côté et merci de votre confiance avec Alain Souchon et le baiser.

0: C'est le baiser, Alain Souchon.
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0: C'est à suivre toute cette semaine avec Julia, les pieds dans l'eau, au lac de Pont-l'Évêque, plage, activités nautiques, balades en pleine nature. C'est un magnifique espace de loisirs normand. Et si vous aimez taquiner le poisson, eh bien vous ne manquerez pas les conseils de Denis Defive pour la pêche sur le lac. Et puis, comme chaque jour, Pierre Nu se partage les astuces de ma maman. Aujourd'hui, comment venir à bout des taches d'herbe grâce à un ingrédient que vous avez sûrement dans votre cuisine. Monsieur, j'en suis sûre, c'est le jus de citron. On a tous du citron, hein, dans la cuisine. Voici une nouveauté, c'est une chanson de circonstance avec ce bel été annoncé, L'écran total, mais c'est celui de Benjamin Biolay.

0: Alors, on en a bien besoin de notre écran total hein, cet été. Et c'était la dernière chanson de Benjamin Biolay.
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0: On enfile les maillots et direction le Grand Air. Toute cette semaine, Julia nous emmène les pieds dans l'eau, au lac de Pont-l'Évêque, un véritable havre de nature pour profiter pleinement de l'été. Aujourd'hui, place à la pêche avec Denis qui nous fait découvrir les secrets du lac.
2: Avec les beaux jours, on se rapproche de l'eau pour se rafraîchir et s'amuser. Au programme, baignade, activités nautiques, sensations ou détente, les pieds dans l'eau. Nous sommes au lac Terre d'Auge, dans le Calvados à Pont-l'Évêque. Après avoir exploré les sports nautiques, changeons de rythme et de philosophie. Car sur le lac de Pont-l'Évêque, il n'y a pas que la vitesse ou l'effort physique qui compte, il y a aussi l'art de la patience.
3: Oui, Denis Defitte, garde-pêche pour la Fédération de pêche du Calvados, compétent sur le plan d'eau Terre d'Auge.
2: Sur le lac et sur la Touque, la rivière est tout près, vous trouverez de nombreux passionnés de la pêche, canne en main, qui attendent le bon moment.
3: Mais là, je tente une petite technique en fait de pêche en bordure avec une canne à pêche de 4 mètres avec un montage très fin et j'ai en fait un petit asticot rouge pour essayer en fait de faire des petits poissons de bordure.
2: Et les pêcheurs qui viennent pêcher ici, ils pêchent et sur le lac et sur la Touque.
3: Tout dépend en fait, ils ont la possibilité avec leur carte de pêche de pêcher la rivière et également en fait le lac, ce qui est une très bonne chose en fait vis-à-vis de la réciprocité et la vente des cartes de pêche, ça nous permet en fait de pouvoir pêcher en fait aussi bien le cours d'eau que le plan d'eau.
2: C'est calme ici hein?
3: C'est très calme, c'est ressourçant. Et après une journée de travail et justement avec les conditions climatiques actuelles, se retrouver au bord de l'eau avec un petit peu de fraîcheur, c'est parfait.
2: La pêche, une activité à la fois traditionnelle et moderne qui s'intègre dans la vie du lac. Une pratique avec ses moments de silence où l'on écoute l'eau, où l'on observe les reflets, où l'on attend la touche magique d'un poisson.
3: Une session de pêche, en fait, tout dépend de la pêche qu'on pratique. Ça peut être ici sur le plan d'eau Terre d'Auge. On a une bonne population en fait de carnassiers. Beaucoup de personnes viennent en embarcation, ce qui est autorisé en fait sur le plan d'eau. Une chose assez rare en fait dans le département. Donc c'est plutôt en fait des sessions de demi-journée ou de journée pour des personnes qui viennent vraiment en bateau. Pas mal de personnes passent la journée complète en fait sur le bord de l'eau, surtout pour le carnassier et la pêche au leurre. Ouais, le carnassier c'est un poisson en fait qui s'alimente en fait de d'autres poissons. Donc la technique en fait de pêche c'est reproduire en fait un poisson ou un amphibien éventuellement en essayant en fait de leurrer en fait le poisson recherché, principalement le brochet ici sur le plan d'eau.
2: Ça mord pas des masses hein.
3: Oh si, il y a des très très beaux sujets de sortie sur le lac. Moi j'ai mesuré avec un pêcheur et aidé à sortir en fait un poisson de 98 cm.
2: Ah
3: oui. Et en termes de d'autres poissons représentés également sur le plan d'eau, dont la carpe, moi j'ai vu aussi sortir un poisson de 22 kg. Comme c'est quelque chose de pas visible, on sous-estime en fait la population piscicole qu'on peut y trouver.
2: La pêche ici est contrôlée par la Fédération du Calvados et Denis, le garde-pêche, arpente les rives pour faire respecter les règles, mais aussi pour conseiller les pêcheurs, sensibiliser les promeneurs et surtout veiller à ce que le lac reste un écosystème vivant et préservé.
3: Ça consiste à regarder un petit peu les pratiques des pêcheurs, voir si ils sont dans les périodes légales en fait de pratique, aussi éventuellement les tailles de capture. Chaque espèce a sa réglementation, régie dans un arrêté préfectoral annuel.
2: C'est quoi que vous avez ramassé là?
3: Alors ça c'est juste de la potamo, c'est de la végétation aquatique.
2: Ok.
3: Hop, c'est parce que pour l'instant, en parlant, on n'a pas réussi en fait à les taquiner, et on va essayer un petit peu. Donc là je vais tendre ma ligne et je vais essayer de l'envoyer dans les petits bancs de poissons qu'on arrive en fait à voir en surface, qui remontent un petit peu. Là on les voit ici, là ici on les voit en bout de ma canne si vous voyez. Là, ici.
2: Mais c'est tout petit ça.
3: Là c'est tout petit. Ah, mais ouais. Un petit peu plus loin, on va avoir des sujets un petit peu plus grands. Là vous voyez je suis avec un petit asticot rouge sur un hameçon, mais vraiment tout petit. Après maintenant là, c'est une technique de pêche pour essayer en fait de prendre des petits poissons, mais j'ai aussi du matériel pour essayer en fait de prendre des plus beaux sujets, comme on a pu voir une belle carpe qui est en train de manger les herbiers entre les herbiers et la berge.
2: Mm-hmm. Bon là il y a un nœud là.
3: Là il y a un petit nœud. Donc là c'est la pêche, c'est commence par un P comme patience et persévérance.
2: Alors deux P.
3: C'est exactement ça. On est au bord de l'eau pour pouvoir en fait Et pendant ce temps-là, on ne pense à rien. On pense à son nid. L'eau, c'est une grande passion pour moi. Je préfère vivre dans l'eau que vivre dans l'air. C'est surtout en fait le calme et réussir en fait à pouvoir en fait extérioriser et se poser au bord de l'eau, c'est ressource.
2: Pour ceux qui souhaiteraient découvrir la patience et la persévérance, sachez que des ateliers sont organisés régulièrement sur la réglementation de la pêche avec la Fédération du Calvados, pour les jeunes, moins jeunes, pour tous les âges, qui peuvent apprendre les différentes techniques de pêche ici au lac de Pont-l'Évêque. Après tous ces efforts, une pause gourmande s'impose. Dans un prochain épisode, on va se retrouver sur la terrasse.
0: Oui, c'est sûr. Merci Julia pour cette belle parenthèse estivale. Les pieds dans l'eau, on replie les serviettes pour mieux les ressortir demain, c'est promis. Pour un nouveau rendez-vous, une nouvelle escale au lac de Pont-l'Évêque, bien sûr. Forever Young, souvenir avec Alphaville.

0: Young, c'était Alphaville, 10h21. À suivre les astuces de ma maman avec Pierre-Nus.
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0: c'était Bon Entendeur et Mouloudji à l'instant. L'amour, l'amour, l'amour.
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0: Et c'est avec Pierre Nus à présent, bonjour.
3: Bonjour, bonjour.
0: Les astuces de ma maman reviennent cet été avec vous. Des solutions naturelles, économiques et souvent déjà présentes dans nos cuisines. Les beaux jours sont enfin de retour.
3: Et avec eux, le retour des pique-niques et des jeux en plein air qui laissent quand même assez souvent des traces vertes tenaces sur nos vêtements. Pour éliminer une tache d'herbe sans recourir à des produits chimiques agressifs, j'ai comme d'habitude demandé conseil à ma grand-mère, ma. Elle m'a répondu que son meilleur allié à elle, c'est le jus de citron. Le secret réside dans l'acide citrique contenu dans le fruit. Cet acide agit comme un solvant naturel. Il est capable de briser les liaisons de la chlorophylle. C'est le pigment vert qui est responsable de la tache, tout en respectant les fibres du tissu. Alors, quelle est la marche à suivre ? Pressez un citron et versez le jus directement sur la zone concernée du vêtement, jusqu'à ce que l'endroit soit bien imbibé. Laissez agir environ 10 à 15 minutes. Pour les taches plus anciennes, vous pouvez ajouter une petite pincée de sel et frotter légèrement le tissu. Puis, sans rincer au préalable, vous passez votre linge en machine en suivant votre cycle habituel. Normalement, la tache a disparu. Bon, si la tache est vraiment incrustée, il faudra peut-être réitérer l'opération une ou deux fois. Et si le vêtement est clair ou blanc, c'est souvent quand même sur ces couleurs où on voit le mieux les taches vertes d'herbe, accrochez le vêtement en plein soleil, juste après l'application du citron. Ça va renforcer l'effet blanchissant naturel du soleil. Merci ma maman.
0: Ben oui, merci. C'est toujours bien des petites astuces comme ça. Merci à vous aussi, Pierre Nus. Et puis à demain. Demain, eh bien, vous verrez qu'il est bon de garder la banane pour avoir de beaux citrons. On vous dira tout. Et François Valéry, elle danse, Marie.

0: Marie, elle danse. C'était François Valéry. Et dans quelques instants, Jason poursuit son aventure normande au pas de ses deux ânes. Cette semaine, cap sur le domaine de Wézy pour une balade bucolique ou presque, hein, car la rencontre avec les buffles pourrait bien réserver quelques surprises. Et puis, avec François, place au trésor de la région. Idée de balade, de bonnes adresses et sorties incontournables pour profiter pleinement de l'été en Normandie. Et enfin, dans ses tendances, Muriel Jourdan décrypte une nouvelle lubie qui cartonne, hein, sur TikTok. Faut-il vraiment succomber à cette tendance? Eh bien, réponse avant 11h.
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0: Et en attendant, notez dans le Calvados, les enfants de 8 à 13 ans et leurs familles sont invités à résoudre une mystérieuse enquête au musée en recherchant des indices dans les collections permanentes. Voilà de quoi les occuper les vendredis 10 et 24 juillet, ainsi que les 7 et 21 août à 15h. C'est au musée de Normandie à Caen. Il faut s'inscrire sur le site du musée de Normandie.caen.fr. Et dans le Rhône, découvrez l'exposition L'amour à l'œuvre, un dialogue entre œuvres anciennes et créations contemporaines de Julie Ozanne. C'est autour des différentes formes de l'amour, de la tendresse aux passions. C'est visible jusqu'au 8 novembre, du mardi au dimanche, de 14h à 18h, et c'est au musée de Flers et sur culture.orne.fr.
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0: You are the sunshine of my life de Stevie Wonder sort en 1973. Déclaration d'amour, hein, qui célèbre une relation profonde, durable, avec des paroles plutôt sincères, on va dire. Voilà, on essaie en tout cas. Immense succès, hein, forcément pour cette chanson Stevie Wonder.

0: Stevie Wonder, You are the sunshine of my life.
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0: Ben oui, c'est pas seulement une belle histoire entre un homme et Cézanne, c'est le rendez-vous de l'été. On retrouve Jason Groner pour des aventures aussi dépaysantes qu'un seul été. Aujourd'hui, direction le domaine de Wézy. Hein. C'est comme ça depuis lundi pour une balade qui s'annonçait tranquille jusqu'à ce que deux ânes croisent le chemin de quelques buffles, visiblement peu ravis de cette visite.
3: On a fait tout le tour par les buffles, là-bas au fond, le long du bois carré. Hop, hop,
4: hop, ouais.
5: Dans le Calvados, entre Argence et Saint-Pierre-en-Auge, nous sommes au domaine de Wézy avec Hervé et ses deux ânesses, Inouï et Khalid. Problème, elles ont refusé de traverser un pont. Résultat, détour obligatoire en passant au milieu de l'enclos des buffles. Et clairement, les buffles n'étaient pas ravis de notre visite.
6: Ah, les buffles s'approchent. Hein.
3: Ah, les deux.
5: Ouais. Hervé, elle tire. Hop. Tout va bien.
3: C'est bon.
5: Allez,
3: bien.
5: On s'en va les gars.
3: Oh là là.
5: Ah, il y a les buffles qui reviennent. Faut aller plus vite, sinon il y a les buffles qui nous rattrapent. Oh. Allez vite. Vite, on va refermer.
3: Allez, je sais l'herbe.
5: Il y a les buffles qui arrivent.
3: On est embêté aussi avec les renards.
5: Ah, il y a des renards ici.
3: Les renards, c'est notre problème particulier, c'est que nos animaux sont tous en liberté.
5: Oui.
3: Donc ils sont en liberté dans des zones protégées. Sauf que les renards arrivent toujours. Quand ils ont très faim, quand ils ont des petits,
5: ouais.
3: C'est-à-dire au printemps, ils arrivent toujours à trouver un passage.
5: Bon, on a déjà survécu aux cygnes, évité les buffles, et maintenant, il faudrait aussi se méfier des renards. Ah, franchement, là, j'ai hâte d'arriver à destination.
3: Là, on est dans l'ancienne ferme pédagogique de Canon.
5: Ah oui.
3: Parce qu'avant, la ferme pédagogique était à Canon. Donc, on avait installé tous les animaux dans tout cet endroit, tout le monde était mélangé. Mais ça devenait un peu trop étroit.
5: Là, il y a des poules.
3: Voilà, il y a toutes les poules.
5: Il y a les chevaux là-bas.
3: Il y a les chevaux. Et puis là, il y a l'atelier cidricole. Donc, c'est là où on fabrique tout le cidre.
5: Ah ouais.
3: Là, il y a le pressoir. Il y a la station où on met toutes les pommes. On les lave à l'eau de source. Et après, c'est pressé ici. Et notre cave à Calva, demain, il y a le distillateur ambulant, le bouilleur de crue qui vient chez nous et qui va distiller le cidre pour le transformer en Calvados.
5: Allez, la balade continue, direction le château de Canon, où nous attend Marguerite. Bon, avec nos deux ânes qui nous ralentissent, on a déjà trois quarts d'heure de retard.
6: On va se faire enguirlander par Marguerite, là.
3: Non, Marguerite est très gentille. Jamais elle a engueulé qui que ce soit.
6: Ah bon, ça va.
3: Oui, elle est très patiente. Elle a peut-être faim, mais elle va encore nous attendre 10 minutes. Ben ça, c'est ton idée, hein. Les ânes, vous l'avez dit, les ânes, c'est pas une science exacte. Hein.
6: Ah oui, là, ouais.
3: Ils nous ont donné des chevaux, ça n'avance pas vite. Tranquille.
6: Ouais. Il y a eu quelques obstacles quand
3: oui,
6: même.
3: Oui, hein. Ils n'aiment pas les ponts, ils n'aiment pas traverser l'eau. Alors ça, c'est un exemple de nos moutons. Donc ils sont dans les vergers. Il y a 70 brebis, il y a 110 agneaux. Et en fait, elles nettoient les vergers en mangeant l'herbe sous les pommiers en permanence. Et après, on vend les agneaux. Le bleu du Maine.
5: Bleu du Maine,
3: une très belle race, très rustique. Qui vient plutôt d'Anjou et un peu de l'Orne et du fin fond de l'Orne. Ah ben là, c'est bien, il y a un essaim d'abeilles qui est arrivé dans une de mes ruches.
5: Ah, j'aime pas trop les abeilles.
3: Non, mais elles sont gentilles.
5: Ah, bon.
3: Les abeilles biologiques, elles sont très gentilles. On a des ruches, évidemment, qui pollinisent les vergers et qui nous permet de faire du miel.
5: Ah oui, oui.
3: C'est vraiment une ferme comme... Ouais. Dans les années avant-guerre, 1930, c'est-à-dire qu'on fait tout, on est presque en autarcie.
5: Oui, oui.
3: On a les fruits, on a les boissons, on a la viande, on a les poissons dans la rivière, on a les abeilles, on fabrique tout sur place.
5: Moi, j'adore cet endroit. C'est un petit coin de paradis, vraiment.
3: Là, c'est vrai que c'est très... ça a plein de charme. C'est la pierre de Caen. Tout ça, c'est la pierre de Caen. Donc, tous les bâtiments ont été faits avec la pierre de Quilly, la carrière de Quilly. Donc c'est une pierre un peu jaune calcaire.
5: Ouais.
3: Et c'est là où étaient extraites toutes les plaquettes et toutes les pierres de taille viennent de là-bas.
5: Ah oui.
3: Donc le château, il n'est pas blanc, il est blond.
5: On l'aperçoit, ça y est.
3: Voilà, on y est.
5: On y est.
3: Oh là là, on a l'impression d'avoir fait 40 km.
5: Ah oui.
3: Ah, voilà la
5: Marguerite.
6: Bonjour Marguerite. On est tous des Louvillenans, alors on va...
4: Oui, on s'embrasse pas.
6: Ouais.
4: On n'en peut plus, on a fait 60 kilomètres. On a fait tout le tour par les buffes, là-bas au fond, le long du bois carré. Hop.
7: Ouais.
6: Les buffes nous ont couru après, on s'est fait courir après.
7: Et du coup, ils veulent de l'eau?
4: Non.
7: Ça va aller?
4: Nous, on veut bien.
6: Nous, on veut.
5: Dans le prochain épisode, on s'installe en terrasse avec Marguerite pour découvrir l'histoire de ce magnifique château de canons. Et normalement, cette fois, rien ne devrait nous courir après. Enfin, j'espère.
0: On vous le souhaite en tout cas. Merci Jason pour cette nouvelle aventure. Et puis, une très bonne nouvelle quand même pour terminer. Une petite femelle, naine, est née hier matin. Elle se porte à merveille. Mais il lui manque encore une chose. C'est un prénom. Alors cette année, il doit commencer par la lettre Q. Alors à vous de jouer. Envoyez vos idées par WhatsApp au 02 31 44 48 44. Et promis, on transmettra toutes vos propositions à Hervé de Mézrac. Photo de ce petit âne sur ici.fr, rubrique Jason et ses ânes.
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0: Next Summer, c'était Damiano David.
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0: Suivez le guide avec vous, François Duval, bonjour.
2: Bonjour Nathalie, bonjour à tous.
0: Allez, on va tout savoir sur l'un de nos produits phares à présent.
2: À la découverte des huîtres normandes aujourd'hui et celles et ceux qui travaillent autour. Parce qu'on va vous faire découvrir les parcs ostréicoles avec l'office de tourisme d'Isigny-Omar. Aurélie, bonjour.
3: Bonjour François.
2: C'est vous qui accueillerez mardi 7 juillet le public. Et c'est en calèche que vous nous proposez de découvrir le parc ostréicole. En calèche, c'est assez original.
3: Oui, c'est ça. Donc, l'Office de tourisme d'Isigny-Omar, en fait, propose tous les mardis d'été. Et donc, on commence ce premier mardi des vacances pour une découverte, en fait, des parcs ostréicoles avec notre partenaire prestataire d'attelage qui emmènera une vingtaine de personnes. Voilà, c'est la capacité maximum dans une calèche tirée par trois chevaux de trait. Mmh. Et les gens iront sur les parcs ostréicoles de la BDV pour découvrir l'élevage de l'huître de la BDV.
2: C'est une période où il y a de l'activité dans les parcs ostréicoles. Qu'est-ce qu'on y fait en plein mois de juillet?
3: Eh bien, au niveau des parcs ostréicoles, hein, comme tout le long de l'année, ben nos ostréiculteurs vont travailler dans les parcs, donc retourner, donc on appelle ça virer les poches, donc retourner les poches, nettoyer au niveau des tables, et également tout le travail en entreprise, donc le calibrage en fait des huîtres, etc. Et puis également toute la partie expédition, hein, parce que la vente d'huîtres a lieu toute l'année. Donc c'est ce qu'on va pouvoir découvrir et faire découvrir aux visiteurs lors de cette journée, toutes les activités qui vont être réalisées par les ostréiculteurs cet été.
2: Question un peu gourmande, est-ce qu'on peut en goûter ou pas sur place?
3: Bien sûr, c'est l'objectif. C'est la petite récompense de fin, donc c'est-à-dire que voilà, après avoir été dans les parcs avec les chevaux, donc on va assez loin hein, au niveau des parcs, c'est l'utilité en fait de ces chevaux, c'est que ça nous permet d'aller assez loin. Et le retour en fait en entreprise, donc on a trois ostréiculteurs partenaires qui nous permettent de pouvoir visiter leur entreprise. Et à la fin de cette découverte d'entreprise, on montre comment on ouvrir une huître, comment bien l'ouvrir, et ensuite bien sûr on déguste.
2: Et alors on l'ouvre derrière ou sur le côté?
3: Ah, sur le côté. Voilà, donc on montrera la technique, comment ne pas se blesser et puis comment ouvrir correctement une huître pour éviter d'avoir trop d'écailles à l'intérieur.
2: Il y a eu une tendance sur les réseaux sociaux, déguster l'huître avec du Red Bull. Vous avez testé ou pas, Aurélie?
3: Moi, j'ai pas testé. Je préfère qu'on reste très classique et c'est comme ça qu'on apprécie l'huître.
2: Surtout la nôtre, celle de Normandie. La découverte des parcs ostréicoles près de Grand Camp-Mézières avec l'Office de tourisme d'Isigny-Omar. C'est mardi prochain 7 juillet à 9h. Il faut bien sûr s'inscrire en ligne ou auprès directement de l'office. Et vous retrouverez Aurélie et sa calèche mardi 7 juillet. Merci Aurélie.
3: Merci à vous aussi, à bientôt.
2: Au revoir.
0: Merci à François, bien sûr. Visite donc mardi à 9h. Inscrivez-vous en ligne sur le site de l'Office de tourisme d'Isigny, Omar. Allez, Claudio Capeo, un peu de musique pour vous. Ça s'appelle Un homme debout. Il est 10h48.

0: Bien sûr, c'était Claudio Capeo, un homme debout.
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0: Et Muriel Jourdan, bonjour.
3: Bonjour.
0: Notre radar des tendances, Muriel, décrypte pour nous chaque matin un phénomène de société qui raconte notre monde. Ce matin, une nouvelle lubie sur TikTok?
3: Oui, un truc que j'ai découvert grâce au fils d'une copine. Sur TikTok, des internautes s'amusent à créer des chansons à partir de conversations SMS ou WhatsApp. Des messages envoyés, je sais pas, à vos proches par exemple, des amis, des collègues ou même à vos ex. Tout est possible, et bien entendu avec le concours de l'intelligence artificielle. Voilà un exemple que j'ai trouvé sur Internet. Alors là, par exemple, c'est quelqu'un qui utilise les SMS reçus par son ex pour en faire un rap.
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Ça envoie du lourd, non? Ça peut aider hein, à faire le deuil d'une relation, pourquoi pas. Vous avez aussi la même chose en version punk à partir de SMS du petit ami d'une internaute.

0: ouais, c'est plutôt marrant. Et en tout cas, tout ça cartonne sur les réseaux sociaux. C'est un incroyable succès. Les vidéos font des millions de vues et certaines chansons sont même devenues virales.
1: Une tendance, hein, Muriel, qui va sans doute perdurer car certaines applis permettent de créer une musique en seulement quelques secondes. Hein.
0: Eh ouais, en 20 secondes, l'intelligence artificielle peut vous pondre un titre. Et en moins de 20 secondes, elle nous rappelle aussi tout le boulot des artistes qui peut être saboté en deux clics. Parce que, rappelons-le quand même, l'utilisation de l'IA dans la musique soulève des questions sur les droits des artistes, sur leur travail, leur rémunération. Et d'ailleurs, nos oreilles font de moins en moins la différence entre chansons générées par l'IA ou vraies chansons écrites par une vraie personne. Il ne faudrait pas que cette tendance, en apparence bon enfant, remplace le boulot créatif des artistes. En tout cas, ces SMS version tube de l'été, bah vous allez en voir partout. Il y a même une jeune maman qui a fait un titre pop à partir des SMS de sa fille. Et ça a fait le buzz.

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1: Bref, transformer les SMS en chansons, c'est tendance. Et comme quoi, même les SMS d'un ex qu'on voulait oublier sont devenus des déchets recyclables.
2: Oui, c'est sûr. Merci en tout cas, Muriel. Et demain, on s'intéresse aux post-it.
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0: Check, Bonnie Tyler. Allez, juste après le flash d'11h, place à notre jeu de l'été cette année-là, à l'occasion des 40 ans de votre radio préférée. Il faut simplement retrouver la bonne année entre 1986 et 2026 à partir d'un extrait de chanson et d'un événement marquant de notre région.
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0: Sur votre radio locale ici, Normandie, il est 11h. Et les informations nous sont présentées pour le Flash en tout cas par Paul Floroquin.
2: Le Calvados placé en vigilance sécheresse, mesure décidée par la préfecture, car les niveaux des cours d'eau et des nappes phréatiques sont anormalement bas. À Caen et Bayeux, dans le Bessin et la Suisse normande, il est donc interdit d'arroser les pelouses, espaces verts, jardins publics ou encore les terrains de sport. La Manche est aussi en vigilance sécheresse. La canicule est passée, mais ses conséquences sont encore visibles en Normandie. Les agriculteurs constatent beaucoup de décès dans leurs troupeaux ou leurs élevages. Dans la Manche, par exemple, 300 tonnes de volailles et de porcs sont mortes pendant le pic de chaleur. Idem dans l'Orne, les entreprises d'écarissage sont sous l'eau. L'usine Atemax, par exemple, située à Mortagne-au-Perche, a reçu 12 fois plus de demandes que d'habitude pour récupérer des carcasses. À Cherbourg, il y aura plus de policiers municipaux, annonce faite ce matin par Camille Marguerite, la nouvelle maire élue en mars dernier. Elle a annoncé le recrutement de 2 agents cette année et 8 policiers municipaux supplémentaires l'an prochain. Le nouveau centre de santé à Saint-Pierre-Église dans la Manche a ouvert ses portes hier. Un généraliste consulte enfin 3 jours par semaine après des années d'attente pour certains patients sans médecin traitant. Un soulagement donc pour la population. Le centre affiche déjà complet jusqu'à fin juillet. Du changement sur les lignes de la Brittany Ferries après la suppression de la ligne Le Havre-Portsmouth. Une seconde suppression est annoncée pour des raisons économiques, celle de Cherbourg-Poole. La ligne va fermer au 1er novembre prochain. Une autre suppression dans l'Orne qui coûte 25 à 30 000 euros de pertes pour une petite association. Le collectif Un geste, un rêve, un sourire devait organiser la semaine dernière la 6e édition du festival Just for You. Mais la préfecture a annulé l'événement à la dernière minute à cause de la canicule. 2 cagnottes en ligne ont été lancées. La première pour faire survivre l'association et la seconde pour rénover le service de pédiatrie de l'hôpital d'Alençon. Les recettes du festival devaient financer les travaux. Et puis au Mondial de foot, 3 nouvelles équipes se sont qualifiées pour les 8e de finale hier soir et ce matin. L'Angleterre, la Belgique et les États-Unis. À suivre ce soir, les champions d'Europe en titre, l'Espagne face à l'Autriche. Et la nuit prochaine, Portugal, Croatie et Suisse, Algérie. 11h02, on fait un point sur la météo.
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0: La météo. Eh bien, ciel gris, quelques pluies qui arrivent, qui ne durent pas, puisque cet après-midi, c'est le soleil qui est annoncé, en tout cas de belles éclaircies. Voilà, je ne sais pas si ça va être le grand bleu, mais en tout cas des éclaircies. Avec un vent d'ouest soufflant assez fort sur la côte fleurie à la mi-journée, les températures 18 à Avranches, 19 à Carouge, 20 à Vire, Flers, Bagnoles de l'Orne, 21 sur la côte, par exemple, à Bernières-sur-Mer, à Houlgate, mais aussi à Alençon, Mortagne-au-Perche, Gassé, Argentan, Orbec, 22 pour Lisieux, Caen, Villers-Bocage, Thurières-Court, Bayeux et 24, la maximale, ce sera pour Saint-Pierre-en-Auge. Merci Paul.
2: Merci, à tout à l'heure.
0: Vous revenez pour le journal complet, ce sera à midi.
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0: Et votre matinée se poursuit avec le sourire, forcément. Bah oui, c'est obligatoire, qui permet de réduire le stress. Et ça, c'est forcément bon pour la santé. Avec Daniel Balavoine, je ne suis pas un héros. Vous ne bougez pas, surtout, je vais vous faire jouer toute cette heure. J'ai plein de cadeaux à vous offrir.

0: Je ne suis pas un héros, Daniel Balavoine.
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0: Ouais. 40 ans, ça se fête, hein, vous en conviendrez. Donc, à vous d'identifier une année entre 1986 et 2026 pour les 40 ans de votre radio locale ici, Normandie. À chaque fois, je vous donne un indice. Premier indice qui est un événement normand, hein, s'étant déroulé cette année-là. Puis ensuite, vous aurez un deuxième indice musical, celui-ci, avec un tube de cette année-là. À chaque proposition, je vous indiquerai si c'est plus récent ou si c'est plus ancien que l'année proposée, par exemple. Il y a des cadeaux pour vous, il y a le magnifique sac collector ici Normandie, là en toile de jute, 4 paires de lunettes aux couleurs de votre radio locale ici Normandie pour observer l'éclipse totale du soleil le mercredi 12 août, 4 invitations pour la grande soirée anniversaire de votre radio locale lors de la foire de Caen, ce sera le 26 septembre, grande soirée anniversaire avec Blind Test Musical, karaoké géant, alors forcément autant vous dire qu'on vous invite. Bon, vous êtes prêts à jouer? Alors voici l'indice concernant l'événement normand qui s'est déroulé cette année-là. Cette année-là est créé le festival Éclat de rue à Caen, un festival qui propose d'ailleurs depuis chaque été des spectacles de rue gratuits dans toute la ville. De quelle année s'agit-il? C'est à vous de jouer maintenant.
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0: Più bella cosa, Eros Ramazzotti.
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0: Un jeu, une année identifiée entre 1986 et 2026 pour fêter les 40 ans de votre radio locale ici en Normandie, donc cette année. On va jouer avec Maryse, par exemple, qui est à Caen. Bonjour Maryse.
3: Bonjour madame.
0: Bonjour. Appelez-moi Nathalie, Maryse, on est entre amis ici, il n'y a que nous deux. Vous voyez, c'est plus simple comme Je vais rappeler quand même l'indice que j'ai donné il y a un instant pour trouver cette année-là. Cette année-là est créé le festival Éclat de rue à Caen. En quelle année sommes-nous, Maryse?
3: Alors, moi j'ai donné 1986, mais je pense que ça ne va pas être tout à fait ça.
0: Non, ce n'est pas 1986, vous avez raison. C'est plus. Voilà Maryse.
3: C'est plus.
0: Oui, vous pouvez nous rappeler hein, si la bonne réponse n'est pas trouvée, bien sûr. À très vite. Au revoir Maryse.
3: Le festival et la création de votre radio, c'est la même.
0: Alors, non, c'est pas la même chose.
3: Ah bon,
0: donc, justement, voilà. À bientôt, ouais. Maryse. On
3: Merci.
0: A Chantal dans le Calvados au sud de Caen, là, pour le coup, hein, à Saint-Martin-de-Fontenay. Bonjour, Chantal.
4: Bonjour, Nathalie.
0: Bon, vous allez bien ce matin à 11h15?
4: Bah, très bien, et vous?
0: Ouais, oui, très bien. Bientôt week-end ou vacances?
4: Bah, nous, on est en très, très long week-end, alors c'est toute l'année.
0: Oui, mais comme je le dis à chaque fois, il y a les vacances à durée indéterminée, et puis il y a celles où on part.
4: Oui, non, on part pas. On a notre petite fille en vacances, donc on va faire beaucoup de sorties.
0: Bon, ben ça, c'est très bien. On va vous y aider, en tout cas, avec plein d'idées. Hein. Donc, en quelle année a été créé le festival Éclat de rue à Caen? C'est le premier indice que je vous ai donné. Et j'ai oublié l'indice musical, puisque cette année-là, on écoutait ça. Alors, est-ce que tout cela vous parle, Chantal? Je vous écoute.
4: 2015.
0: Oui, c'est la bonne réponse.
1: Bravo, bravo. C'est bien cette année-là.
0: Exactement, c'était bien 2015 qu'a été créé le festival Éclat de rue à Caen. Festival donc gratuit, hein, chaque année hein, dans toute la ville. C'est toujours sympa d'aller voir des spectacles ça et là.
4: Oui.
0: Voilà, en famille, une fois qu'on a fait quelques emplettes avant ou après la plage, voilà. Et on écoutait Gims aussi, sapé comme jamais, pour celles et ceux qui ont fait la fête dans les campings, par exemple. Sympa, ça.
4: Bah, ouais.
0: Bravo, Chantal, vous êtes ma première gagnante pour cette heure de jeu. Vous repartiez avec le sac collector ici, Normandie-Eola. On y met dedans les quatre paires de lunettes pour observer l'éclipse totale du soleil le 12 août. Voilà, la lune passera devant le soleil, plongeant la France dans le noir. Ouh, ouh, ouh. Et puis les quatre invitations, vous allez venir faire la fête avec nous à la foire de Caen, hein, Chantal. Hein.
4: Oui.
0: Vous avez intérêt,
4: sûr.
0: Hein.
4: Bien sûr.
0: Ce sera le samedi 26 septembre avec blind test musical, karaoké géant et puis une soirée pour danser. Voilà, pour faire la fête, pour guincher.
4: Merci beaucoup.
0: Vous ne raccrochez pas et on vous dit à bientôt. Au revoir, Chantal.
4: À bientôt. Bonne journée, Nathalie.
0: Au revoir.
4: Au revoir.
0: Allez, on va jouer avec une nouvelle année à présent. Je vous donne l'indice concernant l'événement dans notre région cette année-là, puisqu'est inauguré le 19 juin, le Zénith de Caen, en présence de Jacques Toubon et Jacques Dutronc, le premier artiste. Voilà, ça va, c'est facile. De quelle année s'agit-il? C'est à vous de jouer maintenant.
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0: C'est mignon, hein. Ça fait partie des tubes du moment. Ça s'appelle Le Petit Pêcheur, selon Manon Lizard.
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0: Et voilà pour la couleur Mentalo, c'était Eddie Mitchell.
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0: Eh oui, on joue à cette année-là. Il faut identifier une année entre 1986 et 2026 pour les 40 ans de cette radio locale que vous écoutez chaque jour ici, Normandie. Je vous rappelle le premier indice donné il y a un instant. Cette année-là est inaugurée le 19 juin, le Zénith de Caen, en présence de Jacques Toubon et Jacques Dutronc, le premier artiste. Et puis, cette année-là, on écoutait ça aussi.

0: Martine, qui est à Bretteville-le-Rabé, au sud de Caen. Bonjour oui. Martine.
1: Bonjour.
0: Et bienvenue, bienvenue.
1: Merci, gentil.
0: On remonte le temps avec vous. Quelle est, selon vous, la bonne année en question?
1: 1989.
0: Eh bien non, c'est plus, Martine.
1: Ah bon?
0: Oui, c'est plus pour cet événement et c'est plus également pour la chanson qu'on écoute tout de suite. Qui chante selon vous là?
1: C'est Alain Souchon.
0: Oui, et quelle est la chanson?
1: Pour le sentimental.
0: Voilà, bon ça c'est tout bon, mais ce n'était pas la bonne réponse à me donner. Mais effectivement, c'est plus que 89. D'accord, Martine?
1: D'accord.
0: Merci à vous. Au revoir.
1: Merci, au revoir.
0: Gisèle est à Villon-les-Buissons, on est dans l'agglomération cannaise. Bonjour oui. Gisèle.
2: Bonjour Nathalie.
0: Vous aviez aussi Alain Souchon, full sentimental?
2: Oui, oui, oui, oui.
0: C'est
2: oui.
0: facile, ça, c'est facile.
2: Oui, oui.
0: Alors, quelle est selon vous cette année-là?
2: C'est le 19 juin 1993.
3: Bravo, bravo. C'est bien cette année-là.
0: Eh oui. 19 juin 1993, où est inauguré le Zénith de Caen, avec le premier artiste, c'était Jacques Dutronc. Voilà. Qui donnait un concert à ce moment-là. Zénith de Caen, qui est modulable à partir de 900 places, il est homologué pour contenir jusqu'à 6990 personnes. Pas mal déjà, hein ?
2: Oui, oui, oui.
0: Vous y êtes déjà allé en concert au Zénith de Caen,
2: Oui, il y a très longtemps, j'étais allé voir Michel Sardou.
0: Ah, très bien. Beau concert.
2: Ah, c'était excellent.
0: Oui, c'est vrai, vous en gardez un beau souvenir.
2: Oh, ben, de toute façon, j'aime beaucoup Michel Sardou, donc j'étais satisfaite.
0: Oui, bien évidemment. Bon, parfait. Je vous offre des cadeaux, Gisèle. J'ai pour vous le sac collector ici Normandie Eula en toile de jute, un tote bag avec un visuel qui met à l'honneur notre belle Normandie et tous ses atouts.
2: Ah oui, super.
0: Dedans, on y met 4 paires de lunettes aux couleurs de votre radio locale, là encore, pour observer l'éclipse totale du soleil le mercredi 12 août. On fait attention à nos yeux.
2: Oui.
0: Pour regarder effectivement la lune qui va passer devant le soleil et plonger la France dans le noir en plein jour. Et puis, on vous invite, mais oui, avec 3 autres personnes de votre choix, à la grande soirée anniversaire, donc d'ici Normandie, lors de la foire de Caen le samedi 26 septembre prochain.
2: Eh bien, merci beaucoup.
0: Ouais, on vous promet vraiment une belle soirée avec beaucoup d'animation et de surprises. Voilà, Gisèle.
2: Eh bien, je vous remercie beaucoup.
0: Avec grand plaisir. Merci à vous. C'est week-end, là, bientôt? Vous avez prévu quoi, là?
2: Week-end, qu'est-ce que j'ai prévu?
0: Ben oui, c'est vrai, ça.
2: Si, je reçois mes petits-enfants.
0: Ah, ben, décidément, c'est la matinée petits-enfants, là, j'ai l'impression. Voilà. Hein. Eh bien, profitez bien, en tout cas, parce que c'est surtout ça. Il y aura du soleil, mais il va faire quand même moins chaud que ce qu'on a eu. Hein,
2: oui.
0: Il
2: n'y
0: a pas de mal.
2: Oui, oui.
0: Ne raccrochez pas. À bientôt, Gisèle. Encore
2: merci.
0: Bravo. Merci à vous.
2: Merci. Bonne journée.
0: Au revoir. Et pour jouer avec la prochaine année, notez bien l'indice concernant l'événement de notre région. Dans le Calvados et dans l'Orne cette année-là, l'année est surtout marquée par de forts épisodes de neige au mois de mars qui perturbent la circulation et coupent parfois l'électricité dans plusieurs communes. De quelle année s'agit-il? Vous jouez maintenant. Bonne chance.
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0: My World. C'était les communards.
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0: Et notez dans le Calvados, pendant ces vacances scolaires d'été, profitez des visites guidées en famille consacrées à la Seconde Guerre mondiale. Vous serez accompagné d'un médiateur, petits et grands, pour découvrir les grandes étapes du conflit grâce à des objets emblématiques et des archives exceptionnelles pour une visite pédagogique et immersive d'1h45. C'est au mémorial de Caen et c'est du 4 juillet au 30 août et sur memorial-caen.fr pour les réservations. Dans l'Orne, un escape game immersif intitulé Les Flamboyants Éperons d'Or. En équipe de 5 à 6 participants des 12 ans, les joueurs disposent d'une heure pour résoudre des énigmes et retrouver légendaires éperons d'or de Louis XIV cachés dans les anciennes écuries du musée. C'est au Haras National du Pin en juillet et août à 16h30, 18h et 19h et sur le harasdupin.com.
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0: Le ballet, chanson écrite par Jean-Jacques Goldman pour Céline Dion, compare la séduction à une chorégraphie où chaque regard et chaque geste compte. Alors c'est cadeau pour vous avant de rejouer à votre jeu de l'été cette année-là.

0: C'était le ballet Céline Dion. 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
0: Allez, on joue à cette année-là, à identifier une année entre 1986 et 2026 pour fêter les 40 ans de votre radio locale ici Normandie. Je vous redonne l'indice que j'ai donné il y a quelques minutes dans le Calvados et dans l'Orne cette année-là. L'année est surtout marquée par de forts épisodes de neige en mars qui perturbent la circulation et coupent parfois l'électricité dans plusieurs communes. On va voir ce qu'en pense Loïc qui est à Élon. Bonjour Loïc.
2: Bonjour.
0: Bonjour.
2: Alors, je vais dire 2003.
0: Alors, pour vous aider aussi, cette année-là, on écoutait ça. Et alors, vous, Loïc, vous nous dites 2003.
2: Oui.
0: Eh ben, c'est plus. Voilà, mais c'est pas grave. C'est bien de jouer ensemble aussi, hein.
2: Ouais. Ah, ça sera pour la prochaine, alors.
0: Ça sera pour la prochaine fois, exactement. Merci à vous. Passez une belle journée. Bien. Merci.
2: Non, merci, au revoir.
0: Au revoir. On a également Nathalie qui est au Mollet Literie dans le Bessin. Bonjour Nathalie.
3: Bonjour Nathalie.
0: Tout va bien ?
3: Oui, ça va bien.
0: Bon. Alors, c'est plus, on a dit, que
3: ouais,
0: 2003.
3: Le standard, j'ai donné une date, mais qui ne correspond pas. Et moi, je dirais 2013.
0: 2013 ? Pourquoi 2013 ? Vous êtes sûr qu'il y avait des épisodes de neige au mois de mars ?
3: Ouais, j'ai lu ça.
0: Et donc, on aurait écouté ce qui passe là en ce moment. Ça vous rappelle quelque chose ? Écoutez.
3: Ben, moi, écoutez. Je connais pas les versions étrangères des chansons.
0: C'était Pharrell Williams, Happy. C'est, okay. C'est une chanson joyeuse, hein, pour le coup. Mais vous avez raison, c'est la bonne réponse.
3: Merci.
0: Mm-hmm. Bonne réponse.
4: D'accord. Bravo, bravo. C'est bien cette année-là.
0: Bon, ben vous avez bien fait de changer votre réponse, hein, Nathalie.
3: Bien, bien avant.
0: Voilà. Eh bien, écoutez, c'est parfait. Bravo. Que faisiez-vous en 2013 ? Est-ce que vous avez un souvenir en particulier ?
3: J'habitais à Caen.
0: Oui, ouais, mais sinon ?
3: Je travaillais, oui.
0: D'accord. Bon. Et votre profession ? Quelle était votre profession, Nathalie ?
3: J'étais secrétaire. J'ai été après agent de conditionnement intérimaire.
0: Bon, vous avez été bien occupée, quoi, si je comprends bien. Ouais, c'est ça. Ok, Nathalie, je vous offre des cadeaux. Pour vous, le sac collecteur ici Normandie, là en toile de jute, les quatre paires de lunettes pour regarder l'éclipse totale du soleil. Hein. Les quatre invitations également pour la grande soirée anniversaire lors de la foire de Caen pour fêter nos 40 ans avec karaoké géant, blind test musical. Ce sera le samedi 26 septembre. Entendu ? Merci à vous. Ne raccrochez pas. À bientôt. Au revoir, Nathalie.
3: Au revoir. Merci.
0: Et je vous donne dès à présent le prochain indice pour jouer à cette année-là. Cette année-là, le 1er août, ouvre la Maison de la Mer à Coursol-sur-Mer avec un aquarium tunnel, un musée du coquillage et un diorama de l'huître. De quelle année s'agit-il ? C'est à vous de jouer maintenant. 02 31 44 48 44.
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0: c'était Indochine, le chant des cygnes.
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0: Et vous nous appelez au 02 31 44 48 44 pour identifier une année entre 1986 et 2026 et pour fêter les 40 ans de votre radio locale ici en Normandie. En plus de tous les cadeaux que je vous ai déjà présentés depuis 11h, je vais vous offrir en plus, là, votre côte de bœuf avec ici et la Fédération des Bouchers de Normandie et Interbev Normandie. Je vous rappelle l'indice que j'ai donné, le 1er août de cette année-là, ouverture de la Maison de la Mer à Courseulles-sur-Mer avec un aquarium tunnel, un musée du coquillage et un diorama d'huîtres. Et cette année-là, on écoutait ça. Et on va jouer avec Sylvie, qui est à Creully, dans le Bessin. Bonjour Sylvie.
3: Bonjour.
0: Alors, tout va bien pour vous?
3: Oui, ça va très bien.
0: Bien inspirée?
3: Oui, je ne sais pas en fait.
0: Alors, je vous écoute. Quelle est selon vous cette année-là?
3: Je pense à 2007.
0: Non, c'est moins, Sylvie.
3: C'est pas ça, c'est moins. Bon.
0: Eh bien, dépêchez-vous de vite nous rappeler. Hein. À bientôt.
3: Oui, d'accord, c'est pas grave. Au revoir.
0: André est au frêne Camilly. Bonjour André.
4: Oui, ma réponse ne va pas être ça, parce que si c'est avant, je vais proposer 2024.
0: Ah bah effectivement, que... non, c'est bien avant 2007, ok?
4: Bien, d'accord, merci, à bientôt.
0: Au revoir André. Au revoir. On a Rémi à Alençon, et qui a raccroché. Ou qui est là, d'ailleurs,
4: bonjour,
0: je ne sais pas. Non, il est là. Bonjour Rémi.
4: Bonjour.
0: Alors, on a dit que c'était avant 2007. Quelle est votre suggestion? Quelle est selon vous cette année-là?
4: Ben alors, je vais changer d'avis, parce que j'avais dit une autre année au TV Soir, mais je pense à 1988.
0: Eh bien, c'est moins. Voilà, Rémi. Passez une bonne journée. Au revoir.
4: Merci.
0: On a Marie qui est à Aubusson. Bonjour, Marie.
5: Bonjour.
0: On joue avec vous également pour la même année. À quoi pensez-vous?
5: Moi, je pense à 1987.
1: Bravo, bravo. C'est bien cette année-là.
0: Ouais, c'était cette année-là, 1987, vous avez raison. Bon, alors, c'était facile, surtout en écoutant Joe le Taxi avec Vanessa Paradis. Ça met forcément tout de suite sur la piste. Mais je pense que Rémi pensait que Joe le Taxi, c'était plutôt 88. À mon avis, c'est plutôt un truc comme ça. Et puis, on avait l'inauguration de la Maison de la Mer à Courseulles-sur-Mer. Voilà, voilà. Marie, bravo.
5: Merci.
0: Que faites-vous dans la vie, dites-moi?
5: Je suis boulangère.
0: Et là, en vacances ou vous faites de la pause?
5: D'accord. Au fournil, c'est la pause.
0: À Aubusson?
5: Non, pas loin, mais pas Aubusson.
0: D'accord. Bientôt les vacances?
5: Ben, fin août, oui.
0: Ah ouais. Qu'est-ce qui marche bien dans les petits gâteaux ou les pains là, en ce moment quand il fait chaud comme ça?
5: La fougasse. Le truc pour l'apéro, le snack,
0: ouais. C'est vrai que c'est sympa ça, hein.
5: Oui.
0: Pour des petites soirées animées entre amis ou en famille, forcément. Eh bien, vous avez bien fait de nous appeler, Marie, et de nous donner la bonne réponse. Pour vous, le sac collector ici Normandie-Eola, les lunettes donc aux couleurs de votre radio locale pour observer l'éclipse totale du soleil le 12 août, les invitations pour venir nous voir à la soirée anniversaire le samedi 26 septembre à la foire de Caen. Pour fêter et faire la fête avec nous, hein Marie? Pour apporter une fougasse, si vous voulez. Et puis, votre côte de bœuf, là, ça annonce un beau week-end en perspective pour vous, avec ici et la Fédération des Bouchers de Normandie et Interbev Normandie, d'une valeur de 65€. Vous avez bien mangé, hein, invité des amis. Hein,
5: ah oui, c'est ça.
0: À retrouver la liste de ces artisans sur le site boucherie-normandie.fr, la rubrique annuaire des bouchers de votre département. Bravo, Marie.
5: Merci beaucoup.
0: Félicitations. Ne raccrochez pas, je vous repasse le standard. À très bientôt.
5: Merci, bonne journée. Au revoir.
0: Allez, on va terminer par une dernière année qui va être très très facile. Bon oui, il y a des petits cadeaux comme ça de temps en temps. Cette année-là, on fête les 40 ans de votre radio ici Normandie. De quelle année s'agit-il?
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0: Madness, One Step Behind.
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0: Cette année-là, c'est à vous d'identifier une année entre 1986 et 2026 pour fêter les 40 ans de votre radio locale ici Normandie. On vous remercie hein, vraiment sincèrement de votre fidélité. Il y a à gagner de nombreux cadeaux, vous le savez, pour le plaisir de jouer, puis de repartir quand même avec plein de choses, voilà, dans la poche. On joue avec cet événement. Alors cet événement, je le disais, c'est très facile, c'est un petit cadeau comme ça en fin d'heure. Cette année-là, on fête les 40 ans de votre radio ici Normandie. De quelle année s'agit-il? Eh ben, vous allez pouvoir nous le dire peut-être, Isabelle, que j'accueille d'abord dans le département de l'Orne à Flers. Bonjour Isabelle.
3: Bonjour Nathalie.
0: Tout va bien ce matin?
3: Oui.
0: Dans le meilleur des mondes, c'est vrai, il ne fait pas trop chaud, on est bien là. Et puis le soleil revient ce week-end, mais donc, voilà. Avec des températures raisonnables, donc c'est l'été, c'est formidable. Voilà. Je viens de vous donner un indice, je vous en donne un deuxième en vous disant que cette année-là, on écoute ça.
4: C'est l'histoire d'un petit pêcheur qui pêchait que le matin. Parce que pour lui, le bonheur, c'était d'être avec les siens, profiter de sa famille. Les
0: je vous écoute, Isabelle. Quel est selon vous cette année-là?
3: 1986.
0: Eh bien, vous êtes tombée dans le piège, figurez-vous, Isabelle. Parce que j'ai dit, cette année-là, on fête les 40 ans de votre radio locale, ici Normandie. À très bientôt. Au revoir, Isabelle.
3: Merci, au revoir.
0: Véronique à Saint-Martin-de-Fontenay. Bonjour, Véronique.
5: Bonjour, Nathalie.
0: Même chose, vous avez le sourire et le soleil dans la voix.
5: Oui,
0: j'ai comme l'impression que tout va bien pour vous.
5: Il faut être positif.
0: Ah, il faut toujours être positif, on est
5: voilà.
0: Bien d'accord. Quelle est, selon vous, cette année-là?
5: 2020.
0: Mais pas du tout.
5: Non,
0: c'est plus. Ouais, c'est plus. Et
5: d'accord.
0: C'était bien plus que 1986 aussi, j'avais oublié de le préciser. Hein. D'accord?
5: Entendez.
0: À bientôt, Véronique.
5: À bientôt, merci.
0: On a Étienne qui est près de Caen à Ifs. Bonjour, Étienne.
6: Bonjour, Nathalie.
0: Bonjour. Bientôt week-end.
6: Oui,
0: vous pouvez travailler aussi le week-end.
6: C'est pour ça que c'est fini le travail.
0: Ah, c'est terminé, d'accord. C'est week-end tous les jours, c'est bien. Voilà. Il y en a qui ont de la chance. Allez, Étienne, selon vous, quelle est cette année-là?
6: C'est cette année, 2026.
0: Ben oui, tout simplement.
7: Bravo.
8: C'est bien cette année-là.
0: Alors, je le disais tout à l'heure, c'était un piège, en fait, avec 1986, puisque c'est l'année de création, 86.
6: Oui, voilà.
0: Et cette année, on fête bien les 40 ans d'ici Normandie. Vous avez raison. Bravo, Étienne. Enfin, ici Normandie,
6: merci.
0: Qui a été France Bleu, qui a été Radio France Normandie, Caen. Oui. On est passé quand même par pas mal de noms. Et ce sera le 26 septembre à la foire de Caen, où on vous invite, Étienne.
6: Ah, merci.
0: Bon, vous venez comme vous êtes, hein. Vous inquiétez pas. Hein. Vous n'êtes pas sur votre 31, vous n'avez pas besoin. 4 invitations pour la grande soirée anniversaire, donc, à la foire de Caen. Il y aura plein d'animations et de surprises. J'y ajoute le sac collector ici Normandie, les lunettes pour regarder l'éclipse totale du soleil le mercredi 12 août. Plein de bonnes choses, rien que pour vous, Étienne. Voilà,
6: merci.
0: Voilà.
6: Merci beaucoup.
0: Et ne raccrochez pas, je vous souhaite une excellente journée. Je voulais juste préciser qu'on écoutait aussi l'extrait de Manon Lisa, le petit pêcheur. Voilà,
6: oui.
0: Pour la chanson. À bientôt, Étienne.
6: Merci, au revoir.
0: Et vous rejouerez cet après-midi avec Rodolphe à 17h45.
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0: Blackwell à l'instant, Somebody's Watching Me.
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0: Sur votre radio locale, ici Normandie, il est midi. Et le journal nous est présenté par Paul Floroquin.
2: La canicule est passée, mais ses conséquences sont encore très lourdes pour les agriculteurs normands. Dans la Manche, par exemple, 300 tonnes de volailles et de porcs d'élevage sont mortes pendant le pic de chaleur. Idem dans l'Orne, les entreprises d'écarissage croulent sous la demande. L'usine Atemax, par exemple, à Mortagne-au-Perche, a reçu 12 fois plus de demandes que d'habitude pour récupérer des carcasses. Et les commandes continuent de s'entasser sur le bureau de la direction, selon Paul-Marie Dabézier. C'était une situation totalement inédite pendant cette canicule.
3: On n'a jamais vu ça, hein. Ça c'est une première depuis 2003. De manière générale, hein, sur la zone, on était à 1200% de commandes sur les volailles, 300% sur les porcs. C'est des volumes qui sont considérables et effectivement, on n'a jamais vu ça. Donc ça, c'est le premier élément. Et la deuxième chose, c'est la qualité des matières. Avec cette température, les matières arrivent très dégradées. Et la particularité des volailles, c'est que ce sont des matières qui se dégradent beaucoup plus vite et qui deviennent très rapidement liquides. Ce qui fait que nous, dans nos traitements en usine, ça ralentit la cadence de traitement et ça va même abîmer nos équipements, ce qui va créer des mini-pannes. Alors on redémarre à chaque fois, hein, notre usine est bien en fonctionnement, tout va bien, mais voilà, elle est vraiment très impactée. On n'a pas une capacité illimitée, à la fois pour l'usine, mais aussi pour la collecte. C'est arrivé à un tel point que voilà, on n'a pas pu prendre en charge tout ce qui est arrivé.
2: Atemax qui a même dû enfouir 500 tonnes de cadavres dans des zones adaptées en Mayenne, leur capacité de stockage étant insuffisante. Un grave accident de la route a eu lieu il y a quelques minutes entre Aunay-sur-Odon et Villers-Bocage dans le Calvados. Plusieurs véhicules sont impliqués, les gendarmes, les secours et les pompiers sont sur place. L'intervention est toujours en cours. Les pompiers qui sont intervenus hier à Lingreville dans le centre Manche, un homme de 80 ans a été légèrement blessé après l'incendie d'une maison. Le feu s'est déclaré peu après 3h du matin. À l'arrivée des secours, la maison de 120 mètres carrés était totalement embrasée. La victime a été transportée à l'hôpital de Coutances. Après la Manche, c'est le Calvados qui est placé en vigilance sécheresse. Mesure décidée par la préfecture hier, car les niveaux des cours d'eau et des nappes phréatiques sont anormalement bas, une première depuis 2022. Partout dans le département, il est donc interdit d'arroser les pelouses, les jardins publics ou encore les terrains de sport. Bonne nouvelle pour les parents d'élèves à Granville dans la Manche, alors qu'il ne reste plus qu'une journée d'école. L'ouverture d'une sixième classe a été validée au sein du groupe scolaire Jules Ferry pour la rentrée prochaine. Cette décision va permettre d'améliorer les conditions de travail des enfants selon la mairie. Dans le Calvados, par contre, la situation est plus complexe. Les parents d'élèves d'Yves, Cagnes ou encore Tourville-sur-Odon se mobilisent aujourd'hui contre des fermetures de classes. Quel avenir pour les salariés du Mont-Saint-Michel? Le 17 juin dernier, le Premier ministre Sébastien Lecornu a annoncé que la gestion du site reviendrait uniquement à l'établissement public du Mont le 1er janvier prochain. C'est ce qui était réclamé par les élus normands. Jusqu'ici, la gouvernance était partagée avec le Centre des Monuments Nationaux. Hier, lors des questions au gouvernement, le député Ensemble pour la République Bertrand Sort a interpellé la ministre de la Culture Catherine Pégard sur les conséquences de cette décision. La ministre a voulu être rassurante.
4: Les collectivités locales qui souhaitaient à juste titre pleinement participer aux décisions devront s'engager pleinement aux côtés de l'État, notamment dans son financement. Toutes bénéficient de l'attractivité exceptionnelle, je le rappelle, du Mont-Saint-Michel. Pour ce qui concerne les salariés, cette évolution institutionnelle s'accompagnera de fortes garanties pour les agents. Il n'y aura pas de suppression de postes ni de mobilité géographique imposée. Les missions seront maintenues, tout comme les rémunérations. Le Mont-Saint-Michel reste et restera évidemment une propriété de l'État. C'est une nouvelle période de sa longue histoire qui va s'ouvrir dans l'année. Depuis 1874, où l'abbaye a été classée monument historique, l'État n'a jamais cessé de valoriser ce site. Avec une gouvernance plus lisible, plus cohérente, le Mont-Saint-Michel s'imposera demain, mieux encore je crois, comme l'un des plus prestigieux emblèmes de notre territoire.
2: Et selon un rapport de la Cour des comptes d'avril 2025, 200 emplois directs sont concernés entre les navettes, l'abbaye ou encore le barrage de Couesnon. Et puis la Brittany Ferries annonce une nouvelle suppression après la ligne Le Havre-Portsmouth. C'est celle de Cherbourg-Poole qui va aussi disparaître le 1er novembre prochain. La direction évoque des raisons économiques. Midi et 4 minutes, on fait un point sur votre météo.
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2: La météo, est-ce qu'il va faire beau ?
7: Cet après-midi. Et puis ce soir, pour l'instant, il y a du gris. Il peut même y avoir encore quelques petites pluies et des températures qui oscillent entre 18 et 24 degrés. 18 pour Avranches, 24 à Saint-Pierre-en-Auge. Et puis entre deux, vous avez 21 à Lançon, à Gassé, Argentan, 22 à Lisieux, Canvillers-Bocage, Thury-Harcourt, Bayeux. Pour demain, il fera beau. Après-demain, il fait beau. Dimanche, beau. Donc tout va bien.
2: Super.
7: Belle journée.
2: Belle
7: à
2: journée.
7: Demain. 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
9: Bonjour la France, j'espère que tu vas bien la France. Autant vous dire que moi je vais bien, mais comment... Voilà, c'est jeudi.
10: Tu vas pas si bien.
9: Non,
10: tu vas pas si bien.
9: Non, on est jeudi, c'est le dernier jour. Demain, c'est la finale. Et la personne à ma droite
10: bonjour.
9: A trois candidats.
10: Exactement.

0: Bois, chonchon des bois.
1: Pour l'un des candidats de Valérie, demain, qui gagnera ce très très beau cadeau. Eh oui ! Olé, nous sommes en Espagne et vous aurez peut-être l'occasion de repartir avec la machine à café. Celle de Joe Malongo, 32 dosettes et 6 verres en verre. Vous jouez avec Valérie aujourd'hui, vous gagnerez la cafetière demain.
0: Oui, d'accord, ok, allez. Bon, comme il faut être un peu sérieux, nous allons faire un appel à téléphone pour l'émission de Wendy Bouchard. Peux-tu nous expliquer, mon petit Eric ?
1: Vous ne l'ignorez pas, on a déjà traversé deux canicules et une troisième vague de chaleur se précise. Alors, quelles leçons tirer de ces épisodes de chaleur extrême ? Est-ce qu'on a un point de bascule et comment s'adapter? C'est Maud Bréjon, la porte-parole du gouvernement, qui répondra à vos questions en direct dès 13h. N'hésitez pas à appeler dès à présent d'ailleurs le standard pour participer à l'émission Ma France au 0810 055 056.
0: Voilà, ceci étant dit, jingle et démarrage. Bonjour les amis,
1: bonjour.
0: Comment ça va?
2: Bonjour
0: Nicolas.
3: Bonjour.
0: Ah, t'es là. Ok, parce que comme on m'a dit que tu faisais un peu de shopping en ville, j'étais un peu... Ça va, tu vas bien, Nicolas?
3: Je vous écoute très bien, merci.
0: Écoute-moi bien, Nicolas. Tu es mon dernier candidat de la semaine.
1: Mon dernier espoir.
0: C'est-à-dire que t'as intérêt à gagner, parce que sinon c'est...
1: Elle a menacé de casser le studio, quand même. Hein.
0: Ouais, je...
3: Donc t'as... On va essayer, on va trouver un four.
0: Non, tu vas me redire ça en disant on va y arriver. Le « on va essayer » ne me plaît pas du tout. Alors, Nicolas, on va gagner.
3: On va gagner.
0: Voilà. Alors, tu as 46 ans, tu habites à Quimper. Tu as trois enfants, Léa, Louis et Juliette, qui d'ailleurs, c'est des jumeaux, Louis et Juliette.
3: C'est ça.
0: Ah, c'est bien.
3: Ils sont à côté de moi, là.
0: Oh, bah c'est bien, ça. Comment ils vont?
3: Eh ben, ils vont très bien. Les vacances sont anticipées pour eux, donc c'est super.
0: Oh, bah génial. Ok. Alors, j'aimerais savoir pourquoi on t'appelle Nicomax.
3: Eh ben, parce que c'est un diminutif entre mon nom de famille et mon prénom, donc c'est pas compliqué, voilà.
0: D'accord, ok.
3: C'est la raison pour laquelle on appelle comme ça.
0: Très bien. Alors, d'ailleurs, tu pars où en vacances avec les enfants, puisque là...
3: Eh ben, j'y suis. Ah. On est sur la route de Cali, et là, on est à Saint-Bastien, c'est pour ça qu'on est en extérieur.
0: Sur la route de Calvi, tu vas aller à Saint-Florent à la plage?
1: Bastia, à côté, magnifique.
3: À Calvi, à la plage. On va en profiter. Pour l'instant, il pleut, mais ça va venir.
0: Oh là là, Saint-Florent, les plus jolies plages du monde. Ce village est une merveille. Bien. Quelle chance tu as. Alors, tu es agent SNCF.
3: Exactement.
0: Et tu es au poste d'aiguillage. Ça veut dire que c'est toi qui t'occupes des trains, c'est ça, de la circulation des trains?
3: Exactement. On s'occupe de la circulation des trains, donc en gare et puis entre les gares. Bon, donc, on s'occupe de la circulation des trains, des incidents et de tout ce qui se peut se passer sur le rail.
0: T'as déjà la pression au travail, et là, en plus, moi, je te mets la pression dans le jeu.
1: T'as du boulot.
0: Ouais. Alors, petit, tu voulais être pompier, comme tous les petits garçons, en fait.
3: Exactement, c'est ça. Après, ça a évolué. Il y a eu chauffeur de camion poubelle, pizzaiolo, des choses simples qu'on pouvait voir de nos yeux d'enfant.
0: Écoute, en tout cas, là, nous allons te faire partir à PortAventura World.
1: Oui, oula.
0: Tu vas gagner. Première question, vrai ou faux? Écoute bien, tiens, je te mets une petite samba. Ça, tu vois, c'est la musique de la Win.
1: Ça, c'est pour moi, ça.
0: Ta-la-la-la-la-la, tais-toi. Alors, écoute bien la question.
1: Je demande à la réalisatrice de garder cette musique pour tout à l'heure, hein, bien sûr.
0: Nicolas, le Brésil est le troisième plus grand pays du monde en superficie. Est-ce que c'est le troisième plus grand pays du monde en superficie? Vrai ou faux? Top chrono, 5 secondes.
3: Dire faux.
0: Faux? Eh ben, t'as bien raison. Ouais. Tu as bien raison, parce que le Brésil, c'est le cinquième. Le premier, Russie, Canada, deuxième, troisième, États-Unis, quatrième, Chine, et cinquième, le Brésil. Bravo, premier point pour Nicolas. Je la sens bien, cette victoire.
1: Bonjour, Marilyn.
4: Bonjour, Eric. Bonjour, Valérie. Bonjour à tout le monde.
0: Bonjour.
1: Marilyn, est-ce que tu te rends compte ce qui se passe pour moi, pour ma famille, pour mon honneur? Cette semaine, j'ai la possibilité d'avoir quatre candidats. Et tout va reposer sur toi aujourd'hui. Mais oui, parce que j'en ai déjà trois.
4: J'ai pas la pression.
1: Ah bah si, je te mets un petit peu de pression, mais bon, j'aimerais tellement une fois, tu vois, ça m'est arrivé une fois, je me souviens pas, c'est il y a tellement longtemps, Marilyn, tu t'en prie. Soyez la bienvenue, en tous les cas, tu habites à Bergerac, c'est en Dordogne. Quel temps tu as? Ça va? C'est un peu frais là en ce moment?
4: Ciel bleu, ouais. Un petit peu de vent, idéal.
1: Ouais, on respire, hein, ça va, c'est plutôt agréable. T'es marié, comment s'appelle la personne?
4: Toufik.
1: Vous avez un enfant qui s'appelle, se prénomme?
4: Un petit garçon qui s'appelle Yanis.
1: Yanis, bah, il est en vacances demain, Yanis. Ça y est, c'est fini demain, là.
4: Exactement.
1: Ouais. 9 ans, alors attends, il passe en quoi, là? CM2?
4: Exactement, CM2.

0: Oui, d'accord. Ça y est, bientôt la fin de l'école primaire.
1: Eh ouais, oh là c'est là. La fin. Eh ouais, après c'est le collège.
2: Ah, c'est le collège.
1: Oh là là là là. Est-ce que tu as prévu déjà des choses avec, bah, avec Toufik et Yanis? Vous savez où est-ce que vous partez cet été? On est quand même le 2 juillet là, donc.
0: Oui, alors on n'a pas prévu grand-chose parce qu'on refait notre cuisine, mais on n'habite pas loin de la mer, donc on fera des petits sauts à la plage.
1: Bah oui, bah surtout. On n'habite pas loin, c'est plutôt pas mal. Qu'est-ce que tu fais dans la vie, Marilyn? Je t'ai pas demandé.
0: Alors, je suis technicienne de laboratoire en analyse médicale.
2: Ah, ça, ça intéresse Eric.
1: Ah, tout de suite, on va bien s'entendre.
2: Ah, là, là. Tout ce qui est médecine, tu sais.
1: Je suis hypochondriaque, hein, donc dès que j'ai un médecin, une laborantine.
0: Oh là. Bah,
1: ah, là, je suis bien, là.
2: Ah, t'es mal barré, il va te demander l'adresse de ton labo, tu vas l'avoir tous les jours, il va faire des prises de sang.
0: Ben, pas de soucis, avec plaisir.
1: Ben voilà, elle va me faire des petites radios, des analyses, là, pendant l'émission, ça va être bien, ça. Bon, allez, Marilyn, on va jouer tout de suite.
0: J'ai un peu de foie gras en même temps.
1: Bah oui. Oui? C'est ce que m'a dit les analystes ce matin, que j'avais foie gras, donc tu veux, hein, foie gras, bon, bah, mais c'est bon en plus. Question à un point, la voici. Oh, le souvenir, alors là j'adore, oui, oui, oui.
3: Salut, c'est moi, Nono, je suis le robot, cadre d'Ulysse pour Télémax.
1: Ça c'était Ulysse, Nono, le petit robot, c'est dans les années 80, ça c'était un dessin animé. Le mot robot a été inventé par un auteur tchèque. Voilà, moi je l'affirme, mot robot, c'est un auteur tchèque qui l'a inventé. Est-ce que je dis vrai, est-ce que je dis faux? Top chrono, 5 secondes.
0: Je vais dire vrai.
1: Oh, Marilyn, je le sens bien. Oh, ça parle. Oui, c'est vrai. Il s'agit d'un écrivain tchèque, Karel Čapek, qui a popularisé le terme robot en 1921 dans l'une de ses pièces de théâtre. Le mot robota signifie corvée ou travail forcé. Bravo, Marilyn.
2: Allez, un point Nico, un point Marilyn. Et là, tout de suite, on a tous dans le cœur une petite fille oubliée, une jupe plissée que de cheval.
1: À la sortie du lycée.
2: Bah, évidemment. Évidemment. Allez, vous écoutez. Si vous écoutez Laurent Voulzy, on vous kiffe. À tout de suite.

0: Rap Collection sur ici à 12h16. Rap Collection.
1: Allez, je vous fais bien quand même.
2: Ah, vas-y, Océane, jingle.
0: Oh, t'as c'était pas ça le jingle.
3: Votre
0: hein.
3: jeu de midi.
0: Ah non, hein.
3: C'est ici.
0: Il est où le vrai jingle?
2: Bon, alors tu te tais. Tu arrêtes de faire des caprices.
0: Voilà, voilà, voilà. Attendez, ça va quoi hein.
2: On n'en peut plus des caprices de ce gars. Alors Nicolas, figure-toi que pendant qu'on écoutait Laurent Voulzy, ma réalisatrice, Céline, m'apprend que vous venez du même patelin et qu'elle était à l'école avec ta sœur.
4: C'est ça.
2: Et voilà. Et ben voilà. Le monde est petit.
0: Et c'est perdu de vue cette émission.
2: C'est perdu de vue. Exactement.
0: Les retrouvailles.
2: Alors, il paraît qu'on bricole comme un petit foufou.
4: Eh ben on fait plein de choses à la maison. Bah oui, on s'occupe.
2: Alors qu'est-ce qu'on fait? Qu'est-ce qu'on sait faire en bricolage?
4: Eh ben qu'est-ce qu'on fait? On fait des petites choses, on fait de la peinture. Dernièrement, on a fait une terrasse en bois. On essaye d'avancer le chantier un petit peu comme on peut. On a les trois asticots qui ne nous aident pas forcément. Hein, donc oui. Il faut passer derrière eux. Donc la peinture, c'est avec des lits, on va dire.
2: D'accord, mais c'est bien. Bon, en revanche, hein, c'est ton beau-père qui fait le potager, parce que bon, toi, on n'est pas sur le potager, quoi.
4: C'est ça, donc on va au marché bio, c'est bien, ça coûte pas cher, et puis on a des tomates, là, c'est bientôt la saison, donc ça approche, c'est bien. Donc, un bon goût.
2: Ben oui, parce que les tomates, c'est pratique, parce que côté cuisine, tu fais quand même des pizzas, beaucoup, pour tes enfants.
4: Et bah, de temps en temps, j'ai un four à pizza, donc je m'essaie à peut-être une reconversion future, on sait jamais.
2: Et bah oui.
0: Oui, vous voulez être pizza yolo.
2: Bah oui, alors.
4: C'est ça.
2: Voilà. Bah, oui. Et puis, dis donc, tu fais quand même des crêpes, parce que tu joues avec ici Brazizel, t'habites à Quimper. Si tu fais pas des crêpes.
4: Bah oui. Tout le monde sait faire des crêpes à Quimper.
2: Bah évidemment, sinon tu n'es pas breton, mon chat. Hein. Donc c'est comme ça, il y a un moment donné. Voilà. Et alors, encore plus dans la bretonnerie, tu as longtemps fait partie d'un bagade. Et tu joues de la cornemuse.
0: Voilà.
4: Exactement, j'ai appris à jouer de la cornemuse à l'âge de 11 ans.
2: Ah oui, quand même.
4: Et donc j'en ai 46. J'en joue moins actuellement, mais j'en ai joué pendant longtemps en bagade.
2: Ah ouais, quand même, d'accord, ok. Oui, mais tu l'as toujours avec toi, t'en joues de temps en temps, donc t'as toujours ta cornemuse.
4: Oui, j'ai toujours ma cornemuse sur laquelle j'ai appris à jouer. Donc ça m'arrive de jouer de temps en temps, mais ça c'est un petit peu plus rare.
2: D'accord.
4: Ces derniers temps.
2: Ok, alors on va marquer tout de suite le deuxième point. Écoute bien. La dernière exécution à la guillotine en France a eu lieu alors que Star Wars était déjà sorti au cinéma. Est-ce que la dernière exécution à la guillotine en France a eu lieu alors que Star Wars était au cinéma? Vrai ou faux? Top chrono, 5 secondes.
4: Je dis vrai parce que je crois que Star Wars, ça date, donc ça devait être fin des années 70, la dernière exécution.
2: Eh bah bravo, parce que la dernière exécution, c'était le 10 septembre 77 à Marseille, et Star Wars était sorti bien avant, donc c'est parfait, tu as un deuxième point, bravo.
0: Marilyn qui habite à Bergerac en Dordogne, qui est mariée à Toufik et qui est laborantine médicale. Bon, alors on découvre un petit peu les passions de Marilyn. Du coup, aucun bricolage, très peu de sport, on n'est pas là-dedans, Marilyn.
5: Alors, moi, ma passion, déjà, c'est mon fils, la première, et d'accord. La seconde, c'est shopping.
0: Ah, shopping!
2: Ah, le shopping, mais c'est une très belle passion,
0: alors,
2: ça!
0: Alors, ça tombe très bien qu'on en parle, parce que, effectivement, ce sont les soldes en ce moment, les soldes qui ont été prolongés, d'ailleurs, jusqu'à la fin du mois de juillet, et tu es une dingue du shopping. Mais, du genre, voilà, qu'est-ce que tu as acheté, là, récemment? Des fringues, des bijoux, je crois que t'y vas, quand même, tu dépenses, hein?
5: Des fringues, des bijoux, ouais. Les chaussures, les sacs aussi.
0: Les chaussures, ok.
5: Ouais. C'est une vraie fille, en fait.
0: Oui, bien sûr. Mmh. Alors, ton rêve serait d'avoir un dressing. Alors, le dressing, pourquoi? Pour tous les vêtements, pour les chaussures? Qu'est-ce que tu achètes le plus, en fait?
5: Je suis une grosse collectionneuse de boucles d'oreilles.
0: Ça va, ça prend pas trop de place.
5: Désespérée, d'ailleurs.
0: Ça va, ça prend pas trop de place. Mais genre, t'en as combien à avoir, collectionneuse de boucles d'oreilles? Ça veut dire, du genre 50 paires, 100 paires.
5: Au moins 300 paires.
0: 3, oui, non, oui.
2: Ah oui,
0: non,
2: d'accord.
0: On est bien, là. 300 paires, là.
5: Oui.
2: Ouais, t'as une commode entière que de bijoux, quoi.
0: Ah oui, non, là, c'est quand même beaucoup.
5: Exactement.
0: Il reste un tout petit peu de place pour ton mari ou pas? Ou du coup, au milieu de tout ça?
5: Ah, il a une étagère, ouais, dans l'armoire.
0: Ah, bah, sympa, le pauvre. Alors, tu fais les magasins à peu près deux fois par semaine et tu reviens toujours avec quelque chose. Quel est le dernier truc que t'as acheté? Le dernier petit truc que t'as pris, là? Peut-être hier ou ce matin, d'ailleurs?
5: Ah, des fringues, hier.
2: Voilà, voilà.
5: Mais pour toute la famille.
0: Voilà. Marilyn, je te rappelle que je compte énormément sur toi et je sais que tu es capable de marquer ton deuxième point qui arrive tout de suite.
2: Ouais.
0: Pour égaliser, être comme Nicolas et tenter le grand chelem. Pour moi, avoir quatre candidats. On va parler d'oiseaux grâce à la compagnie créole.
2: Ça fait chanter les abeilles. Je peux vous dire qu'on a des stagiaires dans notre studio.
0: Ils chantent.
2: Et Alice, l'une des stagiaires, elle est à Bâle.
0: Attends,
2: elle danse.
0: Alors, bonjour. Bonjour, mademoiselle.
3: Bonjour, bonjour.
2: Inès.
0: Salut, Inès.
2: Alors, et vas-y, ouvrez.
3: Bonjour.
2: Voilà.
0: Et ton prénom, c'est
3: Louise.
2: Louise.
0: Voilà, Louise. Beaucoup de filles, là. Je suis un petit peu seul.
2: Oui, bon. ça te fait pas de mal.
0: C'est vrai. Le colibri d'Héléna, petit oiseau, s'appelle le colibri d'Héléna, pèse moins lourd qu'une pièce de 5 centimes d'euros. C'est déjà pas lourd, ça. Est-ce que c'est vrai ou faux, selon toi, top chrono, Marilyn? Est-ce que le colibri d'Héléna pèse moins lourd qu'une pièce de 5 centimes? Vite. Tu dis vrai, t'as raison. C'est un oiseau qui pèse environ 2 grammes pour seulement 5 centimètres. On le trouve à Cuba et ses ailes peuvent battre jusqu'à 80 fois par seconde et ça produit une espèce de bourdonnement. C'est tout petit. En tous les cas, un deuxième point, je suis ravi, Marilyn.
2: Allez, de Nico, de Marilyn. Et là, tout de suite, ah là là, on va partir avec mon petit Juju, mon petit Dodo, mon Julien Doré. Allez, vous écoutez ici et on va écouter nous. Julien Doré, vous êtes dans votre voiture, vous écoutez ici, on vous aime, à tout de suite.

0: Fabien Doré. Nous, c'est un peu notre histoire, ça, Valérie.
1: Ouais, bien sûr.
0: Sur ici. Ah, et vous, c'est vous quand même.
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0: Qu'est-ce qu'il y a à 20h?
1: Julien Doré est au cinéma avec votre radio ici. 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
1: 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Voilà, vous vivrez le concert sur grand écran.
0: Avec grand plaisir.
1: Allez, jingle.
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1: Nicolas a deux, Marilyn a deux. Nicolas, va falloir t'envoler, mon chat, je le sens. Tu vas devoir t'envoler, hein, ok?
3: On va faire ça.
1: Voilà, alors, on t'a demandé avec qui t'aimerais déjeuner, et tu aimerais déjeuner avec, avec elle. Bon, alors, j'imagine que tu l'as déjà vu en concert.
3: Oui, je l'ai déjà vu lors de festivals et puis du coup je lui lance une invitation pour l'inviter à manger.
1: On va demander à Zazie, hein, Zazie, voilà. On va demander à Émilie Mazoyer de lui demander. Alors, on demande toujours des choses incroyables aux gens et là on t'a demandé quel était ton talent inutile.
0: Ah, c'est bien ça.
1: Et tu sais faire bouger tes oreilles.
3: Voilà, alors comme les poissons qui bougent leurs ouïes, j'arrive à faire bouger mes oreilles, ça sert strictement à rien, mais bon, c'est un talent caché que je dévoile peu parce que bon, j'en suis pas forcément fier.
1: Moi j'adorerais voir ça.
0: Il y a Alice qui sait le faire aussi, tu peux nous montrer?
1: Attends, on a Alice qui sait le faire, vas-y s'il te plaît.
0: Cheveux,
1: alors vas-y, on y va, c'est parti.
0: Non, sérieux. Ah oui.
1: Bon, Nicolas.
0: Très radiophonique tout ça.
1: Nicolas, tu te filmes et t'envoies le film à Maître Coupèze.
0: Ah là là.
1: Alors. C'est le moment de ton quiz musical. Je t'explique, aujourd'hui c'est le qui chante, mais tu ne vas avoir que 5 secondes. Tu auras deux chansons, mais tu n'auras que 5 secondes pour reconnaître les deux artistes qui vont chanter, l'un après l'autre. Écoute bien la première chanson. Obladi, Oblada,
0: c'est court.
1: C'est qui chante?
3: Oh, c'est pas récent, là. Je pense que c'est un groupe anglais, c'est les Beatles, ça, non?
1: Eh bien, est-ce que c'est une bonne réponse? Oui! Obladi, Oblada, life goes on, life goes on. Allez, premier point pour Nico.
0: On les écoute pas souvent, les Beatles, ça fait plaisir.
1: Allez, écoute bien ta deuxième chanson, écoute.
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0: Ah, je vous ai fait plaisir.
1: Qui c'est qui chante?
3: Ça, c'est Julio, ça, non?
1: Julio Iglesias. Pour moi, à chaque fois que j'entends cette chanson, c'est Jacques Villeray dans Papy fait la résistance.
0: C'est vrai.
1: Pour moi, c'est ça. Mais c'est Julio, oui.
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1: Ça fait 2 points pour Nico. Ça fait 4, bravo.
0: Je revois le plan de Jacqueline Maillan qui n'en peut plus de lui. Michel Taupin. Évidemment.
1: Michel Taupin, Mission pour la France.
0: Christian Clavier, évidemment. Vous connaissez Julio Iglesias, la jeune génération, là,
1: Oui, quand même.
0: Ah, oui, je sais pas. Ok. Alors.
1: Dépêche-toi, parce que t'as 1:30.
0: Mais c'est parce que vous êtes trop bavarde.
1: Ah, alors, bien sûr, c'est de ma faute.
0: Bah, évidemment, il m'a suivi. C'est du sabotage, on me laisse qu'une 1:30.
1: Oui, bah, t'as le temps de faire.
0: Marilyn, j'ai même pas le temps de te mettre en avant, de parler de quoi que ce soit, du fait que t'es fan de Mathieu Chédid, par exemple.
4: Je dis aime.
0: Eh oui.
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0: Tu l'as vu combien de fois en concert à Périgueux?
5: Ah, une seule fois, mais je devais le voir pendant le Covid à Bordeaux, mais ça avait été annulé.
0: Et t'adores, tu l'écoutes depuis tes 18 ans, j'espère qu'il va te porter bonheur. Voici ton quiz, 5 secondes, ça dure pas plus. Pour reconnaître l'extrait suivant, on y va. Top chrono, qui chante?
5: J'ai un trou.
0: Ah, c'est pas la réponse que j'attends.
1: J'ai un trou n'est pas un artiste.
0: Non.
5: Lenny Kravitz.
0: Comment tu dis?
5: Lenny Kravitz,
0: c'est bien tenté, mais non, c'est Stevie Wonder. Allez, on se rattrape. On se rattrape avec un autre groupe, le tube est très connu. Allons-y. Don't stop me now, c'est
5: Queen. Je suis fan aussi, donc c'est Queen.
0: Oui.
1: Eh oui, c'est la chanson qui rend le plus heureux.
0: Exactement.
1: Allez, ça fait 4 pour Nicolas, 3 pour Marilyn, c'est pas mal. Là, c'est la réclame, mais pas que. C'est l'actualité dans toutes vos régions grâce aux 44 locales de votre radio.
0: Ici.
1: Allez, à tout de suite, mes chéris.
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12: Dans le Calvados, cet été, participer en famille à une visite pédagogique qui aborde les grands thèmes de la Seconde Guerre mondiale, le début du conflit, la France occupée, la résistance ou le débarquement allié en Normandie, avec la découverte d'objets du quotidien, de documents d'archives emblématiques de cette époque. Ces visites sont accessibles aux enfants à partir de 8 ans. Elles durent 1h45 et sont proposées tous les jours au Mémorial de Caen du 4 juillet au 30 août. Vous réservez dès maintenant sur memorial-caen.fr. Dans l'Orne, Inde, Lettonie, Maroc, Macédoine du Nord, Sénégal, Ukraine et un groupe normand. C'est un festival consacré aux danses et aux musiques du monde. Les artistes de chaque délégation vont partager leur culture, leur tradition, leur musique et leur costume. Quelques jours de dépaysement avec la 34e édition des Folklores du Monde. Pour deux rendez-vous à l'Anova d'Alençon, le Festigala, le spectacle d'ouverture qui aura lieu le 10 juillet à 14h30. Puis le même jour à 20h, le panorama du festival.
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1: Et je vous rappelle que vous jouez pour la finale de demain. Le premier prix, c'est un séjour pour 4 adultes à PortAventura World. 3 jours, 2 nuits en pension complète dans un hôtel 4 étoiles. Accès limité pendant 3 jours à PortAventura Park. Un accès à Ferragamo. Et puis 100 euros de carburant pour rejoindre PortAventura World. Si vous ne gagnez pas ça, vous gagnez évidemment la machine à café Malongo, 32 dosettes, 6 verres en verre. Jingle, on reprend la compète.
13: Bien sûr que oui.
1: Olé.
13: Olé.
1: Alors, Nicolas à 4, Marilyn à 3. Ok.
13: Ça va.
1: Nicolas, je le sens bien. Hein. PortAventura World, là, moi, je pense que c'est bien. Alors, on va parler d'amour. On va parler du fait comment tu as rencontré ta chérie. Alors, ça s'est fait par le biais de la musique parce que vous faisiez partie tous les deux d'une association de musique, c'est ça?
3: Oui, c'est ça. Donc, on faisait chacun partie d'une association. Et puis, au cours de festival pendant l'été, on était amené à se rencontrer à plusieurs moments de l'année. Et puis, surtout en été. Et puis, c'est comme ça qu'on s'est rencontrés. Et puis, c'est comme ça que ça a continué.
1: Attends, parce que ta femme, elle joue de l'accordéon diatonique.
3: C'est ça.
1: Et qu'est-ce que c'est, l'accordéon diatonique?
3: C'est ce qu'on entend. Donc, c'est une sorte d'accordéon. Donc, on connaît beaucoup le chromatique.
1: Ouais.
3: En Bretagne, il est beaucoup joué pour accompagner des cercles.
1: D'accord.
3: Voilà.
1: La sonorité n'est pas la même.
3: Des danseurs bretons, la sonorité n'est pas la même exactement.
1: Ok, voilà. Ça fait combien de temps que vous êtes ensemble?
3: Ça fait combien de temps? Ça fait 15 ans.
1: Oh là là là là, grosse histoire d'amour, c'est magnifique. Aïe, aïe, aïe. Allez, on va essayer de marquer 3 points de plus immédiatement avec la question à choix multiples. Je t'explique, je te pose la question, je te propose des réponses, t'auras 10 secondes pour me donner ton choix. On écoute Kenji. Alors, Kenji Girac. Demain, figure-toi que Kenji va fêter ses 30 ans. Alors, d'accord. Est-ce que tu sais quel était son métier avant de remporter The Voice? Alors, est-ce qu'il était maçon, élagueur, ferrailleur ou coiffeur pour Éric Bastien?
13: Bien sûr.
1: Qu'est-ce que faisait Kenji avant de remporter The Voice? Maçon, élagueur, ferrailleur, coiffeur personnel d'Éric Bastien. Top chrono, 10 secondes.
3: Ça, j'en sais strictement rien, donc ça va être au pif, je vais dire élagueur.
1: Au pif, élagueur.
3: Ouais.
1: Eh bien, quel joli pif tu as, parce que c'est vrai. Bah oui, il travaille avec son père dans l'élagage des arbres. Voilà, donc tu as 7. Bravo.
0: Marilyn, je rappelle l'enjeu de cette émission pour moi et pour toi et pour la France. Trois candidats, ça ne m'est jamais arrivé, ou tellement rarement. Et sache que toute ma famille écoute cette émission pour la première fois. Marilyn, si tu gagnes avec moi aujourd'hui, j'aurais fait un sans faute et j'aurais 4 candidats.
1: Bonjour monsieur et madame Bastien.
0: Salut maman. Oui. J'y crois Marilyn, j'y crois encore.
1: Vous l'avez élevé avec un gros ego hein, quand
0: voilà,
1: même.
0: Hein. Ça. Je vous ai dit, ils sont déjà en construction à la radio pour élargir le bâtiment. Alors... Marilyn, on a 3 points, on est pas mal. Marilyn sait se détendre, elle est totalement zen. Parce qu'elle a un petit rituel en ce moment.
1: Ah,
0: il y a des cigales en Dordogne, dis donc, Marilyn.
5: Ah, ça arrive, quand il fait très chaud qu'on les entende. Okay. Mais voilà, oui.
0: Quel est ton petit rituel du soir, en mode nuit, on écoute les cigales. Qu'est-ce que tu fais en ce moment que tu adores?
5: Ah, ben surtout là, en temps de canicule, oui. Je me pose dans mon transat le soir, sous la lune et sous les étoiles, oh, avec mon chat, et voilà, et je profite du calme que mon fils dort et que tout le monde dort.
0: Ouais, c'est la chance d'avoir un transat dans le jardin, en train de regarder les étoiles, franchement, c'est beau.
5: Oui, c'est très agréable.
0: J'imagine. Alors, on a un voyage en Espagne à offrir, je sais que tu as déjà voyagé en Espagne, au Maroc, tu as de bons souvenirs de l'Espagne d'ailleurs, c'est un pays que tu aimes bien?
5: Ah, j'aime beaucoup et surtout à Barcelone, on a passé des super vacances, donc
0: okay.
5: J'aimerais bien y repartir.
0: T'aimerais aller au Costa Rica, par exemple, ça c'est une destination qui te plairait.
5: Oui, parce que ça a l'air sauvage et la nature a l'air d'être encore préservée, loin de toute l'agitation de chez nous, donc ouais. Ouais, ça me fait un peu rêver.
0: Alors en fait, si tu vas au Costa Rica, par contre, il faudra que tu aies des guides ou que tu aies des plans, qu'il y ait des gens qui t'aident, parce que j'ai cru comprendre que tu es nul, mais nul en orientation.
1: C'est possible.
5: Ah oui, c'est un faible mot, oui.
0: C'est-à-dire, tu te
5: perds. Mon frère écoute d'ailleurs, il va bien rire, parce qu'il se moque de moi avec ça. Je suis très nulle, je me perds dans une rue à côté de chez moi, oui, c'est possible.
0: Ah oui, tu te perds dans ta ville et dans tes rues, carrément.
1: Ah oui.
5: Ah oui, il me faut le GPS, oui. Ouais. Pas pour tout, hein, mais il y a des rues où je passe pas souvent, je les retrouve pas, quoi.
0: Non, mais je découvre qu'il y a des rues où t'es passé dedans la veille ou le matin même, et tu ne la reconnais pas l'après-midi, par exemple. On en est à ce point-là, hein.
5: Ah ben, c'est une rue que je connais pas, oui.
1: Ah, tu feras jamais Koh-Lanta. Hein.
0: Ah ouais, non, là, c'est
5: non,
0: clair.
5: Non. Déjà, bon. Ne pas manger, je pourrais pas, donc encore
1: ah oui,
5: plus la cause de rien.
1: On est d'accord.
0: Et on a un petit défaut, on est susceptible, en revanche, à...
5: Oui, c'est vrai, ouais. Bon, ça s'arrange avec le temps quand même, hein, j'ai remarqué, mais bon...
0: Oh, alors ça va.
5: Oui, quand même.
0: Va. Bien, allez, on a 3 points là à prendre, hein. Ok. On l'attente.
5: Ouais, allez, on y va.
0: Bah, tu sais quoi, je vais demander à Eva, parce qu'il y a plein de stagiaires hein, aujourd'hui avec nous dans le studio. Oui, c'est ça, le micro, c'est ça.
11: Bonjour.
0: C'est Eva qui va poser la question, ok. Marilyn, t'es d'accord?
5: Allez, c'est parti.
11: Alors, Marilyn, samedi...
0: Attends, petit extrait.
13: Je suis allé les voir passer les tours de France.
1: Ah mais ça c'est ta chanson. C'est toi qui chante là, on reconnaît bien ta voix.
0: Bien sûr.
13: C'est une belle
0: Tu peux y aller.
11: Ok, Marilyn, samedi c'est le départ du Tour de France à Barcelone.
0: Stop. Petite pression, tranquille. Ok, la suite.
11: Mais savez-vous combien de vitesses possédait le vélo du vainqueur du tout premier tour, donc en 1903? Je vous donne les réponses possibles. La A, une vitesse. La B, 3. Et la C, 5. Ou alors la D, aucune vitesse.
0: Top chrono. Allez bien, Eva.
11: Merci.
5: Je dirais 2 vitesses.
1: Deux vitesses, bah c'est non, bien parce que comme c'était
0: pas...
1: Un, trois ou cinq.
0: Alors,
1: Marilyn, bah c'est trop tard, elle a dit deux. Voilà, donc pas assez faux.
0: Et non, quelle était la réponse, Eva?
11: La réponse était une vitesse, Marilyn.
0: Et pourquoi?
11: Eh bien parce que le vainqueur de la première édition, Maurice Garin, roulait sur un vélo à une seule vitesse.
0: Et voilà.
11: À l'époque, pas de dérailleur, pas d'assistance, juste des mollets et du courage.
1: Et voilà.
0: Bon, c'est l'occasion de vous rappeler qu'on est partenaire du Tour de France,
1: oui.
0: Que ça commence samedi,
1: bien
0: qu'on va le suivre tout le mois de juillet sur votre radio ici et ici.fr.
1: Et surtout, je rajoute que évidemment, ici a nommé Eric Bastien ambassadeur du Tour de France.
0: Oui.
1: Il sera sur les routes avec vous.
0: Exactement.
1: En vélo,
0: sur le char,
1: en vitesse une.
0: En voilà. Mode chaudou.
1: Allez, ça fait 3 pour Marilyn, 7 pour Nico. Nico, tu vas gagner. Nico.
0: Ah, je crois qu'il s'est perdu.
1: Oh là là, je crois qu'il est
0: perdu dans les rues de la ville.
1: C'est bien. Allez, maintenant, on va écouter. Bah, là, c'est vraiment, là, j'ai vraiment mon 500, hein, j'ai vraiment mes tiacs, je vais vraiment en boîte. Le samedi soir, on est en 1981, j'ai 16 ans. C'est Tainted Love, I've Got To. Oh, que ouais, Soft Cell, Tainted Love. Vous écoutez ici, on vous aime, à tout de suite.

0: tout.
1: Je mets une pression pour le désannoncer en anglais.
0: Belle. Alors.
1: Soft Cell.
0: Ouais.
1: Tainted Loved.
0: Ouais, voilà, on va dire que
1: Tainted
0: c'est bon,
1: Love.
0: Jingle. Allez, prime.
1: Bah, je sais pas ce que ça veut dire, toujours pareil.
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0: Ouais. Voilà, allez. Bien, nous sommes avec Nicolas qui est largement
1: non, attends,
0: en tête.
1: Attends, attends, ça va, là.
0: Largement non, en tête avec 7 points.
1: Pas du tout. Ouais.
0: Marilyn suit de très très loin. Elle est en vitesse 1 sur son vélo.
1: Te laisse pas
0: 3.
1: Faire, Marilyn. Quand même.
0: Alors, je rappelle que Nicolas joue avec ici Braise Hizel, qu'il a 46 ans, qu'il habite à Quimper, qu'il a 3 enfants, qu'il bricole, il fait plein de trucs. C'est un homme complet. Alors, par contre, il lui arrive des aventures un peu rigolotes parce que. Un jour, il a vraiment beaucoup bossé, hein, beaucoup, beaucoup bossé.
1: Bah, c'est un homme, quoi.
0: Voilà. Oh là là. Pff, oh, les c'est qu'en 2026.
1: C'est vrai que je suis tout seul dans le studio, là, donc.
0: Pour voilà, élever, hein. Il y a certes qu'il y a quand même 5 meufs sur le plateau.
1: Mais j'attendais leur réaction, mais finalement.
0: Putain, c'est vrai, il y a 3 meufs en régie. On est 8.
1: Ouais.
0: Donc je serais toi, je serais prof.
1: Je vais me taire, je crois que je vais me taire.
0: Ouais, je crois bien.
1: Ouais,
0: ouais.
1: C'est mieux.
0: Ferme-la physiquement. Alors un jour, il rentre chez lui, notre petit Nico, il est crevé, du coup, il mange vite fait et il va se coucher. Et qu'est-ce qui se passe après?
3: Et ben, qu'est-ce qui se passe après? J'avais zappé l'invitation de collègues de travail avec un barbecue organisé et au bout d'un moment, les copains s'inquiètent. Ils passent un petit coup de fil pour savoir ce qu'il en est, où je suis. Et puis, évidemment, ils n'ont pas su la fin de l'histoire, hein, parce que je ne leur ai pas raconté. Et donc, je suis sorti de mon lit en 2-2, et puis je les ai retrouvés, et puis j'ai mangé une deuxième fois, et on a passé une bonne soirée.
0: Ah oui, donc toi, t'es crevé. Allez, barbecue parti, c'est pas grave. Je suis crevé, mais je me lève et je vais manger des merguez.
3: C'est ça.
0: Ah ouais, t'es un gourmand, toi, hein, quand même. On est quand même.
3: C'était surtout pour parler ordinaire que j'étais dans mon lit et puis que j'avais zappé l'invitation.
0: Voilà, alors il t'arrive quand même toujours des trucs, hein, parce qu'un matin, tu t'es réveillé en sursaut, ton réveil n'est pas sonné, tu te prépares et tu pars bosser. Et qu'est-ce qui se passe?
3: Eh bien, qu'est-ce qui se passe? Je monte dans ma voiture, je vais au boulot et puis après 5 minutes de route, je me rends compte qu'on est samedi et que je bosse pas ce jour-là. Donc je fais demi-tour au premier rond-point et puis je retourne à la maison.
0: Et tu t'es recouché?
3: Et je reprends ma grasse matinée.
0: Ok, c'est magnifique. Non, j'aime bien Nicolas, on est bon. Alors là, écoute, on va faire en sorte que tout soit clair. Là, il faut marquer, mon chat. Vraiment, il faut marquer. 5 points, c'est la question cash. Tu es largement en tête. Donc on y va, on marque. Tiens, une petite ambiance.
4: Faut passer ton bac. Faut passer ton bac.
1: J'adorais ça.
4: Faut passer ton bac.
1: Je sais plus qui fait ça, mais
4: je retrouve mes potes à 18h
1: oui.
4: Au café d'en face.
0: C'est pas les mecs du 6-9.
1: C'est Manu Payet, ouais.
0: Bruno
1: Guillon.
0: Voilà, c'est tous les mecs.
1: J'adore.
0: Du 6-9.
1: Super.
0: Alors, écoute bien, c'est une question sur le baccalauréat. Quelle moyenne faut-il obtenir au bac pour avoir la mention bien? Quelle moyenne? Quelle moyenne faut-il pour avoir la mention bien au bac? Top chrono, 10 secondes.
3: Alors, pour une mention bien, hein, c'est ça?
0: Ouais.
3: Donc, je vais dire 14, à partir de 14, c'est bien.
0: Et oui!
1: Ouais.
0: Bien sûr, évidemment, bravo! Voilà, donc ça fait 5 points de plus pour mon petit Nico. Eh ben il a 12, ouais. voilà.
1: C'est qu'il y a une mention dans ce studio, combien?
0: La, la,
1: une,
0: la,
1: deux. Ah ouais,
0: oui.
1: Ah, il y a de la mention là.
0: Bah oui.
1: Ah, toi aussi, mention.
0: Oui. Bah je l'ai passé deux fois.
1: Voilà. Bah Alice, qu'est-ce qui t'est arrivé? T'as pas une mention?
0: Qui
1: c'est qui a pas levé la main alors? Tout le monde a une mention.
0: Toutes les meufs. Voilà.
1: Il y a que moi qui
0: pas une mention. Bah non,
1: t'es
0: un mec.
1: Ouh.
0: Ah ça pour faire des vannes sexistes, il y a du monde, mais pour avoir des mentions au bac.
1: Il y en a pas. Marilyn, t'as une mention?
5: Oui.
0: Et voilà, c'est une femme, elle a une mention.
1: T'as eu quoi comme mention? Bien, c'est bien, passable, très bien, médiocre, excellent.
5: Bien,
1: bien
5: et voilà, bien, c'est déjà bien.
1: Bah oui, je suis d'accord,
0: c'est déjà mieux que Eric.
1: Là, c'est vrai, non, j'ai pas eu de mention. Marie, on n'a pas parlé de cuisine tout à l'heure, et tu sais qu'à cette heure-ci, à 12h46, moi, je suis pas le seul, on a un petit peu faim. Alors, il y a un des plats
6: je crois que les lasagnes sont prêtes.
1: Que l'on adore. Avec Valérie, on va se péter le bide, c'est clair, c'est les lasagnes. Il paraît que tu réussis, mais d'une force, les lasagnes. Tu peux nous dire, quelle est ta recette?
5: Beaucoup de béchamel pour pas que ce soit sec.
0: Mais merci! Merci la béchamel, oui!
1: C'est ça le secret?
5: Ah oui, la béchamel c'est la vie.
0: Mais la béchamel c'est la vie, la crème c'est la vie.
1: Et tu fais tes pâtes toi-même ou non, peut-être pas quand même, si?
5: J'ai déjà fait une fois et franchement, on en trouve des très bonnes dans le commerce. Voilà.
1: Bien sûr. Bon, alors nous, ça nous va les lasagnes. Alors côté dessert, t'es pas mal au niveau pâtisserie. Je crois que tu fais de la forêt noire et des charlottes aux fraises.
5: Oui, exactement. Oui, je suis assez fan de pâtisserie et je fais des confitures aussi.
1: Très bien.
5: Je fais des glaces parce que j'ai gagné une machine à glace, donc ça c'est génial.
1: Alors attends, t'as gagné une machine à glace avec ici Périgord. Là, il y a pas longtemps en plus avec
5: exactement,
1: ta radio.
5: Exactement.
0: Et voilà.
1: C'est bon ça. Et on salue l'équipe. Alors machine à glace, tu l'as pas encore testée ? Non, pas encore là.
5: Si, je l'ai testé. Je l'ai gagné pendant la canicule, donc voilà.
1: Ok. Et alors, Alexandre nous disait tout à l'heure. Nicolas, pardon, je ne sais pas pourquoi je
0: l'ai voilà, dit. Allez.
1: Nicolas nous parlait
0: tout à l'heure. Mon candidat s'appelle Nicolas.
1: Oui, bien sûr. Il voulait être pizzaiolo. Et vous m'avez dit qu'il était le roi de la pizza. Mmh. Vous vous souvenez ? Eh bien, elle aussi, c'est la reine de la pizza. Mmh. Vrai ou pas ?
5: Ouais, je me débrouille pas mal en pizza. En plus, j'avais un frère qui était pizzaiolo. Je suis à Nicolas.
1: Bon, allez, nous allons jouer. Tu sais que là, c'est important. Là,
0: une fois de plus,
1: 5 points, là.
0: Il a quand même les questions les plus faciles.
1: Non,
0: c'était hyper dur de trouver 14 sur 20. Lui, il a une question, mais une gosse de maternelle connaît la réponse.
1: Vous allez voir. D'ailleurs, rappelle-moi ton prénom.
2: Louise.
1: C'est Louise qui va poser la question. Avant de poser la question, Louise, qui sera une question cash, hein, je te rappelle, Marilyn. T'auras 10 secondes pour y réfléchir. Voici un extrait. Ça vaut 5 points, Louise. Tu es dans ma team maintenant. Vas-y.
2: Exactement. Dans quel pays Claude François est-il né ?
0: Top chrono.
5: En Égypte.
0: Voilà, merci.
2: Exactement. Alors, bonne réponse.
0: Et voilà. C'est pas de la question de maternelle, ça ? Bon, voilà.
1: Oh,
0: allez.
1: Bien,
0: ça fait 12 pour Nicolas qui a eu une question extrêmement difficile.
1: Elle est toujours en tête, ça.
0: Oui, allez, 8 pour Marilyn qui a eu une question, évidemment, de la team Bastien, une question trichée.
1: C'est pas moi qui ai choisi la question. C'est moi.
0: Oui, ils savent bien dans quel ordre ça va. Allez, notre amie Inès, tu vas nous dire maintenant qu'est-ce qu'on écoute sur ici, là, maintenant ?
7: Sur écoute.
0: Hop, allez, vas-y, on écoute.
2: On va écouter L'amour ça se donne d'Amel Bent, une nouveauté 2025.
0: Eh ben c'est magnifique, on écoute Amel Bent, vous écoutez ici. Et visez la lune, l'amour ça se donne, Amel je t'aime, à tout de suite.

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1: L'amour, ça se donne. Amel Bent, tandis que Valérie se moque de mon petit déhanché de danse.
2: Oh, enfin, on se moque toutes, hein, on est toutes dans des filles.
1: Je peux pas lutter, vous avez fait danser avec les
3: stars. Alice, qu'est-ce qui se passe maintenant sur ici?
4: Eh bien, maintenant, c'est la pub. À tout de suite.
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2: Et nous sommes au taquet avec Nicolas qui joue avec ici Braise Isel contre Marilyn, ici Périgord. Nicolas est en tête.
1: Oui.
2: Quoi? Qu'est-ce qu'il y a?
1: C'est un triste constat, mais.
2: Oui, bah il est en tête. Oui. Avec combien?
1: 12 points.
2: Voilà.
1: Ça veut dire qu'il a fait un sans faute, le gars.
2: Exactement, voilà, parce qu'il est brillant et qu'il va remporter. Voilà. Bon, bref. Alors, mon petit Nicolas, il paraît que t'as un porte-bonheur, une bonne étoile, en fait. Hein, Voilà. Alors, il paraît que t'as toujours de la chance en fait. T'es toujours chanceux. Quand tu travailles, tout va bien avec les trains. Et dès que t'es en vacances, les collègues ils disent que c'est pas pareil.
12: Voilà, je me fais chambrer régulièrement parce que je passe souvent à travers les gouttes. Et puis quand on veut partir en vacances, on se dit que c'est pas le moment de prendre le train parce que c'est là qu'il arrive des catas.
2: Et voilà.
12: Je prends pour info, donc
2: tu as une bonne étoile. Très bien. Alors, tu as une bonne étoile, tu es magnifique, tu es formidable, tu es juste un peu têtu, on va dire que c'est un petit défaut. Voilà. Allez, t'es têtu.
12: C'est ce qu'on dit. Moi, je ne suis pas d'accord, mais c'est ce qu'on me dit. Donc,
2: comme dit la réalisatrice, t'es breton. Voilà. Alors, pour t'encourager, on va écouter une magnifique chanson de Zazie.
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2: Moi, j'avais adoré la version d'Olivia Ruiz dans la Starac. Voilà. Alors, tu adores le Grand Bleu, tu adores tout ça. Je souhaite que tu sois à fond pour remporter ce bingo. Écoute bien ce petit bingo. À mon top chrono, tu vas avoir 10 secondes pour me citer un maximum de super-héros mecs. Tous les super-héros mecs qui existent au monde depuis toujours. Top chrono, 10 secondes.
12: Superman, Batman, Spider-Man, Iron Man, tout ce qui est fini en man. Qu'est-ce qu'on a encore?
2: Alors, tu m'en as donné quatre. Il y avait Hulk, Captain America, Thor, Doctor Strange, Black Panther, Silver Surfer, Wolverine, Aquaman, Green Lantern, Deadpool, que sais-je. Mais tu m'en as donné quatre. Voilà, maintenant t'as plus qu'à espérer que Marilyn n'en donne pas.
1: Bon, Marilyn, je vais expliquer la règle pour ceux qui découvrent le jeu. Pour nos stagiaires, peut-être aussi. Nicolas est en tête avec 12 points et tu as marqué 8 points. Jusque-là, félicitations. On est au bingo. Le bingo, il vaut 10 points. Ça veut dire que tout peut changer. Pour prendre les 10 points, il faut être celui qui marque le plus, voilà, qui donne le plus de bonnes réponses au bingo. Il a donc fait 4. Marilyn, si tu fais 5, t'encaisses les 10 points. T'es avec nous demain vendredi. T'as un pas de plus vers l'Espagne.
2: Bon, allez,
1: et tu me rends heureux. Voilà, laissez-moi expliquer, s'il vous plaît.
2: Oui, on le sait tous.
1: Ça va. Marilyn.
14: Oui.
1: On se concentre.
0: Je suis à fond, là, je suis au taquet.
1: On est tranquille. Mmh. Avec une musique que tu adores. Ça, c'est pour te faire plaisir, parce que côté musique, tu adores Lady Gaga. On a un extrait là, d'Abracadabra. Tu l'as déjà vu en concert ou pas, Lady Gaga?
0: Non, mais alors j'adorerais.
1: Bah oui, bah c'est possible, elle passe en France quand même de temps en temps. Pas souvent, mais bon.
0: Ah oui.
1: Bah oui, t'aimes Julien Doré, Jean-Louis Aubert, Michael Jackson ou encore Queen et Bruno Mars. On y va, c'est l'heure de vérité. Voici ton bingo. 10 secondes pour me citer. Un maximum de super-héros, mais côté filles. Voilà, les filles super-héros, quelles sont-elles? Top chrono, 10 secondes, on y va.
0: Alors, Catwoman, Black Widow, La Femme Invisible, Spider-Woman, Miss Hulk, Elektra.
2: Ça se passe bien sur Google.
1: Allez, bravo.

0: de danser immédiatement.
1: Bravo.
0: Voilà. C'est la deuxième fois en deux ans que cette espèce de personne va avoir les quatre candidats.
1: Avez-moi.
0: Je peux te dire deux fois en deux ans. J'espère que Radio France est prêt à ouvrir les portes pour les go. Bravo Nico, t'as pas démérité. Marilyn a eu la chance de passer en deuxième et d'ouvrir Google en tapant super-héros.
2: C'est
0: mauvais
2: fille. C'est grâce à mon fils.
1: Ouais, ouais, bien sûr.
0: Comme par hasard, c'est le même ordre que sur Google. Wonder Woman. Super. Allez. J'ai envie de vous dire, mes petits chéris, bravo. Merci Alice, merci Inès, merci Louise, merci Eva.
3: Merci. Hein.
0: Merci Céline à la Réal, Océane à la Technique, Alex au Standard, le professeur Coupez au Savoir. Alors, demain, j'aime mieux vous dire que ça va être la misère au niveau de l'ego.
3: Ça va être soirée disco, je te dis.
0: Je vous embrasse très fort, la France, je t'aime, amuse-toi bien, à demain.
3: Oh là là. Oh, j'en reviens. Rendez compte, Wendy Bouchard, c'est la une de Libération ce matin. J'ai quatre candidats.
4: Ah, mais c'est beau, hein, c'est beau. Vous avez terminé en beauté cette année. Hein.
3: Bien sûr.
4: La France est comme vous au taquet, la France qui est comme vous est à l'écoute, chers amis, avec une édition spéciale aujourd'hui jusqu'à 14h. Et vous pourrez notamment interpeller au 0810 055 056 la porte-parole du gouvernement Maud Bréjon après la séquence caniculaire que nous venons de vivre et alors que les premiers incendies de l'été, hélas, sont déclarés.
3: Et c'est à suivre. Merci Wendy, à tout de suite.
0: Merci Wendy Chou. À demain.
4: À demain.
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3: Évidemment, je pense à ma mère, à mon père, je remercie Claude Berry.
0: Ok, alors vous écoutez ici, voilà,
3: ben
0: c'est
3: oui,
0: une très belle station de radio, il est 13h et c'est Ma France, Wendy Bouchard, édition spéciale.
3: À demain.
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4: Bonjour à tous, merci d'être à l'écoute de Ma France. Une France rattrapée par une nouvelle vague de chaleur et par les feux de forêt dans les départements en alerte des Bouches-du-Rhône à l'Hérault avec ce vivant qui souffre de toutes parts. Le Premier ministre multiplie les cellules de crise à Marseille aujourd'hui sur le front des incendies et sur ici en direct dans quelques instants, la porte-parole du gouvernement Maud Bréjon vient défendre et expliquer la ligne des autorités. Vous pouvez l'interpeller au standard au 0810 055 056. Pourquoi baisse-t-on le fond vert sans et développer la clim dans les écoles? Pourquoi n'a-t-on pas mieux équipé nos hôpitaux? Comment sauver l'homme et la nature qui souffrent cruellement? Quel rôle des élus locaux dans ces changements près de chez vous? Quelle place pour les citoyens dans ce combat? Avec nos reporters et nos invités, on vous éclaire pour cette édition spéciale jusqu'à 14h. Et d'abord, la guerre contre le feu qui commence. Les premiers incendies de l'été, dont on vous rappelle que 90% sont d'origine humaine. Nous sommes à vos côtés, Mathias Kern. Bonjour Mathias.
6: Bonjour.
4: Vous qui êtes rédacteur en chef adjoint à Ici Hérault, votre territoire est le premier touché par ces incendies d'été. Le plus gros du moment est en cours. Il a démarré dans l'Hérault. Il a rejoint l'Aude depuis hier en fin d'après-midi. On est dans le secteur du Minervois. Et aux dernières nouvelles, Mathias, le feu n'est toujours pas fixé.
6: Oui, ça veut dire qu'il continue de progresser, lentement certes, mais il progresse malgré le gros dispositif mis en place. Il a déjà parcouru 900 hectares et jusqu'à 900 sapeurs-pompiers étaient présents au plus fort de l'épisode. 150 véhicules ainsi qu'une trentaine de gendarmes aussi, appuyés évidemment par les airs. Deux canadaires, un avion Dash et deux canadaires supplémentaires qui sont déployés là en ce moment au-dessus de ces villages. Intervention qui a permis de préserver d'ailleurs ces communes Beaufort, Oupia, Meillac et Pouzolles, Minervois. Le feu qui a été proche des habitations, hein, nous disent les pompiers, ça concernait environ 2000 personnes. Certains ont été évacués dès hier soir, ont passé la nuit dans des salles communales ouvertes pour l'occasion. Heureusement, pour l'instant, les dégâts restent donc limités sur le bâti et surtout, c'est à signaler, il n'y a pas de victimes.
4: Absolument. Alors le problème, c'est qu'on est dans une végétation qui est déjà cuite par la canicule des jours derniers et que les conditions climatiques, Mathias, restent défavorables.
6: Oui, sécheresse, forte température et surtout un vent à plus de 70 km/h qui souffle beaucoup aussi dans tout l'Hérault, tout l'Aude et tout le pourtour méditerranéen en ce moment. Cocktail idéal pour les incendies, phénomène accentué aussi par la récente canicule évidemment. Et autre élément, dans ce secteur, cette zone du Minervois, la tempête Niels de l'hiver a particulièrement touché les arbres qui sont tombés. Ça fait du combustible évidemment, ce bois. Et on craint d'autres feux, d'autres départs de feux ces prochains jours, prochaines prochaines semaines et on redoute surtout de revivre le scénario de l'an passé. Wendy, vous en souvenez, on s'en souvient tous, ce méga feu de l'Aude dans les Corbières qui avait parcouru 17 000 hectares.
4: Eh bien, absolument. Et nous saluons déjà le courage de tous ceux qui se battent actuellement contre ces incendies et de tous ces hommes et ces femmes qui seront prépositionnés avec les pompiers de France pour lutter contre ces feux. Grégory Allion, vous êtes avec nous, représentant justement de la Fédération des sapeurs-pompiers. Bonjour Grégory. Vous qui êtes officier de commandement, feu de forêt, on est, et Mathias le disait, dans le cocktail explosif que vous redoutez tant, la chaleur, le vent, la sécheresse. C'est ça qu'on vit en ce moment.
1: Oui, il y a une canicule, il boit deux, puisqu'il y en a eu une au mois de mai, une au mois de juin, on vient de la subir, et d'autres épisodes vont suivre, avec des effets que l'on appelle les effets sèche-cheveux, c'est-à-dire que sur l'ensemble du territoire national, on a eu du vent, des températures élevées, qui ont asséché finalement toute cette végétation. La végétation est dorénavant prête, finalement, à s'embraser à toute imprudence. Je rappelle que 99% des feux partent à cause de l'activité humaine, 70% c'est-à-dire deux tiers des feux sont liés à de l'imprudence. Oui. Donc il faut appeler à la vigilance dans ce moment-là où nous connaissons des fortes températures, parce que sinon ça met à rude épreuve notre système de protection civile, notre système de sécurité civile constitué par les forces de l'ordre certains, mais aussi par les sapeurs-pompiers et les associations agréées de sécurité civile.
4: Dans les parts de feux qui ne sont pas d'origine humaine, c'est-à-dire à peine 10%, comment l'embrasement se crée, Grégory Allion?
1: C'est très simple. En fait, lorsque vous avez de la végétation et un simple mégot peut faire une catastrophe, on l'a déjà vu à plusieurs reprises, vous avez la strate herbacée qui prend feu, qui communique à la strate arbustive et de suite ça part en cime dans les grands pins, sapins, tout dépend où vous êtes en France. Et ce qu'il est bon de rappeler, c'est deux choses. Premièrement, on est le 2 juillet, ah oui. Ça veut dire qu'on est très tôt dans l'été, ça veut dire que des feux catastrophes sont en train de se développer et peuvent émerger en ce moment même alors qu'on est au tout début de l'été. Donc c'est un élément important et je dirais c'est un tournant aussi dans l'approche des saisons feux de forêt. Et le deuxième élément, c'est que on parle du sud de la France parce qu'en ce moment il y a du vent dans le sud de la France, mais malheureusement le week-end dernier nous étions en train de lutter contre un feu en Haute-Loire à Villeneuve-d'Allier, donc oui. Ce qui veut dire que tout le territoire national est concerné par les feux de forêt.
4: C'est ça. Bah, évidemment, aujourd'hui, on ne vous parle que des territoires qui sont en vigilance rouge, c'est-à-dire maximale, pour risque très élevé de feux de forêt. Nous étions dans l'Hérault et dans l'Aude il y a quelques instants. Les Pyrénées-Orientales sont aussi concernées, de même que le Gard, le Vaucluse et les Bouches-du-Rhône, où un feu virulent est parti hier soir de Lançon-Provence, a parcouru plus de 250 hectares. Il est toujours en cours, ce feu, avec près de 300 pompiers à l'œuvre. Là encore, deux avions bombardiers d'eau, Canadair. Et Mathias, vous parlez d'évacuation. Ce fut le cas à Far les Oliviers, commune voisine du département où ce feu s'est déclaré. 600 personnes évacuées qui ont pu regagner leur maison ce matin. L'incendie est fixé, Mathilde Vinceneux, mais évidemment, on reste très prudent.
7: Dans plusieurs quartiers de la Far-les-Oliviers, les habitants ont dû quitter leur maison dans l'urgence hier soir pour se réfugier dans un gymnase et dans un foyer de la commune. Un gros coup de stress, raconte Delphine.
8: On sentait le feu se rapprocher et il y a fumée. Au moment où on a évacué nos maisons, vraiment, il y avait beaucoup de fumée et ça faisait peur d'être un peu asphyxié, quoi. Les enfants, ils étaient un peu en panique et tout, mais bon, après arriver à la salle Jean-Bernard, le stress est retombé.
7: Vous avez dormi sur des lits de camp avec les enfants ?
8: Tout à fait, c'est ça. Ils nous ont libérés que ce matin. On a pu retourner dans nos maisons.

0: de route. On ignore encore l'origine, mais les pompiers des Bouches-du-Rhône le martèlent. Le Mistral souffle encore très fort ici et le moindre mégot peut avoir des conséquences dramatiques.
1: Et voilà cet embrasement que vous nous décriviez, Grégory Allion, vous qui êtes président d'honneur de la Fédération des sapeurs-pompiers de France. Ces évacuations, eh bien, en accord avec les collectivités locales, vous les décidez à titre préventif et évidemment, ça fait partie aussi de la gestion de crise et du feu.
2: Oui, la logique nationale, c'est plutôt le confinement. C'est la raison pour laquelle on demande aux habitants qui ont des habitations en dur de débroussailler tout au long de l'année pour faire en sorte que cette habitation constitue un refuge. Mais au regard aujourd'hui de l'intensité des sinistres et de la virulence des sinistres, il nous arrive parfois de décider de l'évacuation de certaines habitations légères, forcément, mais aussi de certaines habitations en dur. Et donc, c'est la nouvelle donne, en fait. C'est la raison pour laquelle le ministère de l'Intérieur a demandé à ce que l'on réfléchisse tout au long de l'été, tout au long de l'hiver dernier, tout au long de cette année, pour réfléchir à ce qu'on appelle une mission Vulcain 2, d'appréhender ces nouveaux phénomènes, parce que les feux d'aujourd'hui ne sont plus ceux d'il y a quelques temps. Ils ont une récurrence, ils ont une occurrence et ils ont une occupation temporelle et géographique qui devient hors norme, l'avez dit, l'an dernier, on avait le feu de Ribotte. Je rappelle que le feu de Ribotte se déplaçait à des vitesses de propagation qui dépassaient les 8 km/h. Quand vous marchez à peine entre 3 et 4 km/h. Donc vous imaginez la vitesse de propagation des feux d'aujourd'hui. Et moi, je salue en ce moment mes collègues qui luttent ardemment parce que à ce stade, et on n'est que le 2 juillet, je le rappelais, nous n'avons pas de victimes. N'avons pas de victimes. Et quand un arbre brûle, malheureusement, c'est dramatique. C'est la raison de mon combat depuis des années. Mais les arbres repoussent. En revanche, les vies, lorsqu'elles sont prises, elles ne reviennent plus.
1: Merci Grégory Allion pour ces mots et ce courage à travers les ondes que vous nous diffusez également. Les auditeurs sont avec nous au standard d'ici 0810 055 056. Et c'est Mireille qui nous rejoint. Mireille qui habite Berlétan. Chère Mireille, vous avez vu, vous nous le disiez au standard, le ciel hier se noircir quand vous étendiez votre linge. Vous êtes évidemment, comme nous tous, très inquiète. Vous êtes avec nous, Mireille ?
3: C'est la même question. Est-ce qu'il ne faudrait pas prévenir ? Hier, j'étais sur la route, justement entre Lançon et Galières. Sur le bord des routes, il y a des herbes plus hautes que 2 mètres. Alors pensez-vous une seule étincelle si le brasier avec le Mistral qu'on a ici, tout s'embrase en 5 minutes. Il ne faut pas beaucoup de temps. Et alors la prévention des mégots jetés par les fenêtres. Voilà, parce qu'on a beau dire que c'est interdit, mais tout le monde le fait. Encore beaucoup, beaucoup de gens qui jettent les mégots au travers des fenêtres. Alors remettre les cendriers dans les voitures. C'est tout simple.
1: Question de bon sens, mais alors c'est très intéressant ce que vous dites sur la prévention, et peut-être Grégory Allion, vous pourrez répondre à Mireille ici qui s'interroge. On nous recommande de débroussailler dans nos jardins, dans nos propriétés quand on a des jardins privé, quid
3: des... Et on ne le fait pas au bord des routes.
1: Et voilà, Grégory Allion, pour répondre à notre auditrice.
2: Oui, la question de Mireille est pleine de bon sens. De toute façon, moi, je vis en Provence et Mireille vit en Provence fatalement. Et on a le même constat. Oui, il faut débroussailler. Mais ce qu'elle vient de dire est de pur bon sens. C'est-à-dire que le cendrier, vous savez, je suis devenu député européen depuis 2 ans. Je me bats au niveau des constructeurs pour rétablir ce cendrier dans les voitures pour faire en sorte que, justement, personne ne jette son mégot. Parce qu'au-delà du débroussaillement, c'est finalement le geste d'incivilité qui consiste à jeter son mégot par la fenêtre. Donc ce geste d'imprudence, il a créé des drames, il peut créer des drames, et surtout c'est détériorer de la végétation, mais surtout, je le répète, c'est mettre en danger des secouristes et des habitations. Oui. Donc oui, ce geste est à bannir de nos gestes du quotidien, et Mireille a raison, on le voit encore trop souvent sur le bord de nos routes.
1: Merci beaucoup Grégory Allion, merci infiniment pour la Fédération des sapeurs-pompiers de France. Et bien Mireille, vous avez entendu un pompier devenu député européen qui va porter justement cette proposition de rétablir les cendriers dans les voitures pour éviter de jeter ces mégots par les fenêtres, geste à bannir, purement de bon sens, mais il faut croire que le bon sens n'est pas souvent partagé. Nous sommes avec Alix Roumagnac qui nous éclaire aussi régulièrement au cœur de ces événements terribles et intenses à la tête de la filiale risque de Météo France, Prédict Service. Bonjour Alix Roumagnac.
4: Oui, bonjour.
1: Mais nous y sommes dans le risque et vous le savez bien, c'est toujours l'angoisse après les canicules, après les fortes, très fortes chaleurs que nous avons vécues. La nature extrêmement fragilisée est embrasée en quelques secondes. C'est à redouter et vous travaillez là-dessus évidemment sur tous ces modèles.
4: Oui, tout à fait. Et ce qu'il faut...

0: faut en plus rajouter cette année, c'est que, en plus de tout ce qui a été évoqué par Grégory Allione et par les gens de ICIERO, on a eu un hiver particulièrement pluvieux, dans lequel, du coup, la végétation s'est beaucoup développée. On a eu un début de printemps pluvieux aussi, où là, ce sont les herbes qui sont développées. Et quand ce coup de chaleur est arrivé, il y avait beaucoup de carburant. Donc, en plus de la tempête qui a touché, effectivement, l'Aude, les PO, la tempête de Niels, qui a fait beaucoup de tombées d'arbres qui sont là, on a du petit carburant. Et c'est ce qui donne, effectivement, cette combinaison si explosive et à crainte. Et, comme vous l'évoquiez, il y a ce vent, tramontane Mistral, qui souffle et qui va encore souffler jusqu'à ce week-end, puisque c'est ce week-end qu'on a un peu un changement dans la prévision de temps, et le Mistral et la tramontane vont tomber. Mais jusque-là, les conditions vont être très compliquées, à la fois pour les pompiers, pour les maires avec lesquels on travaille et qui accompagnent sur ces risques.
1: Bien sûr, on entendra des maires, et notamment le maire de Mandelieu-la Napoule, dans quelques instants, Sébastien Leroy. Mais Grégory Allione le disait et le répétait, nous ne sommes que le 2 juillet. C'est donc un été qui s'annonce à au risque pour l'eau, on va l'entendre, pour les sols, sur le front des incendies, et avec des vagues de chaleur à répétition. Est-ce que ça, on peut modéliser, on peut prévoir aussi cela, Alice Romagnac?
0: On le voit, vous l'évoquiez, on a eu la vague de chaleur, la canicule la plus précoce jamais vue au mois de mai. On en a eu une très importante qui a dépassé celle de 2003, de 1973 la semaine dernière, hein, qui est montée en température, en durée. Et effectivement, les modèles nous montrent que à partir de ce week-end, à nouveau un dôme de chaleur qui est en train de se mettre en place sur la France. Alors le paroxysme sera un peu plus à l'ouest, sur l'Espagne, sur le Portugal, mais on va être englobé par cette nouvelle vague de chaleur. On n'a pas encore les données précises pour savoir jusqu'à quelle valeur de température on peut monter. Elle semble un peu moins forte que celle de la semaine dernière, mais elle va venir. S'il va y avoir l'effet cumulatif, on a cette succession qui se met en place. Ça fatigue les organismes humains, mais ça fatigue aussi la nature. Elle va en plus, semble-t-il, durer. Hein. Les modèles voient jusqu'au 14 juillet un étalement. Donc on va avoir à gérer ça dans le temps. Et c'est essentiel de transmettre ces informations, que l'adaptation, la modification des mœurs, le fait d'être prudent dans nos attitudes, ben il faut que ça devienne un réflexe, ça devienne des nouvelles façons de fonctionner. Il ne faut pas faire des efforts de manière ponctuelle quand on a ces événements. Malheureusement, il faut qu'on se prépare à vivre ça fréquemment. Et donc, du coup, il faut que tous les bons gestes deviennent des secondes de nature.
1: Et effort et grande prudence, justement, compte tenu de ces activités physiques, on a des chiffres qui nous parviennent. SOS Médecins qui constate une hausse de 85% des décès de personnes de plus de 75 ans. Les interventions pour coups de chaleur et pour déshydratation qui ont bondi la semaine dernière de près de 400%. Je vous libère dans quelques instants, c'est promis, Grégory Allione. Mais vous évoquez le quotidien de vos hommes qui luttent en ce moment contre les incendies. Mais ce que je viens de dire, ce fut aussi votre quotidien, celui des pompiers pendant la canicule. Cette aide aux personnes avec ces chiffres qui explosent les compteurs.
2: Oui, mais je reste très volontiers pour répondre à vos questions. Mais le sujet aujourd'hui, c'est que nous sommes face à un dérèglement climatique qui a un impact sur nos populations, qui a un impact sur la santé, qui a un impact sur la végétation, avec des conséquences sur la santé, les noyades, on pourrait en reparler, mais également ces feux de forêt. Aujourd'hui, il faut une société qui soit mobilisée. Une société mobilisée, c'est une société, ce sont des concitoyens préparés à faire face à ces risques. L'Europe a décliné une stratégie la préparation des populations face aux risques de protection civile, liés au dérèglement climatique, mais aussi à la géopolitique, parce que forcément, les pays baltes, vous allez forcément comprendre qu'ils s'attendent à ce que les Russes les envahissent. Mais cette stratégie de la préparation, elle consiste aussi à mobiliser les populations à s'engager dans les réserves opérationnelles, à s'engager comme sapeurs-pompiers. Donc aujourd'hui, il faut qu'on ait une population mobilisée à la fois pour avoir les comportements qui sauvent, avoir les bons gestes qu'il faut en situation de crise et avoir des gens qui s'engagent. Parce qu'aujourd'hui, le seul service public ne réussira pas à faire face aux défis du 21e siècle, notamment à ces feux, à ces inondations.
1: C'est les questions aussi que vous pourrez poser en interpellant notre invité à 13h30, la porte-parole du gouvernement, Maud Bréjon, 0810 055 056. Si vous le souhaitez, nous sommes en édition spéciale jusqu'à 14h. D'un mot, en effet, revenir, il en faudrait plus qu'un mot, parce que la réalité est terrible derrière ce chiffre. 90 noyades en 10 jours pendant la vague de chaleur, Grégory à Lyon. Quelles consignes passées, relayées encore à l'appui de ce terrible constat ?
2: Aujourd'hui, il faut faire très attention lorsqu'il fait très chaud. Déjà, on peut avoir des chocs d'hydrocution, c'est-à-dire ce choc thermique qui consiste à faire en sorte que vous rentriez un corps qui a été exposé à la chaleur et vous le mettez dans une eau plutôt froide, notamment les rivières. On l'a vu dans des cours d'eau tout au long de cet épisode de canicule, mais aussi l'apprentissage à la natation, parce que encore trop peu de gens savent nager. Donc oui, il y a une vigilance, et si j'avais un seul conseil, c'est quand vous voulez vous baigner, baignez-vous dans des zones qui sont surveillées par les sapeurs-pompiers, par les CRS, par la police nationale, l'ensemble des forces municipales également. Donc baignez-vous là où c'est surveillé, là où vous avez quelqu'un qui peut vous finalement vous faire les premiers gestes pour vous secourir si jamais un malaise venait à survenir.
1: Merci beaucoup Grégory à Lyon pour la Fédération des sapeurs-pompiers dont vous êtes président d'honneur au cœur de cet été qui s'annonce à haut risque au terme d'une semaine caniculaire que nous venons de vivre et avant une vague de chaleur qui arrive de nouveau. Un état de sécheresse avancé dans notre pays. 95 départements, la quasi-totalité, sont soumis à des restrictions d'eau, ce qui est anormalement tôt pour un début juillet. Et nous sommes dans le Gard, dans la commune de Gagnères. Ça n'a échappé à personne que les niveaux de la rivière du même nom sont anormalement bas en ce moment. Alexandra Lagarde.
3: À commencer par Tom, ce jeune apprenti électricien a pour habitude de se baigner dans la Gagnère en juin, mais cette année, il n'y est pas allé une seule fois.
4: L'eau était super chaude et voilà, j'ai eu des mauvais retours, donc j'ai préféré pas y aller. Qu'elle était un peu sale et qu'elle était vraiment, c'est du pipi de chat, elle était super chaude, donc j'ai pas trop été.
3: À quelques mètres en contrebas, la Gagnère sous le pont de la Vigière, ou du moins ce qu'il en reste, se désole Olivier Martin, élu municipal dans le village et président de la communauté de communes de 16 Cévennes.
5: Ouais, on est devant un tas de cailloux, c'est une situation à laquelle on s'était habitués et qu'on retrouvait normalement entre le 5 et 10 juillet.
3: L'alerte hydrologique arrive avec 15 jours d'avance, donc Olivier Martin espère encore un gros orage d'ici la mi-juillet. Sans ça, l'été sera très compliqué, prévient-il.
5: Ça veut dire un été très très compliqué à tous les niveaux, hein. Je veux dire niveau ressources en eau, niveau incendie par rapport à nos forêts. Il faut savoir que les communes du nord là, du territoire sont couvertes par 90% de forêts, donc très très compliqué.
3: La préfecture du Gard a donc décidé de prendre plusieurs mesures restrictives dans le secteur pour l'usage de l'eau.
1: Et nous sommes avec Emma Aziza sur l'antenne d'ICI. Vous qui êtes hydrologue, chère Emma, mais c'est aussi à la femme, à la maman, à la citoyenne que je donne la parole sur cette réalité, sur la précocité, sur l'intensité de ce que nous vivons là. 95 départements en restriction d'eau le 2 juillet. Qu'est-ce que ça vous inspire, vous qui êtes si documentée sur ce sujet ?
6: Bien, déjà, c'est cette bascule qui est extrêmement violente et qui est de plus en plus... c'est-à-dire, on passe d'un hiver exceptionnellement pluvieux, oui, et on est dans l'exceptionnel. C'est-à-dire qu'on a eu, non pas de l'eau, mais on a eu trop d'eau, un moment où en 8 semaines, on bascule dans un état de sécheresse. Donc, ce que l'on documente à travers le monde, que l'on appelle maintenant les sécheresses éclairs, est en train d'arriver en France. C'est quelque chose qui m'avait particulièrement marqué en 2018. Je rappelle juste rapidement le contexte. 2017, c'était vraiment la première année où la France vivait une sécheresse exceptionnelle. Oui. Marquée, c'est une série qui suit depuis quasiment 9 ans. Et en 2018, on a eu tellement de pluie au mois de janvier et au mois de février qu'on a eu des inondations sur la Seine, on a eu un printemps pluvieux. Et en l'espace de 4 semaines au mois de juillet de canicule avec des températures qui ne redescendaient pas sous les 25 degrés, on avait basculé dans une sécheresse pire que l'année précédente. C'est-à-dire que 4 semaines de canicule, eh bien, ça équivalait à 10 mois sans pluie. Et c'est quelque chose qui m'avait marqué parce que c'était violent, on n'était pas prêt, et on est dans un mythe en France, comme dans le monde d'ailleurs, où un peu ce que j'appelle le mythe de la cigale et la fourmi, où quand on emmagasine de l'eau tout l'hiver, on croit qu'on va tenir l'été, et c'est ça le changement climatique en France, c'est cette bascule trop rapide et trop violente où on n'a plus de prérequis.
1: Ça veut dire que le climat général de la France, dont on apprend dans les livres de géographie que c'est un climat tempéré, est en train lui-même de basculer, ce modèle se fragilise en tout cas, Emma Aziza.
6: Oui, il se fragilise à plusieurs niveaux. Premièrement, parce que la France se réchauffe 20% plus rapidement que la moyenne mondiale. Donc, on est un peu ce hotspot du changement climatique et on n'était pas prêt parce que nous ne sommes pas préparés comme Dubaï ou des pays arides. Nous, nous sommes à la base un pays tempéré qui n'avons jamais manqué de pluie, si ce n'est dans l'histoire, bien entendu, quand on remonte dans l'historique, on a toujours connu des sécheresses exceptionnelles, des canicules. Mais elles changent de forme. C'est exactement la même chose que la signature des pluies. On a toujours connu des inondations, mais elles changent de forme. Parce que l'atmosphère plus chaude demande déjà son dû. C'est-à-dire que c'est pas tant les plantes qui ont chaud et qui transpirent comme nous, c'est vraiment l'atmosphère plus chaude qui récupère toute l'eau qu'elle peut dans les sols et qui va l'aspirer violemment. Et ce qui fait qu'à un moment donné, eh bien, des sols complètement desséchés vont demander beaucoup plus d'eau dans les nappes. Et donc, ce sont les nappes dites réactives qui peuvent se vider en l'espace de quelques semaines.
1: Oui, et ça crée ces sécheresses éclairs hein, donc, que vous illustrez et résumez parfaitement bien. Alix Roumaniac, une réaction aussi à ces propos, vous qui travaillez pour Prédic Service avec les élus locaux, avec les collectivités locales qui ont déjà mis en place de nombreux arrêtés de restrictions d'eau un 2 juillet avec des restrictions d'eau potable, on entend bien, et ça pose un vrai sujet aussi d'adaptation.
0: Oui, c'est le sujet de l'adaptation. Il faut vraiment pas oublier les élus locaux qui sont vraiment en première ligne. Et sur tous ces sujets-là, l'outil hein, qui est le plan communal de sauvegarde, alors on sort d'élections municipales où on a des tas de nouveaux élus qui sont arrivés aux commandes. Et là, on est en train, nous, de faire un travail avec tous nos partenaires pour vraiment prendre contact avec les nouvelles équipes et pour que tous ces nouveaux élus qui nous écoutent aujourd'hui prennent en main leur plan communal de sauvegarde. Dans lequel il y a un volet bien sûr inondation, mais il y a aussi un volet feu de forêt, il y a un volet gestion de la canicule, comment on gère les écoles, comment on gère le personnel communal, et grâce à cet outil, il y a une continuité républicaine et vraiment le travail que doivent faire les élus, c'est s'approprier au plus vite après les élections tous ces outils pour pouvoir gérer avec leurs concitoyens tous ces événements à risque le mieux possible.
1: Alors que vous parlez aussi de forte chaleur, pas encore de canicule avéré pour les jours qui viennent, ce week-end autour de 30 degrés sur une large moitié du pays, le sud qui dépassera localement les 35 degrés du côté du Languedoc-Roussillon au bassin toulousain, au bassin aquitain. Merci beaucoup Alix Roumaniac pour Prédic Service et merci chère Emma Aziza, on vous redonnera davantage de temps d'antenne, mais c'était extrêmement clair aussi de vous avoir notamment sur ce changement, cette bascule avec ces sécheresses éclairs qui aujourd'hui sévissent aussi en France. Nous sommes au cœur de cette édition spéciale, on va faire une petite pause foot parce que vous le savez, le mondial se poursuit et à 13h30 j'accueille la porte-parole du gouvernement à laquelle vous pouvez poser vos questions, vos interpellations 0810 055 056.
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1: Avec Bruno Salomon, bien sûr, la voix du foot. Bonjour Bruno.
8: Bonjour Wendy.
1: Alors on va vous donner les résultats, les qualifiés de la nuit, parce que les 16e de finale tirent vers la fin. On a de bons matchs. Hein.
8: Ouais, des bons matchs très sympas à regarder, mais bien tristes pour, par exemple, le football africain. La République démocratique du Congo a été éliminée par l'Angleterre. Alors, sur le papier, c'est logique, mais cette défaite, elle est rageante, car les Congolais ont mené au score jusqu'à la 75e minute de jeu, avant que Harry Kane ne casse la baraque et inscrive un doublé. Scénario encore pire pour le Sénégal qui a mené 2-0 jusqu'à la 86e minute de jeu avant de s'écrouler et de perdre face à la Belgique 3-2 en prolongation. Enfin, les États-Unis ont battu la Bosnie-Herzégovine 2-0. Les USA, pays co-organisateur, qui commencent peu à peu à s'intéresser aux résultats de cette sélection américaine. Mmh. C'est ce qu'a remarqué notre Nicolas Perronnet, notre
1: Tintin. Il est de plus en plus américain.
8: C'est
1: hein,
8: ça, mais ouais. Il va rentrer, il aura le passeport. En tout cas, il nous a envoyé son vocal très tard, ou plutôt tôt dans la matinée pour nous. Nicolas qui nous donne de ses nouvelles.
9: Salut les amis, retour express à Boston pour moi. Et hier soir, je suis retourné à Fenway. Alors pas pour retourner voir du baseball à Fenway Park, je vous rassure, mais juste à côté, il y a une salle de concert et c'est la mairie qui a organisé ce qu'on appelle ici la Watch Party dans cette salle. En fait, c'est une fan zone gratuite hein, qui bouge dans tout Boston pour chaque match et il fait tellement chaud, vraiment, qu'au dernier moment, elle a improvisé un écran géant dans cette salle climatisée. Alors, deux enseignements, les amis. Un, Team USA, c'est très costaud. La qualification des Américains sans problème face à la Bosnie, ça peut aller loin. Et deux, ça monte hein, vraiment dans le pays. Le soutien il est de plus en plus fort. Il y a donc ces fan zones. Hein. Il y a celle de la FIFA aussi qui est en plein centre-ville, qui était pleine hier. Il y a les bars, les restos qui retransmettent tous les matchs dans de super conditions. Hein, d'ailleurs, et Team USA maintenant, eh ben tout le monde nous en parle. En tant que Français, on nous demande ce qu'on en pense. On voit énormément de maillots les jours de match. En plus, ici à Boston, il y a le gardien Matt Freeze qui est passé par Harvard, la célèbre université de la ville. Ils en sont très fiers. Bref, attention à Team USA. Ça commence à devenir très sérieux, cette histoire. À demain.
1: À demain, Nicolas.
8: Merci, Nicolas. Tiens, juste, je fais un petit teasing. Oui. Demain, rendez-vous sur le call de Nicolas. Je sais déjà le sujet. Nicolas est désormais une star au Paraguay. Je vous en dis pas plus. C'est une star au Paraguay. C'est pas une blague.
1: C'est du teasing. Bon, on est pressé d'être à demain pour comprendre des nouvelles des Bleus. Vous nous en donnez bien.
8: Ils vont bien. Merci, Wendy. Ça va être l'heure du petit déjeuner hein, pour Kylian Mbappé et son équipe du côté de Boston. Juste pour info, hier, l'entraînement pour les remplaçants dans l'après-midi s'est passé sous un soleil de plomb. C'est un petit peu comme en France. La canicule est en train d'arriver du côté des États-Unis. 35 degrés pour les Bleus qui vont devoir se préparer à cette vague de chaleur. Ça va peut-être être l'un des moments clés du match face au Paraguay. On aura l'occasion d'en parler. Voilà pour les informations. Après, pas grand-chose pour les Bleus. Ah, si une chose. Vous savez, hier, je vous ai parlé de la presse qui s'emballe auprès de l'équipe de France. Bah, écoutez le reportage de Julien Froment, ça commence vraiment à s'emballer très fort.
10: Quand on demande aux journalistes de la presse internationale de décrire l'équipe de France en un mot, voici leur réponse.
11: Fantastique, spectaculaire.
12: Favorite.
10: Wu Cheng est journaliste pour le site chinois 163.com.
11: C'est incroyable. Offensivement, tu ne peux pas avoir autant de talent ensemble. Ouais, c'est incroyable.
10: De l'autre côté des Alpes, Andrea Ramazzotti, lui, travaille pour la Gazzetta de au Sport, le plus grand quotidien sportif en Italie. Il est habitué à voir de grands joueurs, mais un en particulier chez les Bleus le subjugue.
13: C'est incroyable. Je l'ai vu jouer par le passé au Bayern Munich, mais je ne l'avais jamais vu travailler d'aussi près. Donc c'est fascinant, la façon dont il touche le ballon, mais aussi sa manière de se comporter en dehors du terrain. Vraiment très impressionnant.
10: Même Pablo Polo, qui suit l'équipe de France pour le journal espagnol Marca depuis de nombreuses années, voit les Français favoris devant l'Espagne.
14: Avec les journalistes qui suivent l'Espagne, que j'ai eu l'occasion de parler, oui. Ils ont l'impression que cette fois, ça va être compliqué. Cette France, c'est dangereux.
10: Au Bleu de garder le rythme face au Paraguay samedi pour maintenir la flamme avec la presse internationale.
8: Ouais, France-Paraguay, c'est à 23h samedi 4 juillet à Philadelphie. Ce sera à suivre, bien évidemment, sur notre chaîne YouTube ici, ICI. Et notre antenne, ça, c'est pour avec Pierre Clément et toute la bande. Et puis aujourd'hui, le programme, hein, c'est Suisse-Algérie. C'est à 5h du matin du côté de Vancouver. Un peu plus tôt, ça c'est pour Wendy qui va se le regarder. Portugal-Croatie à Toronto à 1h du matin. Et à 23h, Espagne-Autriche à Los Angeles.
1: Merci beaucoup, monsieur Salomon.
8: De rien.
1: À demain et à tout de suite.
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16: Dans le Calvados, une pièce de théâtre mythique. Chaque mercredi, Pierre Brochand organise un fameux dîner et il pense avoir trouvé en François Pignon un passionné de modèles réduits en allumettes, le candidat idéal. Il va transformer cette soirée en véritable cauchemar pour son hôte. Pour rire, la pièce de Francis Weber, Le Dîner de Con, est programmée demain et samedi à 21h, mais aussi dimanche à 17h au théâtre à l'ouest de Caen. Dans l'Orne, Inde, Lettonie, Maroc, Macédoine du Nord, Sénégal, Ukraine et un groupe normand, un festival consacré aux danses et aux musiques du monde. Il permet de mettre en valeur la diversité et les us et coutumes qui font les particularités des pays invités. Les artistes de chaque délégation vont partager leur culture, leurs traditions, leur musique et leurs costumes. Quelques jours de dépaysement, 34e édition des Folklores du Monde pour deux rendez-vous à la Nova d'Alençon, le Festigala, le spectacle d'ouverture qui aura lieu le 10 juillet à 14h30, puis le même jour à 20h, le panorama du festival.
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1: aussi dans l'actualité et au cœur de nos urgences, alors que la nature continue de souffrir dans le sud. Nous y étions il y a quelques instants, dans l'Hérault, dans l'Aude, mais aussi dans les Bouches-du-Rhône, du côté de l'Anson-Provence, et à l'aube d'une nouvelle vague de chaleur. Vous êtes avec nous, chère Maud Bréjon, comme porte-parole du gouvernement, pour répondre à nos auditeurs. Bonjour.
12: Bonjour, et bonjour à tous.
1: 0810 055 056, vous commencez à arriver, mais vous continuez aussi, parce que vous avions Mireille il y a quelques instants. Micheline, Antoine sont au standard, alors que Maud Bréjon, le Premier ministre sera à Marseille dans l'après-midi. C'est un peu le hasard du calendrier. Il était prévu qu'il préside une cellule interministérielle de crise sur les effets de la canicule, sur les feux de forêt. Il sera en situation avec cette question: comment on évite le pire cet été? Comment on prépare au mieux les choses?
12: Oui, tout à fait. On sera une dizaine de ministres présents à ses côtés, en présentiel ou en visio. Ça fait des jours maintenant qu'on enchaîne les cellules interministérielles de crise, parce que c'est notre responsabilité, c'est le rôle de l'État. D'abord, suivre la situation au plus près, au jour le jour, adapter les dispositifs, Orsan 2, Orsan 3, les plans dans les hôpitaux, la coordination des services de l'État. Et puis ensuite, anticiper, prévoir ce qui va se passer dans les jours et les semaines à venir. Je pense à la question des feux de forêt, je pense à la question de la gestion de l'eau, je pense à la question de l'impact pour les agriculteurs, qui est important. Je pense notamment aux éleveurs en Bretagne, ce n'est qu'un exemple, et ils sont nombreux à être touchés. Donc tout ça, ça s'anticipe, et ce que je peux dire en tout cas, c'est que dès les premières heures de la crise, le Premier ministre s'est saisi de ce sujet, s'est entouré des experts de Météo France notamment, des ministres concernés, et on est nombreux à l'être, pour pouvoir apporter les meilleures réponses possibles.
1: On gère la crise, mais comment on l'anticipe? Tout à l'heure, le représentant des pompiers de France, Grégory Allion, nous disait que nous n'étions que le 2 juillet et qu'il s'apprêtait à vivre un été extrêmement compliqué. Il appelait à la responsabilité collective, voir qu'on est en situation de sécheresse le 2 juillet aussi. Qu'est-ce que ça vous inspire aujourd'hui, vous aussi, comme citoyenne et comme ministre?
12: D'abord, je crois qu'il faut être lucide et dire la vérité. Ce n'est plus une situation extraordinaire. L'extraordinaire va devenir l'ordinaire, va devenir la norme. Et donc, il faut anticiper d'une part pour les semaines à venir, et puis planifier, anticiper à bien plus long terme pour les années à venir. J'entends les critiques qui peuvent être formulées ici ou là, et c'est bien démocratique. Mais enfin, depuis 9 ans, nous avons doublé par deux les budgets du ministère de l'écologie. Et ça, c'est par exemple extrêmement concret. On en parlera tout à l'heure sur la rénovation des écoles. Je sais que beaucoup de Français ont été touchés. Sur l'adaptation au changement climatique, y compris pour les moyens alloués aux forces d'intervention, par exemple, pour les incendies. Il faut accélérer, il faut aller plus vite, mais ça devient une nécessité. Vital.
1: Le fonds vert, Maud Bréjon, il a été réduit comme peau de chagrin. Il est passé à travers les économies budgétaires 2026. Il est passé de 2 milliards à 870 millions d'euros. Il contribuait justement à planifier la climatisation, notamment dans les écoles. Ça, c'est du concret. Et on n'a pas gardé l'urgence à où il fallait.
12: Il contribue. Et il contribue toujours. Le fonds vert, c'est nous qui l'avons créé.
1: Oui, je ne dis pas le contraire. Elisabeth Borne, qui était à votre place il y a quelques ans.
12: C'est une des briques qui contribue aux moyens financiers alloués au changement climatique et à l'écologie. Mais il faut regarder ces moyens dans leur globalité. Il y a le fonds vert, il y a tous les budgets compris dans le projet de loi de finances.
1: Mais qui a été réduit. Vous en voulez aux élus ?
12: Il y a ce qu'on appelle le plan chaleur. Ces budgets ont doublé depuis 2017.
1: Mais le fonds vert a été réduit. Est-ce que vous en voulez aux élus qui ont voté ce rabotage?
12: Écoutez, moi je respecte la démocratie parlementaire. Je dis une chose simple. Le budget alloué à l'écologie, y compris le fonds vert, mais qui ne résume pas, fort heureusement, l'ensemble des budgets alloués à l'écologie, à la transition climatique et à l'adaptation, ce budget a été doublé. Vous prenez l'exemple des écoles. Il y a 6500 emprises scolaires, écoles primaires, collèges, lycées, qui ont été rénovés ou qui sont en cours de rénovation. Après, ça prend du temps. Vous savez, moi, je le vois dans ma circonscription. Budgéter les rénovations d'une école, entamer ces rénovations, gérer les classes pendant ces rénovations, gérer les élèves, ça prend un peu de temps.
1: Oui, et donc, d'aucuns vous diraient que ça fait 20 ans qu'on peut prendre le temps de rénover. Notre maison brûle et nous regardons ailleurs. Jacques Chirac, c'était 2002.
12: Il est il est indéniable qu'il faut aller beaucoup plus vite. Mais je veux quand même modestement rendre hommage aux élus locaux d'abord, qui pour beaucoup se sont saisis de la question, encore une fois, dans ma circonscription, je le vois. Maintenant, c'est une, deux écoles par an, parce que ça coûte de l'argent, parce qu'encore une fois, il faut planifier, y compris sur le plan foncier, l'organisation des cours. Donc nous, notre rôle, ça va être de les accompagner probablement encore davantage, et y compris sur le plan budgétaire.
1: Nous allons y être dans une école, justement, avec une grosse rénovation dans l'Hérault dans quelques instants, mais les auditeurs ont la parole et peuvent aussi échanger avec vous. Maud Bréjon, nous sommes avec Micheline, qui nous appelle de Haute-Savoie. Vous avez 79 ans, Micheline, et vous vivez à Saint-Jean de Maurienne. Bonjour à vous, madame.
17: Moi, je n'habite pas en Haute-Savoie, j'habite en Savoie.
1: En Savoie, pardonnez-moi.
17: J'habite en Savoie, à Saint-Jean-Maurienne. De vous entendre parler, j'ai l'impression que je suis désolée de formuler constant, mais je ne ferai pas.
1: Micheline, est-ce que vous pouvez peut-être baisser un petit peu le volume de votre téléphone ou ne pas mettre le haut-parleur, je ne sais pas, il y a une difficulté à vous entendre. Voilà.
17: Je l'ai enlevé.
1: Voilà, merci.
17: J'ai l'impression que nous n'habitons pas sur la même planète et que nous ne parlons pas pareil du tout. Moi, j'ai 79 ans. 30 degrés dans mon appartement quand je me couche, 30 degrés le matin, je peux parler de la commune, je peux parler de la région, je peux parler des politiques. Qu'est-ce qui a été fait pour nous, à part des numéros verts qui nous saoulent au quotidien et qui nous prennent pour des gens gaulles en disant « prenez un verre comme ça, buvez de l'eau ». Qu'est-ce qui a été fait? Strictement rien, rien. Et rien. En tient coup, je suis très fatiguée. Je n'ai pas le loisir de m'écouter. Ma fille est une adulte en situation de handicap. Je dois assumer qu'il fasse chaud ou pas. Alors je crois qu'il serait temps que nos politiques se réveillent et prennent conscience que ce que nous vivons, nous, le petit peuple, parce que je suis le petit peuple, je le représente, eh ben, qu'on réalise qu'on existe et franchement, pour nous, on fait rien. Voilà.
1: C'est très émouvant et je vous sens très très très émue, Micheline, dans ce logement. Vous dites on n'a pas le temps. Voilà, c'est très fort ce qu'elle dit. Hein. Elle n'a pas le temps de se plaindre et de se complaindre.
12: Non, c'est très émouvant et un sentiment, ça se respecte. Donc je me garderai bien d'aller à l'encontre de ce qui a été dit.
1: Mais elle dit que vous vivez pas sur la même planète.
12: Je vais pas justifier de qui je suis. Je suis pas venue là pour ça. Je suis là pour moi dire exactement ce que nous on a fait et ce qu'on veut faire. Et indéniablement, il y a des Français qui souffrent. Les 10 jours que nous venons de passer en canicule nous ont beaucoup tous éprouvés au quotidien et il y a quasiment quelque chose de traumatique dans la séquence que l'on vient de passer et qui de toute évidence va se reproduire. Il y a deux choses. Le réchauffement climatique, d'une part, il faut le freiner et ensuite il faut s'adapter au quotidien. Le freiner, on a commencé à le faire. Alors, ça peut paraître très abstrait, je suis désolée de répondre à de l'émotion par des chiffres, mais quand on baisse de un quart les émissions de gaz à effet de serre, mais à la fin, c'est quand même des Français qui respirent mieux et c'est quand même un réchauffement climatique qui est davantage contenu. Donc on peut pas dire que ça sert à rien.
1: Mais sur la question du logement, malgré tout, très en avance sur la prime rénov pour les particuliers. Mais
12: ensuite, l'adaptation, on a accompagné et on continue à le faire. Je sais que ça prend du temps. La rénovation des bâtiments, y compris dans le logement social, et on l'a fait précisément avec des critères de revenus. C'est-à-dire qu'on a décidé que, et moi je le vois pour la transition énergétique, ce sont les Français les plus modestes, ce sont les Français les plus précaires qui peuvent bénéficier de ces aides-là et qui en bénéficient d'ailleurs bien plus que les autres. Maintenant, est-ce qu'il faut aller plus loin? Encore une fois, c'est une évidence et je sais
1: plus vite
12: et je sais
1: pour certains.
12: Je sais que c'est difficile. Il y a tout. Par ailleurs, les dispositifs qui sont mis en place, pas uniquement par nous, par les maires, par les CCAS, pour prendre contact avec les personnes isolées, pour prendre contact avec les personnes en difficulté qui, voilà, souvent souffrent le plus. Et une fois que j'ai dit ça, j'ai conscience que tout n'a pas été fait et que tout n'est pas parfait et qu'il faut encore avancer.
1: Micheline, vous cherchez à avoir des aides justement pour vous aider alors que la rénovation tarde manifestement. C'est un logement social que vous habitez, hein?
17: Oui, oui, oui. Donc, il y a un petit espoir à mon niveau, c'est que là, sur la commune, il y a 270 appartements à rénover avec Batigère Habitat. Ils en ont fait une moitié, là. J'ose penser qu'avant la fin de l'année, ils seront chez nous et l'été prochain sera meilleur.
1: Merci.
17: Mais je me répète encore, nous sommes vraiment aux abonnés absents et quand on a fini ce blablabla du concret, pour nous, il n'y a rien du tout.
1: Juste, si Maud Bréjean, pour répondre, si vous répondre pour terminer. Maud Bréjean, porte-parole du
12: Micheline, vous parlez des rénovations qui sont faites à côté de chez vous, probablement par un autre bailleur social ou en tout cas dans d'autres logements sociaux. Je mets ma main à couper que d'une manière ou d'une autre, le budget de l'État, le budget de la collectivité au sens large, participe à ces rénovations. Et donc, même si l'État n'est pas directement visible, malgré tout, derrière le logement social notamment, c'est aussi l'action de l'État et l'action des pouvoirs publics. Donc je ne peux pas laisser dire que rien n'est fait, notamment pour les personnes les plus précaires, parce que ce qu'on met en œuvre, tous les dispositifs qui sont mis en œuvre sont d'abord ciblés vers les Français qui souffrent le plus et qui en ont le plus besoin.
1: Merci en tout cas Micheline de votre appel et puis on vous salue avec votre fille dont vous vous occupez si j'ai bien compris au quotidien. Nous sommes au standard 0810 055 056 avec Antoine qui nous rejoint au standard d'ici. Bonjour Antoine.
18: Bonjour.
1: Je peux vous demander quelle est votre profession, votre région Antoine ?
18: Oui, je suis kinésithérapeute en oncologie dans la région parisienne.
1: Kinésithérapeute en oncologie en région parisienne. Alors, je suppose que vous avez vécu des conditions compliquées la semaine passée aussi, en pleine canicule.
18: Compliqué, c'est pas le mot, j'aurais plus dit infernal. Et d'ailleurs, je comprends pas, parce que la première canicule, donc c'était historique, en tout cas, c'était en 2003. Il y a eu une journée de solidarité qui a été créée par rapport à ça. Ça a généré quand même énormément d'argent. Et aujourd'hui, on se dit, tiens, il faut absolument qu'on achète des climatiseurs en urgence. Alors, pour madame la porte-parole, j'aimerais bien comprendre comment ça se fait. Monsieur Macron est au pouvoir depuis 9 ans. Et ça y est, on parle enfin de ça, à ma grande surprise, sachant que ce qui serait bien, c'est d'expliquer tout ce que vous avez dit avant, sur la transition énergétique, etc., de venir l'expliquer aux patients qui ont un cancer, qui ont 60, 70 ans, 80 ans, de leur expliquer que c'est en cours et que ça va aller quand ils sont en train de souffrir dans des chambres à 35 degrés.
1: Merci Antoine, je précise évidemment, Maud Bréjean n'est pas comptable de ce qui s'est passé depuis 20 ans ou de ce qui ne s'est pas passé, mais les conditions infernales que décrit Antoine, ça vous le savez bien parce que vous avez entendu les Français les illustrer sur l'accélération de ce mouvement aujourd'hui.
12: Oui, encore une fois, j'entends, j'entends la colère et les questionnements que peut y avoir. Il est faux de dire que on se pose cette question-là depuis quelques jours et que le président de la République, là, depuis 9 ans, n'aurait absolument rien fait. Alors, on peut le dire sous le coup de la colère. Moi, mon rôle, c'est de remettre un peu de fait et un peu de rationalité.
1: Mais Gérald Kierzek, qui est notre médecin conseil, pardonnez-moi, ici, nous disait simplement depuis 2003, on n'a rien fait. C'est une question de volonté politique. Et je ne mets pas ce gouvernement nécessairement qu'en responsabilité.
12: Mais c'est faux.
1: Sur la volonté politique.
12: En fait, c'est dire qu'il n'a rien n'a été fait depuis 2003, c'est honteux. C'est honteux. Alors, je ne sais pas qui est venu dire ça sur votre antenne.
1: Oui.
12: C'est honteux. Oui. Et d'ailleurs, on le voit, pardonnez-moi de rentrer dans des détails qu'on aimerait ne pas citer, mais les EHPAD, par exemple, où on sait que les personnes sont particulièrement âgées, particulièrement fragiles, ont bien mieux tenu que ce qu'ils avaient tenu en 2003. Et ça, c'est parce que les structures se sont adaptées, c'est parce que les normes ont largement évolué en faveur du bien vieillir et en faveur du bien-être des personnes qui y résident. On a commandé des climatiseurs en urgence, certes, mais ça ne nous empêche pas, dans toutes les rénovations d'hôpitaux qui ont notamment été financées par le Ségur, toutes, de prendre en compte cette question du changement climatique et donc de la nécessité de rafraîchir les locaux. On parlait des écoles tout à l'heure. Encore une fois, ça ne va pas assez vite. Il y a 60 000 emprises scolaires en France, 6 500. C'est plus de 10%. Ça ne fait pas la maille. Mais sont en cours ou terminés d'être rénovés. Et donc, encore une fois, il y a ce que je comprends tout à fait la colère des Français qui nous écoutent et qui s'expriment.
1: Et puis la santé, c'est plus que la colère, c'est la santé en danger. Il y a des gens qui sont morts aussi de chaud, et ça on le sait, et pas que à domicile.
12: Et c'est pour ça qu'encore une fois, ça nécessite bien sûr de continuer à mettre en œuvre cette adaptation, mais je ne peux pas décemment venir ici et laisser dire que rien n'est fait et qu'on s'en lave complètement les mains, c'est pas vrai. Et je peux pas accepter ce type de discours parce que derrière, on parle de vie humaine.
1: Bien sûr, mais vous comprenez la colère, évidemment.
12: Je comprends complètement la colère, mais je peux pas laisser dire que le président de la République ou le Premier ministre se laverait les mains des décès qui pourraient être constatés dans les hôpitaux ou dans les EHPAD.
1: Oui. Voilà. Merci en tout cas, Antoine, vous qui êtes kiné en hospitalier, d'avoir réagi aussi sur l'antenne d'ici. Les élus locaux, vous les citiez, Maud Bréjon, ils sont en première ligne aussi, les collectivités locales, vous échangez régulièrement avec eux. Et nous sommes à Mandelieu-la-Napoule avec le maire de Mandelieu, Sébastien Leroy. Les feux, bonjour Sébastien Leroy.
19: Bonjour.
1: Nous étions sur le front des incendies il y a quelques instants et vous apprêtez, j'imagine, aussi à vivre un été compliqué, un été critique. Est-ce que vous pouvez déjà témoigner d'une forme d'angoisse peut-être aussi qui est la vôtre comme élu ?
19: On est tout à fait extrêmement mobilisé et vigilant. On a déjà eu plusieurs départs de feu, déjà sur ma commune, mais également dans le département. Et naturellement, quand vous avez des périodes de forte chaleur qui commencent aussitôt dans l'année, même s'il a beaucoup plu dans les premiers mois, eh bien, vous avez une végétation qui est très sèche. Et quand il pleut, bah, la végétation pousse, après elle sèche, et naturellement, le risque incendie se multiplie.
1: Vous pouvez peut-être réagir aussi aux propos qu'on vient d'entendre avec ces auditeurs en colère, et puis il y a une forme de politisation aussi de cette séquence canicule. Vous l'avez bien vécu, le gouvernement qui est taclé pour impréparation, pour inaction. D'ailleurs, Maud Bréjon, peut-être, où en est la commission d'enquête que souhaitaient les Verts sur ce sujet-là, ainsi que la motion de censure?
12: Alors, je ne suis pas porte-parole des Verts, ça ferait beaucoup.
1: Non, mais ils ont annoncé
12: par la voix de la présidente Cyrielle Chatelain, qui préside le groupe écologiste à l'Assemblée nationale, le dépôt d'une motion de censure qui, à ma connaissance, ne l'a pas encore été, mais devrait l'être dans les prochaines heures ou les prochains jours, et donc un examen qui se fera au courant de la semaine prochaine. Et la commission d'enquête, il faut la demander, et donc là encore,
1: ça vous irrite, évidemment, ou c'est le processus?
12: D'abord, la commission d'enquête, c'est le droit des parlementaires, et moi je respecte les députés, ils sont élus, je suis moi-même députée, donc chacun est libre et légitime. Je dis une chose, en revanche, assez simple, vouloir censurer le gouvernement alors qu'on est dans une crise politique, qu'on gère une canicule, des difficultés importantes pour le pays, ça, à mon avis, ça ne calme pas la crise, ça l'entretient. Voilà. Et je pense qu'aujourd'hui, encore une fois, sans polémiquer, il y a ceux qui travaillent à la gestion de la crise, le gouvernement, mais également d'autres partis politiques très responsables. Et il y a ceux qui entretiennent la crise. Je crois que quand on veut faire tomber le gouvernement en plein milieu du mois de juillet, au regard de toutes les difficultés dont on vient de parler, on entretient la crise. Ouais.
1: Sébastien Leroy, vous qui êtes élu, donc je le disais, de Mandelieu-la-Napoule dans les Alpes-Maritimes, élu dans l'opposition, mais vous rejoignez Maud Bréjon sur ce sujet aussi. On entretient cette crise avec cette politisation à l'extrême du sujet.
19: Aujourd'hui, ce qui entretient la crise, c'est que chacun peut constater que l'État, aujourd'hui, est devenu impuissant, désorganisé, et ne sait pas gérer les crises autrement que coup par coup, au moment où l'événement se produit. Et c'est pas nouveau, c'est quelque chose qui dure depuis maintenant une quinzaine d'années. Alors, moi, je vous le dis avec ma casquette d'élu local, je vous le dis avec ma casquette de président de la commission des risques et de la gestion de crise de l'Association des maires de France. J'ai parcouru la France dans tous les sens. Le problème, en fait, il est simple. C'est que on n'arrive pas à anticiper pour deux raisons. Un, par idéologie, parce que pour beaucoup de choses, en réalité, on multiplie à chaque fois les fonds, on multiplie les process, mais le cœur du moteur reste extrêmement compliqué et teinté d'idéologie. C'est-à-dire que si vous voulez rénover un bâtiment, vous n'avez pas le droit de mettre la climatisation parce qu'il faut faire de la climatisation naturelle qui ne fonctionne pas dans les pics de chaleur. Et la deuxième raison, c'est que vous n'avez pas de stratégie à long terme sur la gestion des risques. Aujourd'hui, vous êtes sur la canicule parce qu'il y a l'événement de la canicule. Vous allez être dans quelques jours sur les incendies parce qu'il va y avoir des incendies. Vous serez à la sortie d'été sur les inondations parce qu'il va y avoir des inondations. Et moi, je peux vous dire, je suis maire depuis une décennie, je connais par cœur le process de communication, les grandes déclarations, les cellules de crise, les annonces de fonds, qui la plupart du temps d'ailleurs sont des fonds recyclés qui n'ont pas servi l'année précédente. Les grands, on ne peut plus jamais ça. Vous allez voir que, moi, je peux vous dire que sur tous les sujets, rien ne change. change.
1: Vous déplorez l'absence de vision.
19: La doctrine ne change pas.
1: Oui.
19: Il n'y a aucune vision. Aucune. Il y a des déclarations. Oui. Et ce qu'on fait juste après la déclaration, c'est exactement l'inverse. C'est qu'on ne fait que complexifier et tout est de plus en plus difficile en réalité.
1: Maude Bréjean pour répondre aussi à
12: moi, j'ai envie de vous renvoyer la question et de vous remercier d'abord pour ce que j'imagine que comme beaucoup de vos confrères ou collègues élus locaux, vous êtes pleinement engagés sur ces sujets dans votre ville ou votre communauté de communes. Et donc j'ai envie de vous retourner la question. Au fond, qu'est-ce que vous feriez? Dans quel sens vous imaginez une planification qui puisse aller dans le bon sens? Parce que tout le monde est d'accord pour planifier. Le mot planifier.
1: Il y a un plan d'action climat d'ailleurs.
12: Alors, il y a un plan d'action climat. Il y a même eu 3 plans d'action climat depuis 10 ans. Tout le monde est d'accord pour planifier. Ensuite, quand on se penche sur ce qu'on met dedans, d'un bord politique à l'autre, d'un parti politique à l'autre, là vous avez des divergences qui sont très importantes la manière dont on atténue le réchauffement climatique, comment est-ce qu'on décarbone, quel type d'énergie on développe. Il y a des divergences majeur. Certains vous diront qu'il faut certains des éoliennes, d'autres du nucléaire. Nous, on pense qu'il faut les deux.
1: Mais dans ce plan, dans ce plan d'action climat, qu'est-ce qu'il y a de concret sur lequel vous vous appuyez, vous, gouvernement?
12: Mais tout ce dont je viens notamment en tout cas ce que je viens d'évoquer, quand on parle des écoles, quand on parle des hôpitaux, l'accès aux lieux de fraîcheur, et ça, je sais que ça se développe dans beaucoup de communes, et j'entends que ce n'est pas suffisant. Mais aujourd'hui, le consensus, quand vous rentrez dans le détail, n'est pas si évident à trouver. Et d'ailleurs, on le voit sur des mesures qui sont très totémiques et qui font polémique au sein de l'Assemblée nationale. Il faut voir comment on se déchire sur des mesures comme les ZFE ou le ZAN.
1: On a trop politisé ces sujets. J'avais Corinne Lepage à votre place il y a quelques jours qui nous le disait, qu'il déplorait justement cette politisation à l'extrême qui fait qu'on a tué finalement.
12: Oui, enfin Corinne Lepage a contribué elle-même pendant des années à politiser le sujet. La réalité, c'est que certains ont fait des totems politiques avec la question de l'écologie. Et c'est pour ça aussi que je retourne la question à monsieur le maire, parce que je pense que localement, on politise moins les choses, on idéologise moins les choses.
1: Sébastien Leroy, en quelques secondes pour répondre à la porte-parole du gouvernement sur ce sujet.
19: Alors, madame la ministre, bon, déjà, bonjour. Bon, je vous en fais pas le reproche personnel.
1: Non, je vous ai pas présenté l'un et l'autre.
19: Oui, mais très simplement, vous voyez, vous avez mis le doigt sur le cœur du sujet. Le problème, c'est que sur ces éléments majeurs, vous faites de la politique politicienne à l'Assemblée nationale. D'ailleurs, on a là l'illustration de la folie et de l'hérésie qui était la suppression, enfin, le non-cumul des mandats. Parce que vous avez aujourd'hui des élus nationaux qui sont complètement déconnectés du terrain. Sur le terrain, tout le monde est d'accord, que ce soit le parti, vous allez voir des maires de gauche ou de droite, ils vous diront la même chose. Aujourd'hui, des plans, déjà, il faudrait arrêter d'en faire, parce que chaque ministère fait des plans qui ne parlent pas aux autres ministères. Le ministère du Logement va vous faire un plan qui va être le contraire de ce que fait le ministère de la Transition écologique. On augmente les crédits sur la mission de la Transition écologique, puis on ne fait qu'augmenter les contraintes. Vous multipliez les fonds, alors je peux vous dire la DECI, la DETR, le Fonds Vert, la Banque des Territoires, la Plus+, etc., et j'en oublie, et tous vont vous dire des choses différentes. Ils vont vous dire, vous faites un bâtiment, mais on ne veut pas de climatisation, parce que si vous faites de la climatisation, vous allez augmenter la consommation d'énergie, donc vous allez carboner l'atmosphère, donc il faut décarboner. Et en fait, vous ne faites que des choses contradictoires. Si vous voulez que ça marche, c'est très simple. Rendez aux collectivités la capacité qu'ils ont à gérer leur territoire. Arrêtez de faire des règles monolithiques qui s'appliquent du Nord-Pas-de-Calais au sud de la France et de l'Est à l'Ouest de la même manière où vous faites aujourd'hui des choses qui ne marchent pas. Pour ça, vous avez livré un CHU à Nantes, ça va coûter 1,5 milliard. On s'aperçoit qu'il n'y a pas de climatisation. Quand vous avez des pics de chaleur, vous allez avoir 5 degrés d'écart entre l'extérieur et l'intérieur. Moi, j'ai fait un bâtiment scolaire. On m'a interdit la climatisation.
1: Merci.
19: Vous avez aujourd'hui des financements, très simplement.
1: Oui.
19: Et comme ensuite, parallèlement, à côté de ça, l'État pille littéralement le budget des collectivités locales pour son propre déficit, les collectivités locales aujourd'hui ne peuvent plus investir. Et donc, quand elles doivent investir, elles doivent porter l'investissement, elles ont besoin des fonds que généreusement l'État leur rend alors qu'il vient de leur piller leurs finances. Et ces fonds sont corrélés à des interdictions d'avoir des nouvelles solutions.
1: Merci. Vous qui êtes maire de Mont-de-Lieu, la Napoule, voilà. Bon, vous avez beaucoup de colère aujourd'hui, Maude Bréjean, je suis navrée.
12: Oui, mais j'ai pas beaucoup de solutions proposées par monsieur le maire, et c'est ce que je trouve aussi un petit peu dommage.
1: Il faut leur faire confiance, ça c'est le grand discours aussi des élus locaux, de leur laisser la responsabilité.
12: Les collectivités territoriales ont un certain nombre de compétences qui leur permettent de faire des choses. Et pardonnez-moi, il est faux de dire qu'on pille les collectivités territoriales. Il y a un budget de l'État qui est compliqué à boucler. Il y a une conjoncture nationale, internationale qui est difficile. Et donc, on demande à chacun de faire des efforts. On ne pille pas les uns ou les autres. On essaie de maîtriser les finances publiques sans faire augmenter l'impôt des Français. Voilà ce qu'on fait.
1: Merci Sébastien Leroy. Maud Brejean est avec nous, porte-parole du gouvernement et ministre en charge de l'énergie jusqu'à 14h. Projetons-nous un peu quand même vers les solutions, parce que vous disiez, on recherche aussi les solutions, notamment en agriculture. Il y a une grande réunion demain, vendredi, sur les sujets agricoles. Vous êtes évidemment au cœur de cette souffrance agricole et on a vu des dizaines de milliers d'animaux d'élevage mourir, suffoquant sous les bâtiments, des porcs aux vaches, aux poulets aujourd'hui. Comment on travaille avec les agriculteurs là-dessus, Maud Brejean, avant d'entendre une femme de l'INRAE?
12: Alors, l'État sera vraiment à leur côté. C'est vraiment, je veux passer un message très clair à tous les agriculteurs, à leurs proches qui pourraient nous écouter aujourd'hui. La ministre de l'Agriculture a, il y a 2 jours, immédiatement reçu les compagnies d'assurance, parce qu'il y a un enjeu là encore financier qui est très important quand vous perdez une partie de votre élevage, pour leur demander, pour s'assurer que les compagnies d'assurance jouent le jeu. Et ensuite, le rôle des préfets de déclarer une situation de catastrophe agricole qui permet d'engager des fonds dédiés de l'État, et notamment pour les agriculteurs qui ne seraient pas assurés. Donc on va pouvoir aussi les aider par ce prisme-là. Et puis plus profondément et à plus long terme, la question de l'adaptation des agriculteurs au changement climatique est une question absolument majeure, qui est encore une fois très politique, qu'on essaie d'aborder avec le plus de pragmatisme possible. Vous savez qu'il y a une loi qui est en cours d'étude à l'Assemblée nationale et au Sénat et qui leur permet notamment de stocker davantage d'eau, de pouvoir gérer au mieux leur culture. Et il y a urgence parce que derrière, d'abord, c'est la vie des agriculteurs et donc de beaucoup de Français. Et puis, c'est notre souveraineté. C'est notre capacité à se nourrir sans dépendre des autres. Et ça, c'est absolument majeur. On voit à quel point dépendre d'autres grandes puissances pour des choses aussi basiques et essentielles que de se nourrir peut nous mettre dans une situation extrêmement compliquée.
1: Ça veut dire repenser aussi nos cultures, repenser ce que nous cultivons avec des semis qui sont faits en ce moment, là, 2 mois plus tôt que
12: habituellement. Oui, mais là, je dirais dans le sens de monsieur le maire qu'on écoute tout à l'heure. Je pense qu'il faut faire confiance aux acteurs de terrain. Ce n'est pas à l'État de dire aux agriculteurs ce qu'il est bon ou pas de semer. Ils le savent. Ils connaissent leur terre, ils connaissent les atouts de leur terre, ils connaissent les inconvénients de leur terre. Et donc, ils s'adaptent déjà. En revanche, nous, on essaie de faire le travail d'abaissement des normes sur un certain nombre de choses parce qu'il y en a trop. Et après la crise agricole de début 24, on a pris un certain nombre d'engagements. Ces engagements ont tous été tenus. On est à leur côté sur le plan budgétaire lorsque c'est nécessaire. Ce sera le cas aujourd'hui, ça l'a été pendant la crise du carburant. Il y a quelques semaines, on a été aux côtés des agriculteurs et on continuera à l'être parce qu'encore une fois, c'est absolument vital pour notre souveraineté et pour ce qu'est notre pays.
1: Nous avions une question de Mireille de Sillingy en Haute-Savoie, mais je ne vais pas avoir le temps, je peux la redire en substance. Elle souhaitait réquisitionner l'armée pour les plus vulnérables. Alors pas pour les incendies, mais pour les plus vulnérables. On sait que la mortalité à domicile aussi a augmenté. On encourage la vie à domicile, c'est très bien, mais il y a encore des personnes très isolées. La réquisition dans une sorte de guerre aussi, de guerre contre le climat.
12: Je crois que ce n'est pas en premier lieu le rôle de l'armée. En tout cas, ce n'est pas à ça que nos militaires sont majoritairement formés. Maintenant, il y a des contre-exemples. Si vous prenez les sapeurs-pompiers de Paris, par exemple, ou les sapeurs-pompiers de Marseille, ils jouent ce rôle d'aller vers, et notamment d'aller vers les personnes les plus fragiles. C'est un point très important parce qu'on a vu que les plus fragiles, les plus en difficulté ces derniers jours, c'était les personnes seules, âgés, essentiellement en ville. Et ça pose la question de comment on vieillit en France. Il y a 50 ou 60 ans, on vivait avec nos parents, on vivait avec nos grands-parents. Aujourd'hui, on a des modes de vieillissement qui sont beaucoup plus isolés. Et donc, ça fait appel aussi à la solidarité nationale et à la responsabilité de chacun.
1: Question de responsabilité collective et de solidarité. Merci Maud Brejean pour cette présence aussi, pour ces échanges avec nos auditeurs sur l'antenne d'ici. On se retrouve dans quelques secondes pour l'info de 14h.
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3: Plus de 1200 400 hectares parcourus par les flammes dans l'Aude, l'Hérault et les Bouches-du-Rhône. Des centaines de pompiers luttent toujours contre des incendies dans le sud attisés par le vent. La sécheresse et la chaleur dans le massif des Corbières, il est fixé. Idem à Lançon-Provence et à Rognac dans les Bouches-du-Rhône. En revanche, le feu à cheval entre l'Hérault et l'Aude n'est toujours pas sous contrôle. L'Aude où tous les massifs forestiers sont fermés aujourd'hui. Situation en direct sur ici.fr. Le risque incendie au cœur d'une nouvelle cellule de crise interministérielle à Marseille. Aujourd'hui, Sébastien Lecornu, le Premier ministre, est attendu sur place. La canicule, toujours avec ce chiffre donné ce matin par la ministre des Sports, Marina Ferrari. On dénombre plus de 90 morts par noyade depuis le 19 juin en France. Daniel Prince est de nouveau présumé innocent après cette décision rarissime de la Cour de révision qui a annulé sa condamnation à la prison à vie dans ce célèbre dossier criminel du quadruple meurtre dans la Sarthe en 1994. Un nouveau procès va avoir lieu, détail là aussi sur notre site ici.fr. La police des polices ouvre une enquête après la mort d'une femme à Paris, abattue par les forces de l'ordre. Hier, lors d'une intervention, c'est le compagnon de la victime qui a appelé les policiers car il s'inquiétait de l'état de démence de sa compagne. Elle aurait agressé les policiers qui ont donc répliqué. Les 16e de finale de la Coupe du Monde 2026 de foot, la suite de poids lourds entre en compétition. L'Espagne qui affronte l'Autriche à 21h et le Portugal contre la Croatie, ce sera tard, 1h du matin.
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16: La météo et les prévisions de Météo France, retour au sec cet après-midi, retour aussi des éclaircies, un vent assez fort sur la côte fleurie et des températures qui sont en hausse localement, 21-24 degrés pour les maxis. Alors dans le Calvados, 21 degrés à Isigny-sur-Mer, Courseul et la rivière Saint-Sauveur, 23 degrés à Caen, Vimont et Agy, 24 degrés à Coquainvilliers, Villers-les-Falaises et Villers-Bocage. Dans l'Orne, on a 23 degrés à Moulins-sur-Orne, Saint-Paul et Camembert, également à Saint-Germain-du-Corbéis, Aube et Saint-Sauveur-de-Carouge. Et puis dans la Manche, 23 degrés à Mortain-Bocage. La suite, beau temps demain et température en hausse. Samedi, de nouveau de la chaleur avec des maximales autour des 30 degrés par endroit.
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0: Assi Bonanga, c'était Johnny Clegg et Sabuka, et on se souvient dans le Calvados que 10 000 personnes étaient réunies le 13 juillet 1998 pour les 10 ans du mémorial de Caen sur l'esplanade avec un concert qui était mémorable, celui de Johnny Clegg. Soyez les bienvenus sur votre radio locale, ici Normandie, tous les jours à vos côtés à Villers-Bocage sur le 102.6 et en DAB+, avec dans un instant trois chansons françaises à la suite. C'est peut-être un détail pour vous. Il jouait du piano debout de France Gall, la belle chanson d'amour d'Amir qui s'appelle « L'imparfaite » et puis sera en concert dans le Calvados au Zénith de Caen les 27 et 28 octobre. C'est complet, on va écouter Florent Pagny avec « Tue-moi ».
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2: Dans le Calvados, un bal interactif et atypique, spécialement imaginé pour les enfants à partir de 5 ans. L'idée de la rencontre et de la fusion des univers créatifs et hétéroclites d'Amélie Delaunay et de Mathieu Tanguy, deux artistes touche à tout qui explorent la tradition sous toutes ses formes, musicales, visuelles, traditionnelles, contemporaines et populaires, avec un désir profond de partage. Rendez-vous pour le bal monstre le 15 juillet à 15h à la ferme culturelle du Bessin, c'est à Équay-sur-Seule. Et toutes les infos dès maintenant sur fcb.barambert.com. Dans l'Orne, à l'occasion des 40 ans du Fonds départemental d'art contemporain du département, une exposition rétrospective qui célèbre 4 décennies de création artistique contemporaine. Elle met à l'honneur une collection publique d'art contemporain constituée depuis 1986, 600 œuvres réalisées par près de 160 artistes, avec une grande diversité d'expressions, peintures, sculptures, photographies, gravures, dessins, installations ou œuvres textiles. L'occasion aussi de découvrir les regards portés sur le monde depuis les années 80. L'art contemporain en fête avec l'expo des 40 ans du FDAC de L'Orne à découvrir jusqu'au 2 octobre à l'hôtel du département d'Alençon. Toutes les infos pratiques sur culture.orne.fr.
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0: Ici Normandie, c'est l'été. C'était Stéphane Escher, Ni remords ni regrets, sur son album de 1993 qui s'appelait Carcassonne. Alors Escher, il aime bien enregistrer dans des endroits insolites, et cet album, il l'avait enregistré à la chambre 33 de l'hôtel de la cité de Carcassonne. Allez, à 15h, l'info en français dans le monde en 90 secondes, et pour la suite de notre après-midi tout en musique, la musique qui donne, qui sonne, quand la musique est bonne. Jean-Jacques Goldman, le tube de cet été, Alex Warren, Fever Dream, et puis une chanson dont le clip a été réalisé par Serge Gainsbourg, Tes yeux noirs d'Indochine.
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1: Et c'est votre radio locale Ici Normandie que vous écoutez. Il est 15h. Marine Legénie est avec nous pour les infos.
2: Des centaines de pompiers luttent toujours contre les incendies dans le sud. Le plus important dans l'Aude, toujours pas maîtrisé. Il a parcouru 950 hectares. Mais aussi au nord de Marseille, où en revanche, c'est fixé. Marseille, où se tient une cellule de crise interministérielle sur les risques incendies aujourd'hui, en présence du Premier ministre Sébastien Lecornu. Autre incendie en cours, on l'apprend cet après-midi, près de Canet, en Roussillon. Trois campings évacués. Les pompiers sont toujours sur place pour tenter de contenir les flammes. Les parents des deux fillettes de 15 mois retrouvées mortes par déshydratation lundi matin dans le nord près de Valenciennes sont mises en examen pour privation de soins et incarcérées. La famille n'avait jamais fait l'objet d'un signalement, précise le parquet. Les quatre autres enfants de la fratrie, âgés de 2 ans et demi à 6 ans, ont été confiés au service de l'aide sociale à l'enfance. Il clame son innocence depuis 32 ans. Dany Le Prince aura un nouveau procès. La cour de révision annule sa condamnation à perpétuité pour un quadruple meurtre en 1994. C'est une décision historique. Il n'y avait que 12 cas de révision depuis 1945. Une plainte déposée contre la SNCF après la mort d'un chat sur les voies de la gare de Lyon à Paris. C'est son propriétaire qui porte plainte ainsi que l'association pour la défense des droits des animaux. Le chat s'est échappé de son sac avant de se mettre sur les voies. Les 16e de finale de la Coupe du Monde 2026 de foot. La suite, deux poids lourds entrent en compétition. L'Espagne qui affronte l'Autriche à 21h et le Portugal. Ce sera contre la Croatie un peu plus tard à 1h du matin.
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1: La météo et les prévisions de Météo France, retour au sec cet après-midi, retour aussi des éclaircies, un vent assez fort sur la côte fleurie et des températures qui sont en hausse localement, 21-24 degrés pour les maxis. Alors dans le Calvados, 21 degrés à Isigny-sur-Mer, Courseul et la rivière Saint-Sauveur, 23 degrés à Caen, Vimont et Agy, 24 degrés à Coquainvilliers, Villers-les-Falaises et Villers-Bocage. Dans l'Orne, on a 23 degrés à Moulins-sur-Orne, Saint-Paul et Camembert, également à Saint-Germain-du-Corbéi, Aube et Saint-Sauveur-de-Carouge. Et puis dans la Manche, 23 degrés à Mortain-Bocage. La suite, beau temps demain et température en hausse. Samedi, de nouveau de la chaleur avec des maximales autour des 30 degrés par endroit.
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0: Peu de rock'n'roll pour vitaminer votre après-midi avec Sting et ses complices du groupe The Police. C'était Son Only. Ici, votre radio locale en Normandie AC, 108 et DAB+, pour nous écouter. Et dans un instant, on chante trois chansons françaises à la suite. Les femmes des années 80, célébrées par Michel Sardou dans Être une femme. Le remix de la chanson de Michel Delpech, Le chasseur, Les oies sauvages avec Yann Muller. Et puis une chanson dédiée à la première femme de sa vie, Mans. Ce sera Eddie Mitchell, ça arrive dans un instant. Restez avec nous.
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2: Dans le Calvados, depuis plus de 15 ans, un groupe fait revivre sur scène la magie vocale et musicale des frères Gibb. Trois frères qui ont commencé à faire de la musique ensemble dans les années 60, qui ont signé la bande originale remplie de tubes du film La Fièvre du Samedi Soir avec John Travolta. Le groupe qui leur rend hommage s'est produit dans toute l'Europe. Il a participé à de nombreuses émissions de télévision. More Than a Woman, Tragedy, Staying Alive. Fermez les yeux et laissez-vous transporter dans les tubes légendaires des Bee Gees avec Night Fever le 10 septembre au Zénith de Caen. Toutes les infos pour réserver dès maintenant sur zenith-caen.fr. Dans l'Orne, un événement incontournable pour les passionnés de sport équestre. 4 jours de compétition de haut niveau. Les meilleurs meneurs internationaux et leurs attelages qui se retrouvent pour offrir un spectacle unique mêlant précision, technicité et émotion. Aujourd'hui et demain, les épreuves de dressage alliant précision, harmonie et élégance. Samedi, place au spectaculaire marathon, une épreuve emblématique qui met à l'épreuve la vitesse, l'endurance et la maîtrise des équipages. Enfin, le week-end se clôturera dimanche avec l'épreuve de maniabilité. Rendez-vous cette semaine au pôle international de sport équestre et dans le parc du Haut-Bois du Haras National du Pin pour le concours international d'attelage 3 étoiles ainsi que la Coupe des Nations 4 étoiles.
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0: disco signé par Victor Vuidis, le policier des Village People dont on a appris la disparition hier. En 1979, dans la période américaine du Suisse, Patrick Juvet, c'était Lady Night. Ici Normandie, tous les jours, à vos côtés, à 16h, l'info en France et dans le monde en 90 secondes. Et pour la suite de notre après-midi tout en musique, tous les étages de l'immeuble Blême de Renault, dans mon HLM, le nouveau Vita qui s'appelle Ça fait mal, et puis un collector du groupe Queen, Radio Gaga.
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1: Bon jeudi après-midi sur votre radio locale, ici Normandie, les 16h. Un nouveau point sur l'actualité, c'est avec Marine Legénie.
2: Poussé par le vent, le feu progresse dans l'Aude. Il a déjà parcouru 950 hectares. Plus de 600 pompiers sont engagés. Un incendie est également en cours dans les Pyrénées-Orientales, près de Canet en Roussillon. Il a entraîné l'évacuation de 3 campings. Et puis, autre feu qui vient de se déclarer dans le Gard, à Roquemort, tout près des habitations, dans les Bouches-du-Rhône. En revanche, à Lançon, Provence et à Rognac, les feux sont fixés. Situation en direct à retrouver sur ici.fr. Les feux de forêt au cœur d'une nouvelle cellule de crise interministérielle à Marseille aujourd'hui, c'est en ce moment. Sébastien Lecornu, le Premier ministre, est sur place. Alors que la motion de censure des écologistes contre le gouvernement pour impréparation est examinée à l'Assemblée, vouloir nous censurer alors qu'on gère une canicule, ça entretient la crise, a réagi la porte-parole du gouvernement. Maud Bréjon était invitée de Ma France tout à l'heure sur ICI. Émission à réécouter sur ICI.fr. Dany Le Prince est de nouveau présumé innocent après cette décision rarissime de la Cour de révision qui a annulé donc sa condamnation à la prison à vie dans ce célèbre dossier criminel du quadruple meurtre dans la Sarthe en 1994. Un nouveau procès va donc avoir lieu. Avec une troisième vague de chaleur annoncée, beaucoup sont en quête d'un ventilateur ou d'un climatiseur. Plusieurs supermarchés Lidl ont dû fermer ce matin après des émeutes et des dégâts, explique l'enseigne, des bousculades notamment en région parisienne et dans le Bas-Rhin. 16e de finale de la Coupe du Monde ce soir avec l'Espagne qui affronte l'Autriche à 21h et le Portugal contre la Croatie.
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1: La météo et les prévisions de Météo France, retour au sec cet après-midi, retour aussi des éclaircies, un vent assez fort sur la côte fleurie et des températures qui sont en hausse localement, 21-24 degrés pour les maxis. Alors dans le Calvados, 21 degrés à Isigny-sur-Mer, Courseul et la rivière Saint-Sauveur, 23 degrés à Caen, Vimont et Agy, 24 degrés à Coquainvilliers, Villers-les-Falaises et Villers-Bocage. Dans l'Orne, on a 23 degrés à Moulins-sur-Orne, Saint-Paul et Camembert, et également à Saint-Germain-du-Corbéis, Aube et Saint-Sauveur-de-Carouge. Et puis dans la Manche, 23 degrés à Mortain-Bocage. La suite, beau temps demain et température en hausse. Samedi, de nouveau de la chaleur avec des maximales autour des 30 degrés par endroit.
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0: Die Die, c'est l'hymne officiel de la Coupe du Monde de football. Avec les huitièmes de finale pour les Bleus de l'équipe de France qui va rencontrer le Paraguay, ce sera samedi à 23h. Un match à vivre en direct et en intégralité sur votre radio locale, ici Normandie. Allez, suivez le guide. François Duval, nous sommes aujourd'hui dans le Bessin pour tout savoir sur l'un de nos produits phares.
1: À la découverte des huîtres normandes aujourd'hui et celles et ceux qui travaillent autour. Parce qu'on va vous faire découvrir les parcs ostréicoles avec l'Office de Tourisme d'Isigny-Aumard. Aurélie, bonjour.
2: Bonjour François.
1: C'est vous qui accueillerez mardi 7 juillet le public. Et c'est en calèche que vous nous proposez de découvrir le parc ostréicole. En calèche, c'est assez original.
2: Oui, c'est ça. Donc l'Office de Tourisme d'Isigny-Aumard en fait propose tous les mardis d'été et donc on commence ce premier mardi des vacances pour une découverte en fait des parcs ostréicoles avec notre partenaire prestataire d'attelage qui emmènera une vingtaine de personnes. Voilà, c'est la capacité maximum dans une calèche tirée par trois chevaux de trait. Et les gens iront sur les parcs ostréicoles de la baie des V pour découvrir l'élevage de l'huître de la baie d'Isigny.
1: C'est une période où il y a de l'activité dans les parcs ostréicoles. Qu'est-ce qu'on y fait en plein mois de juillet ?
2: Eh bien, au niveau des parcs ostréicoles, hein, comme tout le long de l'année, ben nos ostréiculteurs vont travailler dans les parcs, donc retourner, donc on appelle ça virer les poches, donc retourner les poches, nettoyer au niveau des tables, et également tout le travail en entreprise, le calibrage en fait des huîtres, etc. Et puis également toute la partie expédition, hein, parce que la vente d'huîtres a lieu toute l'année. Donc c'est ce qu'on va pouvoir découvrir et faire découvrir aux visiteurs lors de cette journée, toutes les activités qui vont être réalisées par les ostréiculteurs cet été.
1: Question un peu gourmande, est-ce qu'on peut en goûter ou pas sur place ?
2: Bien sûr, c'est l'objectif. C'est la petite récompense de fin, donc c'est-à-dire que voilà, après avoir été dans les parcs avec les chevaux, donc on va assez loin hein, au niveau des parcs, c'est l'utilité en fait de ces chevaux, c'est que ça nous permet d'aller assez loin. Et le retour en fait en entreprise, donc on a trois ostréiculteurs partenaires qui nous permettent de pouvoir visiter leur entreprise. Et à la fin de cette découverte d'entreprise, on montre comment on ouvrir une huître, comment bien l'ouvrir, et ensuite bien sûr on déguste.
1: Et alors on l'ouvre derrière ou sur le côté ?
2: Ah, sur le côté. Voilà, donc on montrera la technique, comment ne pas se blesser et puis comment ouvrir correctement une huître pour éviter d'avoir trop d'écailles à l'intérieur.
1: Il y a eu une tendance sur les réseaux sociaux, déguster l'huître avec du Red Bull. Vous avez testé ou pas, Aurélie ?
2: Moi, j'ai pas testé. Je préfère qu'on reste très classique et c'est comme ça qu'on apprécie l'huître.
1: Surtout la nôtre, celle de Normandie. La découverte des parcs ostréicoles près de Grand Camp-Mézières avec l'Office de Tourisme d'Isigny-Aumard. C'est mardi prochain 7 juillet à 9h. Il faut bien sûr s'inscrire en ligne ou auprès directement de l'Office. Et vous retrouverez Aurélie et sa calèche mardi 7 juillet. Merci Aurélie.
2: Merci à vous aussi, à bientôt.
1: Au revoir.
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0: Un groupe allemand qui a signé un seul tube, mais quel tube quand même, ce Lemon Tree, c'était Fool's Garden. Ici Normandie, merci de votre fidélité à Mondeville, 102.6 et DAB+ pour nous écouter. Et si vous avez envie de chanter, vous allez vous régaler dans un instant avec nos trois chansons françaises à la suite. Un titre 100% années 80, Émile et les Toulousains du groupe Gold pour Calicoba. Sur son album Héritage volume 2, le duo Pascal Obispo et Francis Cabrel, Il faudrait que pleuve l'amour. Et puis le titre repris par les Banda et les autres supporters de rugby dans les yeux d'Émilie de Joe Dassin.
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2: Dans le Calvados, cet été, participer en famille à une visite pédagogique qui aborde les grands thèmes de la Seconde Guerre mondiale, le début du conflit, la France occupée, la résistance ou le débarquement allié en Normandie, avec la découverte d'objets du quotidien, de documents d'archives emblématiques de cette époque. Ces visites sont accessibles aux enfants à partir de 8 ans. Elles durent 1h45 et sont proposées tous les jours au mémorial de Caen du 4 juillet au 30 août. Vous réservez dès maintenant sur memorial-caen.fr. Dans l'Orne, Inde, Lettonie, Maroc, Macédoine du Nord, Sénégal, Ukraine et un groupe normand. C'est un festival consacré aux danses et aux musiques du monde. Les artistes de chaque délégation vont partager leur culture, leur tradition, leur musique et leur costume. Quelques jours de dépaysement avec la 34e édition des Folklores du Monde. Pour deux rendez-vous à la Nova d'Alençon, le Festigala, le spectacle d'ouverture qui aura lieu le 10 juillet à 14h30. Puis le même jour à 20h, le panorama du festival.
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0: Ici Normandie, c'est l'été, Hop Light, c'était Taylor Swift. Alors les grandes vacances qui approchent, les photos de vacances vont bientôt déferler dans nos groupes WhatsApp, mais dans l'humour en tube, Fred Ballard s'est intéressé à un grand retour, celui du Polaroid qui n'a pourtant pas que des avantages.
1: Je vous livre cette statistique assez rigolote, 7% des personnes du troisième âge qui prennent un Polaroid décèdent avant que la photo apparaisse.
2: C'est vrai que ça peut mettre un certain temps et parfois la photo n'apparaît jamais. Donc le Polaroid c'est sympa, mais Arnaud sa mère nous conseille quand même le numérique pour nos photos de vacances, surtout pour les selfies devant la mer.
1: Quand on prend une photo à bout de bras comme ça, en règle générale, on a une tête de con et... Et donc là, on peut, sur l'écran, tout de suite effacer. On recommence, on regarde, on efface, on connaît. Et puis au bout d'une cinquantaine d'essais, on a une photo à peu près potable. Alors que le Polaroid, on prend une seule photo, mais après c'est le suspense. Pourvu que j'ai pas une tête de con.
2: Oui, d'autant que le Polaroid est censé être conservé et affiché aux yeux de tous sur la porte du frigo. Hein, mais bon, d'un autre côté, une tête de con sur la porte du frigo, c'est la garantie d'un fou rire à chaque passage en cuisine. Ce qui n'est pas le cas de certains selfies postés sur les réseaux sociaux.
3: Elle est super sexy, elle met des photos d'elle toute la journée. Le maximum du narcissisme pour moi. Elle met une photo d'elle, elle écrit en dessous « Bonne journée ». Pour elle, c'est un don. Bonne journée, sois honnête avec moi, c'est pas du tout ce que tu veux me dire. Ce que tu veux me dire, c'est je suis bonne et vous ne toucherez jamais, bande de crevards. C'est ça que tu veux dire.
2: Voilà, donc il faut savoir parler le selfie couramment si on veut passer un été bien poilant sur les réseaux sociaux. Fary est un expert en narcissisme pixelisé et pour celles et ceux qui ne sont pas photogéniques, mieux vaut une bonne grimace qu'une moue de rascasse.
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0: Eh bien, celui qui chante ou celle qui chante, c'est peut-être vous devant votre poste de radio. C'était Michel Berger, ici, votre radio locale en Normandie. Bonne journée à Lisieux sur le 100.4 et en DAB+, à 17h, l'info locale. Et côté musique, un titre inédit et estival de Benjamin Biolay qui s'appelle « Écran total ». Et puis l'un des tubes des quatre fabuleux Suédois du groupe ABBA, « Take a Chance on Me ».
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0: Take a chance on me, c'était à bar.
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0: Belle fin de journée sur votre radio locale, ici Normandie, il est 17h. Les infos, Paul Florequin.
2: Plus d'un millier d'événements, 15 régions de 8 pays différents représentés. Ce n'est pas la Coupe du Monde, mais bien le programme du Millennium 2027. À l'occasion des 1000 ans de la naissance de Guillaume le Conquérant, la région Normandie va organiser l'année prochaine des centaines de spectacles, d'expositions et autres événements culturels. Le projet a été présenté ce matin à l'abbaye aux Dames de Caen. Et la ville de Falaise est forcément incontournable puisque c'est le lieu de naissance du chevalier. Le maire Hervé Monoury se réjouit de ses futurs festivités.
3: Avec un événement quasiment chaque mois à partir de janvier prochain. Et puis des moments forts, la grande parade du Millennium au mois de mai. Tout ça prendra fin début 2028 avec l'entrée de la tapisserie d'Hélène Delprat dans le château Guillaume le Conquérant. Pour nous, il y a un enjeu économique, touristique, en termes de notoriété qui est considérable, puisqu'on va avoir une ouverture européenne sur notre ville. Donc tout est bon à prendre, je dirais, dans une opération comme celle-ci. L'idée, c'est vraiment aussi de faire de cette année une fête qui nous ouvre sur le monde et tous les publics sont les bienvenus. On est en capacité d'accueillir des publics en différentes langues, donc il n'y a pas de barrière de la langue. Donc on va retravailler un petit peu tous ces aspects d'accueil, d'hébergement, de restauration, de façon à pouvoir être en capacité d'accueillir dans de bonnes conditions un flux important de touristes. On estime en général à 150 000 personnes qui viennent à Falaise durant l'année. Là, j'ai bon espoir qu'on puisse doubler, ce serait un beau challenge.
2: Et l'objectif du Millennium est aussi de faire rayonner l'histoire de la Normandie, que ça soit dans les grandes villes et les petits villages, selon les organisateurs. Un homme de 84 ans est décédé dans un grave accident de la route ce matin, un peu après 11h à Longvillers, dans le Calvados. Les pompiers ont pris en charge 3 autres personnes, dont une dame âgée de 80 ans, envoyée au CHU de Caen en urgence absolue. Les deux dernières victimes, âgées de 39 et 56 ans, ne souffrent que de légères blessures. Dans la Manche, la coopérative des maîtres laitiers du Cotentin pointée du doigt pour des faits de harcèlement moral et de discrimination. 9 femmes salariées ou ex-salariées du 4e plus gros employeur du secteur ont saisi le tribunal des prud'hommes pour dénoncer ces actes répétitifs, parfois jusqu'au burn-out. On y revient dans le journal de 18h. Après 3 mois de légère augmentation, le nombre d'intérimaires se tasse de nouveau en Normandie. Selon les chiffres de la Direction régionale de l'économie, on comptait 37 700 intérimaires à la fin du mois de mars dernier, 5 400 recensés rien que dans la Manche, un chiffre relativement stable sur un an. Après le festival Just For You d'Alençon, c'est le festival Perche en Rock à Perche en Ossée dans l'Orne qui souffre de problèmes financiers. Les organisateurs ont perdu près de 15 000 euros suite à l'annulation des festivités dimanche par la préfecture à cause de la canicule. Une cagnotte a été lancée en ligne pour tenter de renflouer les caisses. Et puis, à l'inverse, un festival qui cartonne, c'est Beauregard à Hérouville-Saint-Clair près de Caen. Deuxième journée des festivités aujourd'hui avec en tête d'affiche l'artiste le plus attendu, Aurel San. Évidemment, le rappeur canadien va performer pendant 1h30 à partir de 22h20. Un show XXL, le plus long de tout le festival. Plusieurs festivaliers campaient déjà devant l'entrée très tôt ce matin dès 9h pour se réserver une bonne place.
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0: C'était soit les ventilateurs dans les grandes surfaces ce matin, soit voilà. Aurel San, mais fallait se lever tôt. Hein.
2: Exactement. Et on espère qu'il va faire beau justement pour Aurel San, Rodolphe, la nuit prochaine.
0: Alors, quelques brouillards locaux la nuit prochaine, mais les nuages vont laisser une large place aux étoiles en cours de nuit. Avant l'aube, des bandes brouillards vont se développer dans le bocage et le pré-bocage, et un vent faible dans l'ensemble.
2: Pour demain, Météo France prévoit une magnifique journée.
0: Ouais, un soleil qui va régner en maître du matin jusqu'au soir avec un vent généralement faible.
2: Et des températures qui repartent en hausse.
0: Ouais, 10 à 14 degrés au lever du jour, 24 à 28 degrés pour les maxis. Dans le Calvados, 24 degrés demain à Romanche, 26 à Caen, 27 à Falaise, dans l'Orne, 27 degrés à Argentan et 28 à Alençon. Puis dans la Manche, on attend 27 degrés à Granville. La suite, soleil, samedi et dimanche, de chaudes températures qui pourront dépasser par endroits les 30 degrés. Voilà, il va faire de nouveau chaud, mais c'était l'été, c'est normal.
2: Absolument.
0: À tout à l'heure, 18h, Paul, merci. La route, bon, on parle un instant du festival Beauregard en périphérie cannaise avec des beaux bouchons qui sont formés en direction du festival. Des deux côtés du périphérique nord, c'est très compliqué ce soir. Il y a pas mal de monde également sur la partie sud de la rocade. De forts ralentissements dans les deux sens entre Cormelles-le-Royal et Fleury-sur-Orne. Soyez vigilants, on fait la route ensemble. 02 31 44 48 44. Ici Normandie, la radio qui vous rend service, qui vous aide à bien circuler pendant le chantier du tramway de Caen-la-Mer. Et sachez que depuis lundi, il y a des itinéraires de bus qui ont été ajustés pour contourner les zones de travaux impactées, des arrêts de report qui ont été installés au plus près des arrêts habituels. Et sur place, vous avez des agents Twisto sur le terrain qui sont disponibles pour vous guider et répondre à toutes vos questions. Sinon, toutes les infos pratiques sur ici.fr et sur Projet Tramway Caen-la-Mer sur WhatsApp.
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0: Les fins d'après-midi d'été de votre radio locale ici Normandie démarrent. Dans quelques jours, dans quelques heures, le jour va se coucher, mais là, le jour se lève. Voici téléphone. Belle soirée.

0: Le jour s'est levé, c'était téléphone.
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0: Dans le Calvados, sur la côte fleurie, à Villers-sur-Mer, petits et grands sont invités à participer à une aventure conviviale, puisque la place Villers 2000, rue du Docteur Sicard, va se transformer en un espace ludique à ciel ouvert, samedi de 14h à 18h. C'est l'opération Jouons à Villers. Voilà, c'est ouvert pour tout le monde. On va découvrir ce qu'on va pouvoir faire sur place dans un instant, juste après. Le tube de l'été, on va danser là-dessus dans tous les campings, j'en suis sûr. Voici I Just Mind, et c'est Bruno Mars.

0: Adjust Mind, c'était Bruno Mars.
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0: Et pour passer un moment convivial en famille, rendez-vous dans le Calvados sur la côte fleurie à Villers-sur-Mer, la ville qui va se transformer carrément en parc d'attractions géant, puisque samedi de 14h à 18h, sur la place Villers-2000, rue du Docteur Sicard, vous allez retrouver 5 espaces thématiques à explorer en famille. Il y aura l'arène des géants, ce sont des jeux traditionnels en bois, en version XXL, à défier en famille ou entre amis. Il y aura également la place au spectacle pour les 3-12 ans, un coin théâtre et musique pour

Pour révéler les talents demain, le Labo Lego, alors ça c'est le temple de la brique colorée, le carré des bâtisseurs pour les 3-10 ans, véritable chantier ludique pour les architectes en herbe, et puis l'Oasis de fraîcheur, c'est un espace de motricité douce pour les tout petits, les bébés, composé de jeux d'eau pour se rafraîchir en s'amusant. C'est vrai qu'on va friser les 30 degrés ce week-end encore, et pour couronner cet après-midi, on vous proposera à 17h un spectacle théâtral et musical, La Petite Roulotte de Sur un fil du monde, qui a fait escale. C'est un spectacle qui a été joué près de 300 fois à travers la France, qui vous emmène dans un voyage à travers les continents, la découverte des couleurs, des coutumes, des sonorités du monde, avec de la musique, du chant et de la danse. Et pour les tout-petits, à partir de 4 ans. Alors sachez que cet événement, il est gratuit. Ça, c'est top pour le porte-monnaie, parce qu'on peut passer un moment vraiment sympa en famille. Et le rendez-vous, c'est donc samedi de 14h à 18h. C'est l'opération Jouons à Villers. Et c'est à Villers-sur-Mer, sur la place Villers 2000, rue du docteur Sicard. La musique est un cri qui vient de l'intérieur. Voilà ce qu'il dit dans cette chanson, Bernard Lavillier, Noir et Blanc. Lavillier qui n'arrête pas la musique, il va sortir un nouvel album dans les mois qui viennent. Il va repartir en tournée et une date est déjà annoncée dans notre région. Il sera dans le Calvados, au Zénith de Caen. Bernard Lavillier, le 13 février 2027.

Merci Normandie, c'est l'été noir et blanc. C'était Bernard Lavillier, justement l'été. Pourquoi joue-t-on à la pétanque? D'où vient la crème solaire? Perrine Clément répond à toutes ces questions dans notre série de l'été dans ma valise, avec tout à l'heure dans cette fameuse valise, un appareil photo. Ici Normandie, on fait la route ensemble. Deuxième journée du festival Beauregard à Hérouville-Saint-Clair, avec déjà pas mal de ralentissements sur le périphérique nord en direction du site du festival. Ça coince dans les deux sens actuellement. Sachez que les organisateurs vous demandent, dans la mesure du possible, de privilégier les transports en commun. Il y a d'ailleurs des navettes qui sont mises en place à l'aller depuis Hérouville, des navettes gratuites en direction de Beauregard. Rendez-vous à 50 mètres à l'arrêt Saint-Clair à Hérouville-Saint-Clair. Et pour le retour depuis Beauregard, des navettes gratuites avec un arrêt à Hérouville-Saint-Clair, un arrêt à Clémenceau, rue du Puy-Picard, et un terminus dans Caen-Centre, arrêt Tour-le-Roi. Des navettes gratuites qui vont circuler en continu au départ du festival toutes les 5-10 minutes en moyenne. Elles circuleront notamment ce soir entre 22h30 et 3h du matin.

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0: Normandie, je partirai. C'était Oshi et cet été, ouvrez la valise avec Perrine Clément. Bonsoir.
1: Bonsoir.
0: Alors chaque jour, vous nous racontez l'histoire étonnante d'objets qui accompagnent nos vacances.
2: Dans ma valise, il y a...
3: Arrête ! Mais arrête ! C'est malin. On n'avait qu'une pellicule.
2: Un appareil photo.
3: Au moins, si on se fait voler la valise, on aura les photos pour les assurances.
4: C'était l'objet indispensable et incontournable de nos vacances, l'appareil photo jetable. La marque japonaise Fuji lance le premier modèle en 1982. Le succès est immédiat.
5: Cet appareil photo n'a que 24 poses à vivre avant d'être condamné à mourir définitivement.
4: Dans les années 90, ce petit boîtier en plastique, recouvert de carton, s'est popularisé en France.
5: Il coûte à peine 10 francs plus cher qu'une pellicule seule.
4: Sur le marché, plusieurs versions apparaissent.
5: On trouve des appareils étanches, d'autres avec un téléobjectif, un flash. On passe aussi de la photo normale au format panoramique.
4: Cet objet plaît parce qu'il est léger, solide, peu coûteux et facile à utiliser. Pas besoin d'avoir de connaissances techniques, comme la mise au point ou encore le développement de la pellicule. Oui, parce que l'appareil photo jetable est un appareil photo argentique. Le résultat n'est pas immédiat, ni même garanti.
5: Les amateurs, les photographes d'un jour, les enfants et tous ceux qui ont oublié leur appareil habituel se voient la vie simplifiée.
4: Combien d'entre nous ont des albums remplis de photos, mal cadrés, un peu flous, aux couleurs saturées ?
6: Oui, petite précision importante pour l'ami Lucien qui est de l'autre côté de la caméra. Mon cher Lucien, vous ne jetez pas l'appareil à la poubelle. Hein. Ouais, il est là l'appareil. C'est le photographe qui le fera pour vous.
4: Et vous, avez-vous un appareil photo ?
7: On envoyait à développer autrefois, qu'on attendait une semaine, 15 jours, et puis on avait le plaisir de découvrir nos photos. On a plus souvent raté que réussi, ouais.
8: Clic-clac, c'est dans la boîte.
9: Oui, j'en ai vraiment usé tant que temps, ouais.
10: Je crois même que je ne les ai pas tous fait développer, c'est ça qui est terrible.
9: Si, ce serait marrant d'ailleurs de les faire développer maintenant, enfin je pense qu'elles auraient un peu jauni.
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0: Eh ben voilà, la fameuse valise de Perrine Clément qu'on va ouvrir demain encore avec un objet indispensable pour se désaltérer pendant les vacances. Ben une gourde, eh ouais, c'est important. Allez, musique sur votre radio locale ici Normandie. David Bowie, Shine a Girl.

0: Alors ça, c'est un titre qui figure sur l'album Let's Dance de David Bowie, où il y avait Let's Dance, Modern Love, et ce tube, China Girl, un vaste plan d'eau de 56 hectares qui vous propose, selon les saisons, des activités nautiques, de l'hébergement et un lieu de promenade reposant. C'est le lac de Pont-l'Évêque. On met les pieds dans l'eau de ce lac toute cette semaine avec le reportage de Julien. On va faire de la pêche dans quelques minutes.
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0: Dans le Calvados, une pièce de théâtre mythique. Chaque mercredi, Pierre Brochand organise un fameux dîner et il pense avoir trouvé en François Pignon un passionné de modèles réduits en allumettes, le candidat idéal. Il va transformer cette soirée en véritable cauchemar pour son hôte. Pour rire, la pièce de Francis Weber, Le Dîner de Con, est programmée demain et samedi à 21h, mais aussi dimanche à 17h au théâtre à l'ouest de Caen. Dans l'Orne, Inde, Lettonie, Maroc, Macédoine du Nord, Sénégal, Ukraine et un groupe normand, un festival consacré aux danses et aux musiques du monde. Il permet de mettre en valeur la diversité et les us et coutumes qui font les particularités des pays invités. Les artistes de chaque délégation vont partager leur culture, leurs traditions, leur musique et leurs costumes. Quelques jours de dépaysement, 34e édition des Folklores du Monde pour deux rendez-vous à la Nova d'Alençon, le Festigala, le spectacle d'ouverture qui aura lieu le 10 juillet à 14h30, puis le même jour à 20h, le panorama du festival.
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0: Allez, de la musique estivale maintenant. Écoutez bien les paroles. Ce qui est essentiel dans la vie, c'est d'y être dans Le Petit Pêcheur, Manon Lisa.
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0: Ici Normandie, vos chansons préférées toute la journée. Manon Lisa, Le Petit Pêcheur, La Route, vous êtes nombreux à aller en direction du festival Beauregard en périphérie cannaise hein, cette fin de journée avec notamment le concert très attendu d'Aurel San. Et il y a de forts ralentissements qui sont formés hein, aux accès du festival, notamment des deux côtés du périphérique nord. L'idée peut-être pour aller au festival, c'est d'utiliser votre vélo puisque l'accès est balisé à partir de Caen, de Colombelle et de Ouistreham. Vous suivez le fléchage parking de roues, vélo et au départ de Caen de Ouistreham pour la sécurité des cyclistes. Le chemin de halage est éclairé jusqu'à 14h30 chaque jour. Pensez à vérifier votre éclairage et surtout, grand comme petit, n'oubliez pas votre casque ou votre antivol. Alors si vous décidez d'aller quand même en voiture au festival Beauregard en raison des nombreux barrages du haut festival, il ne faut pas suivre parc de Beauregard sur votre GPS, mais le fléchage routier parking public festivalier. Et là, le parking est situé à 2 petits kilomètres à pied du festival. Et ensuite, l'accès vers le festival est fléché et dédié aux piétons.
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0: Allez, on tire les tons et on met les pieds dans l'eau cet été avec vous, Julia. Bonjour.
3: Bonjour, Rodolphe.
0: Et aujourd'hui, on taquine le goujon à Pont-l'Évêque.
3: Avec les beaux jours, on se rapproche de l'eau pour se rafraîchir et s'amuser. Au programme, baignade, activités nautiques, sensations ou détente, les pieds dans l'eau. Nous sommes au lac Terre d'Auge, dans le Calvados à Pont-l'Évêque. Après avoir exploré les sports nautiques, changeons de rythme et de philosophie. Car sur le lac de Pont-l'Évêque, il n'y a pas que la vitesse ou l'effort physique qui compte, il y a aussi l'art de la patience.
4: Oui, Denis Defitte, garde-pêche pour la Fédération de pêche du Calvados, compétent sur le plan d'eau Terre d'Auge.
3: Sur le lac et sur la Touque, la rivière est tout près, vous trouverez de nombreux passionnés de la pêche, canne en main, qui attendent le bon moment.
4: Mais là, je tente une petite technique en fait, de pêche en bordure avec une canne à pêche de 4 mètres avec un montage très fin et j'ai en fait, un petit asticot rouge pour essayer en fait, de faire des petits poissons de bordure.
3: Et les pêcheurs qui viennent pêcher ici, ils pêchent et sur le lac et sur la Touque.
4: Tout dépend en fait, ils ont la possibilité avec leur carte de pêche de pêcher la rivière et également en fait le lac, ce qui est une très bonne chose en fait vis-à-vis de la réciprocité. La vente des cartes de pêche, ça nous permet en fait de pouvoir pêcher en fait aussi bien le cours d'eau que le plan d'eau.
3: C'est calme ici hein.
4: C'est très calme, c'est ressourçant. Et après une journée de travail et justement avec les conditions climatiques actuelles, se retrouver au bord de l'eau avec un petit peu de fraîcheur, c'est parfait.
3: La pêche, une activité à la fois traditionnelle et moderne qui s'intègre dans la vie du lac. Une pratique avec ses moments de silence où l'on écoute l'eau, où l'on observe les reflets, où l'on attend la touche magique d'un poisson.
4: Une session de pêche, en fait, tout dépend de la pêche qu'on pratique. Ça peut être ici sur le plan d'eau Terre d'Auge. On a une bonne population en fait, de carnassiers. Beaucoup de personnes viennent en embarcation, ce qui est autorisé en fait, sur le plan d'eau, une chose assez rare en fait, dans le département. Donc c'est plutôt en fait, des sessions de demi-journée ou de journée pour des personnes qui viennent vraiment en bateau. Pas mal de personnes passent la journée complète en fait, sur le bord de l'eau, surtout pour le carnassier et la pêche au leurre. Ouais, le carnassier, c'est un poisson en fait, qui s'alimente en fait, d'autres poissons. La technique en fait, de pêche, c'est reproduire en fait, un poisson ou un amphibien éventuellement, en essayant en fait, de leurrer en fait, le poisson recherché, principalement le brochet ici sur le plan d'eau.
3: Ça ne mord pas des masses hein.
4: Oh si, il y a des très très beaux sujets de sortie sur le lac. Moi j'ai mesuré avec un pêcheur et aidé à sortir en fait un poisson de 98 cm.
3: Ah
4: oui.
3: Dommage.
4: Et en termes d'autres poissons représentés également sur le plan d'eau, dont la carpe, moi j'ai vu aussi sortir un poisson de 22 kg. Comme c'est quelque chose de pas visible, on sous-estime en fait la population piscicole qu'on peut y trouver.
3: La pêche ici est contrôlée par la Fédération du Calvados et Denis, le garde-pêche, arpente les rives pour faire respecter les règles, mais aussi pour conseiller les pêcheurs, sensibiliser les promeneurs et surtout veiller à ce que le lac reste un écosystème vivant et préservé.
4: Ça consiste à regarder un petit peu les pratiques des pêcheurs, voir si ils sont dans les périodes légales en fait de pratique, aussi éventuellement les taille de capture. Chaque espèce a sa réglementation, régie dans un arrêté préfectoral annuel.
3: C'est quoi que vous avez ramassé là?
4: Alors ça c'est juste de la potamo, c'est de la végétation aquatique.
3: Ok.
4: Hop, c'est parce que pour l'instant, en parlant, on n'a pas réussi en fait à les taquiner, on va essayer un petit peu. Donc là je vais tendre ma ligne et je vais essayer de l'envoyer dans les petits bancs de poissons qu'on arrive en fait à voir en surface, qui remontent un petit peu. Là, on les voit ici. Là, ici, on les voit en bout de ma canne, si vous voyez. Là, ici.
3: Et c'est tout petit, ça?
4: Là, c'est tout petit. Ah, mais ouais. Un petit peu plus loin, on va avoir des sujets un petit peu plus grands. Là, vous voyez, je suis avec un petit asticot rouge sur un hameçon, mais vraiment tout petit. Après, maintenant, là, c'est une technique de pêche pour essayer en fait, de prendre des petits poissons, mais j'ai aussi du matériel pour essayer en fait, de prendre des plus beaux sujets, comme on a pu voir une belle carpe qui est en train de longer les herbiers, entre les herbiers et la berge.
3: Mm-hmm. Bon, là, il y a un nœud, là.
4: Là, il y a un petit nœud. Donc là, c'est la pêche, c'est commence par un P comme patience et persévérance.
3: Alors, deux P.
4: C'est exactement ça. On est au bord de l'eau pour pouvoir, en fait... Et pendant ce temps-là, on pense à rien. On pense à son nœud. L'eau, c'est une grande passion pour moi. Je préfère vivre dans l'eau que vivre dans l'air. C'est surtout en fait le calme et réussir en fait à pouvoir en fait extérioriser et se poser au bord de l'eau, c'est ressources.
3: Pour ceux qui souhaiteraient découvrir la patience et la persévérance, sachez que des ateliers sont organisés régulièrement sur la réglementation de la pêche avec la Fédération du Calvados, pour les jeunes, moins jeunes, pour tous les âges, qui peuvent apprendre les différentes techniques de pêche ici au lac de Pont-l'Évêque. Après tous ces efforts, une pause gourmande s'impose. Dans un prochain épisode, on va se retrouver sur la terrasse.
0: Eh bien, à demain, Julia, pour la suite de cette découverte, les pieds dans l'eau du lac de Pont-l'Évêque, que vous retrouvez dès maintenant sur ici.fr. Et dans un instant, votre mission, si vous l'acceptez, retrouver une année entre 1986 et 2006 pour notre jeu, cette année-là, avec plein de cadeaux à gagner, juste après Status Quo et In Vermina.

0: In via Armina, status quo.
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0: Et ben voilà, cette année-là, c'est ce jeu de l'été que vous découvrez depuis lundi. Pour ceux qui auraient loupé les premières éditions, je vous explique tout maintenant. C'est simple, il va falloir retrouver une année entre 1986 et 2026, puisqu'on fête cette année nos 40 ans, les 40 ans de votre radio locale. Ici Normandie. Pour cela, je vais vous donner un petit indice dans un instant. Quelque chose qui s'est passé cette fameuse année. Alors bien sûr, vous serez récompensé si vous trouvez la belle année avec un magnifique sac collector ici Normandie, Eula en toile de jute. Et voilà, il est magnifique. C'est dommage, hein. Rien mettre dans le sac. On n'est pas comme ça, hein. On va ajouter en plus vos 4 paires de lunettes aux couleurs de votre radio locale ici Normandie pour observer l'éclipse totale de soleil le 12 août prochain en toute sécurité. 4 invitations pour la grande soirée anniversaire de votre radio locale ici Normandie lors de la foire de Caen le 26 septembre. Et puis pour lire sur la plage et en famille, amateurs d'histoire, j'ajoute en plus 2 ouvrages des éditions OREP, les opérations secrètes du débarquement signé par Christophe Prime, l'historien au mémorial de la paix à Caen. Et puis Normandie, juin 44, opération Fortitude, c'est une bande dessinée sur un agent double du Royaume-Uni qui est à pied d'œuvre pour préparer le débarquement sur les plages normandes. Voilà, tout ça, vous allez être équipé pour l'été. Attention, concentration, je vous rappelle que nous recherchons une année entre 1986 et 2026. Et cette année-là, le beurre et la crème d'Isigny obtiennent l'appellation d'origine protégée AOP.
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0: c'était le chat.
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0: Et pour découvrir notre fameuse année que nous recherchons, pour jouer avec nous dans le Calvados, entre Caen et la mer à Blainville-sur-Orne. Bonsoir Sylviane.
3: Bonsoir.
0: Comment ça va?
3: Très bien.
0: Bon, vous êtes prête à jouer avec nous?
3: Oui.
0: Vous avez envie de plein de cadeaux, hein, je suis sûr, Sylviane. Hein.
3: Ah bah oui, pourquoi
0: hein
3: pas.
0: Eh, dis donc, vous gâte avec le sac collector ici Normandie. Là, à l'intérieur, je vous mets les petites lunettes obligatoires pour observer l'éclipse totale du soleil. Je vous en mets quatre. Génial. Quatre invitations pour la foire de Caen le 26 septembre où votre radio a fêté ses 40 ans, puis des livres autour du débarquement. Alors, j'ai donné déjà un premier indice. On recherche une année. Et cette année-là, le beurre et la crème d'Isigny obtiennent l'appellation d'origine protégée, l'AOP, et cette année-là, à la radio, on écoutait ce tube. Vous en souvenez de cette chanson, Sylviane?
3: Oui.
0: Alors, pour vous, c'est quelle année?
3: Moi, j'avais dit 2026 pour le fromage uniquement.
0: Ah bah
3: mais
0: non.
3: Mais celle-ci, c'était 80.
0: Ah bah non. C'est pas ça du tout, moi, Sylviane.
3: C'est pas ça du tout.
0: Faudra retenter votre chance tout l'été, hein, bientôt. Au revoir.
3: Au revoir.
0: Alors, le malheur des uns fait peut-être le bonheur des autres. Bonsoir, Roger, à Caen.
4: Bonsoir.
0: Bon, alors, là, les deux indices, ça vous a peut-être mis un petit peu sur la voie, cher Roger.
4: Ben, moi, je pense 1986.
1: Bravo, bravo. C'est bien cette année-là.
0: Eh ouais, 1986, bah c'est pile l'année en plus de la naissance de votre radio locale ici Normandie. Bravo Roger, vous faisiez quoi en 86 vous?
4: Ah oh, mais j'étais en saison, j'étais saisonnier.
0: D'accord, dans quel domaine?
4: Je suis pâtissier, j'étais dans les Landes.
0: Ah d'accord, il devait faire chaud à l'époque hein, déjà.
4: Ah bah oui, les Landes à l'époque, il faisait très chaud. Ouais.
0: Effectivement. Ouais. Bon, et ben écoutez Roger, grâce à cette bonne année, vous repartez avec tous ces cadeaux. Le sac collector ici Normandie, là en toile de jute, les livres sur le débarquement. Je vous mets les petites lunettes pour l'éclipse totale de soleil le 12 août. Et puis vous viendrez faire la fête hein, avec nous, hein, à la foire de Caen le 26 septembre. Je suis sûr que vous êtes un beau chanteur, vous, Roger.
4: Ah non, on chante faux.
0: Mais moi aussi, c'est pas grave, on chantera ensemble.
4: D'accord.
0: Très bonne soirée. Et quelle est votre radio locale en Normandie?
4: Ici, Normandie.
0: Parfait, bonne soirée, à bientôt, au revoir.
4: Merci, au revoir.
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0: Alors, il est originaire de La Réunion, mais de Palmas, et de temps en temps, dans la région, il habite dans un petit village du Calvados, entre Beaumont-en-Auge et Deauville, et peut-être que ses voisins l'entendent chanter régulièrement ce tube de Palmas. C'était Sur la route, sur votre radio locale, ici Normandie.
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0: Et bonne soirée sur votre radio locale. Ici Normandie, il est 18h. Le journal avec Paul Floroquin.
2: Les maîtres laitiers du Cotentin pointés du doigt pour harcèlement moral et discrimination présumée. 9 salariés ou ex-salariés de la coopérative ont saisi le tribunal des prud'hommes pour dénoncer ces actes. Des faits qui iraient même jusqu'au burn-out dans les effectifs du 4e plus gros employeur du secteur. Pierre Coquelin, le personnel n'en peut plus des conditions de travail au sein de l'entreprise.
3: Des salariés qui ont décidé de ne plus se taire après la publication d'une campagne de communication des maîtres laitiers prônant la solidarité et le respect au sein du groupe agroalimentaire. Selon elles, on est loin de ça. Toutes les plaignantes sont des femmes. Elles parlent de discrimination liée à la maternité, au handicap, un management archaïque. La CFDT évoque elle aussi des gens qui ne se sentent pas bien, qui viennent la boule au ventre au travail et qui sont parfois sous médicaments pour tenir le coup. Le syndicat majoritaire de la coopérative recense aussi 90 démission l'année dernière. Il est temps de dire stop, indique un délégué syndical qui a multiplié les alertes ces dernières années. De leur côté, les maîtres laitiers du Cotentin se disent profondément choqués par la gravité des accusations. Des accusations qui sont d'ailleurs fermement contestées. Dans un communiqué, l'entreprise regrette que des situations non jugées soient présentées publiquement comme des faits établis. Bref, pas plus de commentaires à la justice de trancher.
2: Et l'avocate des plaignantes, maître Élise Brandt, doit envoyer un courrier à la direction de la coopérative qui emploie plus de 1100 salariés. Un homme de 84 ans est décédé dans un grave accident de la route ce matin à Longvillers dans le Calvados. Un peu après 11h, trois voitures se sont percutées sur la départementale 6 entre Aunay-sur-Odon et Villers-Bocage. Le choc a fait trois autres blessés, dont une dame âgée de 80 ans, envoyée au CHU de Caen en urgence absolue. Les deux dernières personnes impliquées ne souffrent que de légères blessures. Un nouveau commissaire de police arrive bientôt à Cherbourg. Ce sont les propos rassurants du directeur de la sécurité publique de la Manche à l'occasion du départ aujourd'hui du patron de la police de la ville. Le nom du commissaire chargé de le remplacer devrait être connu d'ici la fin du mois. Pour rappel, le commissariat de Cherbourg était resté sans responsable durant 9 mois il y a 2 ans suite à une précédente mutation. 75 bombes de la Seconde Guerre mondiale retrouvées dans un champ à Verson dans le Calvados. Drôle de trouvaille dénichée par des ouvriers ce matin alors qu'ils procédaient à des travaux de déploiement de la fibre. Ces bombes en béton utilisées à l'entraînement pendant la Seconde Guerre mondiale pèsent 250 kilos chacune. Elles ne présentent aucun danger selon la mairie. Les démineurs sont actuellement sur place afin de procéder à des vérifications. Les arbitres de Ligue 1 de football sont en stage à Ouistreham. Pendant une semaine, ils se sont préparés pour la reprise du championnat le 22 août. C'est aussi l'occasion pour eux, venus de toute la France, de se retrouver tous ensemble au programme course à pied, vélo, exercice de concentration et d'acuité visuelle. Ils sont également accompagnés depuis 2 saisons par une psychologue, selon Franck Doudet. Cet ancien membre de la Ligue de football de Normandie travaille sur la préparation physique des arbitres.
4: La dimension mentale est devenue un paramètre essentiel de la performance, au même titre que les techniques d'arbitrage, que l'aspect athlétique. Aujourd'hui, être bien dans sa peau, être dans un bien-être permet d'optimiser ses qualités et ses performances. Et c'est une dimension aujourd'hui qui est plus tabou, bien au contraire, mais qui permet finalement de préparer avec l'ensemble des paramètres de la performance un individu pour le haut niveau. Donc ça, c'est assez récent. Hein. Notre psychologue Isabelle Graff, ça fait 2 ans qu'elle est arrivée à la direction de l'arbitrage, et c'est vraiment un plus qui est intéressant, sachant que, comme vous le savez, l'arbitre est attaqué de toutes parts. Il faut vraiment être blindé pour être dans cette fonction. On est attaqué par le public, par les joueurs, par les dirigeants, par les médias. En fait, ils sont sans cesse évalués, ils n'ont jamais le droit à l'erreur. Savoir mieux gérer l'échec, savoir mieux gérer son stress, c'est tout l'accompagnement que peut amener une préparatrice mentale et notre psychologue quand il y a des petits soucis de contre-performance, par exemple.
2: Tous les arbitres de Ligue 1 sont donc en préparation à Ouistreham jusque demain. En handball, le calendrier de Pro League est tombé aujourd'hui. Les handballeurs de la JS Cherbourg débuteront leur saison par un déplacement début septembre à Valence. Le premier match à domicile se jouera le week-end suivant face à Draguignan. Côté Star League, première division française, les Vikings de Caen vont devoir patienter avant de connaître leur déplacement. Le calendrier ne tombera que dans une semaine. Et puis, ça va être la fête ce soir à Hérouville-Saint-Clair, près de Caen. Deuxième journée du festival Beauregard aujourd'hui, avec en tête d'affiche l'artiste qui préfère être à la maison après avoir fait le tour du monde. Aurel San, évidemment, le rappeur canet va performer pendant 1h30 à partir de 22h20. Plusieurs fans campaient déjà devant l'entrée très tôt ce matin dès 9h pour se réserver une bonne place. 18h05 sur votre radio locale, on fait tout de suite un point sur votre météo.
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2: Rodolphe, la nuit prochaine, quelques brouillards locaux.
0: Oui, les nuages vont laisser une large place aux étoiles en cours de nuit. Avant l'aube, des bandes brouillards vont se développer dans le bocage et le pré-bocage, avec un vent faible dans l'ensemble.
2: Pour demain, Météo France prévoit une magnifique journée.
0: Oui, un soleil qui va régner en maître du matin jusqu'au soir, avec un vent généralement faible.
2: Et des températures qui repartent à la hausse.
0: Ouais, 10 à 14 degrés au lever du jour, 24 à 28 degrés pour les maxis, et c'est pas fini. Alors dans le Calvados, 24 degrés demain sur la côte à Ouistreham, 26 degrés à If, 27 à Lisieux, dans l'Orne, 27 degrés demain à Flers, 28 à L'Aigle, et puis dans la Manche, 27 degrés à Saint-Père-sur-Mer. La suite, soleil samedi et dimanche, avec de chaudes températures qui pourront dépasser par endroits les 30 degrés, ouais. Et a priori il va faire très très beau une bonne partie de la semaine prochaine, jusqu'au week-end d'après.
2: On mettra la crème solaire.
0: Ah bah oui,
2: il faudra.
0: Un 10, je sais pas combien, mais
2: voilà. Un 10 beaucoup.
0: Voilà, ça marche. Allez, on n'oubliera pas de s'hydrater, mais ça, je sais que vous n'oublierez pas. Paul.
2: Ah, jamais, évidemment. Que de l'eau.
0: Que de l'eau. On est bien d'accord.
2: Bien sûr.
0: Allez, bonne soirée.
2: Bonne soirée.
0: 18h06, la route, on vous en parlait il y a quelques minutes de cela, l'événement musical dans le Calvados, dans la périphérie cannaise, c'était à Hérouville-Saint-Clair, c'est le festival Beauregard. Vous êtes nombreux à vous rendre sur le site du festival à l'heure qu'il est, hein, même si il y a déjà des concerts qui ont démarré depuis 17h. Ben, il y a des bouchons, hein, qui sont en cours dans les deux sens de circulation sur le périphérique nord en direction de ce festival. Et c'est très compliqué également sur les chaussées des périphériques sud et est, puisque c'est très très ralenti en ce moment. Depuis la porte de Paris jusqu'à Fleury-sur-Orne, c'est simple, c'est dans les deux sens de circulation. Donc soyez vigilants. Et si vous êtes témoin d'une difficulté sur votre parcours, pour faire passer l'info, 02 31 44 48 44.
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0: Et demain, bah, il sera temps pour les enfants de maternelle et de primaire de ranger les cartables. Eh ouais, dernière journée avant les grandes vacances, les enfants, demain. N'oubliez pas le petit cadeau, hein, traditionnel pour le maître ou la maîtresse, ou encore le temps d'ici demain. Voici Talk Talk, belle soirée, It's My Life.

0: Ça, c'est un groupe qui a marqué les années 80. It's my life, talk talk. 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
0: Et dans le Calvados, dans l'agglomération cannaise, deuxième journée de musique au Festival Beauregard d'Hérouville-Saint-Clair, avec ce soir à 22h10, le concert très attendu du régional de l'étape Orelsan. Et ceux qui ont ouvert le bal, ce sont également des Normands. Ce sont les Lanskys qui vont s'arrêter au micro de votre radio locale ici Normandie dans un instant, juste après. Amir, à l'imparfaite. Belle soirée.

0: Let's go dancing, Cool and the Gang.
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0: Partenaire du festival Beauregard à Hérouville-Saint-Clair. Deuxième journée de festival avec ce soir celui qui est très attendu à 22h10. Le Normand Relsam, mais il y a d'autres Normands qui ont ouvert cette deuxième journée à 17h sur la scène John. Ils étaient d'ailleurs de la première édition du festival en 2009. Les Lanskis qui sont à vos côtés, Philippe Thomas. Bonsoir Philippe.
4: Oui, bonsoir. On est effectivement avec Flo, le guitariste des Lanskis, et avec Lewis qui est avec nous également.
5: Hello everybody.
4: Hey, vous venez de descendre sur scène, on est encore dans l'ambiance, on est encore dans l'excitation de la scène. Comment vous avez vécu ce moment, Lewis?
5: Écoute, dernière fois qu'on a fait Beauregard, c'était en 2012. J'étais un peu gros entre les deux, j'ai essayé de perdre du poids, quoi, tu vois, parce que la dernière fois que j'ai fait un slam, j'ai sauté sur le public, c'était en 2012. Et là, j'ai sauté sur le public, quoi.
4: Ouais, vous l'avez fait sur la fin, effectivement. Flo, ça fait du bien de retrouver Beauregard, de retrouver cette ambiance, de retrouver les concerts. On le dit, le groupe s'est séparé. Vous vous êtes retrouvés 12 ans après. Vous êtes l'âme du groupe, un peu tous les deux. Ça fait du bien de revenir sur scène.
6: Oui, ça fait beaucoup de bien. Alors, quand tu parles de revenir à Beauregard, moi, j'y suis tous les ans en tant que technicien. Mais revenir sur scène, quel plaisir.
4: Et visiblement, le public vous attendait aussi. Le public est là, aime les Lanskis et vous avez, comme on dit, une fan base.
6: Alors, j'ai l'impression, ne serait-ce que tu sais, dans mon entourage, en fait, j'en entends beaucoup parler. C'est trop cool que vous reveniez sur scène, etc. On a vu, on a fait une release au BBC, c'était complet. Il y avait du monde quand même pour un horaire comme ça, un petit peu en milieu d'après-midi, et donc nous, on est très contents.
4: Ouais, Lewis, on sent que vous vous êtes éclaté, hein. Vous étiez avec le drapeau, avec les deux léopards, une espèce de super-héros normand. Il y a un vrai plaisir comme ça sur scène.
5: Ouais, je vais les revenir en fait. J'ai revisé les parcs que j'avais fait en 2012 et j'ai fait à peu près les mêmes. Et en fait, je voulais revenir avec cette drapeau normand parce que moi, je fais de la musique parce que j'aime les personnes, j'aime les humains et j'aime bien que la musique, c'est juste une prétexte pour que les gens se retrouvent ensemble. Et je me suis dit, allez, drapeau normand, on est tous des... Moi, je suis un anglo-normand, on y va. Et j'ai l'impression que c'était... On ouvre le festival. De toute façon, moi, j'ouvre les festivals depuis 20 ans maintenant. Mais donc, je suis vraiment la meilleure ouverture de festival. Mais en tout cas, je voulais faire une petite étincelle, toi, et j'ai vu que ça a marché.
4: Bon, vous revenez avec un nouvel album qui est sorti en avril. L'avant-dernier titre, c'était Sexy Teacher qui ouvre cet album également. Il y a un vrai plaisir aussi à venir avec de la nouvelle musique, proposer de nouvelles choses. Vous avez terminé avec Bank Holiday, qui est Inévitable, qui est un peu votre titre le plus connu. Mais il y avait envie de revenir aussi avec de nouvelles choses à proposer au public. Dire, on est là, mais on crée encore.
5: Oui, là on a joué que des... pratiquement la moitié du set, c'était que des nouvelles chansons. Et en plus, c'est à peu près les premières fois qu'on a joué certaines chansons aussi. Donc c'était vraiment une baptême de feu en dehors de la release party qu'on a fait. Et en tout cas, c'est les premières fois qu'on a fait jouer ça en festival. Là, on a plein de festivals qui vont venir après. On a au moins une quinzaine, une vingtaine. Et en fait, c'était super content de voir comment le public réagit, quoi. Et la chanson Jackie, bah, tout de suite, les gens connaissaient les paroles. J'ai enlevé mon oreillette et j'ai écouté le public et chanté la chanson. Et ça fait grave plaisir.
4: Ouais, Flo, un mot également sur cette ambiance et nouveaux titres joués sur scène. Alors, le groupe est toujours créatif et toujours là.
6: Alors au départ, justement, on voulait repartir qu'avec des anciens morceaux. Et très vite, on s'est dit non, vas-y, si on revient, on refait un album. Lewis poussait pour ça aussi. Et à peine deux mois après la reprise, on est parti en studio et oui, il y avait cette volonté de créer des nouvelles choses.
5: Ouais, j'ai enregistré toutes les chansons à la voix en une semaine. Créé, j'ai même pas écrit, quoi. Les chansons ont été faites en une journée, quoi.
4: Dans une vraie dynamique, etc. Effectivement, vous avez créé. Est-ce qu'il y a des artistes encore, justement, vous, Flo, vous dites, je suis là tous les ans parce que je suis technicien. Autrement, il y a des artistes que vous allez suivre. Il y a Orelsan peut-être ce soir. Il y a Pulp. Il y a d'autres artistes qui vous intéressent.
5: Il y a Pulp. Moi, Pulp, je suis un grand fan de Jarvis Cocker depuis que j'ai 9 ans et j'ai vu les Brit Awards. Donc les Brit Awards,
4: c'est le leader de Pulp, donc.
5: Ouais, ouais. Jarvis Cocker, leader de Pulp. En fait, les Brit Awards, c'est une grosse cérémonie de musique anglaise et j'ai vu ça à 9 ans. Et en fait, c'est un un peu Jarvis Cocker qui m'a donné envie de faire la musique, parce qu'il y avait Michael Jackson qui passait et il y a Jarvis Cocker qui est monté sur scène, qui a montré son cul pendant que Michael Jackson jouait.
4: Moi, je dis pas ça sur ici Normandie. Hein.
5: C'est fesses,
4: voilà.
5: Et en fait, c'est vrai, on peut pas dire le mot cul.
4: Non.
5: Oh, bah cul. Mais en fait, en tout cas, il a montré ses fesses. Et là, j'ai fait waouh, parce que j'ai trouvé que Michael Jackson était tellement cucu. Tu vois?
4: C'est pas mal ça.
5: Et du coup, j'ai vu, et en fait, une fois à Paris, j'ai croisé Jarvis Cocker, parce que j'habite à Paris. Moi, je ne fume pas. Et en fait, il était là dans un café en train de fumer, et j'ai taxé une clope. Tu vois?
4: Et vous allez le revoir ce soir. Un tout dernier mot, Lewis, vous êtes le plus britannique des chanteurs normands. Vous êtes né à Liverpool il y a 40 ans. La Coupe du Monde de football, vous êtes un grand fan. Angleterre ou France, alors championne du monde?
5: Je suis Angleterre à fond. Et même hier soir, j'étais là avec ma fille Blue, qui est à fond dans le foot aussi. On était tous les deux en train de suivre le match contre le Congo. On a tellement crié fort que nos voisins à côté, qui sont venus chez nous, ils étaient là à la fenêtre. Je fais, venez. Et on a maté le match tous ensemble avec des voisins qu'on se croise pas beaucoup. Et c'était un match. Écoute, moi, l'Angleterre, c'est mon cœur. Moi, j'ai du sang gallois, somalien, gens de voyage, juifs, polonais. Mais par contre, mon âme est anglaise.
4: Merci en tout cas d'avoir été avec nous et d'avoir partagé ce moment. Merci Florian, merci Lewis, merci pour ce moment sur scène et d'avoir partagé avec le public et d'être venu ici sur Ici Normandie.
5: Merci Ici Normandie.
0: Ça c'est merci. La classe quand même. Hein. Après les gros mots, il faut qu'ils se rattrapent. On est bien d'accord. Merci beaucoup Philippe Thomas en direct du festival Beauregard à Rueil-Saint-Clair avec ce groupe normand qui était donc de retour, les Lanskys.
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0: L'amour, ça se donne. C'était Amel Bent.
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0: Dans le Calvados, un bal interactif et atypique spécialement imaginé pour les enfants à partir de 5 ans. L'idée de la rencontre et de la fusion des univers créatifs et hétéroclites d'Amélie Delaunay et de Mathieu Tanguy, deux artistes touche-à-tout qui explorent la tradition sous toutes ses formes, musicales, visuelles, traditionnelles, contemporaines et populaires, avec un désir profond de partage. Rendez-vous pour le bal monstre le 15 juillet à 15h à la ferme culturelle du Bessin, c'est à Équay-sur-Seul. Et toutes les infos dès maintenant sur fcb.barambert.com. Dans l'Orne, à l'occasion des 40 ans du Fonds départemental d'art contemporain du département, une exposition rétrospective qui célèbre 4 décennies de création artistique contemporaine. Elle met à l'honneur une collection publique d'art contemporain constituée depuis 1986, 600 œuvres réalisées par près de 160 artistes, avec une grande diversité d'expressions, peintures, sculptures, photographies, gravures, dessins, installations ou œuvres textiles. L'occasion aussi de découvrir les regards portés sur le monde depuis les années 80. L'art contemporain en fête avec l'expo des 40 ans du FDAC de l'Orne à découvrir jusqu'au 2 octobre à l'hôtel du département d'Alençon. Toutes les infos pratiques sur culture.orne.fr.
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0: Et ce soir à 20h, Julien Doré est au cinéma avec votre radio locale. Ici, vous allez pouvoir découvrir la captation de son dernier Pestacle. C'est une projection unique pour vivre ce concert sur grand écran. Vous pourrez découvrir Julien Doré au cinéma, par exemple dans le Calvados au Pâté-Camp des Rives de l'Orne, ou encore dans l'Orne au Planète Ciné d'Alençon. Et puis Julien Doré chante ce soir avec Mickey Green, Chou Wasabi. 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
1: Ici Normandie, Chou was the bee, c'était Julien Doré et Mickey Green. On retrouve Patrice Gasson à C'est Coulisses TV. Bonsoir Patrice.
2: Bonsoir à toutes et à tous.
1: Alors aujourd'hui, vous êtes parti à la rencontre de celui qui tient la tranche du midi de la chaîne d'information BFM TV. Il s'agit de Christophe Delay.
3: Alors je suis sûr que si je vous dis Christophe Delay, tout de suite vous pensez à une émission culte, celle qui réjouit les fans de faits divers depuis des années.
4: Après un meurtre dont on aurait pu ne jamais le soupçonner, une scène de crime sans indice, une victime méconnaissable que personne ne recherchait.
3: Mais oui, vous avez reconnu l'ambiance et le ton de Faites Entrer l'Accusé, diffusé sur la chaîne RMC Life et présenté par Christophe Delay. Mais vous le connaissez peut-être aussi en tant que visage emblématique de la chaîne d'information BFM TV. Il est aux commandes de la tranche du midi, le 12-14h, qui vient grignoter les audiences des traditionnels JT de 13h. Lui qui a présenté quasiment pendant 20 ans la matinale de BFM TV, le voilà avec un nouveau rythme de vie. Mais dites-moi Christophe Delay, est-ce que c'est si différent d'une matinale que de présenter la tranche du midi ?
5: Il y en a beaucoup. La première chose qui est difficile pour moi, c'est de parler moins vite. Parce que moi, j'ai un débit assez rapide et puis j'aime l'énergie. Et donc, j'aimais bien l'énergie du matin. Mais là, à la mi-journée, on a plus de temps. Donc, on peut aller plus lentement, prendre le temps d'expliquer. Ça, il faut que je l'apprenne encore. Donc, ce qui est intéressant, c'est qu'on a plus d'espace. Et qu'on peut donc prendre plus de temps pour non seulement raconter les faits, mais expliquer également les faits.
3: Comment on fait pour faire exister une tranche du midi quand en face on a les grands jeux télé de TF1 et de France 2 par exemple ?
5: On peut pas batailler contre les grands jeux, je crois pas, je crois qu'on peut pas batailler. Là, on bataille contre nos concurrents, mais on se rend compte qu'il y a quand même une source importante de téléspectateurs et notamment de gens qui quittent par exemple le journal de TF1 ou du service public à 13h30 passé et qui, parce qu'ils sont des drogués d'infos, vont zapper sur les chaînes d'infos et regardent ce qui se passe. Donc nous, on regarde tous ces chiffres-là et par exemple notre 13-30-14, il est très très travaillé parce qu'on sait qu'il y a de la bascule.
3: Bascule, ça veut dire que des téléspectateurs, parmi ceux qui nous écoutent, qui étaient peut-être en train de regarder le journal de 13h de TF1 ou de France 2, à la fin, ils vont voir un peu ailleurs ce qui se passe.
5: Exactement. Sur l'une des quatre chaînes info.
3: Les secrets, les coulisses de Midi BFM par son journaliste présentateur vedette Christophe Delay. On se retrouve demain pour d'autres bien informés coulisses télé.
1: Merci Patrice Gascoigne et à demain. Allez, dans un instant, on va dans le Calvados entre Argence et Saint-Pierre-en-Auge au domaine de Wézy pour aller se balader avec des ânes inouïs. Et Kaline en compagnie de Jason juste après ce tube des années 80. Italien, Gianna Nannini et Machi, très belle soirée.

0: 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I'm a ski, c'était Gianna Nannini et on fait la route ensemble avec deux difficultés concernant le département du Calvados, signalé par Bison Futé. Sur la Nationale 13, un véhicule en panne en direction de Cherbourg à Saint-Martin-des-Entrées sur la bande d'arrêt d'urgence. Et puis sur l'A84, un obstacle en direction de Caen sur la bande d'arrêt d'urgence à hauteur de Mondrainville. Bonne route.
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3: On a fait tout le tour par les buffs, là-bas au fond, le long du bois carré.
4: Hop, hop, hop. Ah, la vache.
5: Dans le Calvados, entre Argence et Saint-Pierre-en-Auge, nous sommes au domaine de Wézy avec Hervé et ses deux ânesses, Inouï et Khalid. Problème, elles ont refusé de traverser un pont. Résultat, détour obligatoire en passant au milieu de l'enclos des buffles. Et clairement, les buffles n'étaient pas ravis de notre visite.
6: Ah, les buffles s'approchent.
3: Hein. Les deux.
5: Ouais. Hervé, elle tire.
6: Hop. Tout va bien.
3: C'est bon.
6: Allez, viens. On s'en va, les gars. Oh là là. Ah, il y a les buffles qui reviennent. Faut aller plus vite, sinon il y a les buffles qui nous rattrapent. Oh. Allez, vite. Vite, on va refermer.
3: Allez, je sais, l'herbe.
6: Il y a les buffles qui arrivent.
3: On est embêté aussi avec les renards.
6: Ah, il y a des renards ici.
3: Les renards, c'est notre problème particulier, c'est que nos animaux sont tous en liberté.
6: Oui.
3: Donc, ils sont en liberté dans des zones protégées. Sauf que les renards arrivent toujours, quand ils ont très faim, quand ils ont des petits,
6: ouais,
3: c'est-à-dire au printemps, ils arrivent toujours à trouver un passage.
5: Bon, on a déjà survécu aux cygnes, évité les buffles, et maintenant, il faudrait aussi se méfier des renards. Ah, franchement, là, j'ai hâte d'arriver à destination.
3: Là, on est dans l'ancienne ferme pédagogique de Canon.
6: Ah oui.
3: Parce qu'avant, la ferme pédagogique était à Canon. Donc, on avait installé tous les animaux dans tout cet endroit, tout le monde était mélangé. Mais ça devenait un peu trop étroit.
6: Là, il y a les poules.
3: Voilà, il y a toutes les poules.
6: Il y a les chevaux là-bas.
3: Il y a les chevaux. Et puis là, il y a l'atelier cidricole. Donc, c'est là où on fabrique tout le cidre.
6: Ah ouais.
3: Là, il y a le pressoir. Il y a la station où on met toutes les pommes. On les lave à l'eau de source. Et après, c'est pressé ici. Et notre cave à Calva. Demain, il y a le distillateur ambulant, le bouilleur de cru, qui vient chez nous et qui va distiller le cidre pour le transformer en Calvados.
5: Allez, la balade continue, direction le château de Canon, où nous attend Marguerite. Bon, avec nos deux ânes qui nous ralentissent, on a déjà trois quarts d'heure de retard.
6: On va se faire enguirlander par Marguerite, là.
3: Non, Marguerite est très gentille. Jamais elle a engueulé qui que ce soit.
6: Ah bon, ça va.
3: Oui, elle est très patiente. Elle a peut-être faim, mais elle va encore nous attendre 10 minutes. Ben ça, c'est ton idée, hein. Les ânes, vous l'avez dit, les ânes, c'est pas une science exacte. Hein.
6: Ah oui, là, ouais.
3: Ils nous ont donné des chevaux, ça n'avance pas vite. Tranquille.
6: Ouais. Il y a eu quelques obstacles quand
3: oui,
6: même.
3: Oui, hein. Ils n'aiment pas les ponts, ils n'aiment pas traverser l'eau. Alors ça, c'est un exemple de nos moutons. Donc ils sont dans les vergers. Il y a 70 brebis, il y a 110 agneaux. Et en fait, elles nettoient les vergers en mangeant l'herbe sous les pommiers en permanence. Et après, on vend les agneaux. Le bleu du Maine.
6: Bleu du Maine.
3: Bleu du Maine, une très belle race, très rustique. Qui vient plutôt d'Anjou et un peu de l'Orne et du fin fond de l'Orne. Ah ben là, c'est bien, il y a un essaim d'abeilles qui est arrivé dans une de mes ruches.
6: Ah, j'aime pas trop les abeilles.
3: Non, mais elles sont gentilles.
6: Ah, bon.
3: C'est des abeilles biologiques, elles sont très gentilles. On a des ruches, évidemment, qui pollinisent les vergers et qui nous permet de faire du miel.
6: Ah oui, oui.
3: C'est vraiment une ferme comme... Ouais. Dans les années avant-guerre, 1930, c'est-à-dire qu'on fait tout, on est presque en autarcie.
6: Oui, oui.
3: On a les fruits, on a les boissons, on a la viande, on a les poissons dans la rivière, on a les abeilles, on fabrique tout sur place.
6: Moi, j'adore cet endroit. C'est un petit coin de paradis, vraiment.
3: Là, c'est vrai que c'est très... ça a plein de charme. C'est la pierre de Caen. Tout ça, c'est la pierre de Caen. Donc, tous les bâtiments ont été faits avec la pierre de Quilly, la carrière de Quilly. Donc c'est une pierre un peu jaune calcaire.
6: Ouais.
3: Et c'est là où étaient extraites toutes les plaquettes et toutes les pierres de taille viennent de là-bas.
6: Ah oui.
3: Donc le château, il n'est pas blanc, il est blond.
6: On l'aperçoit, ça y est.
3: Voilà, on y est.
6: On y est.
3: Oh là là, on a l'impression d'avoir fait 40 km.
6: Ah oui.
3: Ah,
6: Marguerite.
5: Bonjour Marguerite. On est tous déluglinants, alors on va.
4: Oui, on s'embrasse pas.
5: Ouais.
4: On n'en peut plus, on a fait 60 km. On a fait tout le tour par les buffs là-bas au fond, le long du bois carré.
7: Ouais.
5: Les buffs nous ont couru après. On s'est fait courir après.
7: Et du coup, ils veulent de l'eau?
4: Non.
7: Ça va aller?
4: C'est nous, on veut bien.
5: Nous, on veut.
7: Bien sûr.
5: Dans le prochain épisode, on s'installe en terrasse avec Marguerite pour découvrir l'histoire de ce magnifique château de canon. Et normalement, cette fois, rien ne devrait nous courir après. Enfin, j'espère.
0: Ah ben on espère, Jason. Et puis, une très bonne nouvelle pour terminer. Une petite femelle naine est née hier matin. Elle se porte à merveille, mais il lui manque encore une chose, un prénom cette année. Il doit commencer par la lettre Q. Alors, c'est à vous de jouer. Vous envoyez vos idées par WhatsApp au 02 31 44 48 44. Et promis, on transmettra toutes vos propositions à Hervé de Mézrach. Photo de ce petit âne hein, sur ici.fr. Rubrique Jason et ses ânes. Allez, petit rafraîchissement musical offert par le groupe Tennessee. I'm not in love.

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0: Allez, cet extrait de son dernier album s'appelle Marjolaine. Gaëtan Roussel, tout s'en va. Gaëtan qui sera sur la scène du festival Beauregard à Ville-Saint-Clair demain pour la troisième journée de concert. Il n'y aura pas que Gaëtan Roussel demain. Il y aura également Feu Chatterton ou encore Moziman. La musique ne s'arrête jamais sur votre radio locale ici Normandie, notamment la musique des années 80. Plein de tubes de la décennie sélectionnés avec soin par Laurent Petit-Guillaume, 100% années 80, juste après les infos de 19h et après les essentiels de Décibels, les meilleurs invités, les meilleurs moments de la saison de cette émission musicale avec ce soir aux côtés d'Émilie Mazoyer, Stéphane Echer ou encore Cœur de Pirate.
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0: Avec la voix à l'instant de Lino Renault qui fête ses 98 printemps aujourd'hui, quand même pas mal. Ensemble contre le sida, c'était sa raison d'être.
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0: Allez, très belle soirée sur votre radio locale ici Normandie, il est 19h. Et à 19h, juste avant 100% années 80, le journal est présenté par Marine Logeny.
2: Près de 7000 départs de feu depuis le début de la saison et déjà 8700 hectares brûlés. Chiffre donné par Sébastien Lecornu aujourd'hui à Marseille. Depuis la cellule interministérielle de crise. Plusieurs incendies donc sont en cours ce soir dans le sud, à Roquemort, dans le Gard, à Canet-en-Roussillon, dans les Pyrénées-Orientales où les flammes ont entraîné l'évacuation de 3 campings et du pôle nautique, soit 3000 personnes. Feu également en cours et hors de contrôle à la frontière entre l'Aude et l'Hérault. Il a parcouru 950 hectares et continue de progresser. Morgane Guimard, bonsoir.
3: Bonsoir.
2: Vous êtes à Pouzolles-Minervois pour ici, dans la salle communale où pompiers et riverains fatigués viennent se restaurer.
3: Oui, se restaurer et se reposer. Ici, les gens sont fatigués, mais dans cette salle, il y a une vraie solidarité. À l'instant, je viens de voir une dizaine de personnes mettre la main à la pâte pour préparer 70 sandwichs de la nourriture qui sera apportée aux pompiers, qui sont bien sûr toujours à pied d'œuvre pour éteindre cet incendie. Un nouvel afflux de riverains a été évacué, est arrivé cet après-midi. Une partie, notamment des 200 personnes donc, qui ont dû quitter leur maison en vitesse aujourd'hui, sur décision de la gendarmerie, parce que le feu menace désormais leurs habitations. Alors, dans cette salle, il y a 4-5 lits, mais pas vraiment de quoi accueillir tout le monde. Et en même temps, il n'y a pas beaucoup de personnes à vouloir passer la nuit ici. Certains riverains refusent de quitter leur maison et d'autres sont allés se réfugier chez des proches. Et puis du bourg de la commune donc, où se situe cette salle, on sent une forte odeur de brûlé. On voit aussi le panache de fumée au loin qui est poussé par le vent. Et tout autour du village, il y a cette garrigue jaunie par la canicule des derniers jours qui est totalement noircie par endroits, là où évidemment le feu est passé. La végétation cramée aux grandes dames des riverains comme Nathalie.
4: Ben, beaucoup me balader aux éoliennes, je ne peux pas encore voir, mais ça va être très triste, bien sûr. Puis c'était sans arrêt, quoi. C'était l'année dernière là-bas, et puis on est en début de saison, donc ça fait peur, quoi. Ce qui est dur, c'est de voir la nature comme ça et ben, les animaux qui y vivent, quoi. C'est émouvant et désolant, bien sûr.
3: Et vous l'entendez, la désolation des habitants qui espèrent ne pas voir de maisons détruites par le feu dans les heures qui viennent et qui relativisent en se disant qu'il n'y a pas de blessés.
2: Merci Morgane. Guillaumard en direct depuis l'Hérault pour ICI. Situation à suivre en direct sur notre site ICI.fr. Dany Le Prince, 69 ans dont 18 passés en prison, va donc être rejugé. La cour de révision annule sa condamnation pour le quadruple meurtre de la Sarthe, condamnation en 97 pour le meurtre donc de son frère, de sa belle-sœur et de deux de leurs filles. Il a toujours clamé son innocence et la justice estime aujourd'hui qu'il existe des doutes sur sa culpabilité face aux éléments nouveaux présentés. Dany Le Prince, immensément soulagé et ému à l'annonce de la décision.
5: C'est extraordinaire de parvenir à obtenir cette révision et je remercie la Cour, mes avocats, également mon épouse. Et j'aimerais aussi avoir une pensée pour ma famille disparue, pour mon frère, ma belle-sœur et mes deux nièces, Sandra et Audrey. Également mes parents qui ne sont plus là. Le combat continue et je suis déterminé non seulement pour le procès en révision mais également pour la vérité qui doit éclater. Je suis un peu ému, il faut que la vérité éclate.
2: Et toute cette affaire est résumée sur ICI.fr. Alors que des fortes chaleurs sont annoncées pour ce week-end, une vente de climatiseurs en promo a tourné au chaos ce matin dans les magasins Lidl. Les images ont fait le tour des réseaux sociaux en région parisienne, en Alsace, dans le sud-ouest. Dans plusieurs magasins, l'opération a carrément viré à la cohue. Police et gendarmerie ont même dû intervenir, Marc Bertrand.
6: Des foules qui se ruent dans le magasin dès que le rideau se lève, des gens qui se battent dans les rayons pour s'arracher une clim des mains.
7: Eh les gars, doucement, mais ça sert à rien, là.
6: Thierry était ce matin au Lidl de Sèvres, dans les Hauts-de-Seine.
8: Là, c'était la bataille rangée entre êtres humains. Il y avait des gens qui avaient des ventilateurs dans les mains, mais paraît-il, aux caisses, des gens se plaignaient en disant que ceux qui étaient arrivés très tôt étaient partis avec 4-5 ventilateurs dans les bras.
6: À Évry, dans l'Essonne, 2 personnes ont été piétinées par la foule, légèrement blessées. Dans plusieurs magasins, il a fallu
9: que la police intervienne. Certains Lidl ont fermé leurs portes. Sabine Pruvot, déléguée force ouvrière de la chaîne, parle d'employés sous le choc qui n'ont jamais vu ça.
10: C'est vraiment une invasion, quoi. Il y a même un endroit où ils sont rentrés dans les réserves pour être sûr qu'il n'y ait plus rien, quoi. Franchement, je ne sais pas si quelqu'un s'attendait à ce mouvement-là. C'est vraiment le contexte qui a fait que il y a une prochaine canicule qui va arriver. Les gens ont tellement souffert de la chaleur qu'ils ont plus envie de souffrir. On a fait des ventilateurs il y a 15 jours, 3 semaines à peu près. On en a vendu aussi. Mais ça s'est pas du tout passé comme ça.
9: Sur les réseaux sociaux, beaucoup d'internautes accusent Lidl d'avoir organisé la cohue. 200 000 produits seulement pour 1600 magasins. Lidl répond que c'est une opération prévue de longue date et pas du tout organisée en raison des fortes chaleurs.
2: Reportage signé Marc Bertrand pour ICI.
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0: La météo, la nuit prochaine, quelques brouillards locaux. Les nuages vont laisser une large place aux étoiles en cours de nuit. Avant l'aube, des bandes brouillards vont se développer dans le bocage et le pré-bocage. Un vent faible dans l'ensemble. Et pour demain, Météo France prévoit une magnifique journée. Le soleil va régner en maître du matin jusqu'au soir avec un vent généralement faible et des températures qui repartent à la hausse. 10 à 14 degrés au lever du jour. 24 à 28 degrés pour les maxis de ce vendredi. Dans le Calvados, 24 degrés à Romanche, 26 degrés à Caen, 27 à Falaise. Dans l'Orne, 27 degrés à Argentan, 28 à Alençon et dans la Manche, 27 degrés à Bressé. La suite, soleil samedi et dimanche avec de chaudes températures qui pourront dépasser les 30 degrés par endroit. Allez, c'est une belle journée qui se termine avec des tubes des années 80. C'est avec vous, Laurent Petit-Guillaume.
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9: Bonsoir à tous, j'espère que vous avez passé une bonne journée, le nez au soleil, les pieds dans l'eau ou au boulot. On se retrouve comme chaque soir pour revivre ensemble les belles émotions que nous donne ce petit retour en musique dans les années 80. Ça commence comme ça.

0: Kim Carnes, c'était Betty Davis Eyes.
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0: C'est surprenant parfois l'histoire d'une chanson. Celle-là, elle a d'abord été créée en 75 par une chanteuse folk, Jackie DeShannon, après avoir vu le film Une femme cherche son destin avec la star hollywoodienne, justement, Betty Davis. Elle est fascinée par les yeux de l'actrice. La chanson passe inaperçue et 6 ans plus tard, le claviériste de Kim Carnes change les arrangements pour en faire la version qu'on vient d'écouter et c'est un tube mondial. C'est fou, non? Alors,

0: Dave Stewart, c'était Lily Was Here. Et vous le connaissez, Dave Stewart, si vous êtes fan de Eurythmics. Et oui, c'est lui, le guitariste à lunettes noires et moustache, à côté d'Annie Lennox, la chanteuse. En 89, tous deux travaillent sur des projets solo. Et ce Lily Was Here, Dave l'a composé pour la BO d'un film néerlandais. Il est accompagné d'ailleurs d'une saxophoniste néerlandaise. La suite de 100% années 80 arrive avec Womack & Womack Teardrops, juste après ça.
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0: L'ambiance des années 80, ça continue sur votre radio Ici Normandie, juste après ces petites infos.
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3: Dans le Calvados, depuis plus de 15 ans, un groupe fait revivre sur scène la magie vocale et musicale des frères Gibb. Trois frères qui ont commencé à faire de la musique ensemble dans les années 60, qui ont signé la bande originale remplie de tubes du film La Fièvre du Samedi Soir avec John Travolta. Le groupe qui leur rend hommage s'est produit dans toute l'Europe. Il a participé à de nombreuses émissions de télévision. More Than a Woman, Tragedy, Staying Alive. Fermez les yeux et laissez-vous transporter dans les tubes légendaires des Bee Gees avec Night Fever le 10 septembre au Zénith de Caen. Toutes les infos pour réserver dès maintenant sur zenith-camp.fr. Dans l'Orne, un événement incontournable pour les passionnés de sport équestre. 4 jours de compétition de haut niveau. Les meilleurs meneurs internationaux et leurs attelages qui se retrouvent pour offrir un spectacle unique mêlant précision, technicité et émotion. Aujourd'hui et demain, les épreuves de dressage alliant précision, harmonie et élégance. Samedi, place au spectaculaire marathon, une épreuve emblématique qui met à l'épreuve la vitesse, l'endurance et la maîtrise des équipages. Enfin, le week-end se clôturera dimanche avec l'épreuve de maniabilité. Rendez-vous cette semaine au pôle international de sport équestre et dans le parc du au bois du Haras National du Pin pour le concours international d'attelage 3 étoiles ainsi que la Coupe des Nations 4 étoiles.
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0: c'était Don't Go.
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0: Bah, on s'est tous posé la question, pourquoi ce nom de Yazoo, qui n'a aucun rapport d'ailleurs avec les noms de famille de ce duo anglais, Vince Clark et Alison Moyet. Bon. Et bah, tout simplement parce qu'ils sont tous deux fans de blues et que Yazoo est aussi le nom d'un célèbre label de musique blues. Et ben bah, voilà, on va pas se poser la question pour la suite. Michael Jackson est le 8e d'une famille de 10. Son père se prénommait Joseph, sa mère Catherine. Et les prénoms des frères et sœurs, vous les connaissez tous. Hein. Bon, bah, on a le temps, on va écouter Beat It maintenant.
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0: Jackie Quartz s'était mise au point. Et si vous étiez en vacances durant l'été 83, vous pouvez peut-être vous souvenir de l'endroit grâce à cette chanson qui a vraiment été le tube cet été-là. Mise au point, Jackie Quartz a même été l'une des meilleures ventes de 45 tours cette année-là en 83. Bientôt 20h, vous restez avec nous, la musique continue grâce aux essentiels de Décibel. Juste après, entre autres, Marc Lavoine, Bascule avec moi.
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2: Moi, je passe toujours du bon temps avec vous. Déjà parce que j'adore votre musique, mais
3: merci
2: aussi
3: beaucoup.
2: L'énergie que vous dégagez. Je trouve que vous êtes un être humain très beau, Stéphane Echer.
3: Je vais rougir à la radio, c'est pas très visible, mais
2: oui,
3: merci
2: grave.
3: Pour les compliments. Merci.
2: Merci pour ça, Stéphane Echer, votre nouvelle chanson, Poussière d'or.

0: Combien faudra-t-il de peine avant que la joie revienne? C'est une question que beaucoup, beaucoup de gens se posent. Vous vous la posez aussi ou vous vous êtes mis dans la peau de personnes moins heureuses que vous?
1: Non, quand je chante, je suis les mots, je deviens les mots.
0: C'est
1: je. Ouais. Oui, autrement, je n'arriverais pas à transporter. Mais après, il y a toujours ces éléments où on n'est pas toujours conscient. Que je dis de temps en temps que le plus grand compliment, si quelqu'un ou quelqu'une me dit « Votre musique accompagne mon film de ma vie ».
0: Oui, vous voyez, bien sûr.
1: Et ça, même si je ne connais pas les personnes, c'est toujours un moment où je dis « Ah, peut-être ce n'est pas si mauvais d'être le musicien qui accompagne ». Le disque est encore très nouveau pour moi. Ça veut dire, j'écoute les paroles et chaque fois, je dis, putain, c'est du génie, ce Philippe Tian. Les paroles, c'est pas moi, c'est Philippe Tian, mesdames et messieurs.
0: Un grand écrivain français, mais avec qui vous travaillez depuis 30 ans.
1: Depuis hier. Non, plus même, je sais pas. Mais voilà, j'ai écouté, j'ai un casque, je suis comme vous à la maison, j'écoute. Et oui, combien avant que la joie revienne? Vous savez quoi, j'ai un certain âge.
0: Vous ne les faites pas, mais oui, forcément.
1: Il faut mettre les lunettes.
0: Vous avez de l'expérience.
1: Je sais que si on n'est pas très bien, ça va s'améliorer.
0: Ouais.
1: Mais malheureusement, un petit peu plus tard, on prend encore un mur. Mais ça s'appelle la vie. Et c'est peut-être, j'ai écrit un jour une chanson qui s'appelle « Les hauts et les bas ». C'est une bonne idée, non, de faire celle-là.
0: Celle-là, qui parle très d'actualité.
1: Qui parle de ça. Maintenant, je fais des chansons, ça dure 3 minutes, et j'ose de vous prendre dans mes bras musicalement pendant ces 3 minutes, et je vous murmure, ça va aller bien.
0: Ouais.
1: Voilà. Et je crois, à la fin, je crois à l'humanité, à la fin.
0: Le retour de la joie, c'est quand même un thème qui, je trouve, sonne très juste quand c'est vous qui le chantez, Stéphane Escher, parce que vous vous êtes présenté au public dans des moments qui étaient bien loin d'être de la joie. Je me souviens d'avoir fait une interview avec vous aux Vieilles Charrues, vous veniez de perdre vos parents. C'était la période du Covid.
1: Oui.
0: Vous n'avez jamais caché les moments qui n'étaient pas de la joie. Alors, parler du retour de la joie, moi, je trouve que c'est beau. Et que ça... Et oui, vous disiez tout à l'heure, est-ce qu'on peut s'identifier? Bah oui, je trouve que vous êtes un artiste auquel on peut s'identifier, puisque vous ne nous faites pas croire que vous n'êtes pas comme nous.
1: Mais je crois que ce que j'ai vécu, malheureusement, tout le monde le vit, non? Les parents, à un moment, ils partent. Tout à coup, la santé ne fait pas ce qu'on a espéré. Tout à coup, nos rêves d'enfant. Moi, je crois que je suis... Sur ça, je suis comme tout le monde. Après, j'ai la chance qu'on me file un microphone à la gueule. Et 3 minutes, j'ai cette attention quand même un peu bizarre. Je trouve ça pas toujours agréable. Mais par exemple, pendant un concert, avoir une attention d'une salle, c'est quelque chose que je respecte beaucoup et j'espère pas le décevoir. Voilà. Mais autrement, je vis une vie de merde comme vous, hein.
0: Sauf que lui, il sait transformer la merde en or. Il s'appelle Stéphane Escher, Poussière d'or. Découvrez cette nouvelle chanson. Et comme son nom l'indique, c'est un trésor.

0: concert et elle annonce un album qui va arriver avant la fin de l'année. Vous l'avez écouté attentivement avec le casque. Elle est toute nouvelle.
1: C'est assez rare qu'on entend une chanson un peu en direct, comme les gens. Oui, mais ça va.
0: Vous êtes content?
1: Oui,
0: ça sent bien. Nous, on est très
1: contents. Ça sent bien. Après, il y a plein de Easter egg, vous connaissez, des jeux vidéo, il y a des choses cachées.
0: C'est des petites surprises, des œufs de Pâques dans le jardin.
1: J'étais curieuse s'ils sont là, et ils sont tous là.
0: Ouais. Donc vous avez mis des petits sons que seuls les initiés vont entendre.
1: Oui, ou des mélodies qui reviennent après toutes des années.
0: Ouais.
1: C'est mon petit jeu. Aussi, c'est le premier disque où je n'ai pas caché un instrument que je déteste.
0: Ah, vous faites
1: normalement,
0: ça,
1: je mets un instrument, je ne supporte pas.
0: Ah, okay. Alors, donnez-moi un exemple d'un instrument que vous détestez.
1: Je ne peux pas, parce qu'à la maison, il y a les gens, s'ils ne regardent pas le foot, ils sont des gens culturels. Si je dis que la flûte traversée, ça ne me va pas vraiment bien.
0: Ils ne vont pas être contents.
1: Voilà, vous voyez, je ne ferai jamais ça, moi. Je suis trop bien éduqué.
0: C'est vrai, c'est vrai. Il a plein de qualités, Stéphane Escher, et il va pas vexer les fans de flûte traversière. Mais quand même, vous êtes des gros nazes.
1: Non. C'est l'instrument qui est bizarre. Parce que moi, j'aime bien les instruments où on peut mettre son verveine ou son whisky. Ça veut dire sur un piano.
0: Poser.
1: Ouais. Voilà. Essayez de faire ça sur une flûte traversière, ça dégueuline partout.
0: C'est compliqué.
1: Ça marche pas. Voilà, c'est pourquoi c'est pas un instrument que je veux apprendre.
0: Parlons de son avec vous, Stéphane Escher, c'est toujours très intéressant. Vous êtes allé très loin dans le son, ne serait-ce qu'au début de votre carrière, dans les années 80, Grauzone. Il y a aussi votre radicalisation en fanfare en 2019 avec le Tract Orchestar. Parfois, ça va très très loin. Parfois, on remet au goût du jour ce solo de guitare des années 90 de Déjeuner en paix. Merci Stéphane Escher.
1: Ça revient sur mes concerts maintenant, il y a des solos guitare partout.
0: Mais il en faut, il en faut. Ce que je veux dire, c'est qu'avec vous, quand on nous dit qu'il y a un nouveau Stéphane Escher, on ne sait pas à quoi s'attendre parce que vous savez faire beaucoup de choses. Moi, votre album Homeless Songs m'avait beaucoup marqué par son épure et sa délicatesse.
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0: C'est un style qui vous va très bien. Et alors, bonne nouvelle.
1: C'est la même équipe qui a
0: c'est
1: fait.
0: C'est la même équipe pour le nouvel album.
1: Le nouveau album, ouais. Pas tout le monde. Il y a Reinhard qui est présent, le pianiste, depuis des années. Il travaille avec moi. Maintenant, il sort ses propres albums. Bientôt, il fait des musiques de films. Je vous raconte l'histoire, pourquoi cette équipe est revenue. Vous avez un moment?
0: J'ai du temps pour vous, Stéphane Escher, et les auditrices et les auditeurs aussi.
1: Allongez-vous. Prenez un petit. Reinhard, une partie de l'équipe de production qui a fait aussi les cordes qu'on a toujours entendu, et l'autre personne s'appelle Martin Gallop, un Canadien qui vit à Berlin.
0: Et lui, c'est le réalisateur.
1: Là, c'est le réalisateur de nouveaux disques, et la façon pourquoi il est le réalisateur, c'est l'histoire suivante. C'est l'été dernier, j'écrivais les chansons dans une très jolie maison avec une vue

0: Alpes suisses. Il dit, je suis presque là. Et il arrive, il descend du vélo, il dit, j'ai réfléchi, j'aimerais bien refaire un disque avec toi. Et il dit, écoute, je vais te faire à manger, tu prends une douche. Et on commence. Voilà, c'est la vraie histoire. Il a fait 1000 km avec le vélo pour me séduire, de me dire, Stéphane, on va retravailler ensemble. Et on n'était pas en guerre, hein, c'était pas une excuse, c'était seulement...
1: Mais c'était pour vous montrer à quel point il en avait envie. Je trouve ça très beau.
0: Ça, peut-être, ou aussi de... Il a fait une espèce de méditation. Il a dit, je vais voir Stéphane, et il voulait être prêt de tout m'expliquer, comment on va faire. Il ne voulait pas des discussions. Il est aussi venu, il dit, Stéphane, on ne discute pas, j'ai réfléchi. C'est toujours une très bonne phrase si vous avez quelqu'un dans l'équipe qui dit, on ne discute pas parce que j'ai réfléchi. et il a pris ce bébé... vraiment, il a accompagné, vraiment. Je dois remercier à Martin Gallo pour cette attention qu'il a amenée à moi déjà.
1: Ouais.
0: Et puis pour le disque, et j'espère qu'on le sent en écoutant le disque.
1: En tout cas, moi, quand j'ai entendu la chanson, je me suis dit, tiens, ça me rappelle Homeless Songs.
0: C'est exactement la même équipe.
1: Et donc, et voilà, et je trouve que c'est un style qui vous va très bien. Avec mes petits exemples là de Grauzone ou de Déjeuner en paix, je montrais juste que, voilà, vous avez du goût pour énormément de styles de musique différents, énormément de sons différents, mais je trouve que ce son-là,
0: vous savez aussi,
1: il vous va bien.
0: Ça fait longtemps que je fais ça. Ouais. C'est vrai que Grauzone, ça fait
1: 40 ans.
0: Plus.
1: Ouais, 40 et des poussières.
0: Non, ça fait 48 ans que j'ai fait ça.
1: Ouais.
0: Et que je travaille sur le deuxième disque avec mon frère Martin Escher, après presque 50 ans.
1: Ouais. Vous êtes en train de le faire, là?
0: Lui, c'est lui la voix de Grauzone, et c'est lui le mastermind, l'âme de ce groupe. Et là, il est revenu et dit, ah, j'ai presque fini. J'ai dit, je peux écouter. J'ai dit, presque fini. c'est une histoire sans fin. Mais voilà, je pense aussi, parce que moi, j'ai 25 heures par jour. Vous avez combien, vous?
1: 24? Moi, j'ai que 24.
0: Oui, moi, j'ai 25.
1: Vous êtes VIP?
0: Je ne sais pas, j'ai reçu une heure de plus. Et je l'utilise, je peux vous dire, je l'utilise. Et maintenant, ce son-là, que vous trouvez qu'il me va bien. Je crois que c'est vraiment lié à mon âge, à mon chemin. Et bien entendu, le solo de guitare, il a ses raisons, mais c'était ses raisons d'un garçon qui a eu 34 ans, je crois. Et là, j'ai 80-73.
1: 80-73, c'est faux, c'est
0: oui,
1: faux.
0: Depuis le 17 août, j'ai 80-73.
1: Vous avez l'âge de Florent Pagny.
0: Je ne peux pas croire parce qu'il est si... Florent Pagny, on a le même âge.
1: Ouais.
0: Vous savez, j'adore Florent Pagny. Je trouve vraiment une voix incroyable. Mais il gagnerait toujours dans une compétition de chanteurs.
1: Ah, oui, il ne faut pas faire un concours de...
0: Non, Johnny et lui, allez-y les gars.
1: Mais il n'y a pas besoin de compète, parce que Poussière d'or est sorti.
0: Oui.
1: J'adore cette chanson.
0: Avec un microphone, je peux...
1: Voilà, pas de problème. Pas de problème. Mais même a cappella, je suis sûre que c'est super.
0: Ah, non, il va gagner, Florent.

0: les solos à la fin de la chanson.
1: Voilà, ça va revenir. Il était fâché, le jeune homme, là. Hein.
0: Stéphane Escher, quand vous vous réécoutez, vous vous dites ça, vous étiez fâché.
1: J'ai un fils qui a mon âge maintenant, il a l'âge que j'ai eu, et je revois bien. Je suis de nouveau dans l'espace où on a fait la prise, parce que c'est beaucoup chez moi, c'est des prises en direct.
0: Ouais.
1: Et là, il y a Richard Lloyd de Television, le groupe Television qui joue le premier solo.
0: Les New-Yorkais.
1: Oui.
0: Ouais.
1: Et il y a Sonny Landreth, un guitariste de Louisiane qui est plus doux, qui fait les introductions. Et ils ne savaient jamais qui va faire le solo. Ça veut dire qu'ils étaient tous les deux très, très... et on ne l'entend pas parce que quand je chante avec eux, je refais les voix après. Pas tous, c'est quelques-uns. J'ai crié « Lance le

0: Cochon, Richard. Et vous savez pourquoi?
1: Non, expliquez-moi.
0: Lance le cochon, ou lance le cochon, Sonny. On a fait le disque à Carcassonne, dans l'hôtel de la cité, où il y a la dame Carcasse.
1: Oui.
0: Que l'histoire dit que quand les Viscots, ou je ne sais plus qui voulait
1: envahir Carcassonne,
0: ils ont pris le dernier cochon et elle l'a lancé à la gueule du général opposé. Il dit, putain, s'il peut nous jeter pas des pierres, mais des cochons, ils ont encore beaucoup à manger. Et c'est pourquoi cette phrase était « throw the pig ».
1: Throw the pig.
0: Et puis ils ont fait le solo. Et là, il a lancé le cochon.
1: Ah oui, il a bien lancé. Ah, j'adore cette anecdote de Carcassonne, merci. Ouais.
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1: Il vient de sortir une nouvelle chanson qui est un enchantement. Oh,

0: chanson. On a fait du air violon là, dans le studio. C'est un bonheur, non, de rajouter comme ça des grandes envolées de cordes dans une chanson.
1: Je sais que vous adorez la musique et ce qu'il y a derrière. Vous connaissez Steely Dan?
0: Oh là là, oui. Alors ça, c'est un groupe américain.
1: C'est un groupe américain. Et quand je peux pas m'endormir, je regarde des choses sur YouTube. On en parle comme on a fait des disques somptueux dans le passé. J'adore écouter, mais c'est un peu chiant. On s'endort avec ça. Et le meilleur, c'était toujours Steely Dan, parce qu'ils ont fait des disques, ils ont claqué, je crois, 2 millions de dollars pour un disque. Ouais, c'était le bon vieux temps. Et ils ont enregistré, par exemple, les meilleurs musiciens de studio de New York pour garder seulement la batterie. Mais après, ils ont dit, on prend un autre groupe très, très, très cher pour un autre batteur. Et à la fin, ils ont gardé la snare, la caisse claire. Anyway. Et moi, avec ce fameux Martin Gallop, j'ai dit, viens, on va faire une connerie. On va faire un disque que personne n'oserait produire aujourd'hui. Et j'ai dit, mais qu'est-ce que tu dis? Il y a des vieux studios avec du matériel d'époque qui coûte la peau de fesse. Viens, on va s'enfermer une petite semaine là-dedans, seulement avec le batteur.
0: Oui.
1: Et à la fin. Et j'ai eu cette chance parce que je faisais une grosse tournée avec l'album Aude. On a fait 110 dates. Et sur chaque concert, j'ai payé un musicien imaginaire, mais qui était le disque. Et j'ai mis de l'argent à côté.
0: C'est comme ça, ouais.
1: On l'a brûlé. Et j'ai adoré de faire ça. Je voulais faire un peu, voilà, style. Je suis très connu que à Carcassonne, c'était dans un hôtel, Engelberg, dans une salle de bal, que je ne vais plus au studio. Mais là, je suis retourné au studio seulement pour claquer des sous. Oui.
0: Cramer les des sous pour avoir le son qu'on aime.
1: Qu'on aime le
0: mais c'est beau, ça.
1: Oui. Voilà.
0: Beau.
1: On fait plus ça.
0: Suivez l'exemple de Stéphane Escher. J'ai appris très récemment que les gens, pour s'endormir, écoutaient des podcasts sur les serial killers.
1: Non,
0: faites
1: pas
0: plutôt
1: ça.
0: Comme
1: non,
0: Stéphane. Non. Écoutez des podcasts sur la création des
1: Steely
0: albums.
1: Oui, Steely Dan.
0: Voilà.
1: Dit, le Hyatt avec le C3 135 et le NIF de 73. Et puis, voilà.
0: C'est bien ça. Je pense que le monde ira mieux. Les gens s'aimeront plus. Mais arrêtez d'écouter les serial killers. C'est vrai, cette histoire.
1: Il y a des gens qui font ça?
0: Oui. Beaucoup de gens.
1: Ça fait un peu flipper quand même.
0: Ils écoutent ça. Voilà, après on se demande pourquoi les gens sont dingues.
1: Oui.
0: Voilà, alors que Steely Dan ne fait de mal à personne.
1: Oui, voilà.
0: Ça, c'est bien.
1: Sauf au compte banque.
0: Oui, c'est ça. Et aux producteurs de l'époque, oui, ça a dû leur faire bizarre. Parlons de tournée, puisque effectivement sur l'album Aude, vous avez beaucoup tourné. Là, à nouveau, vous êtes de retour. Vous avez déjà fait des concerts d'ailleurs. Un à Conflans-Sainte-Honorine, un à Villers-Cotterêts.
1: Attention, ça se complique.
0: C'est autre chose.
1: C'est Stéphane Escher qui est... Oui, ça se complique.
0: Mais là, les dates que vous faites...
1: Il y a deux tournées.
0: Il y a deux tournées.
1: Fais... Ce n'est pas une tournée. Je fais maintenant, vous êtes attachés.
0: Allez.
1: Je fais du théâtre. j'ai eu envie de travailler avec des gens de théâtre. Je trouve la musique pop ou rock respectable, mais je trouve les lumières ou les effets ou la façon comment on raconte les histoires, ça m'a lassé un peu.
0: Ah.
1: Et j'ai beaucoup de tendresse pour les créateurs dans le théâtre. Ça ralentit, tout un peu plus lent. Et j'ai fait une promenade à Genève, dans une ville, où je suis allé vers un très beau théâtre, ça s'appelle le Théâtre Carouge. Et je ne me connaissais pas. Pourquoi tu frappes à la porte et tu entres et tu dis bonjour, j'aimerais bien faire quelque chose chez vous. Et les responsables étaient séduits par l'idée qu'un non-acteur, vraiment pas acteur, veut utiliser le langage, la scénographie, la lumière, la mise en scène théâtrale. Et j'ai fait ça, et maintenant je fais deux choses. Je fais une tournée seule en scène, qui est basée sur... On joue dans des théâtres.
0: Ouais.
1: Et l'autre, c'est la tournée après du disque qui se passerait dans les Olympiades et tout ça.
0: Mais c'est trop
1: Est-ce
0: bien.
1: Que vous m'avez suivi?
0: Je vous ai complètement suivi, Stéphane. Alors, je vais du coup redonner les informations. Et si je me trompe, vous m'arrêtez.
1: Allez-y.
0: Ok, c'est parti. Vous voulez voir Stéphane Escher dans un théâtre? Vous pouvez. C'est cet automne. Par exemple, à Toulouse, au Théâtre de la Cité, les 11 et 12 octobre, ou encore à Lyon, au Théâtre des Célestins, les 28, 29 et 30 octobre. En revanche, vous voulez voir Stéphane Escher sur scène, en train de chanter, à l'Olympia par exemple. C'est possible également, en 2026, après la sortie de l'album, les 19, 20 et 21 février, à l'Olympia, donc à Paris, ou alors au mois de mars, à Roubaix, ou encore à... Neuve-Maison, ou encore à Vernouillet, etc., etc. Mérignac aussi, au mois de mai, on adore, à côté de Bordeaux. Est-ce que c'était les bonnes dates, Stéphane?
1: Wow, vous êtes incroyable.
0: Merci.
1: Comment vous faites ça?
0: C'est parce que je vous aime.
1: Non, mais non,
0: je vous jure,
1: j'ai passé un moment.
0: Je ne le fais pas pour tout le monde.
1: Shakespeare, quoi. Shakespearean. Là, je... Comment vous faites? C'est ça que je cherche dans le théâtre.
0: C'est ça.
1: Ce ton, ce rythme. Waouh. On peut mettre ça à la radio un jour?
0: Si vous voulez.
1: Ou c'était en live, là?
0: C'était en live. Tout le monde l'a entendu.
1: Je peux avoir une copie de ça? Je vais l'écouter. Pour me réveiller, pas pour m'endormir. Non, mais. Vraiment, vous êtes bon, hein?
0: Merci.
1: Vous devrez faire du théâtre, du film, du cinéma, je sais rien.
0: De la voix off?
1: Non, pas du tout.
0: Non.
1: Là, vous l'avez. Moi, j'étais là, j'étais.
0: Vous étiez sur la tournée.
1: Je pleure, j'étais en tournée, là. Mais je peux dire aussi, on n'est pas tout seul.
0: Non.
1: On a une équipe incroyable, technique, et ils étaient tous là avec une fierté. Vraiment, ils ne l'ont pas caché. That's our girl, c'est notre fille. Qui fait... Ils étaient là, les mecs, ils disent, ouais, ça c'est normal avec elle. Waouh, vous êtes. Merci beaucoup pour ce moment.
0: Bah, merci à vous, Stéphane. Et puis écoutez, d'habitude, on le fait à la fin, mais remercions l'équipe maintenant. Iris Guitoni, Bertrand Bocquer, Romain Frézu, Alexandra Sackberg et Franck Moilier. Et bravo, Stéphane Escher. Et comme on dit chez moi, vivement la suite. On a
1: merci
0: hâte
1: beaucoup.
0: De la
1: merci,
0: sortie.
1: Merci mille fois.
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0: C'est sympa, Béatrice, parce que ça fait 15 ans qu'elle rit à mes mauvaises blagues. Bonsoir, Béa.
4: Bonsoir.
0: Et oui, ça fait 15 ans, et même un petit peu plus, et quelques mois.
4: Un petit peu plus, ouais.
0: Et c'était cette chanson, Comme des enfants, et moi, dès la première écoute, je me suis dit, waouh, c'est ma nouvelle chanteuse préférée.
5: Et une main.
0: Du premier album, c'était en 2008. Oh. T'avais 19 ans, bébé.
4: Ouais, j'étais vraiment toute petite et je suis arrivée comme ça, en France.
0: Tu te souviens quand t'as débarqué ici pour la première fois depuis le Québec?
4: Ouais, c'était fou. Déjà, j'avais pris Air Transat, ce qui est une expérience correcte. Je sais pas si toi t'es déjà venue à Montréal, mais c'est bien, hein, mais c'est voilà. C'était la première fois que je prenais un vol aussi long et je suis arrivée et on restait dans l'appartement d'un réalisateur qu'on connaissait. Il avait un genre de 20 mètres carrés à Pyrénées.
0: Okay, donc c'est un coin de Paris vers le 20e arrondissement.
4: Exactement, très très très populaire, très où les gens habitent et puis c'est très cool, mais c'est ça, c'était ma première impression de Paris et j'étais complètement sous le charme.
0: Oh.
4: J'ai adoré ça.
0: Mm-hmm. Aujourd'hui, nous parlons de Cavale.
4: Oui.
0: Ton nouvel album.
4: Oh oui.
0: Aujourd'hui, alors je sais pas si ça se souhaite à une chanteuse un Happy Album Day.
4: Oh oui, Happy Release Day.
0: Happy Release
4: Day.
0: Oui, joyeux jour de sortie. On fête ça par exemple avec Château de Sable.
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0: intéressant, je trouve, de juxtaposer Comme des enfants et Château de Sable. Ouais. Parce que c'est ta voix et un clavier, dans les deux cas.
1: Très différente.
0: Très différente pourtant. Même ta voix a changé.
1: Ben c'est là, j'ai baissé. En fait, c'est parce que depuis mon opération, ça a baissé d'un ton. En fait, peut-être parce que je veux me protéger plus, mais j'ai une voix un petit peu plus grave.
0: Elle est belle, je trouve. Ouais. Et t'as gagné en grain, en épaisseur.
1: Oui, hein. Oui, c'est plus feutré.
0: Ah, oh, j'adore. Franchement, c'est sexy.
1: Sexy.
0: Alors, si vous voulez profiter de ce grain feutré et sexy de cœur de pirate, surtout, n'hésite pas si tu as besoin de quelqu'un dans le marketing. Moi, je peux t'écrire des trucs. Hein.
1: Et là, t'es engagée. Hein. T'imagines engagée direct.
0: On met un autocollant sur l'album. Sexy et feutré.
1: Sexy et feutré.
0: C'est pas très féministe ce que je suis en train de faire. Je ne sais pas, mais en tout cas, ça vient du cœur. Moi, je trouve. Vraiment,
1: mais je le prends.
0: Quand j'ai entendu ta voix, je me suis dit, waouh, il y a quelque chose de très. D'un mystère. Mais tout comme sur Comme des enfants, il y avait un côté d'innocence et d'enfance, finalement. Et là, je me dis, ça, c'est la femme qu'elle est devenue.
1: C'est la maturité.
0: Ouais. Et ben, franchement, c'est beau.

0: Cœur de pirate, château de sable. Alors évidemment, on est très ému parce que cette chanson, elle fait un effet incroyable. Est-ce qu'une chanson émouvante pour le public, comme celle qu'on vient d'entendre, Béatrice, c'est forcément aussi un truc émouvant pour toi à fabriquer ? Ou est-ce que tu peux t'en détacher et juste bosser sur ta chanson que tu fabriques ?
1: Je veux dire, oui, évidemment, je pense au public en tête, mais c'est vrai que sur le coup, j'essaie de réfléchir à ma vie perso pour être capable de canaliser ce qui se passe et puis pouvoir l'exprimer en chanson. Mais c'est vrai que, en fait, le résultat d'avoir le public et les gens qui témoignent qu'ils aiment ce que je fais, ça me fait un bien énorme. C'est pour ça que je continue à le faire.
0: Elle est très belle, très émouvante, Château de Sable. Est-ce que parfois, t'arrives à inventer des histoires, des thèmes de chansons, ou est-ce que tout vient de ta vie dans
1: j'ai
0: ta
1: pas,
0: musique?
1: C'est arrivé pas souvent que j'ai inventé des trucs. Je l'ai fait avec Ava, une chanson qui était sortie sur mon album Blonde. Mais sinon, c'est pas arrivé souvent que j'invente des trucs. Parce
0: tu te
1: que,
0: sers de ta vie?
1: Ouais, je me sers de ma vie, je me sers des bribes, de moments, de ce que j'ai vécu, même si c'était des trucs très anodins, même si c'est juste comme une anecdote. Je m'en servais pour pouvoir écrire des chansons, mais sinon, j'ai pas encore je suis pas encore prête à inventer des trucs.
0: En full fiction.
1: Ouais, non,
0: pas encore. Château de Sable, tu peux nous raconter l'histoire de cette chanson?
1: Ben, en fait, Château de Sable, c'est une chanson qui parle de la parentalité quand vient l'adolescence. Donc, moi, j'ai une fille qui a 13 ans. Et puis, je vois, en fait, que mes propres anxiétés sont un reflet de ses anxiétés et il faut absolument que je canalise, moi, mes peurs, parce que sinon, elle va le ressentir. Puis c'est vraiment une chanson qui parle de comment ton enfant devient sa propre personne. Il faut l'accepter. Et que s'il y a un genre d'indépendance qui se crée, c'est complètement normal. Donc,
0: ouais, c'est même que tu as bien fait ton travail,
1: ouais,
0: en fait,
1: si
0: ton enfant s'éloigne. Mais c'est pas un moment facile.
1: Non, c'est pas facile.
0: Ben voilà, je pense que toutes et tous, vous avez vécu ça, soit avec vos propres enfants, soit avec des petits qui deviennent des ados autour de vous. On en a tous, hein, des cousins, ouais, des neveux, des nièces. Et c'est un moment qui n'est pas évident. Et merci d'avoir mis ça en chanson. Je pense même qu'on peut la faire écouter à des ados, cette chanson, pour qu'ils comprennent aussi notre point de vue.
1: Oui, le point de vue des parents.
0: Ouais.
1: Mais oui, si vous pouvez faire ça à la maison et dites-moi ce qui se passe.
0: Eh bien, ils font des fugues.
1: Ah non.
0: Ils vont tous chez Béatrice. Rendez-vous chez Béa, elle nous comprend. Allez. Non, l'album Cavale qui sort aujourd'hui. T'es un peu superstitieuse, tu fais des petits trucs spéciaux les jours de sortie. Je sais pas, à minuit, tu brûles un truc.
1: Oh mon Dieu, j'y ai même pas pensé. Non, pas du tout. Non, je suis juste contente quand ça sort.
0: Qu'elle est raisonnable. J'adore. Cavale, ça ressemble à ça. Mais...

0: mais que c'est dansant, mais que c'est 80s,
1: yes.
0: Finalement. T'es allé piocher dans l'esthétique musicale des années 80.
1: Oui.
0: Mais alors pourtant, c'est pas du tout de la musique que t'écoutais parce que t'étais pas née.
1: Ben non, j'étais pas née, je l'ai pas connue cette période malade.
0: Oui. Qui t'a fait découvrir ça, cette musique de l'époque? Et j'imagine aussi, avec Délice, tu as découvert le stylisme, les couleurs fluo, les coupes de cheveux improbables et les hommes en mini débardeur.
1: Oh mon Dieu.
0: Les années 80, quoi. Alors qui t'a initié et à quel âge as-tu été initié à ces sonorités?
1: C'est venu plus tard en fait parce que c'est une de mes tantes qui a fait mon éducation musicale, donc genre quand j'étais plus jeune, tu sais, elle m'a passé tous ces vinyles des Rolling Stones, tu sais, en tout cas tout, puis elle m'a toujours dit les années 80 c'est pas la meilleure période pour les groupes. Genre, tu sais, moi j'étais vraiment à fond dans Genesis, puis ma mère était comme non, c'est écoute, c'est la période avec Peter Gabriel, va pas plus loin.
0: Ouais.
1: Parce que c'était comme un peu vu comme une période un peu kitsch.
0: Mais t'as raison, parce que même les Stones, les fans des Stones, c'est pas les albums des années 80 qui sont les préférés. Hein.
1: Ouais. Ils sont vraiment, moi, c'était vraiment le commentaire que j'avais. Et donc, plus tard, quand j'ai commencé à écouter plus de musique toute seule, j'ai découvert tout un pan, une période, et je suis tombée genre dans Moroder, je suis tombée dans Vangelis même, genre certains trucs de Vangelis.
0: Ah oui, donc là on est à full synthétiseur, incroyable. Jean-Michel Jarre aussi.
1: Oui, et puis F.R. David, je sais pas si tu connais F.R. David.
0: Non, ça je connais pas.
1: Ta chanson Words.
0: Oh oui.
1: Grosse chanson. Et puis j'étais genre, mais c'est quoi cette période complètement éclatée avec plein de sondes? C'est quoi qui se passe? Et donc je me suis un peu intéressée à ça. Et je trouvais que pour cet album-là, vu que c'est un album qui parle de l'anxiété, qui parle de fuite, d'évitement, tout ça, et finalement, qu'est-ce qu'on fait quand on veut fuir? Ben, on va soit danser, on va vivre la nuit, et moi, c'est ce que je faisais à l'époque.
0: Ouais.
1: Et c'était une période où, je sais pas, je pense que c'est j'associe cette période à ce moment-là.
0: Ouais. Et à ces sonorités, donc, sur l'album, il y a aussi « Laisse-moi pleurer », c'est une de mes préférées.

incroyable hein, d'arriver à faire danser tout en étant émouvante, tout en racontant des trucs. C'est vraiment le tour de force de cet album de Cœur de Pirate Caval qui est sorti aujourd'hui. Tu cites volontiers dans tes influences le Springsteen de Dancing in the Dark.

0: que tu as utilisé des instruments de cette époque sur Caval, justement, pour arriver à retrouver certaines sonorités?
1: Oui.
0: Les batteries sonnent d'une certaine manière, les synthés aussi.
1: Absolument, absolument. Les Juno, tout ça.
0: Puis... Ah, t'as fait ça?
1: Ouais. Et puis, j'ai travaillé avec Nicolas Suprechico, qui est un réalisateur très cool, qui a travaillé avec Lou Doyon, avec Zao de Zagazin. Puis lui, il était vraiment à fond là-dedans aussi. Donc, on s'est éclaté. Toujours la recherche du son pour avoir le bon son. Donc, c'est différent que de faire un album avec juste des instruments acoustico-organiques. Mais c'était le fun. Ouais.
2: Il y a une chanson qui s'appelle Les enfants des temps derniers, qui je trouve aussi.
0: Elle a sa place dans cette esthétique. Pourquoi t'as dit oh?
1: Parce que c'est la chanson la plus Frenchy, je trouve. La plus.
0: Ouais.
2: C'est marrant.
1: Ouais, c'est drôle que tu l'aies choisie parce que je trouve que elle parle beaucoup au français.
2: Elle est pour nous.
1: Elle est pour vous.
2: Mais fais-nous croire, je l'ai écrite exprès.
1: Je l'ai écrite juste pour le public français.
2: Voilà. C'est notre cadeau.

0: mais sérieusement, elle est magnifique cette chanson.
1: Eh ben merci.
0: La plus Frenchie.
1: Est-ce que c'est Frenchie, tu penses?
0: Ouais, j'avoue.
1: Ah d'accord,
0: un peu
1: Frenchie,
0: okay. Parce que c'est beau et chic à la fois.
1: C'est très chic.
0: C'est très français, quoi.
1: Et ça parle de la fin du monde, donc un peu la révolution, donc la France. Voilà.
2: C'est ça. Voilà. C'est ça. Voilà. Elle est parfaite pour nous, les enfants des temps derniers.
0: Juste, je fais un peu ma curieuse, mais il m'a semblé dans cette chanson entendre une voix masculine faire les chœurs.
1: Oui. Bah, c'est le réalisateur. C'est Nicolas Subrechicot qui chante et je l'ai gardé parce que je me suis dit honnêtement pourquoi pas.
0: C'est la première fois que t'as des chœurs de garçons sur tes chansons.
1: Ouais, puis il est là souvent. Il est là souvent dans l'album, donc c'est assez cool.
0: On l'a dit tout à l'heure, ma chère Cœur de Pirate, ton album Cavale, c'est un album, mais comme j'allais dire tous les albums précédents, de toute façon, qui n'a pas peur des émotions.
1: Et non.
0: Non, hein.
1: Ah ben non.
0: C'est ta matière première, les émotions.
1: Eh ben, ça serait pas du Cœur de Pirate si ça allait pas te chercher dans les tripes, donc voilà, et te faire pleurer.
0: Alors, ça fonctionne vraiment. Cavale fait pleurer, mais pour vous, à la maison, et pour essayer de décrypter les émotions de Cœur de Pirate, un être extrêmement sensible et complexe, je vous propose une interview Vice-versa, oui, comme le film de Disney de 2015. Au Québec, ça s'appelait Sans dessus-dessous.
1: Ah, c'est ça? Ouais, c'est ouais. Ouais, je pense que c'était ça. Sans dessus-dessous.
0: Mais toi, tu disais en anglais, je suis sûre que tu l'as vu en anglais.
1: Ouais, je faisais Inside Out. Ouais.
0: Inside Out. Oh yeah. Donc, Vice-versa, en 2015, les cinq émotions primaires, la colère, la joie, la tristesse, la peur, le dégoût. Attention, Cœur de Pirate, la colère. Quelle est la dernière fois que tu t'es mise en colère?
1: Mon Dieu, sûrement après mon mari. Sûrement après mon mari.
0: J'en sais régulier.
1: Ça arrive souvent. Je suis désolée. Sorry, Marc. Oui, sûrement après mon mari. Je sais plus de ça devait être quoi le contexte. Sûrement qu'il surveillait pas mon fils de façon adéquate, alors que moi, je suis genre comme un aigle autour de lui. Donc, voilà. Voilà.
0: Colère. La peur. As-tu des phobies?
1: Oui, j'ai toutes les phobies du monde entier parce que j'ai un trouble anxieux généralisé et j'ai aussi des TOC, en fait. Donc, tu sais, des trucs un peu obsessifs-compulsifs. Puis moi, c'est la peur de la contamination. Ouais. Et c'est directement lié à mon travail parce que je peux pas tomber malade.
0: Et non, si t'es malade, tu peux pas chanter.
1: C'est ça. Ouais. Donc, c'est vraiment, c'est quelque chose qui... Je le travaille, je le nomme et ça va beaucoup mieux. Mais mon Dieu, que c'est... Je me lave des fois les mains 75 fois par jour. Oh oui.
0: Passons à la joie, alors. Quelle est ta plus grande joie de musicienne?
1: Ma plus grande joie de musicienne, c'est sûrement quand je fais des spectacles et que les gens chantent en même temps que moi qui connaissent les paroles et qui chantent. C'est fou, ça me fait trop plaisir. Et j'aimerais que les gens le fassent tout le temps. Voilà.
0: La tristesse, toi qui es une vraie éponge, est-ce que le désordre du monde... actuel te rend triste?
1: Oui, absolument. Je suis et là on l'a dans notre poche en fait, donc on a du et je suis contente de savoir que je suis pas désensibilisée à tout ça, que ça me génère encore de la tristesse parce que c'est important. Mais oui, je suis complètement attristée souvent de ce qui se passe.
0: On termine avec la cinquième émotion primaire du dessin animé Vice-versa, le dégoût.
1: Oh yes.
0: Allez, l'aliment et la boisson ou la boisson qui te dégoûte le plus?
1: Je pense les diabolos menthe. Je veux pas. Non.
0: C'est marrant parce que ça semble à menthe. Enfin, c'est assez clean, un diabolo.
1: Je pense que c'est peut-être parce que je l'associe au Jet 27, donc que ça me.
0: Alors, c'est pas la même recette.
1: Donc, tout ce qui est comme menthe, et comme crème de menthe, la menthe, ça me. Non.
0: Ça veut dire qu'à un moment dans ton adolescence, t'as un peu vomi un Jet 27?
1: I plead the fifth.
0: Elle a le droit de ne pas répondre ou alors simplement en présence de son avocat.
1: Voilà.
0: Merci, Cœur de Pirate, pour ces émotions. C'était délicieux.

0: J'ai l'impression que c'est d'autant plus triste, une chanson, d'autant plus mélancolique, d'autant plus émouvant, quand il y a un rythme entraînant.
1: Ouais, c'est...
0: Tu sais, t'as l'impression d'être seule avec du monde autour.
1: Ouais, c'est ça. Puis cette chanson-là, elle est vraiment spécifique parce que ça parle vraiment genre de quand tu sors la nuit et que tout d'un coup, cette anxiété te rattrape. Il y a une grande solitude dans cette situation-là, donc j'ai voulu faire ça. J'adore cette chanson, c'est vraiment une de mes chansons préférées sur l'album.
0: Elle est très puissante et je me disais, mais c'est marrant parce que c'est tellement entraînant et tout. Pourquoi je me sens si vide à l'intérieur en l'écoutant et voilà. Ça fait plusieurs fois dans cette discussion que tu fais référence à la nuit. Mm-hmm. C'est quelque chose que tu évites maintenant.
1: Absolument.
0: T'y étant perdue.
1: Oui. Oui, absolument. Puis en plus, moi, cet album, il parle beaucoup aussi de mes premiers moments quand je suis venue à Paris, quand j'ai commencé à faire de la musique. Et donc, il y a une chanson qui s'appelle La Cérémonie qui parle beaucoup de ça aussi, du fait que je vivais la nuit à Paris. C'est une ville qui m'a vu vraiment avoir des grands hauts de carrière et des grands bas personnels. Donc, j'ai assez exploré ça dans l'album.
0: Okay. Ouais. Et dans l'album, il y a également, alors là, pour le coup, une chanson qui est carrément explicite dans son titre. Pensée intrusive.

0: entend des oiseaux, on entend un piano, on entend ta voix enregistrée presque à la maison. C'est la sensation qu'on a. Tu peux nous expliquer ce choix?
1: Mais parce que je voulais vraiment que ça fasse comme la voix qui arrive quand t'as de l'anxiété, quand t'as des pensées intrusives, qui est une voix qui revient, qui est une voix réconfortante, mais aussi qui te dit pas les vraies choses, en fait. De ce que j'ai compris de l'anxiété, c'est que c'est quelque chose qui arrive et qui te donne beaucoup de questions, mais pas beaucoup de réponses. Donc c'est... Qu'est-ce qui arriverait si, qu'est-ce que tu ferais si,
2: bon, et c'est pas. En gros, c'est imaginer le pire.
1: Exactement.
2: Tout le temps.
1: Ouais.
2: Sans répit.
1: Ouais, tout le temps. Et alors que ça se veut être un mécanisme de survie, l'anxiété. Ouais. Alors c'est très spécifique et très étrange à naviguer. Mais ouais, j'ai voulu faire une chanson vraiment comme ça, en plein milieu de l'album, un peu pour te sortir du reste.
2: Ouais. Eh ben c'est réussi parce qu'elle nous prend par surprise et à la fois on reste,
1: ouais.
2: On reste avec elle. Hein. On se dit pas oh là là qu'est-ce qui non on reste avec elle et elle nous chope. Pour terminer, ma chère cœur de pirate, te remercier évidemment d'être venue nous voir.
1: Merci.
2: Bonne route à toi. J'imagine tu rentres un peu au Québec là.
1: Ouais, je vais faire un peu les deux. Je vais revenir en novembre. Je suis un peu là et au Québec à la fois.
2: Ok.
1: Ouais.
2: Et la bise à ton mari entre deux engueulades. Hein.
1: Oui,
2: s'il te plaît.
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1: Vous écoutez Téline Escale avec Oxygène.
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1: Téline Escale, un duo électropop. Des artistes, mais aussi des parents qui écrivent des histoires de vie avec une dominante, la poésie.

0: Indigène, Barthélie Nescal. 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
2: Bonjour, je m'appelle Gérard et je suis l'un des propriétaires donc de ce carrelet depuis plusieurs années. Maintenant, nous rentrons dans notre 11e année. Là.
3: Gérard est béglé à la fois en tant que propriétaire de sa maison d'habitation et de son carrelet situé sur les bords de Garonne. Un carrelet tout vert qui est un vrai lieu de rencontre entre amis, mais aussi parfois de solitude et de calme. Son carrelet s'appelle Charivari, mais c'est surtout le nom de ce Girondin qui m'interpelle, car Gérard appartient à la famille des Montiel.
2: Oui, c'est mon frère, c'est Bernard, c'est mon frère. Je suis l'aîné, nous sommes 5 enfants.
3: Est-ce qu'il est venu ici ?
2: Pas encore.
3: Il n'aime pas les carrelets ?
2: Je crois que il est très occupé.
3: Qu'est-ce que vous activez là ? Une sorte de manivelle ?
2: Oui.
3: Pour le filet ?
2: Pour le filet. La pêche au carrelet, c'est ça.
3: Et le filet du carrelet, il est carré ?
2: Il est carré, que l'on descend et que l'on remonte pour pêcher les poissons qui auraient l'audace de passer là.
3: Qu'est-ce qu'il vous permet de faire au quotidien ? Pourquoi vous l'avez choisi, vous, personnellement ?
2: Alors ici, ben justement, parce que c'était le plaisir d'avoir un espace de pied-à-terre, alors où on peut recevoir des amis, de la famille, où on vient passer un moment, on vient parfois pêcher.
3: Lieu de convivialité, mais lieu extrêmement calme, apaisant.
2: Voilà, c'est un endroit paisible, quoi, et à quelques pas de Bordeaux, hein, c'est ça qui est intéressant, quoi.
3: Est-ce qu'on peut le décrire, justement, ce carrelet, qui n'est pas très grand, mais tout de même, il y a 2 cabanes dans le carrelet.
2: Il est comme il est un peu de guingouin. Ce qu'on fait, nous, c'est de le maintenir en l'état et surtout de ne pas le transformer en bois.
3: Ce carrelet Charivari, il est vert.
2: Et comme la nature autour.
3: Vous avez la plancha.
2: Oui, parce que ça nous permet de faire quelques grillades et puis de se reposer tranquillement. Mais effectivement, c'est un lieu paisible. Et alors, il y a beaucoup de gens qui, quand on laisse parfois la porte ouverte et qui voient qu'il y a quelqu'un, sont là, ils viennent voir, ils s'arrêtent un petit peu. Bon, moi, quand je suis là, je leur ouvre la porte. Ils ne savent pas trop ce que c'est vrai, parce que c'est quand même un patrimoine, ces carrelets.
3: Posséder un carrelet, est-ce que ça donne l'impression, justement, de maîtriser un petit peu la sauvegarde du patrimoine girondin et donc de ces cabanes de pêcheurs ?
2: Momentanément, on en fait partie. Puisque ce sont des contrats à durée limitée, hein. C'est 5 ans renouvelables.
3: Donc ça veut dire que tous les 5 ans, vous avez un peu la pression.
2: Voilà, c'est un peu normal. C'est des contrats de 5 ans, c'est comme ça.
3: Vous êtes né à Casablanca.
2: Oui.
3: Vous êtes arrivé en Gironde dans les années 60, 1961. Très vite, vous êtes passionné pour la Garonne et pour ses carrelets.
2: Oui, parce que notre premier pied-à-terre a été à la Cité Lumineuse, à Bordeaux-Nord, qui a été démolie maintenant. Déjà, nous, enfants, on jouait sur les bords de Garonne à faire des radeaux, etc. Puis l'eau partout, c'est quand même un élément important dans la nature.
3: Gérard Montiel, copropriétaire de ce carrelet, le Charivari, face à la Garonne et à l'île d'Arcin, le carrelet d'un homme qui a trouvé sa cabane de pêcheur.
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4: À une quinzaine de kilomètres au nord de Mont-de-Marsan, la commune de Broca. Son histoire est très liée aux forges et la création de son musée à votre radio locale, ici Gascogne. Notre guide, Martine Maisonnave, présidente de l'association des Amis des Forges.
5: C'était suite à un jeu donc radiophonique en 1988 sur Radio Land. À ce moment-là, on avait fait des recherches et puis à l'été 89, on s'est dit, on a récupéré des vieux objets en fonte pour pas ouvrir un musée. Donc l'été 89, on a ouvert le musée et l'association a été créée dans la foulée. Ce musée retrace l'aventure métallurgique de Broca au 19e siècle. Donc l'eau fourneau dont les restes se situent à côté du musée, hein, c'est d'ailleurs les seuls dans les Landes à cette époque-là, a fonctionné de 1833 à 1904. Mais ce musée, effectivement, il explique comment on obtient de la fonte. Hein, c'est un alliage de fer et de carbone. Et les matériaux nécessaires à sa fabrication, c'est-à-dire la garluche et le charbon de bois. On y présente aussi de nombreux objets du quotidien qui viennent des forges de Broca, dont la marque de fabrique est la pomme de pin. Et on y retrace également la vie des ouvriers de l'époque et la famille à l'origine de cette fonderie, qui est la famille Larraillé.
4: L'économie de Broca a donc longtemps tourné autour des forges, en fait.
5: C'est vrai qu'à cette époque-là, la population comptait 1300 habitants. À l'heure actuelle, on est 800. On a des écrits sur lesquels en 1850, il y avait 150 charbonniers qui travaillaient pour les forges de Broca, 80 mineurs, et dans le haut fourneau, ils étaient 170 personnes et 21 personnes à la forge. Mais il y avait aussi également des enfants de plus de 12 ans.
4: Les enfants travaillaient aux forges.
5: Ils travaillaient quand même aux forges parce qu'ils étaient petits. Si vous voulez, dans la halle de coulée qui était autour du haut fourneau, ils pouvaient passer facilement et ils travaillaient aux forges. Mais ce qui n'empêchait pas Adolphe Larrier, là, qui a été le premier maître des forges donc de Broca, d'avoir une politique paternaliste. Il voulait que les enfants aillent à l'école. Il avait fait construire des logements pour ses ouvriers qui existent d'ailleurs toujours sur le site des forges, mais il s'est occupé par des privés à l'heure actuelle. C'était la politique, il poussait des wagonnets, quelque chose qui est effectivement une recherche que j'aimerais développer à l'intérieur du musée, plus insister sur le travail des enfants.
4: Des travaux vont bientôt commencer pour déplacer le musée dans des locaux plus adaptés. Une souscription est d'ailleurs ouverte à la Fondation du patrimoine. Vous pouvez soutenir les projets du musée et l'association recherche des documents sur justement le travail des enfants aux forges. À votre bon cœur, le musée est ouvert sur rendez-vous en enseignement auprès de la mairie de Broca, recommandé par Ici Gascogne.
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7: Arnaud Fromage, bonjour, bonjour.
8: Bonjour, bonjour.
7: Oh, ça fait beaucoup de bonjour, dites-moi. Bon Arnaud, aujourd'hui, quand le général de Gaulle vient en Franche-Comté?
8: Eh bien, il se passe toujours quelque chose. D'autant qu'il y est venu plusieurs fois dans la région, trois fois déjà à l'automne 1944 pour préparer la libération de Belfort, lors d'une réunion secrète avec le général de Lattre de Tassigny et Churchill au château de Montalembert, à Mèche, après la libération. Ensuite, quand de Gaulle est venu saluer les villes libérées, Besançon, Morteau, Grandcombe, Châteleux, mais ce n'est pas la dernière fois que de Gaulle va venir dans la région. En 1959, sur la route qui le mène en Alsace, il en profite pour aller faire quelques petites pauses dans le territoire de Belfort. À chaque fois, le grand homme descend de sa déesse noire et passe quelques minutes à discuter avec les habitants, stupéfaits de voir le général en vrai dans leur commune. À Rope, Saint-Germain, Felon, La Chapelle-sous-Rougemont, La Rivière, Fontaine, Foussemagne et à Angeau. Angeau, 206 habitants, où de Gaulle est accueilli par la foule dans l'unique rue ornée de drapeaux et de bandeaux bleu, blanc, rouge. Anecdote amusante, le village d'ailleurs, qui ne possédait pas autant de décorations, est allé les piquer chez les voisins de Dell.
7: Ah, bon, mais Arnaud, la grande tournée de Gaulle en Franche-Comté, c'était en 1962.
8: Oui, la tournée des Grands-Ducs même. Le 14 juin, il atterrit à la base aérienne militaire de Luxeuil, avant de se rendre à Vesoul, puis de filer vers Dole, à bord cette fois d'une Simca présidentielle. Ensuite, direction Arbois, puis Poligny, Lons-le-Saunier, où à chaque fois, il est accueilli en héros. Le lendemain, il continue sa tournée par le Haut-Jura, Saint-Claude, Morée, Morbier, Saint-Laurent, Grand-Vaux, Cise, un petit quart d'heure à Champagnole, et ensuite direction Équevillon, Onglières, Plénise et Sanzeau, avant de remonter dans le Doubs, un discours à Pontarlier, à Besançon. Bref, le marathon présidentiel se termine le 17 juin dans le territoire de Belfort.
7: Et bah dis donc, et pendant toute la durée de ce périple, il a eu un problème majeur.
8: Oui, pendant ces 4 jours en Franche-Comté, le général de Gaulle ne s'est pas contenté de prononcer des discours et de serrer des louches. Non, il a bien fallu qu'il dorme aussi. Or, Charles de Gaulle est grand, très grand même, 1m96 au garrot. Donc les préfectures vont galérer à chacune de ces étapes pour lui trouver un paddock à ses dimensions. D'ailleurs, l'Élysée a fait réaliser en avance des lits sur mesure. Alors, pour la première nuit de sa visite à Vesoul, l'on apporte donc à la préfecture le lit spécial du général. Sauf que l'année 1962 est très tendue. C'est la fin de la guerre d'Algérie. Une partie des accords d'Évian est d'ailleurs négociée en secret au Fort des Rousses pendant ce voyage présidentiel. De Gaulle a échappé de peu à l'attentat du Petit Clamart, alors son service de sécurité est sur les dents. Ainsi, il lui déconseille de dormir à Vesoul même et préfère l'envoyer à la base aérienne de Saint-Sauveur, jugée plus sûre. Mais si les hommes et les véhicules ont pu faire le transfert, le lit, lui, eh bien, il est resté à Vesoul, dans les appartements du préfet. Et il y est toujours, d'ailleurs, parce que l'Élysée ne l'a jamais réclamé. Alors, l'histoire ne dit pas si de Gaulle a bien dormi ce soir-là, mais en tout cas, c'était pas dans un lit à sa taille.
7: Non, c'est certain, ça. Merci beaucoup, Arnaud Fromage, et puis à demain.
8: À demain.
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1: Tous les jeudis, vous partagez avec nous un lieu de Provence. Et ce matin, vous allez nous faire découvrir une source.
2: Eh ben non.
1: Ah bon?
2: Non.
1: Mais qu'est-ce que vous m'avez écrit alors?
2: Ben, c'est faux ce que non, vous... mais sur le coup, je voulais, puis après je me suis dit non, une source, ça se dit pas.
1: Vous faites un peu comme vous voulez.
2: Exactement. Non, ça se dit pas une source. Alors c'est pas moi qui le dis, c'est Lily Desbellon dans le château de ma mère. Voilà. Mais je vais quand même vous parler de source à travers ces gentils Manon. Oui. Hier, vous vous rappelez, je vous ai parlé de l'expression patin couffin.
1: Oui.
2: Hein, qu'on emploie dans le sens de etc. Et j'ai mentionné l'expression et le con de Manon. Et pour n'offenser personne, j'ai dit ne le prenez pas pour vous les Manon, c'est juste une expression. Et j'ai ajouté on vous aime d'amour. Ok. Le problème, c'est qu'à peine ma chronique finie, ma chérie m'a demandé c'est qui cette Manon que tu aimes d'amour? C'est vrai. Alors je lui ai dit mais personne, c'est une expression. Et elle me dit mais pourquoi tu me dis que tu l'aimes d'amour? J'ai dit mais non, mais t'as pas la ref, c'est Pagnol, c'est Manon des Sources, c'est Hugolin, hein. Vous savez, Manon, je t'aime d'amour. Vous le faites, non, Eric?
3: Manon, je t'aime d'amour.
2: Je t'aime, Manon. Voilà, on est d'accord, voilà. Mais désolé, on va quitter la poésie bucolique et romantique de Manon des Sources et les collines pour que je vous explique cette expression, le conte de Manon. Alors pour tout vous dire, on ne sait pas trop d'où elle vient, elle ne semble pas typiquement provençale, en tout cas on la connaît dans le sud-ouest, chez Francis Cabrel, même si elle est très attachée à la Provence, notamment à travers l'œuvre de Pagnol, bien sûr. Comme je vous l'ai dit, on l'emploie pour exprimer là aussi une suite que l'on n'énumérera pas, comme pour dire etc. Exemple dans un roman de Jean-Paul Delfino, et tout le conte de Manon et tout le tremblement. Ou encore chez Maurice Gouirand, il regrettait la prospérité de Marseille, mais aussi le respect de la religion, de la morale, de la discipline, du patin couffin et du conte de Manon. Oui, le conte de Manon, c'est l'équivalent de patin couffin et tutti quanti. Autre subtilité décrite par Rivo Nora dans son dictionnaire des parlers régionaux, l'expression serait utilisée pour couper court aux exigences de son interlocuteur. Exemple, et le conte de Manon, non, pendant que tu es, leur dire, allez, c'est bon, hein, arrête-toi, tu m'as gonflé. Dans la lignée des fâcheux de, fan de chichoulo, fan de pute, ou même, autre expression avec d'autres prénoms, je suis désolé, la putain d'Adèle ou la putain de la Caroline, c'est, on va avoir des problèmes.
1: Je pense, oui.
2: Cette interjection est aussi utilisée pour marquer la surprise. En voici un exemple sous la plume de Maurice Gouirand, cette fois dans le théorème de Langambi, le conte de Manon, mais c'est mon riri. Et on la trouve aussi chez Gilles Del Papas, sous la variante la conte de Manon. Selon Robert Bouvier, dans le Parler Marseillais, l'expression exprime aussi le dépit ou l'irritation, hein, et il donnait cet exemple, le conte de Manon, ça a encore foiré. On trouve aussi des variantes avec le conte de Madon, et on vous aime aussi d'amour, les Madons. Non, je vais rien dire, parce que je vais avoir des problèmes avec Magaté. Magaté, c'est toi que j'aime d'amour. En tout cas, tous les auteurs s'accordent à dire que Manon est sûrement là juste pour la rime, sans aucun lien avec une quelconque Manon qui aurait existé.
1: Ben bien sûr.
2: Et je vous le confirme parce que j'ai vérifié toutes mes sources.
1: Parfait. Un petit bonjour à votre gâté qui nous écoute ce matin.
4: Manon des Sources.
1: Oui, non, mais c'est pardon.
4: Il avait bien Manon des Sources.
2: Non, j'ai vérifié mes sources. Manon, je ne sais pas s'il l'a vérifié.
1: Oui, non, mais bien sûr. Bien sûr. Mais vous me prenez.
2: On vérifie.
1: C'est possible, ça.
2: C'est comme ça.
1: Non, mais si vous voulez, je vous laisse.
2: Mais non, t'as pas d'amour, Eric.
1: Bon, donc un petit bonjour à votre gâté. Oui. Je le confirme, mais Eric est sage comme une image.
2: Mais exactement.
1: Enfin, chérie, je t'aime.
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5: Les petits bonheurs, ce sont des rencontres improvisées, sans rendez-vous, sans se présenter, et avec bien sûr un micro ici à la main. Alors en voici un petit bonheur, je vous l'ai glané en Haute-Savoie, à Héry-sur-Albi, où je suis allé voir Isabelle. Je connais son prénom parce qu'Isabelle, elle est potière et qu'elle a mis des panneaux partout dans son village pour mener jusqu'à chez elle. C'est donc là que je suis et j'ai du pot. La potière m'a vu par la fenêtre et m'ouvre la porte de son atelier. Bonjour Isabelle.
6: Bonjour, bonjour, on se connaît ?
5: Ah non, on se connaît pas.
6: Ah d'accord.
5: Mais c'est marqué partout dans le village.
6: Oui, presque. Pas suffisamment mon goût.
5: Ah ben, en tout cas, moi ça m'a suffi pour venir
6: on
5: vous voir.
6: Trouvé, voilà, d'accord. Et donc, pourquoi cette chose ?
5: Ça s'appelle un micro. Vous connaissez la radio ici, Pays de Savoie ?
6: Oui.
5: Ben
6: oui.
5: On y est.
6: Ah ok. Eh ben, entrez.
7: Alors, vous rentrez par les coulisses, mais...
5: Alors, il y a une grande maison, là, un peu à la périphérie du village. De l'autre côté, après, c'est des champs. Tout l'étage inférieur de la maison, c'est pour vous ?
6: C'est-à-dire, j'ai un peu grignoté l'espace de la maison. Donc, j'ai quand même la boutique, l'atelier où je travaille et où je reçois mes élèves. Et ensuite, la partie outillage, voilà.
5: On peut aller dans la boutique, là ? Parce que là, ici, effectivement, là, c'est la partie production. On voit bien que c'est l'outil de travail, il y a le four. Ouais, alors, je disais, j'avais plein de pots. Vous êtes loin de faire que de la poterie classique et que de l'utilitaire.
6: Je fais surtout du modelage, de l'artistique, effectivement, avec des personnages. Et puis, après la Covid, je me suis mise à faire un peu de...
5: D'utilitaire.
6: Utilitaire, parce que j'étais vraiment...

0: vraiment que dans de la déco.
1: Comment on fait pour vendre des pièces comme ça et pour en vivre quand on est à Éry-sur-Albi, même s'il y a une boutique, effectivement, il n'y a pas la queue, on ne vient pas vous acheter des céramiques tous les jours?
0: Déjà, j'ai la chance, ça fait 20 ans que j'exerce. J'ai une clientèle fidèle qui me retrouve là, souvent là où je vais. J'organise le marché des potiers d'Annecy qui est toujours le jour de l'Ascension. Je participe à des marchés de potiers. Je participe aussi à des salons d'art.
1: Et bon, venez quand même à Éry-sur-Albi, Isabelle, elle préfère.
0: Je préfère accueillir les gens, c'est plus intime. Puis ils voient surtout tout ce que je peux faire parce que quand je vais partir en exposition, je peux pas me promener avec tout le magasin.
1: Avec un métier comme le vôtre et un four qui monte à 1000 degrés, vous devez être content de voir l'automne arriver, vous.
0: Et ce que j'adore, c'est quand le four fonctionne et qu'il neige à l'extérieur. Ouais. Moi, je suis à 30 degrés dans la pièce.
1: Alors que fin juillet, quand il faisait 35 dehors...
0: Là, j'ai dégusté.
1: Allez, vivement la neige.
0: Presque.
1: Bon, et c'est ça qui m'amène finalement. C'est quoi le dernier petit bonheur d'Isabelle?
0: Le dernier petit bonheur que là, eh ben, venez voir, c'est ça. Je suis en train de faire des petits amoureux qui s'enlacent ou qui se donnent la main.
1: Votre bonheur, c'est votre métier.
0: Ah oui, j'ai vraiment eu un coup de foudre il y a 22 ans pour la Terre et je tournais une page et puis je me suis lancée.
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3: À Aubervilliers, Sèvres ou encore rue Fédère dans le 11e arrondissement de Paris, les Baltos sont encore bien présents dans notre région et Thierry Boeuf nous en fait la cartographie au-delà, bien sûr, de nous raconter leur histoire. Voici la saga Bistrot de Paris.
4: Et le cocktail américain, c'est quoi?
5: C'est un cocktail grillé avec une sauce américaine, tomate, échalote, une pointe de cognac, du vin blanc, c'est un peu relevé.
6: Un déca,
7: pâté, jambon, c'est un veillet, gruyère, chantal, rosier, jambon de pays.
8: Eh ben, tout ça, ça va aller dans la blanquette.
9: Bon appétit.
10: Cigarettes, whisky et petites pépées, si vous les aimez bien roulées, papier à cigarette, OCB. Gitane de Gainsbourg, menthol extra cool de Françoise Sagan, ronde fumée, et puis un jour de smog, 1er janvier 2008, tout s'est évaporé, les volutes et brouillards au comptoir ont disparu.
11: On a fait une soirée pour que tout le monde fume, donc musique, et puis on a mangé, et on a tous fumé. Mon collaborateur et moi, on n'a jamais fumé de notre vie, donc on a fumé une gitane maïs. Plus jamais on fumera. Hein.
10: Alors les fumeurs étaient priés d'aller fumer aux terrasses des cafés, le plaisir devenant coupable. Mais encore aujourd'hui, les marques de cigarettes font toujours enseigne. À Paris comme en banlieue, il existe encore, par exemple, des Marini.
12: 30 paquets de Marini.
10: Mais aussi des Rally, des Chiquito, des Nemrod et des Balto. 1930, la CEITA, Société Nationale d'Exploitation Industrielle des Tabacs et des Allumettes, propose aux patrons de café une aide financière. Des ameublements, des comptoirs, des terrasses. En contrepartie, l'établissement aura pour nom une marque de cigarettes ou de cigarillos. La puissante CEITA en rajoute une couche dans la presse populaire et la radio. Écoutez cette chanson publicitaire phénoménale de la marque Balto.
13: J'ai vu sur le paquet qu'il y a un bateau à voile. C'est à cause du bateau que c'est des bateaux qu'on les appelle. Mais non, mon gros bêta, pas des bateaux, mais des baltos. Des baltos, c'est un mot qui vient de Baltimore.
10: Balto de Baltimore, imparable voyage et exotisme au bout de sa cigarette rougeoyante. Et voilà pourquoi il existe encore une bonne vingtaine de baltos à Paris et en Île-de-France, comme celui d'Aubervilliers ou de Sèvres. Idem pour le Nemrod, rue du Cherche-Midi dans le 6e. Tout pareil pour le Rally, la cigarette qui arrive avant les autres et qui gagne, rue Fédère dans le 11e. Le Rally, où au passage, Monsieur Philippe nous régale de délicieux choux farcis. Curiosité amusante, au 59 avenue de la Motte-Piquet, un restaurant a pour nom la Gauloise, tandis qu'à quelques dizaines de mètres, boulevard de Grenelle, une autre brasserie se nomme la Gitane.
14: Avec filtre ou sans filtre, les Gitanes Caporal vous apportent sans réserve le plaisir de fumer.
10: Décidément, beaucoup de cafés bistrots du bassin parisien ont succombé à la tentation. Après la cigarette, le jeu. Impressionnant le nombre d'établissements qui s'appellent le Vincennes, le Sulky ou le Longchamp. Témoin de la relation entre les bars PMU et le milieu mercantile des chevaux de course.
15: Pierre et Christine, ma femme, si tu savais ce qu'elle joue,
16: elle y connaît rien. Mais elle y croit. Et entre nous, ce qui m'épate, c'est qu'elle gagne aussi.
17: La comprendre, Charles.
18: Avec le PMU aujourd'hui, on joue comme on aime.
10: Oui, on pourrait largement faire une thèse universitaire commentaires sur les enseignes de bistrot, la poésie frise Le Bon Coin de ce cher Jean-Louis Brasse dans le 18e, sans oublier le mythique Au rendez-vous des sportifs chez Valzac, un cadre de la boxe dans le 15e. Mais la Palme d'Or revient à ce patron en Val-de-Marne qui avait baptisé son bistrot dans les années 50, ici, mieux qu'en face. En face se trouve la célèbre prison de Fresnes.
3: Ce qui ne freinera pas notre appétit pour autant, bien sûr. Merci beaucoup Thierry Boeuf, Bistrot de Paris. Si vous avez aimé cette chronique, vous pouvez la partager avec vos proches depuis l'application Ici.
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6: On ne fait pas un personnage sans que la personnalité ait validé son modelage.
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6: Bonjour, donc je m'appelle Stéphane Barret, je vais avoir 62 ans, créateur d'imaginaire, ça c'est vraiment mon truc, surtout dans ma partie personnelle.
18: Soprano, les lapins crétins, Kenji Girac ou Brad Pitt, c'est lui. L'un des sculpteurs de visage du célèbre musée Grévin et Tourangeau. Parlons hyperréalisme et expo perso avec lui.
6: Eh ben, je vous ai donné rendez-vous à mon atelier, rue des Landes, à Tours. Je suis très content de vous accueillir. Je suis originaire de Vierzon, un BTS de fabrication mécanique, donc ça n'a rien à voir avec la sculpture. Mes soirs et mes nuits à faire ma passion et aller travailler la journée. J'ai donc décidé de quitter Vierzon pour partir sur la région parisienne. C'était de faire de la sculpture, travailler pour des musées, travailler pour le théâtre. J'ai beaucoup travaillé pour Disney. Donc ça fait 30 ans et que je travaille sur commande. Et j'ai eu la chance en 2000 de pouvoir commencer à travailler pour le musée Grévin. Donc je suis indépendant. C'est mon principal client.
18: On est dedans avec le musée Grévin. Moi, je suis entourée là de personnages. J'ai Franck Dubosc, Benoît Poelvoorde, Stéphane Bern, Denis Brognard. Est-ce qu'il y a quelqu'un qui vous a donné du fil à retordre ?
6: À chaque nouveau personnage, c'est un nouveau challenge. Le plus difficile quand même, c'est le regard. Donc c'est ça, l'hyperréalisme, c'est un assemblage de plein de petites choses qui font que, en finale, s'il y a une chose qui n'est pas là, il y a toujours un petit quelque chose qui va pas au niveau de la ressemblance. Le plus difficile quand même, c'est les personnages sans rendez-vous, dont les personnages qui sont décédés. J'ai fait Louis de Funès, j'ai fait Edith Piaf, j'ai fait Nelson Mandela. C'est plus compliqué puisque c'est photo de presse. Mais il y a 25 ans, quand j'ai commencé, mon premier personnage, c'était Bruce Willis. J'avais comme seule référence ces films sur VHS et les arrêts sur image. C'était des bougies pas possibles. Donc c'est vrai que mon premier personnage a été très difficile. Moi, pour ma partie, au niveau modelage d'une tête, on s'est fixé entre 5 et 8 semaines de travail. L'hyperréalisme, il faut pas travailler 8 heures de suite parce que l'œil s'habitue des fois dans des directions qui sont fausses.
18: Ces visages sont vus par des centaines de milliers de personnes à Paris. Son travail plus personnel se voit lui bientôt à jouer les tours.
6: Alors je suis resté dans l'hyperréalisme, c'est mon truc, c'est quelque chose que j'adore. Hommes, femmes, avec des coiffures surdimensionnées, des hippopotames, j'ai des crocos, masques humains et animaliers. J'ai envie aussi d'avoir une reconnaissance sur mon travail personnel.
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19: Yatouni est d'origine mahoraise et nous raconte son parcours. Dites-moi, Yatouni, qu'est-ce que vous aimeriez que les gens connaissent de votre culture mahoraise ?
20: La richesse vraiment relationnelle. C'est vrai qu'à Mayotte, il y a vraiment une solidarité extrême entre les habitants. Si, par exemple, vous rencontrez des inconnus dans la rue, vous allez toujours ressentir ce lien. Je ne sais pas, c'est quelque chose qui est naturel. Alors qu'ici, en France, les inconnus qu'on croise dans la rue, on ne sent pas forcément un lien avec eux et on ne serait pas forcément apte à les voir, leur poser des questions et tout ça, oui.
19: Moins d'entraide, moins de solidarité, on ne va pas facilement demander un peu de sel ou un peu de sucre chez le voisin, en fait.
20: Oui, c'est ça, oui. À Mayotte, on a vraiment une relation assez intense avec les voisins. On les respecte et on vraiment montre beaucoup d'amour envers eux. Si jamais on vous manquait de quelque chose, parfois de l'eau ou du sel, peu importe, on peut aller toquer chez le voisin et lui demander. Et avec plaisir, la personne va lui offrir. Sauf qu'ici en France métropolitaine, je pense que ça paraîtrait un peu bizarre quand même.
19: Vous buvez, vous? vous un jus de pomme.
20: Oui.
19: Comment on dit pomme en maoré?
20: Jus de pomme et jiva.
19: Ah, jiva.
20: Oui. Qui veut dire le jus de pomme est très bon. Oui.
19: Ah bah c'est court, c'est facile.
20: Oui.
19: Vous avez hâte de retourner à Mayotte. Quelle est la première chose que vous allez manger quand vous arrivez?
20: Ça serait une mangue avec du sel.
19: Ça, ah c'est...
20: oui.
19: Ça c'est étonnant ça.
20: Oui. C'est comme si on mangeait du chips, mais encore mieux. C'est super bon les mangues. C'est... Le goût est juste indescriptible. Oui.
19: Mais avec du sel.
20: Oui, avec
19: le sel qui va faire ressortir le goût de la mangue.
20: Oui, c'est ça. Oui, ça va vraiment faire ressortir le goût de la mangue. Et...
19: Alors votre maman, Siti Fatima, c'est elle qui cuisine à la maison. Qu'est-ce que vous aimez manger quand elle cuisine?
20: J'aime beaucoup manger le pilao. C'est un plat qui ressemblerait un peu au paella de l'Espagne. Plat très coloré.
19: Avec des épices un peu particulières que nous n'avons pas ici en France.
20: Il y a le curcuma, après il y a le masala et il y a aussi le poivre, le poivron. Et le citron aussi et le sel, donc tous les ingrédients ici en France.
19: Vous vous intéressez à la cuisine, vous? Vous avez appris à cuisiner avec maman?
20: En fait, à Mayotte, c'est très important pour une femme de savoir cuisiner. Depuis l'âge de 6 ans ou 7, jusqu'à mes 10 ans, donc j'avais l'habitude en fait de rejoindre ma mère et qu'elle m'apprenne à cuisiner.
19: J'ai entendu parler d'un fruit, le konona.
20: Konokono.
19: Kono, oui. Comment vous dites?
20: Konokono.
19: Ah oui.
20: Oui.
19: C'est pas du tout konona.
20: Non.
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18: C'est un événement littéraire dont on vous parle dans Toujours à la page, la sortie du nouveau roman de Marion Fayol, autrice et illustratrice dromardéchoise, plusieurs fois primée au festival d'Angoulême. Marion Fayol a rencontré l'année dernière un immense succès avec son premier roman, poétique et poignant, Du même bois, dans lequel elle évoquait l'histoire d'une ferme ardéchoise, génération après génération. Petit fruit, c'est le nom de ce second titre, est paru chez Gallimard. Et c'est l'histoire d'une femme à qui, mois après mois, la nature refuse d'offrir un enfant. Tandis qu'elle brasse questionnement, chagrin, culpabilité, son mari reste imperméable à ses émotions. Jusqu'au jour où s'impose chez eux un inconnu, un étranger, un homme qui dit pourtant reconnaître en la femme son amour de jeunesse perdu. D'ailleurs, c'est étrange, ses mains à lui sont de la couleur de la robe de la femme et il ne cesse de vouloir la dessiner, la croquer sous tous les angles. En résulte un curieux ballet, un poétique triangle amoureux auquel nous allons assister. Marion Fayol.
1: Le livre parle en effet du désir d'enfant, même si je pense qu'il parle du désir, du manque, de l'absence de manière peut-être beaucoup plus large que simplement le manque de l'enfant. En tout cas, cette femme, elle est en proie à une forme d'obsession. Chaque mois, elle a envie d'avoir un bébé dans le ventre et chaque mois, c'est un échec. Et dans son couple vient apparaître une sorte d'étranger. Donc, elle attend un enfant et l'enfant n'arrive pas. Et il y a quelqu'un qui vient se glisser dans leur maison alors même qu'ils essaient de le rejeter. Donc, c'est aussi une sorte d'ambivalence entre ce qu'elle désire et qui vient pas et ce qu'elle rejette et qui vient. Et pour moi, les trois personnages du livre sont tous des personnages qui sont un peu enfermés. Ça m'intéressait d'avoir trois personnages qui finissent par se parler, par quelque chose de commun. Et ce commun, je pense qu'il est à la fois la question de l'obsession et la question de l'absence ou du manque ou du fantasme aussi.
18: Il y a quand même quelque chose d'un peu surnaturel qui relève du conte ou de la poésie dans ce que vous écrivez.
1: Quand j'écris, je me sens proche de la poésie plus que du roman d'une certaine façon. Et c'est très important pour moi que l'espace du livre, comme dans l'espace des dessins, soit pas exactement l'espace de la réalité, en tout cas qu'il y ait toujours une part de symbolique ou de surréalisme qui vienne créer un espace qui est celui du livre et qui est un petit peu à côté du réel pour peut-être être plus réel que le réel. Et c'est important pour moi que mes livres contiennent plusieurs discours, enfin qu'en tout cas on puisse les lire, et puis on puisse les relire, et puis encore les relire comme s'il y avait plusieurs couches, et que le lecteur puisse aussi glisser sa propre voix à l'intérieur de ce que je propose.
18: On ne sait précisément où l'action se déroule, ni à quelle époque, mais comme toujours avec Marion Fayol, la nature est partout. Elle traverse les personnages, et son écriture
0: pose des images, des émotions, un rythme aussi. Elle offre comme un moment en suspens, hors du temps. Marion Fayolle révèle une nouvelle fois que son talent d'écrivaine n'a rien à envier à celui de dessinatrice dans ce Petit Fruit, paru chez Gallimard.
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1: Monter un jour sur scène et chanter devant le public. Vous en rêvez, mais osez, c'est le mot d'ordre. Josiane Leroy a osé rejoindre les Intemporels, aimer tout son cœur dans ce cœur. Josiane Leroy, légende ici.
2: Bonjour, je m'appelle Josiane Leroy, j'ai 69 ans, je suis née à Alfortville en région parisienne et j'habite au Mans depuis 60 ans déjà. Et ma particularité, c'est que je suis choriste dans le collectif des Intemporels. Comment je me suis construit moi-même? Bien justement, enfant dans un commerce. On voit beaucoup de monde, on est habitué au relationnel en fait. Et puis ça a duré ensuite toute ma vie. J'ai fait des métiers toujours dans le relationnel pour aider les gens en fait, pour les rendre heureux. Puisqu'en effet, j'ai eu une agence matrimoniale. Les personnes qui venaient me voir étaient en attente. Il y a eu énormément de couples de formés, j'espère beaucoup de bébés. Alors, comment suis-je devenue choriste? À la maison, quand j'étais petite, on chantait tout le temps. C'était vraiment la joie par rapport au travail du commerce, justement, de chanter et de danser dans l'arrière-boutique. Et puis, à la retraite, je me suis dit, il faut que je fasse quelque chose. Donc, j'ai commencé à Sargelay-le-Mans, à faire du théâtre chanté avec les Imaginaires et Cyril Mudry. J'ai connu les Intemporels grâce à Marie-Thérèse Brebion, notre chef de chœur. Quand on connaît Marie-Thérèse Brebion, chef de chœur, on ne part plus. Non, je n'ai pas pris de cours du tout. Non. Parce qu'en fait, ma voix ne compte pas. Ce qui compte, c'est de savoir ses textes, avoir de l'oreille, puisque je ne sais pas lire la musique, donc c'est ouvert à tout le monde d'être choriste. Et puis, ce qui compte aussi, c'est qu'on se sent vraiment porté quand on chante à 400, puisque nous sommes 400, il y a une énergie collective énorme, et on se sent porté par toutes les voix, et c'est facile, en fait. C'est très facile. Quelle voix ai-je? Je suis soprane, donc je chante dans les aigus. Le matin, c'est pas facile, hein. Je vais vous chanter quelque chose de plus bas, du coup. Donc, je vais vous chanter « Méfie-toi des puissances, des vierges sans défense, au jeu du corps à corps, l'esprit est bien plus fort. » Alors, je fais choriste, mais pas que ça. Un jour, Marie-Thérèse Brebion m'a dit « L'année prochaine, tu vas t'occuper de la communication. » Et bien voilà, on a créé une page Facebook, et puis petit à petit, ça a monté, et puis ça arrive au fait que je suis là aujourd'hui pour vous parler des Intemporels. Voilà, c'était Josiane Leroy, j'étais très heureuse de vous parler de mon parcours, et pour terminer, je vous dirai, quoi qu'on fasse, la solidarité s'invite partout.
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3: Vous le savez, sur Ici Saint-Étienne-Loire, on adore plonger dans les trésors cachés de notre patrimoine. Anne-Berthe, bonjour.
4: Bonjour.
3: Vous êtes responsable du service des publics du site de la Chartreuse de Sainte-Croix-en-Jarret. Aujourd'hui, on va se mettre dans la peau d'un moine chartreux, parce que c'est la Chartreuse de Sainte-Croix des plus habitées par les moines. L'ordre, lui, existe toujours.
4: Silence, prière et travail. Voici ce qui ponctue le quotidien d'un moine chartreux.
3: Bon, jusqu'ici, rien de très surprenant.
4: C'est vrai qu'on n'en attend pas moins des moines. Mais si j'ajoute solitude, là on entre un peu plus en détail dans la vie d'un chartreux. En effet, l'ordre des chartreux a pour spécificité d'être un ordre semi-érémitique.
3: Alors là, ça se complique.
4: Oui, alors semi-érémitique, cela signifie que les chartreux vivent une très grande majorité de leur temps seuls, dans des cellules individuelles, appelées aussi ermitages. Chaque père vit dans un espace de 2 ou 3 pièces, doté d'un petit atelier et même d'un jardin.
3: Bon, il faut aimer la solitude.
4: Oui, c'est en effet la condition sine qua non de la vie en chartreuse. Il ne faut pas être très bavard non plus, car les chartreux vivent en silence. Et même dans les quelques temps communautaires qui ont lieu à l'église ou au réfectoire, ils ne se parlent pas entre eux. Le seul moment d'échange se fait lors de la promenade hebdomadaire. Une fois par semaine seulement, les moines sortent marcher hors de l'enceinte de la chartreuse et peuvent alors discuter en petits groupes.
3: Donc le reste du temps est consacré à la prière.
4: Oui, les temps de lecture et de prière sont bien sûr très importants. Tout au long de la journée, comme de la nuit d'ailleurs, on compte pas moins de 8 offices liturgiques par 24 heures, sans compter les temps de prière ou d'étude de la Bible en solitude.
3: En dehors de ces temps de prière, quelles sont les activités des moines?
4: Alors depuis toujours, l'idéal des chartreux, c'est d'être le plus autonome possible. Les chartreuses sont le plus souvent situées dans des endroits assez isolés, afin de respecter le silence et la solitude des moines. Les moines doivent ainsi s'occuper de leurs besoins quotidiens. Un temps de travail manuel est d'ailleurs aménagé l'après-midi. Couture, menuiserie, jardinage, les activités ne manquent pas.
3: Merci beaucoup Anne-Berthe et à très bientôt pour un prochain numéro.
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5: Je suis sûr que vous êtes déjà passé devant le château du Barou, sauf que le château du Barou, sans un homme, il serait aujourd'hui inexistant, détruit, entièrement détruit. C'est André Vaison de Pradennes qui l'a sauvé. Il arrive en Vaucluse au début du 20e. Très vite, il s'enracine, il devient conseiller municipal, conseiller départemental, puis maire de Murs pendant près de 4 mandats. André Vaison de Pradennes, c'est un homme public, engagé, décoré de la Croix de Guerre 14-18, chevalier de la Légion d'honneur, mais c'est surtout un sauveur de pierre. 3 châteaux vont marquer son existence. D'abord, celui de Murs, dont il devient propriétaire. Ensuite, il y a le château de Javon sur son plateau forestier. Et puis, il y a donc le Barou. L'histoire la plus spectaculaire, quand il prend possession au début du siècle, le château féodal est dans un état catastrophique. Les guerres, les pillages et l'incendie de 1929 ont tout dévasté. Je vous renvoie d'ailleurs à la chronique consacrée sur l'histoire du château du Barou. Et là, donc, André Vaison de Pradennes va se lancer dans une reconstruction titanesque. À l'époque, pas de subvention, pas de mécénat, tout est assez frais. Et sur 10 ans, il fait travailler 10 maçons pendant 10 ans. On va consolider les murs, refaire les toitures, dégager les salles, restaurer les escaliers. Il va redonner une silhouette, une sorte de colonne vertébrale à ce château qui domine les dentelles. Et c'est ce gros travail, notamment la nouvelle toiture en béton, qui va permettre au château du Barou de survivre lorsqu'il y aura un second incendie en 1944 pendant la Seconde Guerre mondiale. Sans ces travaux-là, le château qu'on visite aujourd'hui n'existerait plus. Et puis il y a aussi cette autre facette moins connue. André Vaison de Pradennes était un passionné de préhistoire. Ses travaux aujourd'hui font encore référence. En fait, il a longuement étudié les ateliers préhistoriques autour de Murs grâce aux paysans qui lui rapportaient leurs trouvailles contre quelques pièces. Une grande partie, aujourd'hui, de sa collection a été donnée au musée d'Orsay. Et c'est loin d'être fini. Aujourd'hui, une biographie est actuellement en préparation par son petit-fils Jean-Baptiste Vaison, en collaboration avec un archéologue. Mais la vie d'André, elle, se termine tragiquement. Il meurt accidentellement à Paris, intoxiqué au monoxyde de carbone dans son appartement, avec son épouse et sa fille. Seul son fils survit. Et c'est ce fils qui va prolonger l'esprit du père en protégeant les propriétés familiales. Et aujourd'hui, donc, c'est son petit-fils, Jean-Baptiste, avec Fanny, qui poursuivent cette histoire au Barou, notamment avec la création du premier whisky du Vaucluse, élaboré à l'intérieur même du château.
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1: Salut Brésil.
2: Comment elle s'appelle?
1: Alors, je m'appelle Oriane, j'ai 33 ans.
2: Et tu fais quoi dans la vie?
1: Et mon job, je suis graphiste.
3: Je voyais plus le genre graphiste, une bonne trentaine.
4: Ah oui, c'est étonnant.
5: Qu'est-ce que vous foutez là?
1: Je suis dans les petits bonheurs.
6: Le bonheur aussi peut arriver comme ça.
7: Vous habitez où, vous m'avez dit?
1: J'habite à Quimper et je suis arrivée ici parce que je voulais vivre en Bretagne et j'ai trouvé un emploi ici, dans le Finistère.
8: Comment tu as trouvé du travail?
9: Comment tu as fait pour deviner? Elle est extraordinaire, ta mère.
1: J'ai cherché dans les 4 départements et c'est tombé dans le Finistère et moi j'adore Quimper, donc je suis ravie.
10: Pourquoi croyez-vous qu'on l'adore?
1: Ça s'explique pas trop, j'avais l'impression que j'appartenais à cette région. J'ai tout fait pour arriver ici, mais je sais pas trop pourquoi et je suis super heureuse.
11: Heureusement que vous avez pas compté sur moi, hein, parce que sinon il fera ça le temps.
12: On ira se balader ensemble de ces jours, tu veux?
1: Mon coin préféré quand je me balade, c'est au bord de la mer et surtout la plage de Sainte-Marine.
13: Quelle plage?
1: Combris de Sainte-Marine, puisque la plage est sublime avec les dunes assez nature. Ça a été le coup de foudre avec cette plage-là.
14: Sur la plage, j'irai te chercher des coquillages.
0: Et le premier baiser, quand est-ce que vous vous l'êtes donné?
1: Alors moi, je me souviens que quand j'étais en primaire, il y avait beaucoup de garçons qui s'intéressaient à moi. Mais alors moi, j'y connaissais rien, donc j'ai eu des cadeaux, j'ai eu des bagues, j'ai eu des trucs comme ça.
15: S'ils veulent te faire un cadeau, refuse pas.
1: Et je pense que les pauvres, ils n'avaient pas beaucoup de réponses. Et moi, après, c'est arrivé assez tard. Ouais. Oui, si, c'était au lycée. Mais pareil, c'était pas moi qui étais intéressée, c'était toujours le garçon, quoi. Je me cherche encore, je pense.
16: Moi, je m'en fous parce que j'ai un amour chez moi et un amour à l'école. C'est qui? C'est mon cousin, mais je suis comme ma mère, je préfère le célibataire.
0: Prononcez trois fois la phrase impossible.
1: Ok. La jolie rose jaune de Josette jaunit dans le jardin. La jolie rose jaune de Josette jaunit dans le jardin. La jolie rose jaune de Josette jaunit dans le jardin. Ça va?
17: D'où elle sort cette Josette? Qui a lancé cette Josette?
1: Moi, je connais Tadery. Tadera, Tadery tentant, Tadera tenté, Tadery tentant, tenta, Tadera tenté, Tadera tenté, tata, Tadery tentant.
18: Bravo! Merci!
1: Allez, salut.
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19: Patrick Citeau nous emmène chaque week-end dans des communes de notre Poitou. Nous allons dans les Deux-Sèvres aujourd'hui, où Patrick Citeau se promène dans la rue Léonce Perret. On est à Niort, l'occasion d'évoquer le parcours artistique de cet homme de théâtre et également de cinéma.
20: La rue qui porte son nom rend ainsi hommage à cet artiste né à Niort le 14 mars 1880. Son goût pour l'art prend ses racines dès son enfance, passée rue Hiver à Niort, où ses parents possèdent un atelier de menuiserie. Les quelques mois de convalescence qu'il passe dans un Paris en pleine ébullition artistique confirment le choix du jeune homme. De retour à Niort, il obtient l'accord de ses parents pour tenter sa chance à Paris. Il s'inscrit dans une école musicale de Montparnasse et se révèle notamment bon chanteur. En parallèle, Léonce Perret prend des cours de théâtre. Il affiche rapidement une forte expérience théâtrale. En 1900, il obtient son premier contrat comme jeune premier au théâtre de l'Athénée. C'est un peu le hasard qui le pousse jusqu'au 7e art. En 1909, après un contrat de quelques mois dans un théâtre de Saint-Pétersbourg, il joue Cyrano de Bergerac à Berlin. Il fait alors la rencontre du directeur de la filiale allemande de la Société française cinématographique, Gaumont. Léonce Perret découvre le cinématographe. De retour à Paris, il travaille pour Gaumont sous la direction artistique de Louis Feuillade.
19: Il y débute comme acteur, mais très vite, Patrick, il passe derrière la caméra.
20: Léonce Perret réalise ainsi de plus en plus de films en dehors des studios et teste de nouvelles techniques en plein air. En 1913, il connaît la consécration. Son film « L'enfant de Paris » le propulse définitivement au rang des meilleurs réalisateurs français de l'époque. Quand la guerre éclate, Léonce Perret est mobilisé. Mais il ne tarde pas à revenir derrière la caméra pour réaliser quelques films patriotiques. Fin 1916, à la fin de son contrat, il part exercer son art aux États-Unis. Le film intitulé « N'oublions jamais » est son premier gros succès en France et outre-Atlantique. Quand la situation économique commence à se dégrader aux États-Unis, la récession n'épargne pas le cinéma. À la fin de l'été 1921, Léonce Perret rentre en France avec dans ses bagages les méthodes de travail de l'industrie cinématographique américaine. Avec Konigsmark, qui sort en France en mars 1924, Léonce Perret va ensuite définitivement entrer dans la légende du 7e art. Le film est en effet considéré comme une œuvre majeure du cinéma des années 20. Quelques années plus tard, alors que Léonce Perret entame une nouvelle version de Konigsmark, parlante et bilingue, il tombe malade. Il meurt finalement le 12 août 1935. Léonce Perret repose depuis lors au cimetière cadet à Niort. La rue qui porte son nom à Niort lui rend un hommage bien mérité.
19: Quel hommage que vous lui rendez aussi, vous, Patrick Citeau. 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
4: Juan Manuel Fangio a débuté et terminé sa carrière de pilote de F1 sur le circuit de Gueux. Et en 1958, c'est le Grand Prix de Cuba, un pays secoué par l'insurrection menée par Fidel Castro contre le dictateur en place. La veille de la course, le 23 février, Fangio fait les derniers essais sur le circuit. Il a 47 ans, la retraite sportive est proche, mais il est très attendu. C'est la star. Le soir, il est à son hôtel quand il est enlevé par des membres du mouvement révolutionnaire cubain. Une manière d'embarrasser le régime et d'attirer l'attention sur la misère du peuple. La course est finalement lancée dans un climat tendu. Fangio, lui, qui sera retenu 26 heures, sera bien traité. Il sera libéré sain et sauf. L'enlèvement fait la une des journaux du monde et sert la cause révolutionnaire. Après la révolution de 1959, la F1 disparaît de Cuba, jugée incompatible avec le nouveau régime communiste. Fangio est né au début du XXe siècle en Argentine. Il arrive tard en Europe. Il approche des 40 ans quand il se lance dans le premier championnat de F1 en 1950. Il va rapidement impressionner par son talent exceptionnel. Il se distingue par son intelligence de course, sa régularité, sa maîtrise de la mécanique, capable de préserver une voiture tout en restant incroyablement rapide. Fangio court pour les plus grandes écuries de l'époque, Alfa Romeo, Maserati, Mercedes-Benz et Ferrari. À une époque où les voitures sont extrêmement dangereuses et les circuits bordés d'arbres, de bottes de paille ou de simples barrières, sa constance force le respect. Parmi les circuits marquants de sa carrière figure notre légendaire tracé de Gueux à côté de Reims. Un circuit ultra rapide, composé de longues lignes droites sur route nationale, où les voitures dépassent souvent les 250 km/h. Fangio y brille dès le premier Grand Prix de France, le 2 juillet 1950. Il est champion du monde l'année suivante. Il va remporter 5 titres de champion du monde jusqu'en 1957. Un record qui va tenir près d'un demi-siècle. Et même quand il ne gagne pas, il impressionne par sa combativité et son sens tactique. Fangio prend sa retraite en 1958 avec un palmarès exceptionnel. 24 victoires en 51 Grands Prix. Aujourd'hui encore, c'est une référence absolue. Juan Manuel Fangio sur le circuit de Gueux, c'est l'un des trésors de Champagne-Ardenne.

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2: C'est la Camille Minute, votre chronique de la joie et de la bonne humeur. Aujourd'hui, on va parler des red flags. Alors c'est quoi un red flag? Un red flag, c'est littéralement un drapeau rouge. Dans la vraie vie, ça veut dire attention, danger, fuis, cours, ne réponds pas à ce message. Le red flag, c'est le petit signal que ton cerveau voit mais que ton cœur ignore, en disant « Non mais ça va, je gère, on va gérer ». Le red flag, c'est pas encore une catastrophe, c'est l'annonce de la catastrophe. C'est le teaser du film d'horreur. Il dit « Je suis pas jaloux ». Par exemple, si le mec il dit « Je suis pas jaloux », mais il connaît l'heure de ta dernière connexion avant tout le monde, il est jaloux, ok? Si elle te dit « Ah mais moi je suis très cool », mais qu'elle fouille dans ton téléphone, même quand il est éteint, elle est pas cool. Un red flag, c'est pas un défaut, c'est un avant-goût du problème. C'est quand quelqu'un te dit « Ah, moi je suis comme ça » et que toi, au lieu de partir, tu réponds « Ah, bah parfait !» Non, fuis, cours. Bref, les red flags, c'est simple. Si tu te dis « Ça va sûrement passer », eh ben ça passera pas. Voilà, c'est aussi simple que ça. Alors maintenant, ce que je vais faire, c'est que je vais vous lister, parce que l'être humain va toujours trop loin, des red flags vraiment exagérés, des red flags qu'on voit sur les réseaux sociaux qui sont vraiment... Ça va beaucoup trop loin. Une fois, j'ai vu une vidéo, il y a une nana, elle a sorti « Moi, j'ai un red flag. Mon red flag... c'est les mecs qui tiennent la barre du métro dans le métro. » Donc maintenant, en fait, faut choisir entre tomber par terre ou être célibataire. Il y a un mec, il a dit, une fille qui finit son assiette, c'est un red flag. Frérot, elle a juste faim. Hein. C'est pas toxique, c'est la dalle, ça s'appelle. Après, il y a des red flags. Il y a quelqu'un qui a dit, moi, mon red flag, c'est quelqu'un qui met son réveil à 6h du matin, même le week-end. Excuse-le d'être pauvre, hein, il veut bosser, ce monsieur-là. Il y a quelqu'un qui a dit, voilà, moi, mon red flag, une personne qui aime l'eau plate. Donc en fait, si t'aimes pas les bulles, t'es toxique, quoi, t'es dangereux. J'ai vu aussi, mon red flag, c'est quelqu'un qui répond trop vite au message, ou trop lentement. Le bon timing, c'est jamais bon, quoi. Il y a un mec, il a dit, moi, mon red flag, c'est une fille qui dit, on verra. C'est pas un red flag, ça. C'est une promesse honnête. Et j'espère qu'elle le verra pas, le mec. Hein. À ce rythme-là, respirer va devenir un red flag. Bientôt, il aspire par le nez, c'est un red flag. Les gens, ils veulent plus une relation, ils veulent un CV sans défaut. Et même là, ils trouveront un red flag dans la photo. Avant, on cherchait l'amour. Maintenant, on cherche la faute. C'est bien ça le problème.
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3: Dans la rue Poncillon, il y a un atelier de gravure. Philippe Estrade. À mon avis, ça fait belle lurette qu'il est là, cet homme. On va essayer d'aller faire connaissance. Allez, on va aller dans l'arrière-boutique, discuter avec Philippe Estrade himself. Vous êtes là depuis combien de temps ?
4: 1987.
3: Le métier de graveur, c'est quoi en fait ?
4: Alors, je fais des plaques de toubib pour les bancs et des plaques de cercueil quand les toubibs sont mauvais.
3: Et vous faites aussi les clés pour ouvrir certains cœurs ?
4: Non, malheureusement non. Je fais des clés pour ouvrir les chambres des jeunes filles.
3: Vous avez des souvenirs de gravure un petit peu ?